0: comme on fait chaque soir pour mettre en avant vos initiatives positives, pour découvrir ce que vous faites. Et ce qui marche également, tout est dans le titre de ce nouveau rendez-vous, pour une idée simple, partir en France chaque soir à la rencontre des lieux et des idées. Et pour ça, j'ai un invité à mes côtés. Il est producteur, il est animateur de télévision, de radio aussi, c'est un journaliste, un dirigeant d'entreprise, il co-anime avec le prolongement de lui-même, indiscutablement, Laurent Fontaine, l'émission « Y a que la vérité qui compte » diffusée sur TF1, puis C8, puis actuellement chaque jeudi soir sur W9. Il est aussi, depuis la rentrée, membre emblématique de notre famille ici, puisqu'il s'invite désormais chez vous, de 10h à 11h le samedi sur Ici Gironde, région que vous allez découvrir qui lui est cher, autour d'une rencontre, un lieu et une histoire, donc il ne sera pas dépaysé ce soir. Il est également en librairie avec le petit traité de la jouissance à l'usage de ceux qui en rêvent aux éditions Très Daniel. Je reçois avec beaucoup de plaisir Pascal Bataille. Bonsoir Pascal Bataille.
1: Bonsoir Eric, merci de cette invitation.
0: Je suis ravi d'accueillir vos nouveaux collègues de bureau.
1: À distance, mais très heureux d'avoir rejoint le réseau ici et puis d'être dans cette Gironde que j'affectionne. On en reparlera.
0: Oui, on reparlera
1: tous les samedis matin.
0: Non, mais on peut se dire que vous avez le plaisir de donner la parole aux Girondins.
1: Exactement.
0: Voilà, chaque week-end, ceux qui sont chers à votre cœur aussi, de partager leur métier, leur quotidien, c'est ça. Hein,
1: l'idée, c'est d'aller en immersion. Je m'invite chez eux et c'est ça que j'aime aussi, ce côté faire découvrir un univers. Et la radio, c'est formidable pour ça. Je vous apprends rien, Eric. Vous le faites tous les jours, mais c'est emmener les gens à la découverte non seulement d'une personnalité, mais aussi de lieux. Et la prise de son, c'est formidable, que les ambiances soient là, au-delà de la voix de la personne. Voilà, le faire rentrer vraiment mes auditeurs dans l'univers de cette personnalité que je découvre chaque semaine et qui a quelque chose d'intéressant, d'étonnant à nous faire partager.
0: Allez sur ici.fr pour podcaster, notamment vous pourrez retrouver cette aventure au cœur de la caserne des pompiers de Bigano. C'était il y a encore quelques jours. Bon, ce soir, c'est mon émission, c'est vous que je vais aller, Pascal. C'est vous l'invité. Est-ce que vous êtes prêt à balader un petit peu dans votre France personnelle, dans votre cartographie?
1: Mais je suis là pour ça et je suis ravi que vous m'invitiez pour ça.
0: Alors, on remonte le temps et vous l'avez dit, vous êtes né à Bordeaux, hein, Pascal.
1: Oui.
0: Première carte postale. Allez, vous m'envoyez, vous savez, vous choisissez une carte postale en librairie, là, au bureau de tabac. Quelle photo vous choisissez?
1: Alors, étonnamment, c'est la première carte postale qui me vient tout le temps à l'esprit quand on me demande ma prime enfance. C'est pas Bordeaux, c'est le sable du Cap Ferret. Alors, on y reviendra, cet endroit cher à mon cœur. Je suis assis, j'ai peut-être 18 mois, et je suis assis sur le sable, et je fais une mine dégoûtée parce que j'ai horreur du contact du sable sur les mains.
0: Bah, c'est cool.
1: Et ma mère se moque de moi parce que j'essaie d'enlever le sable que j'ai sur les doigts, frénétiquement. Voilà. Et pour quelqu'un qui a cette passion pourtant pour le bord de mer et pour nos plages atlantiques, etc. Voilà, le premier souvenir, c'est moi en essayant de se débarrasser de ce sable sur les doigts.
0: Où est-ce que vous vivez, Pascal, quand vous êtes enfant? Vous êtes dans une maison, dans un appartement?
1: Alors, j'ai beaucoup bougé, mes parents avaient la bougeotte et j'ai gardé ça d'eux. J'ai vécu en appartement d'abord et puis j'ai eu la chance, j'avais un père médecin, je suis un privilégié, j'ai eu la chance d'avoir une enfance bourgeoise et donc j'ai eu la chance aussi de vivre dans des maisons, dans le vieux Bordeaux, ces maisons avec cette pierre blonde du 18e siècle qui caractérise Bordeaux, comme d'autres villes en France, comme Aix-en-Provence par exemple, on retrouve un peu cette
0: même
1: architecture.
0: Qui compte pour vous, parce que votre papa vous y emmenait souvent, il me semble.
1: Tout à fait. Aix-en-Provence, j'y allais tous les étés pour écouter
0: de la musique,
1: de l'opéra. Voilà, mon père était fan de l'opéra. Et voilà, donc j'ai vécu en appartement, en maison, mais toujours dans le centre de Bordeaux.
0: Alors, je vous emmène dans une cour d'école, Pascal, et puis je vous plonge dans votre enfance. Vous allez dans une école de jésuites, avec une espèce de particularité. C'est que vous y restez, je sais pas si vous allez rester jusqu'au bout, mais en tous les cas, elle fait de la maternelle jusqu'à la fin du lycée, en fait.
1: Jusqu'à la terminale, oui. J'ai fait toute ma scolarité au collège Saint-Joseph de Tivoli, qui existe encore, qui est un très bon lycée. Mais effectivement, j'ai fait, je sais plus combien d'années ça fait de la maternelle jusqu'à la terminale, mais un certain nombre, au moins 14 ans, chez les pères jésuites qui m'ont apporté beaucoup. C'est dans Bordeaux, près d'un très beau parc qui s'appelle le parc Bordelais, que évidemment les Girondins connaissent bien. Et ce premier jour à l'école, je m'en souviens encore.
0: Oui, parce que je vous laisse raconter, voilà. Vous avez inventé une nouvelle classe.
1: J'ai inventé une classe parce qu'en fait, j'étais tétanisé et comme beaucoup de petits-enfants, j'ai eu moi-même des quatre fils et la première rentrée, c'est jamais très facile. Et donc, j'étais en larmes, en pleurs et je m'accrochais au basque de ma maman et je lui dis, mais reste, il y a une classe pour les mamans.
0: Voilà.
1: Et ça me demeure encore, elle m'en parle encore aujourd'hui.
0: Ça donne des idées aux enfants. C'est marrant que vous en parliez encore aujourd'hui. Bon, cette cour d'école, voilà. voilà, vous allez y passer pas mal d'années, vous l'avez dit. Vous y repensez avec nostalgie, d'ailleurs, c'est une période insouciante, souvent agréable. Vous y repassez en plus devant, vous me dites qu'elle existe encore.
1: Oui, oui, bien sûr, c'est une période magnifique pour moi. Les jésuites, ce sont des... Alors moi, je ne suis pas croyant, mais j'ai été élevé, effectivement, dans la religion catholique et par des prêtres et des pères. Mais... Ils ont éveillé mon esprit et ma capacité de réflexion avec cette chose magnifique que Descartes nous a apprise, c'est le doute. Et en fait, je dois aux jésuites de ne pas avoir cru bêtement, de ne pas avoir la foi du charbonnier, parce qu'ils m'ont fait mettre en doute ce qu'ils m'enseignaient. Et voilà, je leur dois ce que je considère comme ma petite ouverture intellectuelle.
0: Mademoiselle Ganivette.
1: Ah, Mademoiselle Ganivette, c'était ma maîtresse en CE2.
0: Il y en a toujours des personnages comme ça qui nous ont marqué. Plus que d'autres.
1: Oui, c'est marrant parce que je me souviens de peu de noms, mais elle, vraiment, je ne sais pas si elle est encore parmi nous, c'est tout à fait possible, et si elle m'entend, je l'embrasse très respectueusement. C'était une maîtresse très sévère, très exigeante, mais en même temps, ce genre de maîtresse qui vous donne envie d'apprendre, qui sait transmettre, voilà, donc à la fois dans l'exigence, mais aussi, dans, quand même, je dis sévère, mais dans la bienveillance. On parle d'un temps, mon cher Eric.
0: Pas si longtemps, Pascal.
1: Mais si, quand même.
0: Vous faites du mal.
1: Où la discipline était peut-être un peu
0: oui,
1: différente.
0: Oui, mais ça vous donne aussi. Hein, je vous trouve très rigoureux aussi dans votre façon d'être. Vous avez un côté didactique, je trouve.
1: C'est vrai. Ça m'a beaucoup. Et donc, Mademoiselle Ganivette. Elle a attaché une importance énorme à l'orthographe. Et j'avais la chance, comme je le disais beaucoup, de pas faire de faute. Et un jour, j'ai fait une faute dans une dictée. Et elle m'a vraiment humilié. J'ai eu honte.
0: Si vous m'en parlez aujourd'hui, c'est qu'il y a un traumatisme.
1: Oui, il y a un traumatisme.
0: Vous l'avez pas oublié.
1: Devant toute la classe, elle a dit, mais Pascal Bataille, vous avez fait une faute.
0: Vous l'avez salué amicalement quand même.
1: Oui, oui, non, mais je lui en veux pas. Au contraire, elle m'a. Ouais. Mais ça reste un souvenir marquant, d'avoir déçu cette enseignante que j'aimais beaucoup et à qui je dois certainement aussi un peu de cette rigueur, comme vous dites.
0: Pascal, on va parler un petit peu de nature et d'environnement. On va continuer évidemment de suivre votre parcours à Bordeaux. On découvrira aussi que dans ce lycée, à un moment donné, il y a un département de petites caméras qui, je ne sais pas si c'est le début de votre vocation, mais qui va vous permettre tout doucement de vous conduire là où vous irez aujourd'hui. Nature et environnement, en effet, avec la Revue des Merveilles, c'est l'occasion de changer de région et d'aller faire un tour à Bagnoul-sur-Mer. Écoutez, Benoît Prospero qui nous rejoint.
2: Ah, et nous voici en présence d'une méduse qui ne ressemble à aucune autre. Nous sommes avec Issy Roussillon et Pascal Roman, biologiste marin au conservatoire de Bagnoul-sur-Mer. Et cette méduse, eh ben c'est la méduse œuf au plat. Et avant quoi que ce soit, pourquoi la méduse œuf au plat s'appelle la méduse œuf au plat?
3: Parce qu'en fait, elle a vraiment la forme d'un œuf au plat. Elle se trouve plutôt en surface. Elle a un disque plutôt blanchâtre, jaunâtre, avec au centre une sorte de zone plus renflée, plus foncée, qui donne vraiment l'impression que quand on la regarde par le dessus, on a affaire à un œuf au plat.
2: Oui, c'est vrai qu'on dirait vraiment un œuf au plat, c'est un peu dingue. Et au-delà de cet aspect,
3: elle a la particularité aussi, au niveau des tentacules, d'avoir des tentacules qui se terminent par des sortes de petites boules, qui sont des boules blanches ou bleues et éclatantes. Ce qui fait que vraiment, on ne peut pas la confondre avec une autre espèce.
2: Voilà. Et là où l'on rentre dans le domaine de l'extraordinaire, c'est que la méduse œuf au plat ne vit pas seule, mais en symbiose, notamment avec des algues.
3: C'est bien ça, tout à fait. Donc cette méduse, comme les coraux des récifs coralliens, en fait, elle va héberger dans ses tissus, à l'intérieur de ses cellules, ces petites algues microscopiques qui font partie du phytoplancton, et avec lesquelles donc, elle va collaborer en quelque sorte, puisque la méduse va protéger ces algues, va lui amener aussi du gaz carbonique, elle va les exposer à la lumière, puisqu'elle est près de la surface.
2: Ça, c'est ce qu'apporte la méduse aux algues. Mais qu'apportent les algues à la méduse?
3: Et les algues, en contrepartie, vont faire de la photosynthèse. Et donc, finalement, grâce justement au gaz carbonique, grâce à la lumière, grâce aux nutriments aussi que leur ramène la méduse, va lui amener, en fait, en quelque sorte, de la nourriture. Elle va produire, finalement, l'algue de la matière organique. Ça va faire une vraie collaboration.
2: Eh ben voilà. C'est pas mal, hein, finalement, pour une algue, hein, d'habiter dans une méduse, Pascal Roman.
3: Oui, finalement, ça fait une sorte d'hôtel, hein, puisqu'il y a ces algues à l'intérieur. Et puis, elle vit aussi entouré de petits poissons qui se cachent à l'intérieur des tentacules.
2: Avec des poissons qui, comme les algues, vivent en symbiose avec la méduse œuf au plat.
3: Ce sont des petits poissons, alors généralement des petits chinchards, des petits poissons gris qui vivent en pleine eau, des petites cérioles aussi, qui vont vivre vraiment tout autour de la méduse et quand un prédateur s'approche, qui vont rentrer, donc ces petits poissons, à l'intérieur des bras de la méduse pour se protéger.
2: Et quand on regarde la méduse œuf au plat, du coup, qu'est-ce qu'on voit?
3: Donc quand on les observe, généralement, on voit ces méduses qui flottent près de la surface, très colorées. Et on a souvent une couronne de petits poissons comme ça qui vont naviguer autour. C'est vraiment fascinant.
2: Et je dirais même plus, c'est une merveille. Merci Pascal Roman, biologiste marin au conservatoire de Bagnules-sur-Mer. Merci Ici Roussillon. Photo de la méduse œuf au plat à retrouver sur ici.fr.
0: Pascal Bataille, vous connaissiez la méduse œuf au plat?
1: Pas du tout, et je ne vais pas regarder mes œufs au plat de la même façon ce soir, mais je trouve quand même que, bravo pour ce reportage, ça nous redit à chaque fois à quel point la nature est magique et magnifique, cette symbiose entre ces organismes que a priori, pour lesquels on n'a pas forcément beaucoup de sympathie, évidemment. Les algues, les méduses.
0: Et vous n'en avez pas peur, on m'a dit.
1: Alors, j'en ai pas peur, mais je ne vais pas non plus...
0: les algues de l'océan, vous en avez vu souvent, j'imagine.
1: Oui, il y en a beaucoup. Il y en a eu beaucoup cet été, d'ailleurs, sur les côtes atlantiques.
0: Pascal Bataille est votre invité. Jusqu'à 21h, on va continuer de se balader dans le quartier historique, peut-être près de la rue Sainte-Catherine, du côté de Bordeaux. On parlera de sport aussi, parce qu'il a fait beaucoup de sport il y a quelques années. Pascal, le tennis, l'athlétisme, le basket. Et puis voilà sa carrière qui va débuter petit à petit, que l'on retrace ce soir sur votre radio, ici.

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2: Et avec votre invité qui est animateur, producteur, créateur, chef d'entreprise, auteur, son livre dont nous parlerons d'ailleurs avant 21h est très positif. Petit traité de la jouissance à l'usage de ceux qui en rêvent. Il est sur W9 avec son complice Laurent, que l'on salue chaque jeudi face au rideau le plus célèbre de ce pays dans Il n'y a que la vérité qui compte. Et puis il est sur Ici Gironde désormais chaque samedi de 10h à 11h sur votre radio. Et on salue toute l'équipe d'Ici Gironde. Bon Pascal, on a parlé un petit peu de cette enfance à Bordeaux, dans le quartier Saint-Pierre. Pas seulement, vous avez beaucoup bougé, hein, ça vous l'avez dit. Il n'y a pas de hasard, je l'ai évoqué tout à l'heure, dans cet endroit jésuite, ce collège, lycée, enfin voilà, de la maternelle et de lycée. Je découvre qu'un petit peu sur la fin, hein, où il y a effectivement un département avec des petites caméras et vous allez faire vos premiers reportages.
3: Oui, on avait, effectivement, ils étaient assez précurseurs. On avait un petit laboratoire audiovisuel. Effectivement, on s'est un tout petit peu initié à ce moment-là à la caméra.
2: Et vous pensez à ça déjà ou c'est pas encore vraiment dans votre
3: tête? Non, j'y pense pas encore vraiment. C'est le journalisme, c'est venu un petit peu, pas longtemps après, mais un petit peu après. Et donc, je me rends compte à ce moment-là que j'aime bien être celui qui pose des questions, mais j'aime pas du tout être devant la caméra. Parce qu'à l'époque, il faut le savoir, et ça m'a duré quand même quelques années encore, je suis maladivement timide et je perds beaucoup mes moyens quand je suis exposé. Voilà.
2: Ça va mieux quand même. Après
3: ça va mieux, je suis soigné.
2: Pascal. Bon, je parlais, il y a eu un petit peu de sport, hein, du tennis, de l'athlétisme, du basket, de l'escrime, vous avez essayé à plein de choses.
3: Oui, j'aimais le sport, j'adorais le sport, j'avais la chance d'avoir un corps plutôt athlétique, j'étais grand, très grand pour mon âge même, puisque j'ai grandi jeune, et donc oui, j'ai fait beaucoup de basket, j'ai fait de l'escrime aussi, ce qui est un très beau sport dans lequel la France excelle plutôt en général. Ouais. Et puis, j'ai été très sportif jusqu'à ce que je me blesse très gravement il y a 25 ans maintenant et que malheureusement ça réduise beaucoup mes capacités.
2: On a parlé de Bordeaux, mais c'est le Cap Ferret qui compte aussi pour vous parce qu'il y avait une maison familiale. Je crois que vos parents avaient une maison là-bas.
3: Il y avait une maison familiale, il y avait des rendez-vous très très fréquents au Cap Ferret, que ce soit avec mes parents, même on partait en camping avec des copains adolescents sur nos mobilettes. Depuis Bordeaux, on mettait 2h30 à rejoindre le Cap Ferret, mais on était très motivés. Et c'est vrai que ce Cap Ferret, pour moi, c'est là où sont mes vraies racines. Et tout au long de ma vie, tout au long de ma carrière, même quand j'étais très sollicité à Paris, mais il n'y a pas que Paris dans la vie, Eric, vous le savez. Et donc, j'ai fait en sorte de, hiver comme été, comme automne, comme printemps, d'aller un week-end sur deux me ressourcer au Cap Ferret. Voilà, sauf exception, mais voilà, c'était très important pour moi d'aller là-bas, de retrouver un peu mes racines, les gens, les vrais gens authentiques qu'on ne croise pas tous les jours dans les médias non plus.
2: C'est vrai. Et voilà. Votre papa, vous l'avez évoqué tout à l'heure, il est professeur, il est psychiatre, il est psychanalyste. Votre maman, c'est Roselyne, je crois.
3: C'est ça.
2: Qu'est-ce qu'elle faisait d'ailleurs? Bien sûr. Elle faisait quoi, Roselyne, comme métier?
3: Alors, elle s'est occupée de ses quatre enfants.
2: C'est déjà beaucoup de travail.
3: Et puis ensuite, elle a travaillé, elle était agent immobilier. Et avec beaucoup de talent et de passion, elle adorait ça. Elle m'a transmis aussi cette passion pour la pierre, pour la décoration, etc. Et voilà, et je l'embrasse fort parce qu'elle vit à Biarritz, autre coin de France.
2: Votre frère aussi, un de vos frères.
3: J'ai un de mes frères aussi qui a une maison là-bas. Et elle se porte bien malgré ses... Elle va fêter la semaine prochaine, c'est 91 ans.
2: Voilà. Eh bien alors, avec un peu d'avance, même si ça ne se fait pas, je lui souhaite un bon anniversaire. Est-ce que ce son, ça vous parle, Pascal Bataille?
3: C'est une cloche,
2: ouais.
3: Une église,
2: oui,
3: sans doute.
2: Est-ce que ce n'est pas un souvenir particulier avec votre papa? Qui vous a plu un peu partout en France.
3: Alors, plusieurs souvenirs. D'abord parce que dans Bordeaux, on a habité longtemps en face d'une église, figurez-vous, l'église Saint-Seurin. Et donc, je l'entendais beaucoup.
2: Il était fan des églises.
3: Il était fan des églises et on a passé des week-ends, des dimanches entiers à sillonner les routes de Gironde et d'ailleurs pour visiter des églises romanes, des églises gothiques, etc. Il était fan d'architecture, il était fan de tout ça. Et pas toujours très soucieux de ce qui nous intéressait, nous, mais au moins... Il fallait suivre, monter dans la voiture et puis hop, et on s'arrêtait, allez, une église de plus, regardez comme c'est beau les enfants, et bien finalement ça m'a donné, je pense, le sens du beau. Il faut savoir parfois forcer un peu ses enfants à découvrir des choses.
2: Alors, j'ai des lieux, j'ai Carcassonne, j'ai le Lot-et-Garonne, le Tarn, ça c'est des souvenirs particuliers.
3: Oui, beaucoup de vacances aussi là-bas. On avait ma famille maternelle avait une maison dans le Tarn et donc j'ai découvert. Alors ça s'appelle Saint-Géry, c'est à Rabastens dans le Tarn. Voilà.
2: Ok, mais c'est bien de citer tous les endroits. Parce que j'adore quoi. Alors je change de région et je vous emmène là où la mer est un petit peu plus forte. Parce qu'on va parler un petit peu de voile. Mm-hmm. Je vais vous emmener en Bretagne parce que vous allez aussi découvrir la Bretagne. Et d'ailleurs, vous allez faire des régates, vous, Pascal Bataille.
3: Oui, j'ai fait aussi beaucoup de voile au chapitre sportif. Moi, je vous l'avez compris, j'ai une passion pour la mer, j'ai même un besoin. Pour moi, habiter une ville où il n'y aurait pas de fleuve, par exemple, ou un lac, ça serait compliqué. Et donc, la Bretagne, j'ai fait des stages de voile, des compétitions aussi. Et puis après, j'ai retrouvé la Bretagne dans ma... puisque j'ai épousé une Bretonne, qui est la maman de mes deux fils aînés. Et donc, qui avait des attaches en Ille-et-Vilaine, dans la région de Dinard, Saint-Malo, Saint-Briac, Saint-Lunaire, c'est magnifique. Et donc j'ai mieux découvert la Bretagne ensuite adulte avec Bénédicte, ma première femme.
2: Alors il y a plein d'autres endroits, la Méditerranée, on n'en a pas beaucoup parlé, on a évoqué Aix-en-Provence parce que votre papa vous y emmenait souvent pour des airs classiques. Il y a le camping, vous l'avez évoqué tout à l'heure, votre camping de potes, c'était dans les Landes.
3: Oui. On allait ou au Cap Ferré ou vers Parentis dans les Landes, près du lac. Et moi, j'ai toujours aimé le camping. D'ailleurs, j'ai fait aussi du camping dans d'autres pays que la France. Ce côté, effectivement, un peu roots, un peu comme ça, à la One Again, où on peut débarquer, se poser n'importe où. Je trouve que c'est une façon hyper sympa, hyper agréable de voyager, surtout quand on est jeune et qu'on a peut-être un peu moins besoin de confort que le vieillard Kakoshim que je suis devenu.
2: Alors après toutes ces belles réflexions que vous faites à l'auberge qui était votre café, il me semble, à Bordeaux, à 17 ans...
3: On faisait le mur, là.
2: Ah bah oui. 17 ans, vous partez à Paris, prépa, normal sup, à Henri IV, déracinement, important pour vous, vous découvrez la Paris. Mais vos fenêtres de jeunes étudiants, si j'ai bien compris, donnaient sur la coupole du Panthéon, ce qui vous a permis de rêver un petit peu dans un premier temps.
3: Vous imaginez, vous êtes étudiant en lettres et en philo, et vous êtes dans un dortoir où il y a 100 mecs, sans lits, là, et puis des fenêtres, donc c'est le lycée Henri IV à Paris, et puis votre fenêtre, elle donne sur quoi? Sur la coupole du Panthéon, illuminée le soir.
2: Il y a pire.
3: Et vous vous dites, il y a pire comme exemple, aux grands hommes de la patrie reconnaissante. Bon, alors ça vous donne peut-être des idées, j'en sais rien, des ambitions, mais bon, cela dit, les conditions étaient un peu rudes aussi, vous savez, c'est vraiment les dortoirs à l'ancienne, 50 lits d'un côté, 50 lits de l'autre, et au milieu la rangée de lavabo. Et puis voilà, mais très heureux dans cette ambiance et cette émulsion intellectuelle. C'est des belles années ça aussi.
2: Je vais évoquer dans un instant tous les diplômes que vous avez obtenus jusqu'à une rencontre importante qui sera déterminante dans votre vie et puis la suite. Je vous emmène dans une autre région, Pascal, parce qu'ici ça entreprend, dans toute la France on entreprend et ça marche. Aujourd'hui, Catherine Quicandon vous propose une idée qui va vous faire aimer ce qui est bien souvent une corvée.
4: À Reims, faire son lit ne ressemble plus à ça.
5: J'ai failli crever une fois en essayant de changer mon lit, c'est pas une blague. J'étais en train de me débattre là dans ma housse avec ma couverture et sans faire exprès avec mon pied, j'ai tapé dans l'énorme miroir en métal de ma chambre, un truc super lourd.
4: Et pour cela, nous pouvons remercier Sophie Barbier qui a créé Housebed, un système breveté qui permet de changer sa housse de couette plus facilement et sans effort.
6: C'est une housse qui est zippée avec des fermetures éclair invisibles qui permet d'être ouverte en portefeuille. Et à l'intérieur, il y a un système de maintien de la couette pour qu'elle reste justement bien dans les coins. En hiver, ça permet de rester bien au chaud et de ne pas avoir la couette qui part en bas de la housse.
4: Et ça, nous sommes tous d'accord, c'est très agaçant. Le système dont parle Sophie, ce sont des petites pinces qui permettent de changer la housse à plat sur le lit avec une ergonomie qui vous garantit zéro effort et zéro douleur. Pour développer son activité, Sophie a plusieurs partenaires.
6: Dans les Vosges, dans les Ardennes. Mais là, ça se restructure un petit peu. Donc, ça va. Voilà, les choses vont évoluer pour permettre aussi de pouvoir produire plus sereinement sur de plus grandes quantités. Il y a déjà une partie de la production qui est délocalisée. Et on va du coup devoir tout délocaliser sur la Tunisie.
4: L'idée est partie de la problématique du handicap et des troubles musculo-squelettiques, notamment dans l'hôtellerie. Mais en fait, Housebed facilite la vie de tout le monde. J'ai bien dit de tout le monde, donc vous n'avez plus d'excuses. Mais comment Sophie, qui a travaillé dans la pharmacie, l'immobilier et l'événementiel, en est arrivée à entreprendre?
6: J'ai fait une petite cascade involontaire à cheval et j'ai eu du coup le bras immobilisé pendant plusieurs semaines. Et puis on se rend compte de choses qu'on percevait pas du tout auparavant. Et c'est vrai que la housse de couette était déjà compliquée, mais avec un bras en moins...
4: Eh ben c'est encore plus galère et nous voyons tous de quoi elle parle. Pour acheter une housse de couette qui va vous changer la vie, rendez-vous sur le site internet housebed.fr, housebed.fr. Sophie aimerait développer la vente dans des magasins physiques et équiper des chambres d'hôtes et des gîtes. Merci à Yannick Cusy d'ici Champagne-Ardenne pour cette idée.
7: Housebed.
4: Ici, ça entreprend dans la Marne avec Housebed, une housse de couette vraiment chouette.
2: Bon, je ne vais pas vous demander, Pascal Bataille, si vous faites votre lit, mais...
3: Ben, ça m'arrive, bien sûr, heureusement.
2: Parler des hôtels et des gîtes, ça tombe bien parce que vous aussi, vous avez entrepris, vous aussi, vous avez investi, notamment dans le Perche. Mm-hmm. Vous avez encore un bel endroit que vous allez nous faire découvrir d'ici quelques minutes. C'est Pascal Bataille qui est votre invité. L'arrivée à Paris, la maîtrise de philosophie, le diplôme en lettres modernes à la Sorbonne, un DESS en technique d'information. Bon, tout ça, ça avait commencé aussi à Sud-Ouest, à Bordeaux, hein, avec les premiers stages. Qu'en est-il de la suite de son parcours et de sa carrière? Je serai où? Je resterai sur ici.

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0: Puis il va travailler ensuite à l'AFP, c'est un amateur de littérature, d'art, de philosophie. Il est déjà l'auteur d'ailleurs du petit traité du silence, lauréat du prix Jean Nouin l'an passé. Il publie là, ces jours-ci, le petit traité de la jouissance à l'usage de ceux qui en rêvent. On en parle avant 21h aux éditions Très Daniel. Journaliste et producteur, il a remis au goût du jour l'importance de mettre des rideaux à nos fenêtres et de ne jamais mentir. Je suis avec Pascal Bataille. Ce qu'on n'a pas compris, c'est pour « Il n'y a que la vérité qui court », c'est le jeudi. C'est toute la nuit d'ailleurs, j'ai vu, c'est même pas...
1: Bah, oui, c'est
0: la nouvelle, Pascal c'est Bataille,
1: la télévision, c'est la télévision d'aujourd'hui, vous savez, on rentabilise, donc on diffuse, on rediffuse, on re-rediffuse. Mais oui, effectivement, ceux qui, les vrais passionnés, ils peuvent regarder « Il n'y a que la vérité qui compte » une bonne partie de la nuit.
0: On en dira un mot parce qu'on parlera de Laurent, on ne peut pas ne pas parler de Laurent à un moment donné. Bon, vous avez toujours diversifié vos activités, on a déjà évoqué plein de choses que vous avez fait depuis le début. Vous l'avez fait aussi par rapport à des endroits en France, c'est-à-dire que quand vous allez dans un endroit, vous pouvez tomber amoureux d'un endroit et vous avez aussi parfois envie d'investir. On parlait d'entrepreneuriat tout à l'heure. Vous êtes lancé sur ce projet d'hôtel qui était au Cap Ferré, qui s'appelait Côté Sable. Mmh. Vous n'avez plus, hein, je crois, aujourd'hui.
1: Je viens de le vendre, oui.
0: Voilà. Et puis, il reste Côté Parc dans le Perche. C'est quoi Côté Parc du côté de Rémalard, si j'ai bien noté?
1: Alors, c'est un petit hôtel, un petit boutique hôtel, comme on les appelle. C'est-à-dire qu'il y a très peu de chambres, il y a moins d'une dizaine de jolies chambres avec un petit spa, etc. C'est un endroit qu'on a créé avec. Mon ex-femme, mais néanmoins meilleure amie,
0: qui
1: le gère en partie avec sa sœur. Ouais. Donc, en plein cœur du Perche, Rémalard, c'est pour vous situer, c'est entre Nogent-le-Rotrou, Mortagne-au-Perche et Belém. Vous
0: voyez, c'est pile de Perche.
1: Ce triangle magnifique. Et donc, c'est pile au milieu de tout ça. Et en fait, j'avais ce projet de créer un hôtel au Cap Ferré. Je n'arrivais pas à trouver le bon endroit. C'est compliqué là-bas. Et puis, on s'est dit avec ma femme et son frère, pourquoi on n'en ferait pas un dans le Perche. Et en fait, ce qui est important, c'est que je suis tombé, moi, amoureux de cette région, en tombant amoureux de ma femme. Mmh.
0: Comme vous étiez tombé amoureux de la Bretagne, voilà, avec votre première épouse.
1: À l'époque, effectivement. Et je pense que les lieux, les gens, c'est souvent lié. Ah, oui. Et j'ai découvert cette campagne magnifique qui est celle du Perche.
0: C'est assez vallonné.
1: C'est très vallonné. Ouais. Je savais pas avant d'aller là-bas, je crois qu'il y avait autant de nuances de vert dans la nature. C'est incroyable. Et voilà. Et donc j'ai eu envie. L'idée. Je pourrais pas investir dans un endroit que j'aime pas.
0: Vous voyez, ouais, c'est ce que je vous disais. Voilà, ouais.
1: Mes démarches d'entrepreneur, c'est souvent même essentiellement lié à une nécessité de m'ancrer quelque part et de contribuer un peu à l'économie locale, très modestement à mon petit niveau. Mais voilà, je trouve que quand on aime un endroit, ben c'est important aussi de lui rendre un petit peu de ce qu'il vous donne, créer des emplois, etc. Mais je pourrais pas faire ça dans un endroit où je ne serais pas.
0: Ça s'appelle Côté Parc, j'en parle pas plus, sinon on va m'accuser de publier reportage. C'est vrai que la maison de famille, c'était à Saint-Lunaire et Saint-Briac, ça c'était plus...
1: Première épouse.
0: Ça, c'est
1: je suis en très bon terme avec les deux.
0: D'ailleurs, c'est marrant parce que pour préparer cette émission, donc la première est en Bretagne, la deuxième est dans le Perche, et vous avez dit à Catherine Quicandon, je cherche quelqu'un à Strasbourg, là, je cherche l'Alsace. C'est vrai?
1: Non. c'était un joke, mais effectivement...
0: Si je peux rendre service, moi.
1: Écoutez, je suis célibataire, non, je suis vrai, un cœur à prendre, mais je suis très heureux dans mon statut de célibataire.
0: Mais vous rencontrez personne au Pays Basque. Hein.
1: Mais on rencontre je rencontre des gens partout. C'est merveilleux. C'est effectivement. Et puis dans mon émission sur Ici Gironde, je vais aussi à la rencontre d'hommes et de femmes exceptionnels. Mais
0: j'ai compris pourquoi cette émission.
1: je cherche un futur élu de mon cœur. Non. Mais ce qui est important effectivement dans cette démarche de ce que vous soulignez, c'est que, voilà, c'est ce que je disais il y a un instant, les lieux, c'est aussi des personnes, les personnes, c'est aussi des lieux, ils ont des ancrages, ces personnes-là, elles ont des en l'occurrence, et découvrir une personne, c'est aussi découvrir les lieux qu'elle aime, et s'y attacher aussi, donc je parlais de Strasbourg à votre assistante, parce que, en préparant l'émission, parce que je connais très mal, par exemple, l'Alsace, c'est l'Est de la France, je connais très mal, et voilà, c'est une envie que j'ai, voilà.
0: Alors, je sais que vous aimez bien l'arrière-Pays Basque, on a parlé de votre maman et de vos frères qui vivent dans le Pays Basque, on pourrait parler de Guétari, d'Espelette, de Saint-Jean-de-Luz, mais je vais vous emmener ailleurs, là. On va parler de la région d'Annecy. Je crois que vous avez un copain, puisque vous parlez des gens qui est associé à ça, via une association qui compte, vous l'avez évoqué tout à l'heure, hein, c'est la recherche de maladie de Charcot, dont vous êtes ambassadeur, et du coup c'est un peu comme ça que vous avez découvert la région d'Annecy.
1: Oui, c'est mon ami Lorraine Vivier, qui est atteinte de la maladie de Charcot depuis 5 ans, qui est une femme magnifique, qui est ambassadrice elle-même de l'ARSLA, l'Association pour la Recherche sur la,

0: maladie de Charcot, sclérose latérale amyotrophique, le nom scientifique, et Lorraine, que je connaissais parce qu'elle avait travaillé notamment dans mon hôtel, est venue me voir en me disant je viens d'être diagnostiqué de la maladie de Charcot, j'ai envie de m'investir, j'ai envie de m'appliquer. Mmh. Et on est parti ensemble en binôme dans ce combat qu'elle mène toujours, même si malheureusement son physique décline beaucoup. Et c'est elle qui m'a ensuite amené dans sa région, la région d'Annecy, et j'ai découvert grâce à elle la Haute-Savoie et la Savoie.
1: Puis le lac, parce que vous l'avez dit, l'eau lac, très voilà, important pour vous.
0: Et j'ai découvert effectivement cette ville magnifique où les gens sont extrêmement sportifs. Vous pouvez pas vous balader dans Annecy sans croiser 150 joggeurs, des gens qui.
1: Ils sont tous fins.
0: Ouais, ils sont tous sveltes. Et ils nous donnent des complexes.
1: C'est la ville où je vais pas, moi.
0: Voilà. Mais en tout cas, c'est là aussi, c'est attaché à une personne, Lorraine, que j'embrasse fort, qui mène ce combat extrêmement compliqué, qui est celui de la maladie de Charcot, maladie sur laquelle il faut aider, parce que on a besoin de trouver à tout prix un remède.
1: L'eau, très important, je l'ai dit pour vous. D'ailleurs, l'eau, il y a la Seine aussi. Hein, vous avez toujours vécu sur la rive gauche. Vous nous expliquerez peut-être pourquoi dans un instant. On change de région. Si vous trouvez qu'il y a trop de pubs, non pas sur W9, mais sur le bord de nos routes, eh bien, à force de les voir, Pascal, on finit parfois à plus vraiment les remarquer. Pourtant, ces panneaux qui occupent une place importante dans nos paysages, que l'on voit avec la carte Michelin sur les genoux, quand on se balade, on peut les voir, ça influence aussi nos habitudes de consommation. Figurez-vous qu'une commune a décidé de remplacer ses publicités par des œuvres d'art. Un reportage de Robin Bernot avec Fabien Leduc. Et ici Provence.
2: À Bouc-Bélair, entre Marseille et Aix-en-Provence, la mairie a décidé de faire retirer plusieurs panneaux publicitaires.
3: Je trouve que c'est bien d'en retirer parce qu'il y en a trop, quoi.
2: Vous voyez ces panneaux publicitaires au bord des routes, ceux qui vous annoncent un fast-food dans deux ronds-points ou un magasin de meubles à moins de 5 minutes? Eh bien, à l'entrée de la ville, sur ce grand axe routier, la publicité est devenue trop présente. C'est en tout cas le constat de Lilia, fleuriste, qu'a rencontré notre reporter Fabien Ledu.
4: Regardez devant chez moi combien de panneaux. Vous commencez par exemple ici, Total, un panneau. Là, on est à la Mounine, 2-3 panneaux. Vous montez en face de la boulangerie, il y a 2 panneaux. Ça cache la visibilité, le panorama, il y a trop de panneaux.
2: Alors, face à cette situation, la mairie a d'ores et déjà décidé de faire retirer 14 panneaux publicitaires. Elle annonce également la réalisation d'une cartographie précise de tous les affichages présents sur son territoire. Objectif, vérifier que les panneaux sont conformes à la réglementation, mais aussi réduire la pollution visuelle et les incitations à consommer. Écoutez Mathieu Pietri, le maire d'Hiver Droite de Bouc-Bélair.
5: L'idée, c'est d'enlever notamment les grands panneaux publicitaires, les 4x3, et on installe en lieu et place des œuvres d'art, des reproductions, quelque chose de différent de l'ultra-consommation que nous offrent aujourd'hui ces panneaux.
2: Sur place, les habitants rencontrés par Ici Provence semblent plutôt séduits par la mesure. Ici, ça marche, mais vous, qu'en pensez-vous? Écoutez l'avis d'Adrien.
3: Je trouve que ça gâche un peu l'image de la France, enfin les paysages, etc. Et ça dénaturalise complètement les villes et tout, quoi.
2: Cela veut-il dire que nous sommes trop exposés à la publicité, parfois même sans nous en rendre compte?
3: C'est, en vrai, j'ai envie de te dire, c'est le monde dans lequel on vit en ce moment, quoi. Enfin le 21e siècle, quoi. Et je pense qu'il y en a vraiment beaucoup trop, même là on le voit sur Snapchat maintenant, c'est devenu... il y a plein de pubs, faut payer un abonnement pour ne pas avoir de pub, quoi. Donc c'est un peu trop, quoi.
2: Alors supprimer ces panneaux, pourquoi pas, mais n'oublions pas qu'ils permettent aussi aux commerçants locaux de se faire connaître, eux qui ne disposent pas des mêmes moyens que les grandes enseignes. Alors, plutôt que de tout supprimer, pourquoi ne pas chercher un juste équilibre, moins de panneaux, mais toujours une place pour les commerces de proximité.
1: Robin Bernot, avec les équipes d'Ici Provence, ça vous inspire, Pascal Bataille, ces pubs sur la route, ces panneaux?
0: Je trouve l'idée géniale. Alors évidemment, ça va peut-être pas faire plaisir ni aux publicitaires, ni aux afficheurs et ni aux marques, mais je trouve ça sublime. Et l'idée de remplacer ça par des œuvres d'art, très très belle idée. Et ça me fait penser à une marque de téléviseur qui fait ça aussi, parce qu'il y a rien de plus moche qu'une télé. On va pas faire de pub, mais je trouve ça très beau, cette idée. L'idée de mettre une œuvre d'art dans l'écran de la télé quand elle n'est pas allumée.
1: Voilà. C'est pas mal. On a beaucoup parlé du Cap Ferré, qui est un endroit qui a compté durant votre enfance et encore aujourd'hui, puisque vous y vivez en alternance avec Paris. Est-ce qu'il y a une plage en particulier que vous aimeriez mettre à l'honneur de votre région, Pascal?
0: Oui, la plage du Mimbeau, pour ceux qui connaissent, c'est sur la Conche, en plein cœur du Cap Ferret. C'est une sorte de la Conche, c'est une sorte de mini bassin d'Arcachon dans le bassin d'Arcachon. C'est délimité par un joli banc de sable qu'on appelle le Mimbeau. Et cette plage là, J'essaie d'y passer tous les jours, moi, quand je suis au Cap Ferret. Quelle que soit l'heure, quel que soit le moment, parfois je m'arrête 10 secondes, parfois je reste un quart d'heure. Et à chaque fois, c'est des paysages, des couleurs, des points de vue différents. C'est selon la marée, selon la météo, évidemment. Et je ne m'en lasse jamais. Il faut jamais être blasé, en fait.
1: Il n'y a pas photo, quoi.
0: Il n'y a pas photo.
1: Pour le petit clin d'œil. J'essaie toujours de faire des petits clins d'œil. Vous l'avez la référence, vous qui nous écoutez? Bah oui, il n'y a pas photo, c'est une des émissions, entre autres, que Pascal a animé avec Laurent.
0: Vous savez que c'est très bien, toutes les émissions qui commencent par IA, elles ont un grand succès.
1: Je l'espère. Et je vous en remercie. Je ne vois pas du tout à quoi vous faites allusion. On se retrouve dans Il n'y a pas que Paris, dans la vie avec Pascal Bataille, pour la dernière ligne droite. Encore plein de lieux à visiter. Vous restez avec nous sur votre radio ici. Salut encore à ICI Jérôme, parce que Pascal, il y est tous les samedis, c'est-à-dire dès demain, 10h, 11h. Et c'est...

0: jusqu'à 21h.
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2: Avec Pascal Bataille, votre invité qui a travaillé sur Canal Jimmy. Il a fait ses débuts à la télévision en 1991. Et ouais, il a travaillé aux côtés de Jean-Pierre Pernaut. Même produit Christophe de Chavannes pour Coucou, produit la méthode Coé. Ça, c'était sur TF1. Il a créé des sociétés de production. J'oublie pas que vous avez produit des fictions, des dessins animés, des films, fait de la radio. Et on ne peut pas oublier votre rencontre avec votre jumeau lors d'un concours de grands reporters. Il reste indissociable de votre vie. D'ailleurs, il suffit d'écouter ça pour savoir de qui on parle. Je crois que je vous ai pris le générique d'Intel. Je crois que c'est un des premiers, celui-là, même s'il a un peu évolué. Il n'y a que la vérité qui compte tous les jeudis sur W9. C'est Pascal Bataille qui est notre invité. Bon, c'est vrai que Laurent, c'est une rencontre qui est capitale. Et très vite, c'est le guide de la combine.
3: Oui, très vite. En fait, les gens ne le savent pas forcément, mais on a d'abord écrit des livres avec Laurent et un premier livre qui a fait un énorme succès, alors qu'on n'était absolument pas connu, qui était une enquête sur les démerdards. Vous savez,
2: ouais, les bons plans,
3: tous, voilà, dans notre entourage, c'est le monsieur bon plan. Ouais, il a toujours des bons plans sur tout. Et on a fait une enquête là-dessus et on a écrit ça de façon un peu humoristique et ça a fait un carton et c'est ce qui nous a amené à la télé.
2: Pierre Lescure
3: qui tombe sur le livre ou quelqu'un le lui met entre les mains en tout cas, et qui a l'idée d'adapter ça en programme télé, et c'est la naissance de Canal Jimmy dans le groupe Canal, et on est donc, Laurent et moi, on n'avait jamais fait de télé, et puis on fait nos armes comme ça, et puis tout s'enchaîne.
2: Et puis voilà, on connaît votre succès, on ne va pas le citer, parce que voilà, on est là aussi pour parler de plein d'autres choses, et des lieux, et puis de ce livre, on peut citer, il n'y a pas photo, il n'y a que la vérité qui compte, il y a eu plein d'autres projets, je l'ai évoqué, la méthode Coé, il y a le retour sur W9, il y a un projet sur M6. Hein.
3: Il y a un projet sur M6, on est en train d'y travailler très activement pour 2027.
2: Voilà, réponse voilà. De l'anguille. J'ai aperçu votre compas, c'est la conf d'M6 de l'entrée.
3: Voilà. On va remettre au goût du jour un ancien format, comme ça se fait beaucoup ces temps-ci, mais un format qui nous ressemble et qui nous tient à cœur.
2: Teasing. J'essaie. Non, c'est très bien. Votre France culinaire, elle est où? Elle est dans votre région? Qu'est-ce que vous aimez bien manger en fonction des régions?
3: Oui, j'avoue que je suis assez chauvin là-dessus. Bon, je suis assez gourmand, ça se voit un petit peu. Oui, j'avoue que la cuisine du Sud-Ouest, elle est vraiment chère à mon cœur. Il y a tout ce qu'il faut pour régaler les papilles et pour séduire les gourmands.
2: On parlait de Laurent. Vous lui avez fait découvrir votre France?
3: Oui, bien sûr. Laurent est venu souvent, notamment dans ma région. Alors Laurent, il a des origines italiennes, donc il a aussi ça dans le sang et dans le cœur. Et puis sinon, il est très très parisien. Il se balade pas énormément en France. Il est vraiment très attaché à Paris. Et j'ai beau lui dire qu'il y a pas que Paris dans la vie.
2: Oui,
3: j'ai beau lui répéter ça tous les jours.
2: Mais oui. Merci d'être avec nous en tous les cas, Pascal. Et on le salue évidemment, Laurent, avec beaucoup d'amitié. Et s'il va venir, il viendra. Je suis sûr qu'on découvrira autre chose que Paris. Petit traité de la jouissance à l'usage de ceux qui en rêvent. Quand j'ai vu ça, je me suis dit, mais dans quoi il parle, là, Pascal Bataille? Je savais que vous avez déjà fait un petit traité
3: du
2: silence. Et il paraît, alors en lisant, je découvre que ça fait des années que vous pensez à la jouissance.
3: Oui, je...
2: Avec le sous-entendu qui
3: voilà, c'est mon petit livre rose à moi.
2: Il est rose, hein.
3: Oui, rose comme la jouissance. En fait, ça fait des années que je réfléchis sur le bonheur, notre capacité à savoir savourer ce qu'on est en train de vivre, et chose dont je me suis très longtemps empêché, comme beaucoup d'entre nous, parce que on nous apprend pas être dans le présent, on nous apprend pas à habiter l'instant, on nous apprend à être en permanence en train de nous projeter dans le futur. Alors,
2: on n'est pas aidé avec futur... les réseaux sociaux non plus,
3: bien sûr.
2: L'idée de la vie.
3: Un futur qu'on ne contrôle absolument pas, dont on ne sait rien, en fait. Alors pourquoi s'angoisser pour quelque chose qu'on ne maîtrise pas?
2: On peut pas s'en empêcher, pardon, je me fais l'avocat du diable.
3: Peut s'en empêcher, c'est un vrai travail. Et c'est ce que j'essaie de raconter en allant convoquer pour m'aider tout un tas de philosophes, de penseurs, mais aussi de biologistes qui travaillent sur le fonctionnement du cerveau et du plaisir et des mécanismes de plaisir. On peut vraiment travailler là-dessus, à essayer d'être vraiment dans l'instant qu'on vit. Vous voyez, être là, on est tous les deux ce soir, on passe une heure ensemble, et s'attacher à être extrêmement concentré sur ce qu'on est en train de vivre et à ne pas laisser les pensées
2: ça
3: trop s'égarer.
2: Là, ça marche. Oui. Ah, moi, je ne pense qu'à vous depuis 20 heures.
3: Et c'est gentil, moi aussi. Et vous savez, vous avez comme moi, on m'a entraîné, des acouphènes, Eric.
2: Oui.
3: C'est-à-dire, on est nombreux, hein, les Français.
2: On est, je crois,
3: parmi ceux qui nous écoutent, à en avoir, malheureusement. Bon, c'est très perturbant, mais vous savez à quel point vous pouvez aussi les oublier. Eh bien, c'est pareil pour le futur et le passé. Se concentrer sur le présent, se dire à quel point on est en train de vivre un bon moment, et se dire dans une sorte de mise en abîme, quelle chance on a de vivre un bon moment, c'est quelque chose, c'est une vraie technique, et ça permet, je vous l'assure, moi je travaille ça depuis quelques années, notamment depuis que j'étais malade, j'en ai parlé, donc il n'y a pas de tabou là-dessus. Voilà, essayez d'être vraiment dans l'instant que je vis, au maximum, avec la personne que je suis en train de rencontrer, avec le paysage que je suis en train de regarder, la musique que je suis en train d'écouter, la petite gourmandise que je suis en train de savourer, et pas et le moins possible dans le passé ou dans le futur.
2: Non mais on en parle sans tabou, puisqu'on se l'est même dit, antenne, effectivement, vous avez largement d'ailleurs parlé dans les médias, vous avez eu raison de la maladie qui vous a touché, qui est le cancer du poumon. Oui. Voilà, vous êtes toujours suivi, vous l'avez pris avec une espèce de philosophie qui, on ne peut pas s'empêcher de faire un lien, si vous voulez, Pascal, avec ce petit traité de la jouissance et le fait de vouloir profiter de l'instant, vous venez bien de l'expliquer, du moment présent.
3: Oui, bien sûr que quand on est malade et sérieusement malade, comme malheureusement beaucoup de Français et de Françaises, puisqu'il y a rien que pour le cancer du poumon, plus de 35 000 personnes qui en meurent chaque année, c'est encore énorme, c'est beaucoup trop, bien évidemment. On a quelque part cette tentation de la double peine, c'est-à-dire qu'on est malade et en plus on s'angoisse. Et quand on arrive à sortir de ça, c'est-à-dire finalement à prendre les choses un petit peu comme elles viennent. Alors c'est compliqué, je suis le premier à échouer là-dedans régulièrement, mais il faut vraiment essayer de travailler là-dessus. C'est le but de ce petit traité de la jouissance, c'est vraiment d'essayer de donner quelques clés pour être plus heureux, finalement.
2: Choisir, c'est jouir. On découvre aussi qu'il faut accepter ses démons, qu'il faut remercier ses bourreaux, le terme est fort, mais quand on fait un travail de réflexion...
3: Pardonner.
2: Jouir de ne rien faire.
3: Aussi. être dans le loisir pur.
2: Les yeux, les oreilles. Jouir de, voilà, des plaisirs que l'on a...
3: Il y a mille et une façons d'être dans le plaisir et dans le bonheur, en essayant de profiter de la chose qu'on est en train de faire et d'y être vraiment concentré, d'être vraiment là-dedans, comme je le dis, c'est pas simplement vivre, c'est exister. Et moi, je m'en suis très longtemps empêché. Je paraphrase Proust au début du livre en disant longtemps, je me suis couché avant le bonheur. Parce que j'ai été très heureux, j'ai été aimé, j'ai des enfants formidables, j'ai eu des femmes que j'ai passionnément aimées et qui me l'ont bien rendu. Mais j'étais tout le temps en train de me projeter, d'imaginer ce qui allait suivre, au lieu de savourer simplement ce que j'étais en train de vivre. Et voilà, je pense que quand on est malade, on comprend encore mieux l'importance de chaque seconde. Pour moi, chaque matin est un cadeau. Chaque jour qui se lève, c'est un cadeau que la vie me fait, et j'ai envie de savourer ça au maximum.
2: Vivre et exister, avec la conclusion autour de la jouissance comme éthique. Alors pas assez pour en parler, mais je vous invite vraiment à ne plus simplement vivre, mais exister, comme vous le dites, et à vous procurer ce petit traité de la jouissance à l'usage de ceux qui en rêvent chez Guy Trédaniel. Ça, c'est votre éditeur, et vous l'avez sorti récemment, et c'est signé Pascal Bataille. Ici Gironde, un mot, puisque c'est demain, on l'a un petit peu évoqué, quel plaisir de pouvoir rencontrer des Girondins, voilà, des gens que vous mettez à l'honneur. Encore une fois, rendez-vous demain à 10h, vous savez déjà les gens que vous allez rencontrer prochainement, Pascal ?
3: Oui, bien sûr, je vais rencontrer notamment une femme incroyable qui a eu mille et une vies, elle a été aussi bien Miss France que stripteaseuse ou chauffeur-livreur, et aujourd'hui elle est ce qu'on appelle Michel Morin, vous savez ce que c'est un Michel Morin ?
2: Alors
3: un Michel Morin dans notre région, c'est quelqu'un qui sait tout faire, c'est un bricoleur.
2: Michel Morin, voilà. D'où ça vient ? Qui est Michel Morin ?
3: Alors ça vient du Canada, parce qu'en fait c'est au Canada, c'est un personnage un peu emblématique, voilà, le personnage d'hyper bricoleur qui sait tout faire à votre place. Et donc cette femme incroyable qui vit à Sauveterre de Guyenne, au cœur de la Gironde, dans cette jolie bastide du XIIIe siècle, elle a été aussi bien Miss France qu'aujourd'hui bricoleuse et jardinière pour ses concitoyens.
2: Je salue tous ceux qui s'appellent Michel Morin pour de vrai, parce qu'il doit y en avoir aussi. On s'est beaucoup baladé, on a découvert votre cartographie. Si on devait garder un lieu central, on resterait en Gironde. Le lieu central finalement de votre vie, Pascal Bataille.
3: Ah, je crois que je crois que ça reste ma presqu'île, mon petit paradis du Cap Ferret. Elle en déplaise à ceux qui disent que j'en fais trop la publicité. Ouais. Mais oui, c'est vraiment on a tellement de beaux endroits en France. Chacun, je pense, a le cœur quelque part. Le mien, il est vraiment là.
2: Pascal, une dernière question. Si vous ouvrez le rideau, et qu'en face de vous, il y a un petit Pascal Bataille, comme ça, qui a 10 ans, qu'est-ce que vous lui diriez comme conseil? Qu'est-ce que vous pourriez lui donner pour que sa vie soit belle?
3: Je lui dirais de ne jamais renoncer à ses rêves. Je lui dirais d'essayer de garder son âme d'enfance, que je n'ai pas forcément su faire à une période de ma vie, ce que j'essaie de retrouver là. Et je lui dirais d'être profondément dans la bienveillance et dans l'amour des autres.
2: Donc vous ouvrez le rideau.
3: J'ouvre le rideau.
2: Merci Pascal Bataille. Petit traité de la jouissance à l'usage de ceux qui en rêvent, c'est en librairie. W9, donc la semaine prochaine, jeudi, et puis en replay, évidemment. Il n'y a que la vérité qui compte à la télévision. Et puis demain, sur ICI, j'irai de 10h à 11h. Le podcast est disponible sur ICI.fr. J'étais ravi de vous
3: voir. J'ai adoré ce moment, Eric.
2: Eh ben, j'ai profité pleinement de ce moment. Je vais vous inviter presque très souvent, voire tous les jours. Merci sérieusement, Pascal, d'avoir été avec nous. ICI.fr pour réécouter l'émission. Je vous souhaite un excellent week-end. Le meilleur, c'est samedi et dimanche. Le meilleur de la semaine, avec tous ceux et celles qui sont venus à votre place. Et puis, on se retrouve également lundi avec d'autres invités. Portez-vous bien. Salut.
3: À bientôt à tous.

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2: Salut à toutes, salut à tous et bienvenue, c'est Décibel, on est ensemble en direct jusqu'à 20h. On est votre petit rancard de tous les soirs et pour celles et ceux qui n'étaient pas encore au courant, on est aussi là demain et après-demain. Oui, Décibel, ça continue le week-end, toujours à 19h avec des émissions un peu spéciales. Le samedi, on donne les clés de la programmation musicale à un ou une invitée. Demain, c'est Bilal Hassani qui choisira la musique entre 19h et 20h. Et le dimanche, eh ben c'est vous, et oui, à vous de choisir les amis, vous avez le bon goût d'écouter cette radio, donc évidemment on vous fait parfaitement confiance. Les chansons préférées des auditrices et des auditeurs présentées par eux et elles-mêmes, c'est le dimanche à 19h, donc ne le ratez pas. Ce soir, avec mon invité Éric Bureau, nous allons vous raconter tout sur le retour de Céline Dion. Est journaliste au Parisien aujourd'hui en France et il co-signe un hors-série incroyable qui est en ce moment dans les kiosques qui s'appelle Le Miracle Céline, les coulisses d'un incroyable retour. Je vais lui poser toutes les questions parce que moi je n'ai pas vu le concert, mais lui, oui, il a interviewé Céline Dion, il est même allé voir sa maison à côté de Las Vegas. Bref, il est très bien renseigné, Éric Bureau est ce soir notre invité. Son arrivée, je voulais râler un petit coup. Oui, parce que j'avais envie de dire pas merci aux Spice Girls qui ont joué avec nos nerfs et nos petits cœurs fragiles de fans des années 90. Je sais pas si vous aviez remarqué, mais le groupe a 30 ans cette année et toutes les Spice Girls ont commencé à poster des mystérieux messages sur les réseaux il y a quelques semaines en promettant une grande annonce. Donc on s'est dit, ça y est, c'est parti, c'est la tournée de reformation des Spice Girls. On les avait pas vus ensemble sur scène depuis les JO de Londres. Eh ben non, c'était pas ça. En fait, leur grande nouvelle, c'était un best-of. Alors j'ai juste envie de dire bof. J'ai juste envie de dire aussi que la planète est prête pour un retour des Spice Girls et qu'en attendant, on va écouter Wannabe très fort et chanter très faux. Bienvenue.
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0: C'était les Spice Girls.
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0: À 19h11, je vous annonce une bonne nouvelle, le retour de Bernard Lavillier. Oh, mon Dieu, notre chanteur, auteur, compositeur et baroudeur préféré. Une toute nouvelle chanson qui s'appelle Coriace. C'est le premier extrait du prochain album de Bernard, pas loin de 60 ans après son premier disque. C'est incroyable, il a une carrière de fou et un bonheur n'arrivant jamais seul. Je suis en mesure de vous annoncer que Bernard Lavillier fera une grande tournée des Zéniths, une trentaine de dates entre janvier et juin prochain. Les places sont déjà en vente et dès que j'en sais plus sur l'album, promis, je vous raconte tout. Bernard Lavillier.

0: Notre cher Bernard Lavillier est de retour. On espère pouvoir vous donner très très bientôt des nouvelles de son nouvel album. Restez dans le coin, les amis. On va passer en mode événement. Je serai Céline et mon invité Éric Bureau sera Garou.
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0: Le miracle Céline, les coulisses d'un incroyable retour, c'est le nom du hors-série du Parisien. Aujourd'hui en France, disponible absolument partout en France, à l'occasion des retours sur scène de Céline Dion. Éric Bureau, extrêmement bien informé sur le sujet, va tout vous dire. Alors restez dans le coin.

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1: Le miracle Céline Dion, les coulisses de son incroyable retour, c'est à lire dans un numéro spécial, un hors-série du Parisien, aujourd'hui en France, près de chez vous. C'est dans tous les kiosques pendant les semaines qui arrivent. Éric Bureau, mon invité de ce soir, co-signe avec Emmanuel Marolles la plupart des articles de ce très beau hors-série. Bonsoir Éric Bureau.
2: Bonsoir Émilie, merci de nous recevoir, le Parisien.
1: Franchement, alors moi déjà, le Parisien, aujourd'hui en France, je vous adore, mais en plus, ce hors-série sur Céline Dion est une mine d'or. D'ailleurs, on vous l'offre, tiens, au blind test, les amis. Si vous nous appelez maintenant pour jouer avec nous tout à l'heure, jouer en musique, eh bien, c'est le hors-série qui sera à gagner. 0810 055 056. Alexandra vous attend au standard. 0810 055 056. Alors, ce qu'il faut dire, c'est que vous êtes très, très bien informé, mon cher Éric Bureau, déjà, parce que ça fait de nombreuses années que vous suivez l'actu de Céline Dion et aussi parce que le Parisien est partenaire du retour en concert de Céline.
2: Oui.
1: Voilà, donc vous avez eu l'accès, vous avez eu des places, vous, par exemple, contrairement à moi.
2: C'est sûr.
1: Voilà, vous avez vu le concert.
2: On y est tous les soirs.
1: Ah oui.
2: Donc ça, c'est vraiment très agréable. Mais on n'a pas eu un accès privilégié
1: à
2: Céline, parce que si on avait eu un accès privilégié, on aurait eu une interview, par exemple.
1: Ah ouais.
2: Et on ne l'a pas encore, ce que je comprends tout à fait, parce que son entourage la protège depuis des mois, des années maintenant, la protège parce qu'elle est malade, et puis parce que ce retour pour eux a une valeur à la fois vitale et commerciale immense.
1: Ouais.
2: Et donc voilà, ne pas prendre de risques. On espère tous qu'elle donnera des interviews. Enfin, elle en donne déjà tous les jours quasiment de ses concerts
1: devant son hôtel
2: à ses fans, ce qui est génial. Enfin, c'est télé Céline, et on espère qu'elle en donnera aux médias un petit peu plus tard. Mais faut laisser passer les premiers concerts, évidemment.
1: Alors, les premiers concerts, c'était samedi dernier, mercredi. Ce soir, il y en a un. Demain, il y en a un. Et puis voilà, encore la semaine prochaine et tout jusqu'au 17 octobre. Elle fait 2-3 concerts par semaine. Céline Dion, on se met en ambiance américaine, parce que c'est un show à l'américaine.

0: Et c'est pas innocent hein, l'ambiance américaine, parce que même si c'est effectivement cette grande arena aux portes de Paris, c'est l'Amérique tous les soirs, dans les célébrités qui ont pris l'avion, qui ont traversé l'Atlantique pour aller applaudir Céline Dion, on a repéré Michelle Obama ou encore Rihanna. On s'attendait, Éric Bureau, à un tel engouement, alors en France oui, mais même aux États-Unis, ils ont eu Céline pendant des années en résidence. Ils pouvaient aller la voir quand ils voulaient à Las Vegas.
1: Oui, oui, c'est sûr. Je pense qu'on est surpris quand même de voir effectivement arriver toutes ces... Et c'est pas fini. C'est pas fini.
0: Vous avez des tuyaux. Qui va venir ?
1: Il y aura encore pas mal de stars jusqu'à preuve du contraire.
0: Oui.
1: C'est pour ça qu'on n'annonce jamais rien.
0: Vous misez sur qui ?
1: Non, mais on mise sur les grandes pop stars du moment.
0: Oui, donc, les Gaga et compagnie.
1: Ouais, je pense que c'est pas impossible.
0: D'accord.
1: Parce que ce n'est pas qu'une histoire de voix. C'est une des plus grandes voix du monde, certes, mais c'est aussi une histoire humaine qui, je pense, a tout changé. Depuis que son documentaire I Am Céline Dion est sorti il y a 2 ans.
0: Où elle parlait de sa maladie.
1: Où elle dévoilait sa maladie, enfin l'impact qu'elle avait au quotidien sur elle. Un documentaire qui était assez bouleversant. On se demandait vraiment si un jour elle rechanterait. Je pense que le monde s'est mis à se passionner. Enfin bon, c'était déjà un livre ouvert. On connaissait déjà tout de son histoire. Mais je pense que le monde vraiment s'est inquiété pour elle. Ensuite, il y a eu les JO, évidemment.
0: Ça, il y a eu un effet.
1: Évidemment, un impact.
0: L'hymne à l'amour, la Tour Eiffel.
1: Un impact planétaire.
0: Parce que c'est vrai qu'il y a 10 ans, quand elle venait chanter à Paris, évidemment, c'était la fête, évidemment, c'était complet, mais ce n'était pas un phénomène mondial.
1: J'étais au premier de ses concerts à Bercy, qui était à l'époque l'hôtel Accor Arena, je crois.
0: Ouais. En 2016.
1: Oui.
0: Ouais.
1: Et effectivement, c'était pourtant les premiers concerts après la mort de René. Donc il y avait quand même quelque chose aussi de très émouvant, de très sentimental pour ses fans. Et effectivement, bon, la salle était pleine, elle a joué je crois une dizaine de dates là-bas. Mais je sentais pas un engouement fou.
0: Le
1: soir, j'y suis allé le premier soir et le soir où j'y suis allé, je n'ai pas vu d'autres confrères journalistes.
0: Donc ça, c'était
1: il y en avait certainement. Mais oui, il y a 10 ans,
0: et là,
1: c'était pas la folie.
0: La semaine dernière, quand vous y êtes allé, c'était...
1: Là, on était tous là. Ouais. Il y avait 100 journalistes accrédités.
0: C'est ça.
1: Donc du monde entier.
0: Et
1: donc,
0: je crois 9 millions de connexions pour essayer d'avoir des tickets.
1: 9 millions de connexions le jour de l'ouverture de la billetterie. Ouais, c'est fou.
0: Voilà, hein.
1: Donc oui, je pense que c'est une histoire de cœur aujourd'hui, une histoire d'émotion. Et effectivement, tout le monde... Ce samedi dernier, tout le monde voulait être à ce premier concert pour savoir où en était sa voix, où elle en était elle, pour ressentir son émotion.
0: Vous allez nous le raconter, Éric Bureau, ce premier concert. Mais là, on va écouter Céline avec Jean-Jacques, qui n'est pas venu encore, mais on compte sur lui. J'irai où tu iras, tiré de l'album 2 en 1995.

0: L'album le plus vendu en France, c'est celui de Céline Dion. Et ici en duo avec Jean-Jacques Goldman, qui était évidemment présent pendant tout cet album. Alors, Éric Bureau, Jean-Jacques Goldman brille par son absence. On aurait adoré le voir sur scène avec Céline Dion pour ses concerts de retour. Qu'en est-il ?
1: Je pense qu'il ne viendra pas sur scène avec elle. Et je pense que c'est... D'abord, il n'est jamais apparu depuis une dizaine d'années, depuis qu'il a laissé Les Enfoirés. Et je pense qu'il ne... Enfin, s'il vient sur scène un soir, c'est voler la vedette à Céline.
0: Oui.
1: Puisque tout le monde ne parlera que de ça.
0: Oui, c'est vrai. Sauf Rihanna, parce qu'elle ne sait pas qui c'est, elle s'en fiche. Mais sinon, oui, effectivement.
1: Et je pense que c'est pas du tout dans sa personnalité...
0: Ouais.
1: D'après ce que je sais, il viendra évidemment la voir sur scène,
0: concert,
1: bien sûr.
0: Ouais.
1: Mais de là à monter sur scène avec elle, alors j'ai lu aussi chez des confrères qu'il avait des problèmes d'arthrite aux mains. Alors ça, je ne sais pas.
0: Ah, donc il peut même pas venir faire un petit coup de guitare.
1: Mais je n'en ai aucune idée.
0: Bon.
1: Mais de toute façon, il n'y aura. Enfin, d'abord, il n'y a pas de première partie, ce qui a été envisagé à une époque. D'ailleurs, je crois qu'il voulait faire jouer juste des chanteuses francophones en première partie pour la sororité, pour le soutien. Et puis, en fait, ils se sont dit que les fans avaient envie de voir Céline. Voilà.
0: C'est vrai que c'est un cadeau empoisonné pour la fille qui chante avant Céline Dion. C'est pas facile.
1: On a envie de la voir elle.
0: Oui.
1: Et des invités. Peut-être qu'il y en aura vers la fin.
0: D'accord. Mais là, vraiment, on est encore sur les tout premiers concerts.
1: Oui, mais bien sûr. Il faut que tout se cale.
0: Est-ce qu'elle est sereine, Céline ? Est-ce qu'elle est contente ? C'est pas forcément, d'ailleurs...
1: Les deux sont pas forcément liés.
0: Oui, exactement.
1: Non, elle a l'air. Elle a l'air sur scène. Alors, évidemment, très émue, bien sûr. Mais aussi, quand elle surmonte ça... Moi, je l'ai vu que samedi dernier.
0: Ouais.
1: Mais donc, des collègues sont allés la voir mercredi. Et j'ai un collègue qui va la voir ce soir pour voir un peu l'évolution des choses. Et effectivement, quand on la voit, quand on lit leur papier, on se dit qu'elle est heureuse. Ouais, il y a des moments de grand bonheur, même dans sa façon de sourire, de ses mimiques, ses poings serrés à la fin de All by Myself.
0: Ouais.
1: Même si elle le chante avec deux tons en dessous, mais
0: on y est.
1: Peu importe.
0: La voix de Céline Dion.
1: Et peu importe.
0: Certains disent j'ai vu des vidéos sur Instagram, elle chante moins bien qu'avant, elle chante plus bas, il y a certaines notes qu'elle ne tape pas. Est-ce que vous vous êtes dit, en sortant de là, elle chante comme une patate ?
1: Alors moi, très franchement, sur la première date, en plus, on est le nez dans le guidon, parce qu'on écrit en même temps que le concert, et donc forcément...
0: C'est dur votre métier, Éric Bureau.
1: Non, mais c'est dur pour ressentir parfois les émotions, parce qu'on n'est pas tout le temps à regarder ce qui se passe sur scène, malheureusement, parce qu'il faut bien écrire sur son smartphone. Mais c'est aussi dur pour parfois bien entendre la voix.
0: Donc vous, qu'est-ce que vous avez pensé en deux mots ?
1: Et alors, en fait, effectivement, sur le début du concert, la voix était très fragile, il y a eu des faussetés, il y en a eu même plus tard dans le concert. Mais bon, il y a une production aussi qui fait que ça passe. Elle a quatre choristes qui l'accompagnent. Il y a un moment, il y a une chorale parisienne aussi. Donc forcément, les choses passent mieux quand c'est bien produit. Mais au moins, et je pense qu'on attendait tout ça et on aurait été déçus du contraire, c'est elle qui chante.
0: Voilà.
1: Ouais,
0: c'est ça.
1: Voilà.
0: Il n'y a pas un brin de playback.
1: Après, peut-être qu'il y en a, peut-être un petit peu. Je ne suis pas le spécialiste ingénieur du son pour être capable de l'affirmer.
0: Ouais.
1: Mais en tout cas, non. L'impression qu'on a, et tant mieux. S'il y a des faussetés, si sa voix est moins puissante et moins assurée qu'à la grande époque, il y a 30 ans, pourquoi pas? Mais au moins, c'est elle. Et c'est ça qu'on attend.
0: Ouais, puis nous aussi, on est moins bien gaulés qu'il y a 30 ans. Le miracle, Céline, les coulisses d'un incroyable retour, c'est le hors-série du Parisien. On continue à en parler avec mon invité, Éric Bureau. À tout de suite.

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0: pas du tout, en fait. Mais pour le savoir, il faut y aller. Et évidemment, c'est un quartier ultra sécurisé. C'est une communauté fermée, privée. Donc, il faut passer, deux portes. Une première où il faut montrer patte blanche et une deuxième où il faut avoir déjà montré qu'on était bien les bienvenus et oui. qu'on était invité à rentrer surtout. Donc j'ai eu beaucoup de chance. J'ai rencontré la personne qu'il fallait pour me faire rentrer à South Shore. Donc c'est dans cette communauté de gens qui ont envie d'être tranquilles.
1: Ça vous dit 400 familles qui vivent à l'abri des regards. Il y a un des Jackson 5, il y a des sportifs de haut niveau et donc il y a Céline.
0: Mais en fait, elle s'est installée là-bas au moment où elle a commencé ses résidences au César Palace à Las Vegas et elle avait besoin d'être à la fois proche de la salle, donc une trentaine de kilomètres à peu près du centre de Las Vegas. Et elle avait besoin d'être tranquille, ce qui se comprend. C'est ouais. une des plus grandes chanteuses au monde, donc elle n'avait pas envie que des fans viennent la déranger tout le temps. Et donc en fait, elle a une maison qu'on voit d'ailleurs dans son documentaire, qui est assez humble, en plein pied, avec une piscine, mais enfin je suis pas rentré dedans du tout, mais je suis passé devant.
1: Je t'ai laissé baigner, Eric Bureau.
0: Voilà.
1: Elle est pas très chaude. Là. Franchement, Céline, elle pourrait chauffer.
0: Non, mais ce qui est génial et ce qui était extrêmement frustrant pour moi ce jour-là, c'est que je savais qu'en fait elle était en studio avec Jean-Jacques Goldman.
1: Ah oui.
0: Elle était à Las Vegas ce jour-là. Dans le studio qu'elle loue depuis un an et demi pour enregistrer l'album, pour le préparer et pour faire toutes ces séances aussi de pilates, ouais. de danse contemporaine, etc. Elle a travaillé comme une athlète de haut niveau, vraiment, pour revenir.
1: Alors, ce nouvel album, justement, avant d'écouter le premier extrait, Bonjour, pardon, merci, une chanson signée Icar, j'ai quelques petites rumeurs à vérifier avec vous. Eric Bureau, est-ce que c'est vrai que Stromae fait partie des artistes sollicités pour écrire des chansons?
0: C'est ce que j'entends aussi.
1: Ce que vous entendez aussi. Charlotte Cardin.
0: D'après elle, elle lui a proposé des chansons, mais ça n'a pas marché.
1: Ah, Santa.
0: Peut-être.
1: Oh là là, il fait une tête.
0: Non, parce que j'en suis pas tout à fait sûr, mais d'accord. En tout cas, je peux pas dire non.
1: Grand Corps Malade.
0: Oui, suis sûr.
1: Oui.
0: Je suis sûr qu'il a fait une chanson, voire deux, avec Quentin Mosiman.
1: Oh.
0: Donc, paroles et musique, tous les deux.
1: Angèle.
0: Je ne crois pas.
1: Non. Et Jean-Jacques, alors?
0: Ah ben, Jean-Jacques, deux.
1: Deux.
0: Ouais, au moins deux.
1: Au moins deux. Et donc, il était en studio avec elle, là-bas, à Las Vegas.
0: C'était début juillet, je crois, pour enregistrer cette deuxième chanson.
1: D'après vous, l'album, il est prêt?
0: Non. Enfin, à mes dernières nouvelles, c'était à des nouvelles d'il y a un mois, elle avait enregistré six chansons.
1: Ouais.
0: Et il en restait donc autant à enregistrer.
1: C'est ça.
0: Et le fait d'être à Paris, c'était un moyen aussi d'en enregistrer de nouvelles à Paris ou en France.
1: Donc on peut compter sur un album tout en français.
0: Je pense.
1: Ah, ça c'est une bonne nouvelle.
0: Ouais. Et en 2027.
1: C'est bientôt. Voilà. Ça aussi c'est une bonne nouvelle.
0: Oui, non mais c'est intéressant.
1: Allez, bonjour, pardon, merci. Céline Dion, premier extrait de l'album à venir. Il n'est pas prêt, mais en bonne voie. Eric Bureau est mon invité ce soir. Et on continue à parler du miracle, Céline.
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0: Moi je dis pardon, pardon, pardon, j'ai complètement oublié le premier extrait du nouvel album de Céline Dion, c'est pas celui-là, c'est Dansons, la chanson signée Jean-Jacques Goldman. Et heureusement, mon invité Éric Bureau me l'a glissé à l'oreille. Bah oui, on a eu Dansons avant d'avoir Bonjour, pardon, bon. Merci. Mais Dansons, on va dire que tout le monde était un poil déçu par la voix, parce qu'il n'y avait pas d'envolée lyrique.
1: On était surtout contents de la réentendre, oui, voilà. Après tout ce temps, en fait.
0: C'est
1: et
0: ça.
1: En fait, ce que Eric Benzi, qui est un collaborateur de Jean-Jacques Goldman, et qui a travaillé sur 4 albums de Céline Dion, me racontait, et qu'on a...
0: Et que vous mettez dans, voilà, dans le hors-série, oui, une belle interview.
1: C'est que c'était, en fait, c'est avec cette chanson qu'elle a réappris à chanter.
0: D'accord.
1: Donc elle tenait à ce que ça soit la première chanson qui soit dévoilée, et puis bon... voilà, une chanson avec Jean-Jacques, c'était aussi extrêmement symbolique et sentimental de sa part.
0: Donc, mon invité Éric Bureau, Emmanuel Marolles et aussi Pauline Conradson, que je n'ai pas encore citée, mais qui, dans ce hors-série, interviewe le médecin de Céline Dion, parce que c'est important aussi d'avoir des nouvelles de ce côté-là. Voilà, la belle équipe de ce hors-série, dispo partout, coûte un petit peu moins de 5 euros. Alors, pour le moment, sur ce comeback, vous n'avez pas interviewé Céline Dion, Éric, mais... Vous l'avez déjà interviewée, évidemment, dans votre carrière. Alors, est-ce que c'est vrai qu'elle est archi sympa? Tous les gens qui l'ont croisée ont dit, mais c'est pas du tout une star. Elle est hyper gentille, hyper simple.
1: Ouais, non, mais c'est vrai. J'ai mis longtemps avant de l'interviewer parce que, voilà, ça se mérite.
0: Elle est difficile d'accès.
1: Oui, ouais. Oui. Elle préfère aujourd'hui, je pense, et puis comme beaucoup d'autres stars, la télé.
0: Oui.
1: Que la presse écrite, même si on n'est plus vraiment presse écrite, on est presse audiovisuelle aussi maintenant.
0: Bah tiens.
1: Voilà. Mais, donc, 2019, c'était le jour de la sortie de son album Courage. C'était à côté de New York et c'était assez drôle parce que, en fait, c'était dans un tout petit hôtel à côté d'un aéroport. Enfin, c'était pas génial. Ça s'appelait Renaissance. Donc, en plus... Avec son histoire et tout, oui. C'était vraiment voilà.
0: Ouais, spécial.
1: Et en fait, on s'est retrouvé dans une chambre d'hôtel et on s'est assis l'un à côté de l'autre sur un lit et puis on a fait l'interview comme ça. Elle m'a serré la main hyper fermement. Elle m'a remercié d'être venue de si loin, ce qui n'arrive jamais.
0: Oui.
1: Et puis voilà, c'était la première interview depuis la mort de René et c'était très à la fois très joyeux, très très émouvant. Enfin. Oui, elle me parlait comme si je l'avais rencontrée déjà 10 fois.
0: Ah, c'est génial. Est-ce que c'est vrai, à l'inverse, qu'elle peut se taire pendant des semaines pour protéger sa voix et qu'elle communique avec ses proches sur des post-it?
1: Oui, c'est depuis qu'elle a perdu sa voix dans les années 90, fin des années 80, début 90, où elle avait des polypes sur les cordes vocales, etc. Le médecin lui avait dit, vous parlez plus pendant 3 semaines, sinon vous allez perdre votre voix.
0: Ah ouais.
1: Et donc, elle a pris cette habitude, à une époque en tout cas, de ne plus rien dire et de communiquer comme ça. En général, c'était le jour du concert, ou c'était pas 3 semaines, heureusement. Ouais. Là, je ne sais pas. Franchement.
0: Parce qu'elle discute avec ses fans tous les soirs,
1: oui,
0: quand même.
1: Alors, est-ce
0: et puis
1: que
0: elle
1: le
0: chante.
1: Reste... Oui,
0: ouais.
1: Est-ce que le reste du temps, elle ne parle pas,
0: ouais.
1: Je ne sais pas. Mais je pense que justement cet exercice qu'elle a de parler avec ses fans avant, de parler après, je pense que ça fait partie de tout ça.
0: Du coaching,
1: c'est-à-dire
0: de sa voix.
1: De son auto-coaching,
0: ouais.
1: De sa voix et de sa confiance en elle avant de monter sur scène et après. Je pense que ça y participe aussi.
0: Est-ce que vous pensez que c'est vrai qu'elle a assuré sa voix? On parle d'un contrat d'assurance de 37 millions de dollars.
1: Oui, je pense que c'est vrai.
0: C'est fou quand même.
1: Mais... Oui, mais moi, la question que je me pose aujourd'hui, c'est plutôt, est-ce que ces concerts sont assurés,
0: ouais,
1: par rapport à sa maladie?
0: Alors, qu'est-ce que vous avez comme info, puisque donc, vous avez pu avoir une interview du médecin, etc.
1: Oui, mais ça, c'est beaucoup trop touchy.
0: Oui, donc ça, ils n'en parlent pas.
1: C'est beaucoup trop touchy, ça.
0: Non. Est-ce qu'on sait si elle a une routine, des choses qu'elle doit faire, qu'elle ne doit pas faire? Est-ce qu'elle a le droit d'aller au resto? Est-ce qu'elle a le droit de fumer des clopes?
1: Ah ben là, elle ne... Non, oui, de toute façon, elle a jamais fumé,
0: non, c'est pas son truc.
1: Et bu d'alcool, ouais. Justement. Pour préserver sa voix.
0: Bien sûr.
1: Enfin, et puis parce que je pense qu'elle n'aime pas trop ça.
0: Ouais.
1: Mais non, je pense qu'elle a une routine au Royal Monceau. Je suppose qu'elle fait des exercices avec une coach vocale. Je suppose qu'elle fait de la danse, du pilates, comme elle fait, ouais, depuis 2 ans.
0: Ouais.
1: Parce que ça fait partie de sa routine de travail.
0: De sa guérison.
1: Oui, de sa guérison. Et c'est ce que son manager nous dit dans le hors-série, c'est que sa maladie est sous contrôle, gérée, Mais d'ailleurs, elle a une équipe médicale avec elle, hein, bien sûr, à Paris. Mais effectivement, ça nécessite aussi qu'elle fasse très attention et ne sorte jamais. Elle ne sort jamais, sauf pour aller au concert.
0: Allez, j'en ai une petite dernière. Est-ce que c'est vrai que les riverains du Royal Monceau, qui est quand même dans un quartier très chic à Paris, se plaignent désormais du tapage nocturne?
1: Oui, c'est bon, on l'a constaté aux Parisiens.
0: Eh, bienvenue à Paris, hein. Nous, dès qu'on peut râler, vous savez.
1: Mais oui, mais bon, 2h du matin, avec tout le monde qui chante pour que tu m'aimes encore.
0: Mais oui, c'est ça.
1: Voilà, ça leur arrive pas très souvent au Royal Monceau. Hein.
0: Ah là là.
1: Ça, c'est sûr.
0: Bon, eh ben, je vous souhaite une belle interview de Céline Dion. Soit là, donc, en septembre-octobre, ou alors au mois de mai prochain.
1: Mais je vous la souhaite aussi.
0: Merci Eric, et bravo aux Parisiens pour ce très beau hors-série.
1: Merci.
0: Qu'on vous offre tout de suite au Blind Test. À bientôt.

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1: Décibel qui continue avec le blind test. Et puis dans vos petites oreilles, entre Jimi Hendrix et Joe Dassin, oui, on remonte le temps dans des styles très différents et on se régale. Au blind test, donc à gagner, c'est le fameux hors-série dont nous parlions à l'instant avec mon invité Éric Bureau. Un hors-série du Parisien consacré exclusivement à Céline Dion, sa vie, son œuvre et son retour. Et Marielle est avec nous pour le gagner. Bonsoir Marielle.
2: Bonsoir Émilie.
1: Bienvenue, comment ça va?
2: Ben ça va très bien, je vous écoute et ça va très bien. Je prends beaucoup de plaisir à écouter Céline Dion. Et...
1: Ah oui, ça fait plaisir. Eh bien ma chère Marielle, ça s'entend parce que vous avez le sourire dans la voix. Marie-Brigitte est aussi avec nous pour jouer. Bonsoir Marie-Brigitte.
3: Bonsoir Émilie, bonsoir Éric s'il est encore là et bonsoir à Marielle.
1: Bonsoir. Merci beaucoup. Bon. Bah oui, Éric, il est dans le couloir, je pense, Éric Bureau, mais voilà, il est pas loin. En tout cas, il nous a laissé les exemplaires du hors-série sur Céline Dion. Et vous savez quoi? Vous en avez gagné un chacune. Avant de jouer, vous gagnez. Voilà, bravo.
3: Magnifique.
1: Bon, c'est normal, c'est normal. Moi, je préfère vous faire gagner avant de jouer. C'est plus sympa.
3: C'est gentil.
1: Parce que maintenant que vous savez que vous ne repartez pas bredouille et que vous allez pouvoir tout apprendre sur Céline Dion, vous allez être parfaitement détendu pour jouer avec moi au blind test. Alors le principe, c'est que je vais vous passer trois chansons. Elles sont toutes sur le même thème, c'est le thème des fleurs. C'est des chansons françaises et il va falloir retrouver le plus rapidement le nom des interprètes de ces chansons. Ok ?
3: D'accord.
1: Voilà. Marielle et Marie-Brigitte, vu qu'on n'est pas à la télé et que vous ne pouvez pas appuyer sur le buzzer comme dans Question pour un champion, je vous propose de donner votre prénom avant de donner la réponse. Voilà, ça nous servira de signal pour savoir que vous y êtes et que vous êtes prête à proposer une réponse. D'accord ?
3: D'accord. Okay. On va essayer.
1: Marie-Brigitte et Marielle, voici une première chanson fleurie. Dites-moi, qui chante ça ? Pour le moment, il joue de la guitare, mais il va chanter dans 3 secondes.
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3: eut... Marielle,
1: oui.
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1: Georges Brassens, une jolie fleur dans une peau de vache. Bravo, vous aviez toutes les deux la bonne réponse, mais c'est Marielle qui a été un tout petit peu plus rapide. Allez, on continue. Vous avez pigé le principe, les amis, à la maison. Vous pouvez jouer aussi. Vous n'aurez pas de cadeau, mais voilà, ça vous entraînera. Puis vous nous appellerez. On joue au blind test, nous, tous les soirs du lundi au vendredi. Alors, qui chante celle-ci, cette chanson de fleurs?
3: Brigitte.
1: Brigitte.
3: Laurent Voulzy.
1: Oui, bravo!

Allez-y. Tiens, d'ailleurs, si vous n'avez pas encore lu sa biographie, eh ben, lisez-la, parce qu'elle est super bien. Un point pour Marie-Brigitte, un point pour Marielle. Tout le monde gagne, de toute façon, vous l'avez compris. Mais pour le plaisir, une petite dernière chanson fleurie. Qui chante ça ?

0: toutes les deux, meilleures candidates, franchement, très très fortes. Merci beaucoup.
1: Avec plaisir, Marie-Brigitte.
0: Toutes les deux, vous avez été parfaites, Marielle et Marie-Brigitte. Je vous envoie le hors-série consacré au retour de Céline Dion, hors-série du Parisien aujourd'hui en France, que vous trouvez aussi dans tous les kiosques près de chez vous. Et puisqu'on est sur les chansons fleuries, pour Marielle, pour Marie-Brigitte, et pour toutes celles et tous ceux qui aiment la belle chanson, voici Jonassin.

0: aux dents. Quelle merveille, cette chanson de 1970. Jolie collaboration entre Joe Dassin et le grand parolier Claude Lemel, qui avait été notre invité dans Décibel. C'est disponible en podcast, hein. C'était il y a un petit peu plus d'un an, mais voilà, il n'y a pas de problème. Vous pouvez tout réécouter, soit sur l'appli ICI, l'appli Radio France, le site ICI.fr. Enfin voilà, elle est quelque part cette émission et elle était vraiment chouette parce que Claude Lemel, c'est juste un génie. Il a travaillé avec Joe Dassin, mais pas que. Et c'est en plus un type absolument charmant. Donc, si vous n'avez pas écouté l'émission à l'époque, n'hésitez pas à la chercher.
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0: Nous sommes le 18 septembre, alors forcément, moi, ça me fait penser à Jimi Hendrix qui nous a quittés le 18 septembre 1970. C'était à Londres et c'était l'année de ses 27 ans. Du coup, il fait partie de ce terrible club des 27, vous savez, comme Amy Winehouse ou Kurt Cobain ou Brian Jones, des artistes qui sont morts à 27 ans. Alors, Jimi Hendrix, franchement, je me souviens quand j'étais en quatrième, j'ai fait un exposé sur lui en classe d'anglais, tellement j'étais amoureuse de lui parce que en plus d'être guitare héros, voix de velours, auteur-compositeur quand même de génie, enfin surdoué à faire des trucs que personne n'avait fait avant, en plus il était beau, mais incroyable. Et c'est pas Nicoletta qui dira le contraire, parce qu'il paraît qu'ils étaient très très copains. Copine, quand Jimmy venait jouer à Paris, grâce à Johnny Hallyday, qui lui-même était un soir à Londres dans un café musical et avait vu jouer Jimi Hendrix, il s'était dit, il faut que je le ramène à Évreux, à mon concert d'Évreux. Et donc Jimi Hendrix, son premier concert en France, était à Évreux, c'est quand même fou. Et ensuite, évidemment, il a fait l'Olympia en première partie de Johnny. Tout ça pour vous dire que pour l'anniversaire de la mort de Jimi Hendrix, évidemment, on va l'écouter, mais aussi que vous pouvez noter dans vos tablettes que le 6 octobre prochain, aux éditions Éric Bonnier, va sortir une nouvelle biographie de Jimi Hendrix, absolument excellente biographie française et en français donc, signée Yazid Manou, qui est le plus grand connaisseur de Jimi Hendrix de l'hémisphère nord. Il sera bientôt notre invité d'ailleurs. Écoutons Castles Made of Sand parce que c'est beau et c'est déjà pas mal.

0: sur Access Bold as Love, le deuxième album du Jimi Hendrix Experience en 67. Il en avait sorti deux en 67. Enfin, c'était un génie. Ceci dit, il a bien fait d'en sortir très rapidement tant qu'il était encore là, hein, puisque il a eu que 3 ans de carrière dans la lumière, Jimi Hendrix. Ça lui a suffi pour changer le monde de la musique, hein. Mais que 3 ans. Il a été connu en 67. Il est mort en 1970. Une carrière éclair, mais pleine de lumière. Allez, après avoir écouté Hendrix, on remercie l'équipe de l'émission. Antoine Greffin, Alexandra Sackberg, Iris Guitoni, Thomas Demol et Mélodie Chaïb. Et venez demain à 19h pour les chansons préférées de Bilal Hassani.
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0: Et bonjour à tous, il est midi 5 sur votre radio Ici. Je suis en direct jusqu'à 13h avec vous et je suis dans les locaux de Ici Héro à Montpellier. Voilà, depuis le début de la semaine, je voudrais les embrasser très très fort. On a été reçus comme des reines parce que je suis avec Aude Razo. Je voudrais faire un gros bisou à Philippe Moati qui est un peu le patron d'Ici Héro. Merci beaucoup les amis et gros bisou aussi à tout le réseau Ici partout en France. Alors, bienvenue dans ce nouveau numéro. On parle de bons plans ici, de vie quotidienne, d'arnaques à éviter, de santé. Nous sommes là pour vous rendre service parce qu'on vous doit bien ça. C'est le titre de ce nouveau rendez-vous quotidien. Nous sommes ensemble, je vous l'ai dit, jusqu'à 13h. Moi, je m'appelle Enora Malagré. Voici la joyeuse bande qui m'accompagne. Aude Razo, madame anti-arnaque. Bonjour Aude.
2: Bonjour, bonjour tout le monde.
0: Valère Coréard, le premier de la classe avec ses bons plans conso. Coucou Valère.
3: Salut Enora, bonjour à toutes et tous.
0: Pierre Fabin, notre vétérinaire préféré. Bonjour Pierre.
4: Bonjour Enora, bonjour à tous.
0: Nordine Attab, notre coach sportif, parce que le vendredi, on parle sport. Coucou Nordine.
5: Bonjour Enora.
0: Oh là là, c'est pas vrai. Le vendredi, il craque complètement, c'est Frank Sinatra. J'adore, quelle voix. Alors, aujourd'hui, je me réjouis. On va parler, entre autres, bien sûr, journée du patrimoine. Ça démarre ce week-end. Et puis, rien à voir, on parlera aussi race de chiens à la mode. Faut faire attention. Vous avez des questions, appelez-nous, laissez-nous un vocal sur notre WhatsApp gratuit 0810 055 056. Nous sommes là pour vous. Et puis, laissez-nous des messages vocaux, comme l'a fait Erwan aujourd'hui.
6: J'ai reçu un mail qui me dit que je suis abonné à la plateforme Prime Video et que je vais être limité de 69€. Et donc, je ne sais pas comment réagir face à ça.
0: Eh bien, vous avez bien fait de nous laisser ce message. C'est une question pour Aude, ça.
2: Oui, c'est l'arnaque du moment, le faux mail Prime Video. Je vais vous dire quoi faire, de jeter le mail, déjà, pour commencer.
0: Oh, pas mal, déjà. On y répond dans une trentaine de minutes. Et puis, je garde le meilleur pour la fin. 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Sur votre radio Ici, on est ensemble jusqu'à 13h. C'est votre nouveau rendez-vous quotidien. Je voudrais vous présenter un petit nouveau qui intègre la bande exceptionnellement ce vendredi parce qu'il anime la matinale de Montpellier. Il vient d'Ici Héro, il s'appelle Arthur. Arthur des plantes. Bonjour Arthur.
7: Bonjour Enora, bonjour à toutes et tous.
0: On est bien content de vous recevoir chez nous.
7: Mais moi aussi, je suis content. Vous avez bronzé depuis le début de la semaine.
0: Ah bah voilà, le prétentieux, tout ça parce qu'il fait un temps de rêve ici.
2: Il fait chaud, hein. Il fait chaud encore à Montpellier.
0: Chaud, il fait bon, qu'est-ce qu'on aime Montpellier et ses alentours. Alors, on va démarrer carrément avec vous Arthur. On va parler journée du patrimoine, je vous l'ai dit, dans le sommaire. Ça démarre ce week-end. Alors d'abord, Aude, vous avez évidemment des infos, enfin des chiffres.
2: Journée du patrimoine samedi dimanche. Et ça, c'est très chouette, ça donne plein de super idées de sorties. Ouais. Journée du patrimoine, près de 7,4 millions de visiteurs l'an dernier.
0: Wow.
2: Ça fait un carton. Alors, bon plan, on y va direct. Un bon plan que je vous donne, si vous ne savez pas ce qui est ouvert, ce qui ne l'est pas pendant ces journées du patrimoine, que vous n'avez pas envie de tout éplucher, il y a une carte interactive sur journeedupatrimoine.culture.gouv.fr. J'ai testé ça ce matin. En fait, vous zoomez sur votre commune, sur votre département, sur votre région, et hop, ça vous donne tout ce qui ouvre ses portes ce week-end. Petite mise au point, parce que je parlais des journées du patrimoine avec des copains l'autre jour, ils pensaient qu'il n'y avait que des châteaux, des vieilles pierres, etc. Pas du tout.
0: Et ce qui est très bien aussi, pardonnez-moi.
2: Et on va en parler largement. Vous avez des tribunaux, des théâtres, des opéras, des laboratoires, des anciennes usines, des clochers, des souterrains. L'offre, elle est absolument pléthorique. J'ai un deuxième bon plan. La Fondation du patrimoine qui vient d'annoncer le lancement d'un pass patrimoine. Vous avez entendu parler de
0: oui,
2: ça?
0: Oui, absolument.
2: C'est un abonnement. Plus de 500 sites culturels accessibles partout en France. Ça vous revient entre 6,50€ et 14,50€ par an. C'est plutôt sympa et vous pouvez visiter comme ça Château de Versailles, Domaine de Chambord, Écomusée d'Alsace, les Arènes de Saintes, etc. Donc, deuxième bon plan patrimoine.
0: Et en parlant bon plan, donc Arthur des Plantes, qu'est-ce qui se passe ici à Montpellier?
7: On a fait une belle découverte cette année, c'est la Costumothèque de Montpellier. En fait, c'est leur première participation aux journées du patrimoine, on ne les connaissait pas. C'est une costumerie qui est unique dans toute la moitié sud de la France, que vous pourrez visiter lors des journées du patrimoine demain. Il y a 15 000 costumes. et accessoires.
0: C'est énorme.
7: Disponible à location, à la création. C'est installé dans un local de 300 mètres carrés. On est à Montpellier. Et en fait, c'est une association. C'est Perrine Angers-Michelet qui a créé ce lieu il y a 10 ans, lorsqu'une compagnie de spectacle vivant a dû déménager sans pouvoir emporter tous ses costumes. Et donc, ils ont créé cette costumerie. L'association est un organisme de formation professionnelle agréée, spécialisée dans le domaine du costume et de l'habillage. Et ils animent aussi des petits cours de couture et des ateliers de revisite de la mode dans les maisons de retraite. Alors ça, c'est totalement fou.
0: Ouais,
7: ils prennent des costumes de 1900 à aujourd'hui. Et ils font un défilé pour les résidents.
0: Oh,
7: et là, il y a plein de souvenirs
0: génial.
7: Qui remontent. Ça délie les liens. C'est trop, trop bien.
0: Mais c'est un super bon plan, ça, Arthur. On adore. Et en plus, ici, c'est un peu le costume, je pense, au cinéma, etc. C'est un peu le Hollywood ici chez vous, j'ai l'impression.
7: Maintenant,
0: tous les tournages, j'ai l'impression, se passent à Montpellier, dans la région.
7: Il y a plein de studios qui s'installent ici, des séries TV tournées au quotidien. On a Ainsi Grand Soleil, on a Demain nous appartient, on a Ici tout commence aussi. Donc les sociétés de production, quand elles n'ont pas dans leur collection le costume qu'elles recherchent, elles vont à la Costumothèque de Montpellier et elles trouvent toujours la pépite qu'il faut.
0: Bon allez, moi je quitte tout, je m'installe à Montpellier. Allez, ça part. Alors Valère,
4: oui.
0: Le Siloche, ça vous parle, mon petit acteur?
4: Et non seulement ça me parle, mais je lance un appel solennel à toutes celles et ceux qui nous écoutent, dites-nous quels sont vos bons plans pour aller au ciné pas trop cher.
0: Non mais 0810 055 056.
4: C'est un vrai sujet parce que si vous allez dans une grande salle classique avec les enfants, vous allez à 4 au ciné et que vous vous dites aller un peu bonbon popcorn, c'est il y en a pour quasiment 100 euros. Enfin, c'est une folie furieuse. Donc, voici quelques bons plans pour aller au ciné pas cher, mais vous en avez d'ailleurs peut-être d'autres. Bon, déjà, il faut aller sur les salles qui proposent des horaires en décalé. Le dimanche matin, c'est souvent un bon plan. En famille, on peut avoir des places à 5 euros. Sur des gros réseaux. Donc ça, il faut regarder les horaires et les offres. Regardez aussi les cartes de réduction et les cartes d'abonnement. Si vous êtes cinéphile, c'est très très vite rentabilisé, mais uniquement si vous y allez souvent. Il ne faut pas prendre une carte d'abonnement à l'année ou même au mois si vous y allez une fois de temps en temps. Par contre, si vous y allez souvent, c'est l'énorme bon plan pour se retrouver avec des places, là pareil, à 5-6 euros. Et puis, moi, il y a toujours un truc que je dis, que je trouve très important, parce qu'il y a aussi là derrière de la conviction, c'est les cinémas indépendants. Il y en a partout en France. Moi, je pense par exemple au Vox à Avignon. Hein, je suis avignonnais. Là-bas, on a un cinéma. C'est 4,50 euros pour les enfants. 7,50 euros, c'est un tarif social. J'adore. Et c'est 9 euros pour les adultes. Et surtout, ils ont du pop-corn. Et il y a beaucoup de cinémas indépendants qui ont du pop-corn. Et ça, je trouve que c'est essentiel.
0: Non, mais c'est vrai qu'il a raison, Valère. Il y a plein de petits cinémas de quartier formidables. J'en ai un dans le 93 aussi chez moi à Saint-Ouen. C'est 7 euros la place, pardonnez-moi. Mais avec une programmation merveilleuse, pensez aussi à ça. On va continuer de parler Journée du patrimoine. Dites-nous d'ailleurs, les amis, ce que vous allez voir en famille, tout seul ou en couple ce week-end. Écrivez-nous, appelez-nous 0810 055 056.
2: Et je fais un tout petit rectificatif parce que j'ai fourché et heureusement il y a des gens très attentifs qui m'écoutent. Le pass patrimoine dont je vous parlais, c'est 6,50 par mois, pas par an, excusez-moi. Heureusement qu'il y a des gens qui m'écoutent et qui me corrigent.
0: C'est vendredi, on vous pardonnera aisément, Audrazo. On continue cette émission merveilleuse. On est ensemble jusqu'à 13h. Pour l'heure, on s'écoute Francis Cabrel, Les Murs de Poussière sur votre radio. Ici,

0: J'adore Francis Cabrel, Les murs de poussière sur votre radio ici. On est ensemble jusqu'à 13h.
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0: C'est votre nouveau rendez-vous quotidien, ça s'appelle On vous doit bien ça. Avec toute la bande, on accueille d'ailleurs aujourd'hui un petit nouveau, Arthur Deplante, qui nous vient de Ici Héro, qui anime la merveilleuse matinale de Montpellier.
3: C'est vrai,
0: bravo pour toute votre œuvre, Arthur.
3: Merci.
0: Il reste avec nous, il nous distille des bons plans, parce qu'on parle journée du patrimoine aujourd'hui, entre autres dans l'émission. Un peu plus tard, on parlera des races de chiens à la mode, et croyez-moi, il faut faire attention, c'est notre vétérinaire qui nous en parlera. Appelez-nous, témoignez 0810 055 056 et on a déjà des auditeurs qui ont envie de nous raconter ce qu'ils vont aller voir ce week-end en l'honneur de cette journée du patrimoine. On accueille Jean-Pierre.
4: Oui,
0: bonjour Jean-Pierre,
4: bonjour.
0: Coucou.
4: Bonjour Anne et toute équipe. Hein.
0: Quelle belle voix de radio Jean-Pierre, dis donc.
4: C'est mon Michel Drucker quelquefois.
0: Oui. Oh dis donc, voyez-vous ça. Vous habitez à Combloux-les-Bains, c'est où ça?
4: Combo, une vingtaine de kilomètres de Bayonne.
0: Très bien, on embrasse ici Gascogne, voilà, on leur fait un très très gros bisou.
3: Bisous.
0: Dites-nous, j'adore le petit bisou de Valère. Jean-Pierre, vous allez voir quoi ce week-end pour les journées du patrimoine?
4: Eh bien, je vais avec mon ami qui a un appartement près de Labène Océan, donc c'est entre Bayonne et Osgore.
0: Ouais.
4: Et, moi, je ne suis jamais allé sur la plage, une chapelle dans les dunes, et donc voilà, il sera beau, donc on ira sur la plage et voir cette chapelle que moi je ne connais pas.
0: Mais c'est super. Vous aviez déjà fait les journées du patrimoine avant ou ça va être
4: ça? Oui, bien sûr. Ici, alors, pas trop sur le secteur, parce que moi je suis dans le Pays Basque que depuis un an, donc moi je viens des Vosges.
0: Ouais.
4: Mais, oui, c'est assez régulier, des choses qu'on n'a pas l'habitude de voir.
0: Oui. Et puis c'est gratuit, on le répète, donc c'est l'occasion d'aller avec votre compagne, votre compagnon, vos enfants, vous sortez aussi la grande tata si elle a envie, voilà, vous lui faites prendre l'air et vous allez voilà visiter des merveilleux monuments dans toute la France. On a quand même un pays, pardonnez-moi, sublimissime. On vous embrasse très très fort Jean-Pierre, prenez grand soin de vous.
4: Merci.
0: À tout bientôt. On va continuer à distiller des bons plans avec notre Valère Coréard.
5: Bah oui, si vous voulez. Est-ce que vous êtes d'accord pour qu'on parle musée, mais toute l'année, parce qu'il y a les journées du patrimoine, mais on a aussi de belles offres pour visiter des musées. Alors, il y a des collections permanentes, souvent, ils sont d'ailleurs tout le temps gratuits dans certaines villes.
0: Ouais.
5: Et ça, il faut se renseigner, tout simplement, sur le site de l'Office de Tourisme ou de votre ville. Mais sachez que le premier dimanche du mois, il y a beaucoup de musées nationaux qui sont gratuits, parfois seulement pour les collections permanentes, mais aussi parfois seulement sur certaines périodes. On se renseigne. Mais si je vous dis, par exemple, musée zoologique, musée Tommy Ungerer, archéologique, tout ça, c'est à Strasbourg, par exemple. Le musée des Beaux-Arts aussi, le musée d'art moderne, ben voilà, ça c'est gratuit tous les premiers dimanches du mois. Donc c'est vraiment top de le savoir. Et puis aussi pour les moins de 26 ans qui résident dans l'Union européenne, les collections permanentes des musées nationaux sont gratuites toute l'année. Donc c'est aussi une manière de se familiariser avec tout le patrimoine extraordinaire qu'il y a dans notre pays sans débourser un centime noir.
0: Je peux vous poser une question, les amis, qui n'a rien à voir. Est-ce que vous aussi, vous êtes rendu compte que vous avez un peu vieilli parce que vous visitez les musées les mains dans le dos? Moi, je marche et je me mets les mains dans le dos. Et c'est à ce moment-là que je me suis dit, ça y est, ma fille, on est passé de l'autre côté. Si vous aussi, vous baladez les mains dans le dos quand vous faites
5: absolument
0: des visites.
5: Absolument pas, ça n'est pas du tout mon cas, en tout cas, Nora.
6: Il m'arrive de faire du coaching sportif les mains dans le dos comme ça.
0: Oh là là, on est dans la même équipe,
7: moi,
0: chère
7: Nordine. Je consulte les mains dans le dos pour
0: team main dans le dos. Si vous êtes team main dans le dos, écrivez-nous 0810 055 056 et puis dites-nous surtout ce que vous allez voir ce week-end pendant ces merveilleuses journées du patrimoine. Audrazo qui va péter l'ambiance.
8: Oui, je suis désolée.
0: On va encore se faire arnaquer ou pas? Non.
8: Alors non, on va pas se faire arnaquer parce que on va bien m'écouter, donc on va pas se faire arnaquer. Non, un tout petit conseil quand vous réservez une sortie sur internet, vérifiez bien l'URL du site. L'URL c'est quoi? C'est l'adresse en haut, c'est l'adresse du site. Pourquoi je vous dis ça? Parce que j'ai très très souvent des alertes sur des faux sites. On appelle ça des sites miroirs. Ce sont des copier-collés, des vrais sites, des vraies billetteries. Donc vous avez le parc Astérix par exemple, il y en a eu, Disneyland Paris qui en a été victime aussi, le musée d'Orsay aussi. Vous pensez acheter un billet, vous payez, vous retrouvez sans rien ou avec des faux billets. Donc pour un parc d'attractions par exemple, sorti parc d'attractions, vous vérifiez que vous êtes bien sur disneylandparis.com, parcastérix.com, futuroscope.com, europapark.de pour ceux qui vivent dans l'Est et qui vont jusqu'en Allemagne. Je sais qu'on aime beaucoup Europa Park. pas dans l'Est. Ouais. Donc voilà, faites juste petite vigilance quand vous réservez, c'est important.
0: Merci Audrazo, on continue à parler de journée du patrimoine, on parlera aussi race de chien, Nordine nous dira aussi comment faire du sport avec à peu près n'importe quoi, posez-lui vos questions, 0810 055 056. Mais pour l'heure, c'est la nouveauté, Vianney, d'or et d'étain, sur ICI.

0: d'ombre et d'étain. C'est la nouveauté et c'est Vianney. Jusqu'à 13h.
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0: On est ensemble jusqu'à 13h, il est midi 24 sur Ici. Dans votre nouveau rendez-vous, on vous doit bien ça, on parlait journée du patrimoine. Entre autres, tout à l'heure, on va parler des races de chiens à la mode. Moi personnellement, ça m'agace un peu, il faut faire très attention. À un moment, c'était la mode des teckels, après ça a été la mode des corgis, maintenant ça va être la mode des bouviers bernois. Bon, ça suffit, notre vétérinaire nous fera un point là-dessus. Si vous avez envie de réagir, 0810 055 056. Mais pour l'heure, on accueille une auditrice, bonjour.
2: Bonjour, ici
3: bonjour.
2: France.
3: Bonjour.
0: J'adore. Quel est votre prénom, pardon?
2: Roseline.
0: Bonjour Roseline, bienvenue.
2: Bonjour. Alors, à toute l'équipe.
3: Bonjour.
0: Bonjour. Bonjour. Qu'est-ce que vous allez visiter, Roseline, vous, ce week-end?
2: Eh bien, samedi matin, je vais visiter le théâtre d'Orléans avec une visite guidée.
0: J'ai le droit ça va. Ouais, ça va parler à Nordina Tab.
3: Je vous aime déjà.
2: Oui, bah,
3: je vous aime
2: déjà. J'ai fait une marche avec lui. C'était super bien en bord de Loire.
4: Dites-nous tout, là, on veut tout savoir.
3: Tiens. Vous n'avez pas mon 06, Roseline?
2: Sur votre projet, le marché.
3: Ah oui, de traverser de la France, vous êtes venu me faire gagner des kilomètres.
0: Alors, ça, voilà, ça sera l'occasion.
2: Comment
0: d'en parler, on va en parler de la marche hein, que fait Nordine en ce moment toute la France dans une autre émission. C'est tellement bouleversant, c'est tellement passionnant. Je suis ravie de voir que vous êtes donc la nouvelle compagne de Nordine Atta.
2: Avec plaisir.
0: Oh, Rosy,
2: vous allez me faire plaisir.
3: Bah écoutez, on se donne revue du poirier tout à l'heure.
4: Maintenant. Il est tout rouge.
0: Il est tout rouge. Alors très sérieusement, Rosy, donc vous allez visiter, rappelez-moi, à Orléans.
2: Le théâtre le matin et l'après-midi le Centre chorégraphique national.
0: Super.
2: Ah oui, bah c'est une découverte. Hein. Le théâtre, j'y suis déjà allée, mais le centre chorégraphique, je ne connais pas du tout. Donc j'en profite, c'est ces journées-là qui permettent de découvrir plein de choses nouvelles.
0: Formidable. Je rebondis du coup, Nordinata, parce que vous connaissez évidemment très bien Orléans, c'est chez vous. Un bon plan journée du patrimoine là-bas?
3: Ben Roselyne, j'ai envie de vous inviter chez moi.
0: Attention.
3: Enfin, quand je dis chez moi, c'est dans ma salle de sport. Parce qu'en fait, ma salle de sport, elle est dans la maison Pierre Dulys. C'est la maison, il y a 600 ans, du frère de Jeanne d'Arc. Voilà, Pierre d'Arc, qui après a été fait noble et est devenu Pierre Dulys. Et donc, au final, de Pierre Dulys à Nordinata, voilà, il y a cette bâtisse aujourd'hui qui est magnifique et qui est malheureusement n'est plus protégée.
0: D'accord.
3: Et par contre, je laisse les portails grands ouverts. Donc, à chaque fois, il y a plein de monde qui viennent voir. Et dès que je peux, je sors pendant le coaching et puis je raconte un petit bout de l'histoire du bâtiment parce que ça m'anime. Et si en plus, Roselyne, vous dites on vous doit bien ça, il y a café gratuit et chocolat chaud.
0: Oh, c'est trop mignon. On a aussi Arthur Deplante, notre animateur d'Ici Héros qui anime la matinale, qui a encore des bons plans pour vous, hein, c'est sur Montpellier.
5: Absolument, une belle bâtisse là aussi, c'est à La Vérune dans la métropole de Montpellier. Mmh. C'est un château qui est une folie montpelliéraine du 18e siècle, qui avait des grandes demeures comme ça construites en périphérie de la ville.
0: Ouais.
5: On s'éloigne du monde, un petit peu de la chaleur, etc.
0: Ouais.
5: Et ce château, il est très réputé parce qu'il est dans le film Le Comte de Monte Cristo avec Pierre Niney. Voilà. Énorme succès du cinéma il y a 2 ans. César des meilleurs décors, évidemment, puisqu'il y a le château de Langaran.
0: Il est prétentieux que ça région.
5: Et il sert à représenter la demeure parisienne de la famille de Morcef, là où il planifie son plan Edmond Dantès dans les jardins. Donc il se visite ce château de Langaran pour les journées européennes du patrimoine.
0: Merci Arthur. Et alors on a même notre vétérinaire qui s'y met, dis donc. Il a un bon plan, notre Pierre Fabin.
6: Et oui, moi il y a un endroit en Alsace, parce que je suis lorrain de base, je viens du pays de Beach, mais il y a un endroit en Alsace, donc c'est très dur pour un lorrain de dire ça en plus, mais il y a un endroit en Alsace que j'adore qui est l'écomusée d'Alsace à côté de Mulhouse. C'est l'endroit où je me suis marié avec ma femme et justement ce week-end ils font une entrée, une place achetée, une place offerte. C'est un endroit où on va pouvoir voir tous les métiers du patrimoine alsacien au fil des derniers siècles, donc à partir du Moyen-Âge, et il va y avoir des contes en alsacien qui seront racontés toute la journée ce week-end, et aussi une rencontre avec les distilleurs d'Alsace qui est plutôt sympa.
3: Et Nora?
0: Merci, Pierre. Oui, Nordina Tab.
3: J'ai envie de rajouter un petit peu, de parler du sud. C'est possible?
0: Oui. Ah, bien super. Sûr, rapidement.
3: Allez, rapidement. Châteauneuf, Villevieille. Dans les hauteurs de Nice, vous êtes à 4 minutes, allez, 10 minutes un peu plus de Nice, vers
0: c'est
3: le Vin.
0: Pour Stéphane Bern,
3: et en fait, c'est là où Oxmo Puccino a tourné un clip. Vous allez voir, vous avez vu sur la baie, c'est un endroit où vous êtes tout seul, vous avez rendez-vous avec vous-même. Le lieu, il est magnifique. Châteauneuf, Villevieille.
0: Merci beaucoup pour tous vos bons plans, chers amis. On continue de dérouler l'émission jusqu'à 13h. 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
3: Midi 32 sur votre radio. Ici, on est ensemble jusqu'à 13h. Bienvenue dans ce nouveau rendez-vous. Ici, on parle bon plan, vie quotidienne, arnaque à éviter. On parle animaux, santé, on parle de tout, quoi. Nous sommes là pour vous rendre service parce qu'on vous doit bien ça. C'est le titre de ce nouveau rendez-vous quotidien. Je suis Enora Malagré, je suis avec Aude Razo, Valère Coréard, Pierre Fabin qui va nous parler des races de chiens à la mode et de ses excès. Nordine Atab, notre coach sportif qui va nous dire qu'on peut faire du sport à peu près avec n'importe quoi. Défiez-le, tiens. Écrivez-nous 0810 055 056. Et puis on est aussi avec Arthur Deplante, qui est l'animateur de la matinale d'Ici Héros. Coucou Arthur.
4: Coucou, quel bonheur d'être là.
3: Merci d'être avec nous en ce midi. Et puis on va répondre au vocal d'un auditeur qui nous a appelé au 0810 055 056.
5: Bonjour, Erwan des Côtes d'Armor. J'ai reçu un mail qui me dit que je suis abonné à la plateforme Prime Video et que je vais être débité de 69 euros. Je pensais que mon fils était peut-être abonné gratuitement pendant une durée et qu'il avait oublié de résilier. Il m'a dit non, c'est une arnaque. Et donc, je ne sais pas quoi faire de ce mail. Je ne sais pas comment réagir face à ça. Merci.
3: Bien, je comprends très bien. Je me permets d'embrasser Ici Armorique. J'ai hâte de venir vous faire un petit coucou, chers amis. Aude Razo, c'est pour vous, évidemment.
6: Oui. Effectivement, c'est une arnaque Erwan. Elle tourne beaucoup. Donc, c'est bien qu'on fasse un point parce qu'on est pas mal à le recevoir dans nos boîtes mail. Alors, j'explique quand même pour ceux qui ne connaissent pas et qui pourraient se faire piéger. C'est un faux mail Prime Video qui vous dit confirmation de commande, 69 euros pour l'année, etc. Alors qu'en fait, vous êtes abonné à rien du tout. Et le mail vous incite à cliquer quelque part pour contester l'abonnement. Et il est là le piège, évidemment. Alors, Erwan, quoi faire de ce mail ? Conseil numéro 1, vous ne faites rien. Voilà.
3: J'aime bien ce genre de conseil.
6: Jeter le mail, un point, c'est tout. J'insiste là-dessus parce que j'ai souvent des auditeurs qui comprennent, comme Erwan, que c'est une arnaque, mais qui paniquent et qui, pensent que le fait de recevoir le mail les met en danger leur compte en banque. Non. En fait, tant que vous n'avez cliqué sur rien du tout, tant que vous n'avez suivi aucune instruction.
3: Je comprends, j'ai la même panique, moi.
6: Tant que vous n'avez pas rendu votre numéro de carte bleue, vos coordonnées ou je sais pas quoi,
3: il ne va
6: rien se passer. Donc, le mail, on fait rien du tout, puis on le met à la poubelle et tout va bien se passer. Vous n'allez pas être prélevé parce que des fois il y a cette inquiétude. Je sais que c'est une arnaque, mais je vais être prélevé. Non, si vous n'avez rien fait, si vous n'avez pas ouvert ce mail, pas cliqué, etc., tout va bien. Si vous voulez faire les choses bien, vous pouvez signaler le mail.
3: Alors je vais être. J'adore quand elle prend sa voix de maîtresse. Voilà, ça me plaît.
6: Ça va pas mettre fin, évidemment, à ces mails. Il y en a quand même énormément, mais ça peut un peu enrayer le truc, sauver quelques personnes. Bon voilà, pour signaler le mail, vous allez sur signal spam. Mais ce que je veux que vous reteniez vraiment, c'est le conseil numéro 1. Vous ne touchez à rien, vous ne cliquez pas, vous mettez tout ça à la poubelle. Et si vous avez quand même cliqué, vous avez entré vos

0: dernière goutte de ce titre que j'adore, Amy Stewart. Knock on Wood sur votre radio ici.
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0: 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Et continuez de réagir au 0810 055 056, vous l'avez sans doute compris, maintenant on est là pour vous rendre service parce qu'on vous doit bien ça. Et c'est notre Pierre Fabin, notre vétérinaire, qui va parler d'un sujet qui me met moi aussi un peu colère, Pierre Fabin.
2: Effectivement, et moi justement c'est un des sujets qui peut me faire sortir de mes gonds.
0: Oula.
2: Et là je vois une petite catastrophe arriver. En fait, la semaine prochaine au cinéma, il y a un nouveau film qui a l'air génial qui va sortir, qui s'appelle, désolé de mon anglais, il est aussi bon que le vôtre, Enora, Earth of the Beast, avec Brad Pitt. Et en fait, la star à ses côtés, c'est un berger allemand. L'histoire, ouais, elle est incroyable. Ils se crashent en avion en Alaska et puis ils vont se sauver l'un l'autre pendant tout le film. Mais pourquoi je vous dis ça? Parce qu'en fait, le cinéma a souvent eu un effet dévastateur. On l'a déjà vu dans le passé. Il y a des refuges qui ont débordé de dalmatiens après le film de Disney.
0: Absolument.
2: Qui ont débordé d'Aquitaine après Hachi avec Richard Gere et de Husky après la série Games of Thrones.
0: Et je me permets, et de Corgi après le dessin animé Corgi Royal.
2: Effectivement.
0: Parce que voilà, ma maman travaille là-dedans, donc je sais. Ouais, c'est horrible.
2: À chaque fois, c'est la même chose. Et dès mercredi prochain, quand le film va sortir, tout le monde va vouloir avoir son berger allemand parce que c'est stylé, c'est le chien de Brad Pitt. Et à l'écran, il obéit au doigt et à l'œil. Alors, je dis pas que l'histoire est pas belle et que c'est pas possible d'avoir cette relation avec son chien, mais je rappelle que c'est quand même une fiction. Le chien du film, il a des dresseurs professionnels qui s'occupent de lui 24 heures sur 24 et il a été dressé pour ce film. Et pour moi, ce genre de film, ça mériterait même une petite mention au début, à la fin, comme sur les paquets de cigarettes. Attention, adopter de façon responsable. C'est ce message que je veux faire passer aujourd'hui. On ne choisit pas un animal sur catalogue parce qu'il rend bien à l'écran ou sur Instagram, parce qu'on a ce phénomène-là aussi aujourd'hui. Par exemple, le berger allemand, c'est un chien de travail, c'est exceptionnel comme chien. Il est taillé pour la garde, pour la défense, pour le pistage. Sauf que si vous ne savez pas le gérer, eh ben, ça peut aller droit dans le mur. S'il n'est pas canalisé physiquement, mais mentalement aussi, il peut s'ennuyer, il peut devenir hyper anxieux, réactif, voire un peu agressif, aboyer tout le temps et finir à la SPA. On a eu ce phénomène énormément ces dernières années avec les Malinois. Le Malinois, c'est le chien le plus abandonné aujourd'hui. C'est des chiens de travail. Les gens ne savent pas les gérer. C'est des chiens qui ont besoin de courir 10 à 15 km par jour si on veut s'en occuper. Et ça n'a rien à faire enfermé dans un jardin. On a eu le même problème avec les bergers australiens. C'est des chiens de troupeau. C'est fait pour garder un troupeau.

0: troupeau de 200 moutons et de courir 10 à 15 km par jour.
1: C'est pas fait pour être dans un 20 mètres carrés.
0: Alors, on peut l'avoir dans un 20 mètres carrés, détrompez-vous,
1: oui, mais il faut faire
0: sortir,
1: des grandes balades.
0: Il faut sortir, se promener, il faut qu'il renifle. Et on a même le même problème avec les chats aujourd'hui. J'ai un des chroniqueurs autour de la table qui m'a dit « Regarde-moi ce chat comme il est magnifique !»
1: J'adore, c'est sauvage. Vous pouvez balancer
0: Non, je balance.
2: J'ai l'impression d'avoir une cible sur le front, Nora.
0: Non, mais on a cette mode des savanas, des bengales en ce moment.
1: Ouais, c'est vrai.
0: J'ai un bengale à la maison, je sais ce que c'est. Elle me réveille à 3h du matin, toutes les nuits, si je ne m'en occupe pas assez. Donc, on fait attention à tout ça. Mais il y a aussi un autre phénomène de mode, c'est les chiens qui ont des problèmes de santé. Les bulldogs, les teckels, les carlins, les bulldogs et les carlins, ils ont des problèmes respiratoires. Si on n'a pas le budget, parce qu'il va y avoir des problèmes de santé sur ces animaux, c'est pas une bonne idée d'en adopter.
1: Merci.
0: Parce que je vois des animaux être abandonnés à cause de ça.
1: Merci infiniment Pierre Fabin, c'est très important ce que vous devez nous dire. Et d'ailleurs, il y a une femme, Catherine, une merveilleuse bénévole de la SPA, qui a réagi tout de suite à votre chronique et qu'on a en ligne. Bonjour chère Catherine, bienvenue dans l'émission.
3: Bonjour.
1: Merci d'avoir réagi. Je crois que vous êtes entièrement d'accord avec notre vétérinaire, hein, Catherine. Vous êtes bien placée pour le savoir.
3: Tout à fait, les effets de mode sur les races de chiens ou les races de chats, c'est catastrophique.
0: Ouais. Catherine, c'est quoi la race la plus abandonnée que vous avez en refuge aujourd'hui ?
3: Le Malinois, on a beaucoup de Malinois, de Kangal et de Berger australien.
0: Effectivement, c'est les trois dont on a parlé, enfin pas le Kangal parce que c'est un chien qui est très gros, mais voilà, c'est des races qui sont problématiques parce qu'il faut savoir les canaliser. On n'adopte pas l'animal pour son esthétique, mais par rapport à son mode de vie.
1: Et Catherine, vous voyez que c'est selon des moments, comme l'a dit Pierre, des sorties de films ou des modes, vous le constatez ça aussi de votre côté ?
3: Ah oui, tout à fait, oui. Oui, tout à fait. Dès qu'il y a un chien mignon qui passe à la télé ou une pub mignonne, les gens les prennent alors qu'ils ne sont pas forcément adaptés à leur vie, quoi.
1: Eh ben voilà.
3: C'est-à-dire, il faut connaître la race et puis surtout voir si notre mode de vie s'y adapte.
1: Absolument.
3: C'est pas un meuble, c'est pas une peluche et ça grandit. Et ça vieillit et ça a besoin de soins et d'alimentation adaptée et des choses comme ça.
0: Et c'est une magnifique conclusion pour ma chronique.
3: C'est une catastrophe.
1: Exactement, vous avez tout dit Pierre, c'est une merveilleuse conclusion. Merci infiniment Catherine, on voudrait embrasser très fort tous les bénévoles de la SPA qui font un travail impressionnant et remarquable partout en France. Merci beaucoup Pierre Fabin pour ce coup de gueule vraiment ô combien important. On continue d'en parler avec vous. C'est votre émission 0810 055 056. Marc Lavoine et Bambou, c'est ce qu'on écoute tout de suite. Dis-moi que l'amour sur votre radio ici dans On vous doit bien ça. On est ensemble jusqu'à 13h.
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0: moi que l'amour. La douce voix de Marc Lavoine et Bambou sur votre radio ici dans On vous doit bien ça.
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0: On vous doit bien ça. Ça passe beaucoup trop vite cette émission, c'est insupportable. Il est déjà midi 46, les amis, on est ensemble jusqu'à 13h. C'est votre nouveau rendez-vous quotidien sur Ici. On vous doit bien ça, c'est le titre de ce rendez-vous quotidien. C'est une émission pour vous rendre service. On répond à vos questions, on a toujours des solutions. Appelez-nous, écrivez-nous au 0810 055 056 comme l'ont fait des auditeurs, ma chère Audrazo.
2: Oui, beaucoup de réactions à ce que vient nous dire Pierre sur les races de chiens à la mode et Catherine également qui alertait sur cette mode des races de chiens. On a une réaction de Rémi qui nous écoute sur Ici Normandie. Il nous dit malheureusement tout est basé sur la mode. Les personnes ne gardent plus leur choix et suivent une mouvance qui souvent se termine au bout de quelques mois. D'où certainement les abandons. C'est là-dessus effectivement que Pierre et Catherine nous alertaient. Il dit les gens prennent des animaux sans se renseigner sur les spécifications de la race et au bout de quelques temps, on se retrouve avec un animal qui ne nous correspond pas. Donc merci Rémi, effectivement. Et puis on a aussi une réaction de Sonia. Alors c'est un autre sujet et on pourra peut-être faire une émission là-dessus parce que ça concerne beaucoup de gens.
0: C'est quoi ?
2: Sonia nous parle des chiens d'assistance et des difficultés pour avoir des chiens d'assistance. Elle dit qu'elle a du mal elle-même à en avoir un. Donc là, ce sera pour vous, Pierre, sur une autre émission.
3: Bah, effectivement, avec ça, plaisir. Pierre, on va le faire avec plaisir parce que c'est des super-héros au quotidien, ces chiens-là. Mais on en manque énormément. On a besoin de familles d'accueil pour les accueillir, donc on va en parler.
0: C'est le moins qu'on puisse dire. On continue aussi à vous prendre avec nous à l'antenne puisqu'on a eu une réaction tout à l'heure de notre Bernadette. Elle nous appelle de Haute-Savoie parce qu'on a parlé des journées du patrimoine aussi en début d'émission, une très riche émission aujourd'hui. Bonjour, bienvenue Bernadette.
4: Oui, bonjour.
0: Bonjour. Comment allez-vous ?
4: Oh, très bien, très bien.
0: On est ravis de vous accueillir chez nous, chez vous, j'ai envie de dire. Alors Bernadette, qu'allez-vous faire, vous ?
4: Alors, moi, je suis sur les bords du Léman, là, j'habite, hein. Donc, d'accord. Je vais aller visiter demain la buvette de la source Cachat.
0: Oh, ça, c'est pour Valère, il va vous accompagner.
3: Mais pourquoi ? Qu'est-ce que j'ai fait ? On boit de l'eau à Evian, hein, ça l'intéresse pas trop, je crois.
4: Oui.
0: Ah, c'est super comme plan.
3: C'est génial.
0: La buvette de la source.
4: Oui, j'irai au monastère, visiter le monastère de la Visitation à Thonon.
0: Wow. Oh, j'adore, c'est génial. Oh, ça, c'est des bons plans, hein, qu'on vous distille. Ouais, c'est un très joli cloître. Merci aussi à nos auditeurs qui nous ont donné plein de bons plans, dis donc, aujourd'hui, pour ces journées du patrimoine. Merci beaucoup, Bernadette. On vous embrasse très fort.
4: Merci à vous. Au revoir.
0: Au revoir. On a Arthur qui a encore un bon plan.
3: Mais toujours.
0: Le gars est un tiroir. C'est merveilleux. Arthur de Plante qui anime la matinale de Ici Héros. On vous écoute, Arthur.
5: La médecine, c'est hyper important à Montpellier. La faculté de médecine de Montpellier, elle a été créée au XIIe siècle et c'est la plus ancienne faculté de médecine au monde encore en activité. Wow. Résultat, pour faire des médocs, il faut des plantes. Et bien, juste à côté de la fac, qui est magnifique en plein centre-ville, on a le plus ancien jardin botanique de France. Il se visite tout le temps, mais là, il y a des visites guidées demain. Et puis, vous avez aussi le drogué de la faculté de pharmacie de Montpellier. Et là, c'est comme dans les livres et dessins animés pour les enfants, les labos de sorcières. Ouais. Donc, il y a plein de plantes d'animaux dans des bocaux. C'est un véritable apothicaire d'époque. Visite demain matin.
0: Merci beaucoup. Merci à tous. On attend avec impatience la chronique de Nordine qui va nous dire qu'on peut faire du sport avec n'importe quoi, dis donc. À tout de suite.
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0: Encore quelques minutes à passer en votre compagnie, sur votre radio, ici. On est ensemble jusqu'à 13h, c'est votre nouveau rendez-vous quotidien, on vous doit bien ça. On attend avec impatience la chronique de Nordine qui va nous dire qu'on peut faire du sport n'importe comment, avec n'importe qui. Non, pas du tout, pas avec n'importe quoi. C'est la fin de semaine, ça sent. Nordine, on vous écoute.
7: Oh là là, j'ai un peu les mains moites aujourd'hui, là. Il y a une petite pression, mais bon, j'aime bien les challenges. Alors, en effet, on peut, j'ai envie de dire, on peut s'entretenir avec... peu importe le lieu, peu importe l'objet, parce qu'aujourd'hui déjà ça a un coût, et que souvent il faut se donner rendez-vous dans une salle de sport avec tel appareil pour pouvoir s'entretenir, alors qu'au final, dans notre quotidien, que ce soit dehors ou même chez soi, on peut s'entretenir. Alors, je vous donne deux possibilités. La première, en extérieur, sur du sable. C'est l'un des endroits sur lequel vous pouvez vous entretenir, notamment sur la prévention des chutes. Lorsque vous êtes sur un sol un petit peu mouvant comme du sable, imaginez, tout à l'heure on parlait de chiens, imaginez vous êtes en train de, avec vos pieds, d'enterrer votre crotte. Voyez un petit peu le mouvement en train de gratter.
3: Non, pas très bien.
0: C'est chronique.
7: Vous savez, il gratte comme ça dans le sol en poussant le sable vers l'arrière.
0: Oui,
7: vous voyez
0: Et
7: grâce à ce petit geste-là, sur place ou en avançant, vous allez pouvoir solliciter ou re-solliciter tous les muscles du pied qui vont permettre permettre d'obtenir un bon équilibre. Donc là, dès que vous pouvez, eh ben, pensez à la petite crotte et puis hop, hop, vous grattez.
3: Soit
7: en avance.
0: J'ai l'image de Valère en train de faire ça.
3: Oui, moi aussi.
7: Il est en train de le faire. Il est en train de le faire. Non, mais ce qui se passe, c'est que surtout avec les chaussures aujourd'hui qui sont créées et qui nous accompagnent un peu trop, eh ben, ça permet de réveiller les pieds. Et pour les personnes qui auraient une difficulté au niveau du maintien de la cheville, du genou ou des hanches, eh ben, derrière, c'est un super exercice. Ça, c'est bon pour dehors.
0: Super.
7: Après, un objet, un crayon. Un crayon. Vous avez, Nora, un crayon? Là,
0: oui, allez, je sais écrire, c'est assez
7: dans
0: fou,
7: ce cas-là, mais... eh ben, vous prenez votre crayon, surtout qu'hier, en plus, il me semble qu'on a parlé d'arthrose.
0: Oui.
7: Donc, vous prenez votre crayon et vous le tenez entre le pouce et le majeur.
0: D'accord.
7: Vous l'avez ?
0: Je l'ai.
7: Super, le bras tendu. Et là, donc, vous le serrez avec une pince. Et vous allez changer de pince, c'est-à-dire qu'ensuite, le pouce et l'annulaire.
0: Ah, j'ai capté.
7: Le
0: pouce, je fais ça avec tous les doigts.
7: Et l'auriculaire, d'accord.
0: Okay.
7: Et vous jouez comme ça. Et ce qui est intéressant avec ce petit exercice,
0: c'est hyper bien, les amis. En vrai, je suis en train de le faire, c'est canon.
7: Mais
0: moi,
7: en
0: j'ai des vieilles mains là, des vieux doigts, c'est super.
7: Et justement sur la prévention, parce que petit à petit, on perd de la force musculaire, et grâce à cette astuce-là, que ce soit avec une cuillère, un stylo ou autre, pour les personnes qui perdraient justement la force de préhension, ça permet d'entretenir tous les muscles de doigts, et notamment pour les personnes qui auraient du mal à ouvrir un bocal.
0: Je viens d'être jugée par Arthur, notre animateur de Montpellier qui doit avoir 20 balais et qui m'a regardé
5: Je me suis dit, quand est-ce qu'on va enterrer notre crotte avec notre crayon?
7: Mais ce qui est intéressant, c'est que là, bien sûr que c'est du ludique et ça prête à rigoler, mais derrière cette petite astuce-là, et notamment pour des personnes qui pourraient nous écouter, n'hésitez pas à prendre un objet un peu plus lourd, par exemple un livre ou un dictionnaire, et vous essayez de jouer avec les pinces et vous allez voir, ça va vous permettre de travailler les flisseurs ou les extenseurs. Alors là, maintenant c'est bon. Là, je commence à être vraiment moite, parce que, en effet, je vous avais demandé de me donner un objet et je ne suis pas au courant, et donc là, il y a Valère qui attend.
0: C'est votre moment. Vous avez défié Nordine, vous avez ramené quoi comme objet?
3: Alors surtout, moi j'ai pensé à toutes celles et ceux qui nous écoutent, et on a tous, enfin tous, bien souvent, vous savez, la boule de Noël. Est-ce que vous voyez cette boule de Noël, ça, où il y a les... Voilà. Donc je suis venu avec ma boule de Noël, moi.
0: Oui.
3: Alors, elle est à l'effigie d'un club de foot que je nommerai pas, sinon j'aurai plein d'ennemis, trop d'ailleurs, même si c'est mon club de foot préféré. Et donc voilà, Nordine, une boule de Noël que je vous remets. Et maintenant, dites-moi ce que je peux faire avec ça. Et me faites pas un truc minable, genre lever le bras ou quoi. Je veux un truc comme les crottes de chien.
7: Alors,
3: vraiment audacieux.
7: Ça tombe bien. Alors, en effet, là, j'ai une belle boule. Ce qui est intéressant, au final, c'est que l'exercice que j'ai expliqué tout à l'heure avec le crayon, on peut le reprendre avec la boule. Et là, vous allez pouvoir jouer, justement, avec vos doigts, en essayant de décoller les pinces.
3: Les mains moites, attention.
7: Ça, c'est la première chose. La deuxième, pour les personnes qui auraient, justement, un souci d'équilibre ou autre, vous êtes debout. Vous avez le bras le long du corps. Valère, vous allez pouvoir le faire en même temps. Donc, le bras le long du corps, voilà. Vous mettez en appui sur la jambe gauche. Donc, il se met en équilibre sur un pied. Il tient la boule dans l'autre main. Donc, bras opposés. Et à partir de là, l'objectif, c'est de venir poser tranquillement la boule par terre. D'accord? Vous l'avez.
3: C'est hyper dur à
7: tomber. Ici dit. Voilà. Et vous revenez.
3: Il va tomber.
7: Et ce qui est intéressant, c'est qu'avec la neige qu'il y a dedans, s'il perd l'équilibre, la neige va bouger. Et s'il réussit justement à pouvoir l'objet à bien stabiliser le pied par terre, la neige ne bougera pas.
3: Il est
7: et ça, ça peut être un indicateur.
3: Bon,
7: c'est-à-dire, dès que la neige, si vous voyez que la neige commence à être dans tous les sens, il y aura nécessité d'effectuer des exercices spécifiques.
3: Respect.
0: Merci Nordine. Arthur de Ici Héro qui est avec nous dans le studio, vous voulez défier Nordine?
5: Est-ce qu'avec un cône de chantier, on peut faire du sport, cher coach sportif?
7: Un cône de chantier? Trouver dans la rue? Alors, carrément. C'est-à-dire, il fait quelle hauteur? Il fait quelle hauteur?
5: Bah, ça arrive aux genoux, généralement, un cône de chantier.
3: 40 cm.
0: Ça fait ma taille, à peu près.
7: Très bien. Donc, ce que vous pouvez faire, Arthur, alors attention, parce que si vous trompez, c'est dans les fesses le cône.
0: C'est vendredi.
7: Vous placez le cône derrière vous, d'accord? Juste au niveau des talons. Vous l'avez? Et en fonction de la hauteur, alors ce que je vais vous demander, c'est de faire un premier squat. Vous descendez, vous fléchissez avec vos fesses, vous venez toucher le cône. Et vous revenez. C'est bon?
5: Oui.
7: Ensuite, l'idée, c'est de travailler la force des jambes. Et là, je vais vous demander de le faire en dissocié. C'est-à-dire, vous allez vous mettre sur un pied, but du jeu. Par exemple, vous mettez en appui sur un pied sur la jambe droite. Et vous allez fléchir la jambe droite pour essayer de venir toucher le cône avec le fessier droit. Et vous remontez.
5: D'accord? Faut pas tomber.
3: Et vous le faites là, ou pas?
7: Exactement. Et après, même chose de la jambe gauche. Et ce qui est intéressant dessus, c'est que vous allez pouvoir la différence de force, d'accord?
0: Okay.
7: Si à deux jambes, vous réussissez à vous relever, pas de souci. Jambe droite, si ça galère, c'est dur. Et puis vous refaites un peu de renforcement. Et si c'est jambe gauche, si ça marche, il n'y a pas de souci.
0: Merci Nardine Atab, la chronique la plus lunaire depuis
7: le coup, je l'avais pas.
0: Formidable. Merci Arthur Deplante, que je remercie tout particulièrement d'avoir été avec nous aujourd'hui.
5: Avec grand plaisir.
0: Vous pouvez retrouver dans la matinale d'ici Héros tous les matins. On accueille la gagnante de notre jeu, parce que tous les jours je booste votre pouvoir d'achat. Elle s'appelle Sabine. Coucou Sabine.
8: Oui, bonjour Enora.
0: Bonjour. Appelez-moi Paulette. Bonjour Sabine. Oui.
8: J'aime beaucoup Nordine aussi, donc je suis un peu émue de vous avoir, voilà.
7: Je suis honorée, merci beaucoup.
0: Nordine, c'est le chouchou de ces dames.
7: Il faudra
0: vraiment, qu'on fasse une émission spéciale Nordine. Vous avez gagné, Sabine.
8: Sabine,
7: vous habitez où? Vous habitez pas Orléans, par hasard?
0: Arrêtez de draguer, Nordine. Arrêtez de draguer, on arrête tout. Dans les Yvelines.
7: Je vous dépose le chèque chez vous.
0: Voilà, merci beaucoup, merci. Pardonnez-nous, c'était très agité aujourd'hui. On est tellement heureux de passer tout ces midis en votre compagnie. Merci à toute l'équipe à Paris qui veillait au grain. Merci à Théo, notre technicien ici à Montpellier. Merci à l'accueil de toute l'équipe de Ici Héros. C'était fantastique d'être avec vous, toute la semaine. J'en perds mon latin. Je vous embrasse du fond du cœur. Je vous dis à lundi. Bon week-end. Prenez grand soin de vous, les amis.

0: Excellent réveil avec Nino Ferrer sur ICI, c'est vendredi. Bonjour tout le monde, je suis ravi de vous retrouver, vous et toute l'équipe d'ICI dès 5h.
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0: Bonjour Valentin.
2: Bonjour Louis, bonjour à tous.
0: C'est une visite historique qui commence ce vendredi 25 septembre. Le pape Léon XIV arrive en France pour 4 jours avec des étapes à Paris, Lourdes et Metz. Alors, avec Valentin ce matin, on recherche un auditeur qui
2: a déjà vu de ses propres yeux un pape et qui s'apprête à voir Léon XIV pendant cette visite en France.
0: Peut-être que vous avez déjà aperçu Jean-Paul II par exemple, Benoît XVI, François, à moins que vous soyez déjà en route ce matin pour voir Léon XIV, venez nous le raconter au 0810 055 056.
2: Nous serons bien sûr dans les coulisses de cette visite papale aux côtés des 15 000 bénévoles mobilisés. On les entendra dans le journal de 5h et auprès des fidèles, notamment du diocèse d'Orléans, qui se préparent à chanter lors de la messe géante sur les Champs-Élysées demain dans l'info du jour à 5h30.
0: Et pour vous accompagner jusqu'à 6h, Saveria au standard, Fred à la technique, Clément à la rédaction en chef. ICI, dès 5h, ça commence maintenant. Non.
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0: Vendredi 25 septembre, excellent réveil, il est 5h. Tout de suite, le tour de l'actualité à vos côtés. Valentin, cela faisait 18 ans que l'on n'avait plus vu un pape en visite officielle à Paris.
2: Début aujourd'hui d'une visite de 4 jours, dont 2 dans la capitale pour Léon XIV. Un déplacement dont la logistique donne le tournis. 1 million de fidèles attendus, 1 tonne d'hosties livrées pour la messe sur les Champs-Élysées, ou encore 15 000 bénévoles désormais fin prêt. Joséphine Ortuno.
4: Oui, la file d'attente s'étire sur le parvis de l'église de la Madeleine. C'est ici, sous ces voûtes en pierre, que 15 000 bénévoles viennent chercher leur badge.
5: Ah, ça va être exceptionnel, donc c'est super. Je pense que j'ai hâte, mais je suis sûre que je ne suis pas la seule.
4: Mais alors, d'où vient cette mobilisation massive de l'envie de représenter la religion, selon Chantal?
5: Montrer qu'on existe et qu'on est bien présent. Et puis ça a l'air d'être intergénérationnel, pardon. Je trouve ça génial de pouvoir montrer que, en fait, l'église, elle est représentative de tout le monde, en fait.
4: Justement, derrière elle, Louise et Sixtine ont 21 ans.
6: Nous, on sera essentiellement à la messe.
4: Léon XIV, elles l'ont déjà vu, ce sont même de grandes fans.
6: Moi, j'ai été vachement touchée, en tout cas, pendant le jubilé, parce que je trouve qu'il avait une proximité avec les jeunes, en tout cas. Il nous a beaucoup touchés. Enfin, il a pris la parole sur des sujets qui étaient très intéressants.
4: En plus d'une rencontre des générations, Laurent, responsable des bénévoles, remarque aussi un mélange de toutes les vocations.
7: Oui, il y a tout type de population, des prêtres, des laïcs, des diacres, et c'est un flux continu sur tous les créneaux horaires de la semaine. Donc on a des volontaires qui servent des volontaires.
4: Ces volontaires interviennent partout, sécurité, équipe médicale, logistique, chacun selon la mission choisie lors de l'inscription.
2: Le pape doit atterrir ce matin à 10h, il doit s'entretenir avec Emmanuel Macron, prononcer un discours au siège de l'UNESCO avant de déambuler en papa mobile dans les rues de la capitale jusqu'à Notre-Dame de Paris. Dernier rendez-vous de cette première journée, une veillée pour les jeunes au Stade de France devant 80 000 fidèles. L'heure du verdict aujourd'hui pour les 2 militants d'ultra-droite soupçonnés d'avoir tué le rugbyman international argentin Federico Martin Aramburu sur une terrasse de brasserie parisienne en mars 2022. L'accusation réclame 27 ans de prison contre l'auteur des deux tirs mortels, 20 ans contre l'autre homme à l'origine des premiers tirs. Des files d'attente à rallonge et des restaurants universitaires qui ne suivent pas la cadence. Le Crous, victime de son succès depuis la généralisation des repas à 1 euro, demande à chaque établissement de définir sa capacité maximale. Leur fréquentation a bondi de près de 50%, bien au-delà des 10% attendus.
0: La situation est grave.
2: Les mots d'Emmanuel Macron hier soir, interviewé sur TF1 et France 2 sur les guerres en cours en Ukraine, au Moyen-Orient, et les conséquences, notamment chez nous, sur les prix des carburants. Principale annonce, l'envoi de soldats français en Arabie Saoudite pour protéger le site stratégique de Yanbu, principal terminal pétrolier saoudien. Une réponse pas suffisante pour Eric, chauffeur de taxi de 36 ans installé à Mende en Lozère, avec qui vous avez suivi cette allocution, Saïd Makhloufi.
8: Bonsoir, monsieur le président.
9: Ça commence.
10: Bonsoir.
11: Est-ce qui intéresse, Eric?
8: Revenons aux Français. Ils se demandent ce soir.
11: Vous êtes attentif, là.
9: Oui.
8: Combien de temps ils vont payer le samplon 95, le gazole?
9: À quel prix?
8: Et donc pour baisser les prix.
9: À quand s'attendre à une baisse des prix à la pompe?
8: Essayez de recréer de la fluidité à Hormuz, en mer Rouge, etc.
3: Mais donc, ça peut durer combien de temps?
9: On n'a pas de réponse en fait.
8: Si les choses s'améliorent dans les prochains jours.
9: Oui, c'est lui qui le dit ça.
8: Les prix baisseront vite.
9: On va aider. Si ça s'améliore, les prix vont baisser. Oui, merci.
8: Ceux qui disent qu'il faudrait baisser les taxes.
9: Oui, c'est sûr que ça peut être une option. Mais bon, ça ne veut pas dire qu'il fera non plus.
11: Il a dit qu'il ne fallait rien exclure.
9: Si on peut le faire maintenant, pourquoi attendre?
11: Et c'est maintenant que c'est difficile pour sa femme et son fils de 6 ans.
10: Il faut savoir que tout pèse. Et on a aussi à notre foyer une cuve à fioul. Et là aussi, on se pose beaucoup de questions. On essaie de faire attention en fait au quotidien, dans tout. On réduit au minimum.
8: Ensuite, il y a des mouvements sociaux qui émergent.
9: C'est pas impossible qu'on en revienne là. Ouais.
11: Gilets jaunes 2026, c'est possible, Eric?
9: Ah oui, complètement. Complètement. Ça me rend fou.
11: Avant la locution, vous m'avez dit ne pas vous attendre à grand chose, mais je vous sens quand même déçu, Eric.
9: Oui, puisqu'on a finalement pas de réponse.
8: Et très bonne soirée à tous. Merci à vous.
2: C'est Macloufi d'ici Gare-Lozère. Une nouvelle confirmation de cet été exceptionnel sur le front des incendies. 98 000 hectares ont brûlé depuis le début de l'été. Un niveau 5 fois supérieur à la moyenne des 20 dernières années, du jamais vu aussi depuis le record établi en 1976, bilan dressé par l'Office National des Forêts.
0: C'est une première pour Zizou.
2: Première dans le costume d'entraîneur de l'équipe de France de foot. Les Bleus affrontent aujourd'hui la Turquie en ouverture de la Ligue des Nations. Une première sur le banc de touche des Bleus avec une attente et une émotion au moins aussi fortes pour le champion du monde 98 que lors de sa première sélection en équipe de France comme joueur. C'était il y a 32 ans.
12: Même plus peut-être. Même plus peut-être, je dirais. Parce que c'est vrai que 32 ans, c'était loin. Et aujourd'hui, je ressens une immense émotion de pouvoir être là à la tête de cette équipe de France. L'idée, c'est de pouvoir faire des choses intéressantes sur le terrain. Alors, on va pas parler de Pat Zidane, c'est pas le truc. L'important, c'est qu'on soit prêt. Et c'est vrai qu'on a fait trois entraînements et demi. On a voyagé, donc on a mis 2-3 choses en place. Et il va falloir être brun pour faire un bon match en tous les cas, parce qu'on a une équipe en face qui sera une équipe compétitive et avec des très bons joueurs.
2: Et coup d'envoi de ce Turquie-France à 20h45, heure française. La météo, Louis, et c'est du soleil qui s'annonce pour aujourd'hui.
0: Oui, il va faire beau ce vendredi et j'ai même envie de vous dire qu'il fera chaud. 25 degrés de moyenne attendus cet après-midi sur tout le pays. Au petit matin, on a encore quelques nuages, toujours dans le nord, mais qui vont rapidement se dissiper. Pour les températures de bonne heure, à 5h06, on a déjà 13 degrés à Limoges, nous dit Lionel, sur notre page Facebook. 8 à Nancy, nous dit Hervé. Puis en milieu de matinée, les températures vont monter progressivement. À Reims, on aura 13 degrés, Paris 15 degrés. Pour La Rochelle et Limoges, 16 degrés. Marseille, déjà 22 degrés ce matin. Cet après-midi, pas de changement dans le ciel. On va conserver ce joli soleil. Les températures, elles, en hausse pour les maximales. Ce vendredi, dans le nord, on attend 28 degrés à Amiens. Dans le sud, 29 degrés à Toulouse et Perpignan.
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0: Bonne fête au Hermans qui se réveille avec nous ce vendredi matin. C'est le dernier jour avant le week-end. Et quel week-end qui se prépare. Plusieurs événements en France. On a la venue du pape.
2: La suite des concerts de Céline Dion, 16 concerts. Oui. Et puis la Fashion Week.
0: Exactement, à Paris. Alors je vous laisse deviner le prix des hôtels dans la capitale ce samedi soir.
2: Ça va grimper.
0: On est sur une hausse de 50% par rapport à l'année dernière, à la même période. La nuitée en moyenne s'élevait à 191 €. C'est déjà pas mal. Et là, pour la nuit de ce samedi, le prix moyen est monté 288 € pour un taux d'occupation de 96%. Autant vous dire que ce week-end, pour se loger à Paris, bon courage. 5h07, on profite ensemble, on se réveille, c'est vendredi. Je vous souhaite à tous une excellente journée à l'écoute d'ici. Tout de suite, la musique aux côtés de The Weeknd. Chanson qui tombe à pic, j'ai envie de vous dire, avec ce titre, Blinding Lights.

0: The Weeknd sur ICI. Soyez les bienvenus si vous nous rejoignez à l'instant. On commence la journée avec vous tous les jours dès 5h.
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0: Vous n'avez pas pu passer à côté, le pape Léon XIV est en France, l'occasion parfaite de remonter le temps avec Stéphane Bern à Avignon. 14e siècle, le pape Jean XXII découvre Valentin qu'on cherche à le tuer.
3: Et oui, à l'aide de sortilèges et au cœur de ce complot, on retrouve de mystérieuses figurines de cire.
0: Oui, qui se cachent plus précisément, en tout cas, qui est-ce qui a orchestré ce complot? Réponse à 5h25 avec Stéphane Bern et la réponse sera à vous surprendre.
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0: Et oui, c'est tous les jours à l'heure du petit déjeuner. Vous avez rendez-vous avec Catherine Quicandon pour Ici, ça entreprend. Et si vous aimez le chocolat, cette idée devrait vous plaire. Direction le Pays Basque.
4: À Tarnos, à moins de 10 km de Bayonne, la pâte à tartiner, c'est toute une histoire.
5: C'est bon, cette petite sensation. Ça vaut mieux qu'un million. Tellement, tellement c'est bon.
4: Et c'est celle de Théo Barroso qui, un jour de fin 2024, décide de créer dans la cuisine de sa maman une pâte à tartiner.
6: Quand j'ai eu cette idée en tête, c'était un projet fou que ma mère m'a dit. Mais je me suis dit, on va y aller. Et du coup, j'ai fait toute la recherche développement en partenariat sur l'agroalimentaire à la maison.
4: Pour cette pâte à tartiner qu'il a appelée gourmandise, il choisit uniquement des ingrédients naturels. Des amandes, des noisettes, des cacahuètes, du sucre de coco, de la protéine de riz, du cacao en poudre, sans oublier le chocolat noir, le sel de Guérande et la vanille de Madagascar. Il mélange tout ça et après plein d'essais, on imagine que ça a été très dur, il trouve la recette de sa pâte à tartiner qui peut se vanter d'être 5 fois moins sucrée et sans huile de palme. Pour les premiers pots, il met en place une campagne de financement participatif qui cartonne. La production est lancée, évidemment, ailleurs que dans les casseroles de sa maman.
6: J'ai la production en Normandie avec un artisan. J'ai un logisticien qui travaille avec moi pour la préparation des commandes à Toulouse. Et après, tout est expédié depuis Toulouse pour les commandes, les gens qui commandent sur le site.
4: Et il y en a. Théo vend entre 8000 et 12000 pots par mois. Depuis le début, il a régalé près de 20000 gourmands avec un peu plus de 80000 pots. C'est une affaire qui marche, même si par choix, il ne se verse pas encore de salaire.
6: Je privilégie du coup la croissance d'entreprise. Donc, ce qui est bien, c'est d'avoir France Travail, en fait, seulement qui me permet de croître l'entreprise. Et c'est très chouette parce que d'ailleurs, les gens ne se rendent pas compte à quel point c'est dur dans le milieu entrepreneurial, justement, de vivre dans son entreprise et surtout de financer une croissance. On se dit c'est tout beau tout rose de faire beaucoup plus de ventes, de chiffre d'affaires, mais la réalité c'est surtout la rentabilité derrière. Mais plus tard ce sera le cas, donc j'ai pas de là-dessus.
4: Et nous non plus, tellement Théo est investi dans son entreprise. Aujourd'hui, il propose plusieurs saveurs sur son site internet gourmandise.co, gourmandise avec un Z. Merci à Priscilla d'ici Pays Basque pour cette idée qui se mange. Ici, ça entreprend dans les Landes avec gourmandise, une pâte à tartiner qui ne fait pas culpabiliser quand tu plonges ta cuillère dedans une fois, deux fois ou trois fois. Oui, je suis gourmande et alors?
0: Vous avez bien raison, Catherine, on ne juge pas et merci en tout cas pour cette belle idée savoureuse pour le petit déjeuner.
3: Et on espère que les Bleus de l'équipe de France de foot, eux, ils n'en sont pas encore au petit déjeuner, qu'ils dorment, qu'ils prennent des forces avant leur premier match de Ligue des Nations. Une première aussi pour leur nouveau coach, un certain Zinedine Zidane.
0: Reportage à suivre dans moins d'une minute.
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0: Évidemment, soyez tous les bienvenus ce vendredi matin, 5h15. C'est une nouvelle ère pour l'équipe de France de foot.
3: Zinedine Zidane, pour la première fois aux commandes des Bleus. Ils affrontent ce soir la Turquie en Ligue des Nations. Ce retour de Zizou au premier plan est forcément scruté par les supporters de la Coupe du Monde 98, mais aussi, peut-être plus surprenant, par les plus jeunes, comme vous l'avez constaté, Philippe Popper, avec votre micro ici Vaucluse, au club de foot de Véden, près d'Avignon.
9: Sur le terrain, les enfants ont 7 ou 8 ans. Alors évidemment, l'époque de Zidane, pour eux, c'est comme le Moyen-Âge. Mais la légende n'est pas inconnue.
10: Oui. Zidane, vous connaissez?
11: Oui, c'est le coach de France.
10: Et vous l'avez jamais vu jouer?
11: Si. Je m'en réfléchis, attends.
9: Heureusement, il y a Noan. Il s'est bien documenté sur la carrière du nouveau sélectionneur.
10: J'ai regardé beaucoup, beaucoup de vidéos de foot, les matchs, beaucoup.
11: Zinedine, il a fait un coup de tête un jour à l'Italie en 2006.
12: Il s'appelle Materazzi.
10: Oui, parce qu'il a dit « Je préfère ta sœur ».
9: Petit silence, car on ne dit pas de gros mots sur la pelouse.
13: Vas-y, dis dans le rouge, vas-y.
9: Mais le coup de boule de Zizou fait partie de sa légende.
10: Si Zidane aurait continué à jouer, on aurait peut-être gagné la troisième Coupe du Monde. Je ne sais pas s'il a bien fait de le faire ou il n'a pas bien fait.
9: L'éducateur du club, Samuel, n'a pas 20 ans. Lui non plus n'a pas vu Zidane sur un terrain.
14: Moi, je ne suis pas né aussi à cette période-là, mais je l'ai vu jouer en vidéo plusieurs fois. Je l'ai vu en replay. Ce coup de tête-là, ouais, il a fait tâche et tout. Et c'est un exemple à tous les enfants pour leur apprendre, pour leur dire en gros qu'un comportement peut faire tout basculer.
9: Le retour de Zinedine Zidane en équipe de France, ça rajeunirait Rémi, un papa en tribune.
15: C'est notre époque à nous, donc avant ils ont eu plus de Platini et tout ça, nous on a eu Zidane. Mon fils là, il a vu France-Turquie, il m'a dit Zidane joue en Turquie, il m'a dit. Donc ils connaissent pas.
9: La finale de 98, Mohamed, lui, s'en souvient. Cet ancien footballeur voudrait retrouver un peu de cet esprit autour de Monsieur Zidane. C'est comme ça qu'il l'appelle.
16: Monsieur, oui, c'est un monsieur et j'ai du respect. Bah, c'est quelqu'un quand même qui véhicule une image qui est quand même de cette équipe de 98, Black Number et au-delà, hein, de meeting pot, de solidarité, de vivre ensemble, c'était quelque chose.
17: Hein.
9: Monsieur Zidane, premier match comme sélectionneur de l'équipe de France, c'est ce soir, Turquie-France.
3: Ouais, c'est à 20h45, heure française, à vivre sur notre chaîne YouTube ici et puis sur notre application ici.
0: Merci Valentin, tous derrière les Bleus et tous derrière Patrice Gascoigne dans quelques minutes dans ses coulisses TV, direction la Bretagne. Ce vendredi, France 3 diffuse ce soir les secrets du Finistère avec notamment Evelyne Bouix qui va nous raconter les coulisses du tournage. C'est juste après Téléphone sur ICI. À 5h18, une guitare suivie de la voix, bien entendu, de Jean-Louis Aubert. Et cette chanson qui va nous donner un petit peu d'élan ce vendredi matin pour bien commencer la journée. On est ravis d'être à vos côtés. Voici pour vous Téléphone, un autre monde sur ICI. Excellent réveil.

0: notre monde, bien sûr, avec téléphone sur ici. Bon début de journée avec nous. C'est vendredi et le vendredi, il ne déroge pas à la règle. C'est le moment de nous appeler au 0810 055 056 pour participer au duel des auditeurs. Tous les matins, vous avez rendez-vous avec nous à 5h38. Une question autour de l'actu, un chiffre à trouver et le plus proche remporte la radio ici, Valentin.
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0: C'est Saveria qui attend vos appelle ce matin au 0810 055 056. Bonne chance à tous.
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0: On retrouve Patrice Gascoin tout de suite avec ses coulisses TV. Aujourd'hui, Patrice, vous nous proposez de prendre la direction du Finistère en se branchant sur France 3.
3: Je ne sais pas si vous croyez aux sirènes, mais il y en a une dans le Finistère qui a bu la tasse.
4: On a retrouvé le corps d'une femme.
5: Une originale, parce que toute sa vie tournait autour des sirènes.
6: On dirait une vraie. Elle est morte de quoi ?
7: La flèche a été tirée d'un harpon puissant.
8: Bon débarras.
3: Bon débarras, c'est pas très gentil tout ça. Et en même temps, avec les secrets du Finistère, on est dans une enquête policière ce soir sur France 3. On se retrouve sur une plage du Finistère, ça va, vous suivez, où l'on retrouve morte une femme déguisée en sirène et avec un indice mystérieux rédigé en breton à côté d'elle. Pour mener l'enquête, il y a le commandant de gendarmerie Jérémy Lobier, joué par Jérémy Banster, et il appelle à ses côtés une ancienne collègue partie à la retraite, Morgane Le Dantec, incarnée par Evelyn Wicks, un personnage qui a une très forte intuition, une sorte de capacité à prévoir les événements à venir. Ça s'appelle la prescience. Et j'ai demandé à la comédienne de nous en dire plus sur cette prescience, Evelyn Wicks.
9: C'est indépendant de sa volonté, en fait. C'est quelque chose qui la submerge pendant son sommeil ou qui la... D'un seul coup, elle a un flash qui la tétanise. Elle voit des choses prémonitoires. Elle voit des meurtres, elle voit des assassinats, elle voit les meurtriers. Et voilà, avant même que la police le sache, en fait, avant même que son ancienne coéquipier ait affaire à elle, elle lui dit « Bon, je viens pour elle. » Elle dit « Je sais pourquoi vous venez. » Donc, elle a vu les choses juste avant. Donc, c'est un grand soutien pour eux parce que des fois, ça piétine les avances. Mais elle sait. Puis, elle est bretonne. Donc, elle a vécu là-bas. Elle connaît les gens de là-bas. Elle connaît les mythologies bretonnes. Il y en a beaucoup. Elle est très respectée dans ce qu'elle fait. C'est quelqu'un qui s'y connaît beaucoup.
3: C'est un parti pris qui n'est pas facile de faire admettre aux téléspectateurs que vous êtes doué de ce don-là.
9: Alors, moi, j'y crois très sincèrement, et j'y crois d'autant plus que j'ai adoré une série qui s'appelait Medium avec Patricia Arquette. Je sais pas si vous l'avez vue. Et j'ai adoré cette série. Et donc, j'étais très accro. J'y croyais, en fait. Puis ça me plaisait comment le regroupement après avec la police allait se faire. Comment? Parce qu'au début, on la croit pas, quoi. En fait, on se dit, ouais, c'est un rêve, quoi. Donc, petit à petit, on voit qu'elle a raison. Le cheminement de la police qui se rejoignent, c'est vraiment très intéressant. Vraiment, ça me plaît beaucoup.
3: Evelyn Bouix y croit dans Les Secrets du Finistère, ce soir sur France 3.
0: Rendez-vous à 21h10. En revanche, son horaire à lui est nettement plus matinal. 5h28, vous avez rendez-vous avec Stéphane Bern et sa chronique Voyage dans le temps, consacrée aujourd'hui à un pape, Jean XXII. Quelqu'un a essayé de l'assassiner au XVIe siècle. Mais qui? Eh bien, pour le savoir, restez avec nous. La réponse après cette nouveauté musicale. Voici Jennifer qui s'apprête à sortir un nouveau projet. Un projet de reprise festif aux couleurs disco consacré à Dalida. Mourir sur scène, c'est sur

0: musicale de cette rentrée avec Jennifer qui reprend Dalida. C'est sur ICI. Bonjour à vous si vous nous rejoignez à l'instant. Nous sommes le vendredi 25 septembre et à l'occasion de la visite du pape Léon XIV en France. Ce matin, Stéphane Bern nous fait voyager. Un voyage au temps où la sorcellerie bien faisait vraiment peur à l'église.
1: Quand un pape installé en Avignon pense qu'on essaye de le tuer avec des figurines de cire. Comme quoi, bien avant Internet, certains voyaient déjà des complots partout. Avignon 1317. Jean XXII vient d'être élu pape. Les cardinaux l'ont choisi parce qu'il a 72 ans et qu'il pense tenir un pape de transition. Raté. Le Jeannot est coriace et régnera 18 ans.
2: Et si on avait eu besoin du vieux monsieur malade en ton absence, hein ? Qui l'aurait fait à ta place, le vieux monsieur malade ? Pas moi, bien sûr !
1: Quelques mois après son arrivée, un complot est découvert.
2: Encore un complot, cette fois, ils veulent tuer Blas. Il faut absolument que je le prévienne, sinon c'est mon complot à moi qui s'effondre.
1: Au centre de l'affaire, Hugues Géraud, évêque de Cahors. Persuadé qu'il va être condamné dans un dossier judiciaire, il décide de supprimer le pape.
3: Alors t'approuves ces saloperies ?
4: Saloperie, admettons qu'il est un peu excessif.
1: Pour cela, il fait fabriquer des figurines de cire représentant Jean XXII et plusieurs de ses proches. La version médiévale du vaudou. Les statuettes sont cachées dans des pains façon hot-dog et envoyées vers le palais pontifical.
5: Décidément, les mystères de la poste sont insondables.
1: L'attitude étrange des voyageurs attire l'attention de la police pontificale. Oui, parce que avant les experts Miami, il y avait les experts Vatican, avec moins de lunettes de soleil, mais beaucoup plus d'encens. Les voyageurs sont arrêtés, les figurines sont découvertes, l'enquête remonte jusqu'à l'évêque. Il finit sur le bûcher. L'affaire marque profondément le pape. En 1326, il publie la bulle Super Illius Specula, qui assimile la sorcellerie à l'hérésie. Au Moyen-Âge, la menace du futur ressemblait à une figurine de cire. Pour les chefs d'État aujourd'hui, elle ressemble davantage à un hacker derrière un écran. Les figurines ont disparu, les paranoïas beaucoup moins.
0: Merci beaucoup Stéphane Bern. Il est 5h30, tout de suite voici l'actualité en France et dans le monde en 90 secondes. C'est avec vous, Valentin Bertrand.
6: Paris, Lourdes et Metz se parent de blanc et de jaune, les couleurs du Vatican. Début aujourd'hui de la visite officielle du pape Léon XIV dans la capitale. Atterrissage du souverain à 10h. Rencontre avec Emmanuel Macron. Discours devant l'UNESCO. Une déambulation en papa mobile jusqu'à Notre-Dame de Paris. Et une veillée ce soir au Stade de France devant 80 000 fidèles. 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Des soldats français, des radars et du matériel de défense envoyés en Arabie Saoudite. La réponse des Emmanuel Macron hier soir sur TF1 et France 2 face à l'envolée des prix du carburant. Le chef de l'État souhaite relancer les exportations depuis le principal terminal pétrolier saoudien en mer Rouge. Il est accusé d'avoir violé et agressé sexuellement 22 enfants d'une école maternelle privée à Paris. Un professeur d'anglais de 31 ans est mis en examen et placé en détention provisoire annoncière du parquet de Paris après un signalement effectué par l'école en juin dernier. 5 nouvelles mises en examen après la mort du militant d'extrême droite radicale Quentin Derenc en février dernier à Lyon. Ils sont poursuivis pour association de malfaiteurs. Au total, 14 suspects sont maintenant poursuivis, dont plusieurs proches du député insoumis Raphaël Arnaud. Égérie du cinéma français, lauréate du prix d'interprétation lors du Festival de Cannes 1963 pour Le lit conjugal, la famille de Marina Viadi a annoncé hier le décès de l'actrice, écrivaine et chanteuse à 88 ans.
0: L'info du jour, Valentin Bertrand, c'est bien sûr l'arrivée du pape en France.
6: Une visite officielle de 4 jours et sur la route de Léon XIV. 1 million de fidèles venus des 4 coins de la France. 800 membres du diocèse d'Orléans font notamment le déplacement pour chanter lors de la grande messe sur les Champs-Élysées. L'heure est maintenant au dernier préparatif. Camille Salcedo-Ruiz.
7: Oui, dernière en date, c'est...
6: Et donc, on va retrouver dans un instant Camille Salcedo-Ruiz qui a suivi les derniers préparatifs de ces membres du diocèse d'Orléans qui vont chanter demain sur les Champs-Élysées lors de la grande messe donnée par le pape.
8: C'est toi, Seigneur.
7: Bertrand fait partie des 26 Loiretains sélectionnés pour chanter devant le pape pendant la messe.
8: Toi, Seigneur, notre unité.
9: Voilà, donc ce sont les paroles que l'on chantera devant le pape.
7: Rien que d'y penser, le sapeur-pompier de 35 ans a des étoiles dans les yeux.
9: Bah c'est de l'émotion là, c'est de l'émotion. J'avoue que je suis assez pressé. C'est un prêtre qui a l'air très généreux, très ouvert. Il a un regard qui touche. Il adresse des bénédictions.

0: Orléans et cette visite du pape, elle va résonner partout en France à 10h, à l'heure où le pape va atterrir à Paris-Orly, puisque toutes les cloches de France, des églises de France, vont retentir pendant 7 minutes.
1: La météo tout de suite, merci Valentin, de ce vendredi 25 septembre. Eh bien c'est du soleil, il va faire beau sur tout le pays, il va même faire chaud j'ai envie de vous dire, avec 25 degrés de moyenne attendu cet après-midi. Au petit matin, quelques nuages toujours présents dans le nord mais qui vont rapidement se dissiper. Côté température, nous avons 12 degrés dans l'Allier, nous dit Claudine ce matin sur notre page Facebook. 13 du côté de Limoges, nous dit Lionel. 8 à Nancy, nous dit Hervé. Et puis en milieu de matinée, les températures, elles vont monter doucement. À Reims, on attend 13 degrés. À Paris, 15 degrés. Pour La Rochelle et Limoges, 16 degrés ce matin. À Marseille, déjà 22 degrés. Cet après-midi, les températures, elles, sont en hausse pour les maximales. 28 dans le nord à Amiens, dans le sud 29 degrés localement à Toulouse et Perpignan.
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1: Et à 5h38, c'est le duel des auditeurs autour de l'actu. Les inscriptions se font 0810 055 056. Une question, votre réponse. 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Et ce vendredi, on parlera bien entendu du pape. 5h35, je vous souhaite à tous un excellent réveil à l'écoute d'ici, bien entendu accompagné par vos chansons préférées. Voici tout de suite pour vous Louise Attaque avec « Je t'emmène au vent ».

0: Louise Attaque à 5h38 sur ICI. Un mot sur votre rendez-vous anti-arnaque, c'est pas vrai. Vous recevez par exemple un mail pour un abonnement Canal que vous n'aurez jamais souscrit. Eh bien alors là, méfiance.
1: Oui, puisque le mail peut afficher votre IBAN. Alors forcément, ça prête à confusion, mais surtout, ne cliquez sur aucun lien. Aude Razzo nous explique pourquoi dans moins de 5 minutes sur ICI.
0: Il faut être extrêmement vigilant. Merci Valentin, c'est l'heure du duel des auditeurs.
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0: Évidemment, et on dit bonjour Valentin à Marilyn qui est avec nous.
1: Bonjour Marilyn.
0: Bonjour Marilyn.
2: Bonjour les garçons.
0: Marilyn des Pyrénées-Atlantiques, ça va bien
1: très très bien.
2: Oui.
0: J'entends un petit peu de bruit, vous êtes déjà en vadrouille.
2: Ouais, je roule pour aller embaucher. Ouais.
0: Vous travaillez dans quoi, Marilyn?
2: Habituellement, je suis animatrice.
0: Très bien.
2: Et là, je travaille pour une boîte intérim où je suis la sirène au rayon marée.
0: Très bien. Eh bien, c'est joliment dit. Marilyn, restez avec nous, puisqu'on va dire tout de suite bonjour à Jean-François.
1: Bonjour Jean-François.
3: Bonjour.
0: Jean-François qui nous passe un petit coup de fil des Bouches-du-Rhône ce matin. Vous allez bien, Jean-François?
3: Tout à fait, je vais super bien, oui.
0: On est ravis de vous avoir. C'est parti pour la question du jour. Une question autour de l'actu. On va parler, bien entendu, du pape Léon XIV. Début de sa visite en France, dès ce soir, il a rendez-vous avec plusieurs jeunes pour une immense veillée de prière au Stade de France. C'est une première historique dans cette enceinte. Selon vous, combien de personnes sont attendues ce soir au Stade de France? Marilyn, il me faut un chiffre. 3 600 000.
1: Ça fait du monde.
0: 3 600 000 pour Marilyn au Stade de France.
1: C'est noté.
0: Jean-François.
3: Allez, je vais dire 95 000.
0: 95 000 pour Jean-François. La réponse étant, Valentin,
1: 80 000, c'est donc Jean-François.
3: Super.
1: Et oui, cette soirée, elle est réservée aux 17-35 ans et malheureusement, évidemment, on est limité par la jauge du Stade de France autour de 80 000 personnes et toutes les places, ces 80 000 invitations, elles sont parties en à peine une demi-heure.
0: Et Marilyn, vous êtes d'humeur généreuse ce matin, 3 610 000. Ah ouais, bah. Hop.
2: Mais moi, je pensais qu'il poussait les portes.
0: Ouais, ben pourquoi pas, Marilyn, avec vous, on y va, quoi. On rentre tout le monde profite.
2: Voilà.
0: C'est
2: comme
0: la fête.
2: Patrick Sébastien dans les sardines. Bon, ça fait rien, j'aurais un t-shirt quand même.
0: Ah, ben écoutez, pourquoi pas. Vous voulez lequel? Le mien, il sent pas très bon. Hein.
2: Ah ouais?
0: Non, non, c'est pas terrible.
2: Ça sent la marée.
0: On va essayer de trouver mieux. Marilyn, merci pour votre sourire. J'espère qu'on aura l'occasion de rejouer ensemble très bientôt, franchement.
2: Ah, effectivement, bisous.
0: Bisous, belle journée à vous. Jean-François, un mot sur votre boulot. Je vois inspecteur en chimie.
3: Oui, je fais de l'inspection sur des sites pétrochimie. Donc, en fait, je contrôle les équipements pour voir si c'est en bon état, s'il y a des réparations.
1: Et c'est vrai que vous avez du travail dans les Bouches-du-Rhône, beaucoup de sites, justement, autour de chez vous.
3: Oui, autour de l'étang de Berre et puis sur Marseille aussi.
0: Eh bien, écoutez, Jean-François, je vous souhaite une très belle journée à vous et un bon week-end, un petit peu en avance, avant que ce vendredi, là. Dans quelques instants, votre rendez-vous à 5h57, c'est Je recherche un auditeur. Qui, ce matin, on recherche un auditeur qui a déjà vu un pape de ses propres yeux ou qui compte voir Léon XIV pendant sa visite en France? Si c'est vous, appelez-nous 0810 055 056.
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0: Dans quelques instants, nous irons en Normandie aux côtés de Robin Bernot pour parler des protections périodiques. Ça représente encore un vrai budget pour certaines femmes. Et en Normandie, eh bien, une ville teste une solution.
1: Un dispositif pour faciliter l'accès à ces protections et lutter aussi contre la précarité menstruelle.
0: Alors, comment ça marche concrètement? Robin Bernot nous raconte à 5h55 sur ICI. Pour l'heure, il est à 6h15. La musique et vos chansons préférées pour vous réveiller et commencer la journée aux côtés de Patricia Cass et cette fameuse chanson qui s'intitule « Quand Jimmy dit » et Jimmy vous réveille ce matin.

0: Patricia Cass avec Georgie Midi. C'est à l'écoute d'ici 5h46. Tout de suite, place à votre rendez-vous en Tiernac.
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0: Aude Razo, à vos côtés, on va parler une nouvelle fois d'un sujet fâcheux. Ce sont les faux mails d'abonnement qui pullulent depuis la rentrée. Vous recevez beaucoup de signalements.
3: Oui, dernière en date, c'est Christine, une auditrice qui m'a prévenue cette semaine. Grand merci à elle. Nous vous confirmons que votre abonnement Canal Plus a été renouvelé avec succès. Adhésion annuelle, 79,93 €. Christine m'écrit, cela semble être une arnaque. Et c'en est une, effectivement. Énormément d'internautes signalent avoir reçu exactement le même message, pas plus tard que cette semaine. Là où l'arnaque est crédible, attention, c'est que le mail contient un numéro IBAN. Alors, en partie masqué, avec des petites étoiles entre le début et la fin, mais les personnes ciblées confirment, cela correspond bien à leur IBAN, pareil d'ailleurs pour le code BIC qui est écrit juste en dessous. Le piège c'est quoi? C'est le bouton « Gérer mon abonnement », vous cliquez parce que vous voulez contester, puisque vous n'êtes pas abonné, et vous vous retrouvez sur un site qui vous demande votre numéro de carte bleue. Si vous êtes tombé dans le piège, appelez vite la banque pour faire opposition et pour lui demander la marche à suivre.
0: Et Aude, vous nous avez alerté l'autre jour sur un faux mail Prime Video. Est-ce qu'il existe toujours celui-là?
3: Oui, malheureusement, et celui-là, clairement, je lui décerne le prix de l'arnaque du mois de septembre avec, tenez attention, une nouvelle version là que je vois en train d'apparaître. Alors, la plus classique, la plus répandue, c'est fin de votre période d'essai Prime Video, votre formule annuelle à 69,90 € prend le relais. Et puis, nouvelle formule donc que Emmanuel a reçue, une autre auditrice. On lui parle aussi d'un renouvellement d'abonnement, mais là, dans le mail, il y a carrément son nom, prénom, et on lui met un bouton « le remboursement ». Est possible. Et oui, petite variante. Le piège est le même, en fait. Demander un remboursement, gérer mon abonnement. Dans tous les cas, vous vous retrouvez sur un site qui veut piquer votre numéro de carte bleue. Donc, n'y allez pas, ne cliquez pas.
0: Merci beaucoup, Aude. 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
0: 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Voici la musique d'ici, et c'est avec Lewis Capaldi.

0: C'était Lewis Capaldi ce vendredi à 5h52 sur ICI. Soyez les bienvenus si vous nous rejoignez à l'instant et bon réveil. Là-bas, ça marche. Alors pourquoi pas ici? Chaque matin, Robin Bernot nous fait découvrir des solutions testées près de chez vous.
1: Et aujourd'hui, direction la Normandie, où une ville expérimente un dispositif pour lutter contre la précarité menstruelle. Alors, Robin Bernot, où êtes-vous?
2: Dans l'Orne, plus précisément à Alençon, 6 lieux publics sont désormais équipés de distributeurs de protection périodique gratuite.
3: C'est vraiment une bonne initiative de mettre ça à disposition de tout le monde de la même façon.
2: La ville expérimente l'installation de 6 distributeurs en libre service dans différents quartiers de la commune, comme par exemple à la Maison des Solidarités, dans les deux médiathèques, au gymnase ou encore au centre social de la commune. Une initiative qui vise notamment les personnes qui rencontrent des difficultés pour acheter régulièrement ces protections périodiques. Alors ici à Alençon, ça marche, et vous, qu'en pensez-vous? Je suis allé en discuter avec deux amies, Pauline et Hélène.
4: Bah, plutôt positif, ça permet aux femmes de tout âge, avec tout budget, entre guillemets, de pouvoir accéder à la même protection que toutes, donc plutôt positif.
2: Pour rappel, aujourd'hui en France, la précarité menstruelle concernerait environ 4 millions de personnes dans le pays.
3: Oui, concrètement, c'est vrai que c'est quelque chose que j'ai jamais chiffré, mais oui, c'est maintenant il y a de plus en plus de solutions plus durables comme les culottes menstruelles ou ce genre de choses qui existent, mais c'est vrai que ça a quand même un coût, donc tout le monde franchit pas ce pas-là, et donc oui, c'est un budget que je pense certaines qui ont moins les moyens ont bien connaissance parce qu'elles ont dû chiffrer ça.
2: Mais alors, une fois ce dispositif installé dans des médiathèques ou encore des gymnases, comment pourrions-nous aller plus loin et peut-être aider encore un peu plus?
4: Sur le principe, je dirais forcément plus de disponibilité pour plus de femmes, donc dans plus d'environnements, d'endroits publics.
3: Dans tout ce qui va être les entreprises, les entreprises où il y a beaucoup d'employés concernés, ou tout ce qui va être les gares... Les endroits publics un peu accessibles à tous. Moi, je pense que les gares, ça pourrait être intéressant. Les mairies, pourquoi pas, dans une entrée de mairie de façon assez discrète, parce qu'il y a toujours aussi ce problème qui est... Bon, c'est toujours un peu gênant, alors qu'en soi, ça devrait pas l'être, mais on en parle de plus en plus librement, bien heureusement, mais c'est vrai que c'est le genre de truc qu'on aime bien se cacher un peu pour... pour acheter ça, ou voilà.
2: Désormais, à Alençon, en Normandie, la commune souhaite mesurer et quantifier l'utilisation de ces 6 distributeurs avant une éventuelle extension du dispositif.
0: Merci beaucoup, Robin Bernot, en compagnie de Philippe Thomas. Et notre Tour de France continue, mais cette fois-ci, en musique. On quitte la Normandie pour retrouver les routes de campagne et les souvenirs de famille. Avec qui? Avec Michel Delpech, qui nous invite dans sa campagne et ses souvenirs.

0: Michel Delpech, à l'écoute d'ici avec le Loir-et-Cher. Nous sommes le vendredi 25 septembre et aujourd'hui, Valentin, on s'apprête à vivre une journée, même un week-end, j'ai envie de vous dire, historique, avec l'arrivée du pape ici en France pendant plusieurs jours, avec en plus tout un parcours extrêmement chargé et donc plusieurs temps forts.
1: Mais oui, le Léon XIV est attendu ce matin à 10h pétante à l'aéroport d'Orly et pour l'accueillir... Les cloches des églises vont retentir partout en France. Elles vont sonner pendant 7 minutes en signe de bienvenue pour cette première visite officielle du pape, qui est aussi le chef d'État du Vatican, reçu à Paris. C'est une première depuis 18 ans et la dernière visite, c'était celle de Benoît XVI en 2008. Direction donc, puisque c'est une visite officielle, l'Élysée pour une entrevue avec Emmanuel Macron, un discours dans l'après-midi à l'UNESCO et puis... Le premier grand bain de foule, de 15h à 17h, la Papamobile va traverser les rues de la capitale, direction Notre-Dame de Paris, avant une veillée. Ce soir, 80 000 jeunes attendus au Stade de France, voilà, pour écouter cette veillée du pape Léon XIV.
0: Et plus d'un million de personnes qui vont pouvoir voir le pape pendant tout son séjour ici en France. Merci à tous d'avoir été là. À 6h, vous avez rendez-vous avec l'actualité de vos régions. À 6h30, vous retrouvez Valentin Bertrand
1: pour l'essentiel de l'actualité en France et dans le monde.
0: Et tout de suite, voici les équipes d'ici matin qui sont là ce vendredi. Je vous souhaite une belle journée à tous qui commence ici.
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4: Et bienvenue à toutes et à tous. Pour ceux qui sont surpris de ne pas trouver Philippe Costa, pas d'inquiétude, il revient lundi, un petit jour de repos, il a le droit de temps en temps. Bonjour Louise Joyeux.
5: Moi aussi je suis une remplaçante.
4: Oui, vous faites Emmanuel Champagne
5: voilà,
4: ce matin.
5: Voilà, on change les rôles aujourd'hui.
4: Et c'est surtout une journée de filles les amis, oui. Il va falloir vous y faire. On espère que vous allez bien, que le réveil annonce une journée en pleine forme à la console. Sébastien, ce matin au 04 75 40 10 10, Laetitia vous accueille.
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4: Excellente journée, nous sommes vendredi 25 septembre 2026, vous écoutez Ici, premier sur l'actu locale en Drôme et en Ardèche.
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4: Il est 6h, Louise, 2 ans de prison, dont 1 an ferme et une interdiction de détenir un animal en vie.
5: La peine... À vie, la peine d'un Ardéchois de 47 ans, condamné à Privas hier pour sévices et actes de cruauté. Août 2025, sa chienne Ruby est retrouvée battue et pendue dans la forêt près d'Annonay. Une histoire qui avait suscité une large émotion, notamment auprès de la SPA, la Vie Varoise, dont la pétition réunit plus de 60 000 signatures. Son président, Jacques Philippine, était présent hier à l'audience et se dit soulagé.
6: Enfin, on est bien content que ce soit terminé. On aurait souhaité qu'il soit condamné pour un peu plus, mais c'est déjà très bien qu'il ait été condamné, surtout qu'il ait l'interdiction d'avoir un animal à vie. Interdiction à vie, c'est la première fois que je vois ça dans un procès. Je pense que c'était vraiment important parce que, au vu des faits, c'est une personne qui peut effectivement récidiver et ça n'empêchera pas, mais au moins ça diminue les risques. Maintenant, bon, il a encore la possibilité de faire appel de son jugement, donc on verra par la suite. On espère que ça va s'arrêter là.
5: Et oui, le prévenu a 10 jours pour faire appel de la décision. Lui nie les faits et assure n'avoir jamais levé la main sur cette chienne. Et puis hier, toujours au tribunal correctionnel de Privas, 6 Albenaciens condamnés pour trafic de drogue, 6 mois à 2 ans de prison ferme. Pendant plusieurs mois, ils ont alimenté un réseau quartier des Oliviers à Aubenas, mais aussi à La Ville-Dieu et Villeneuve-de-Berre. Ces hommes âgés de 22 à 34 ans avaient été interpellés mi-juin lors d'un coup de filet.
4: Des restaurateurs de crêpes se sont fait désosser leur voiture.
5: L'avant est complètement éventré, on dirait même un accident. Et pourtant, d'après leur garage, c'est bien l'œuvre d'un réseau qui vole et revend les pièces détachées. Marion Huabocha, la gérante de la salle à manger, a lancé une cagnotte en ligne.
7: On sait que même si l'assurance va probablement prendre en charge la majeure partie des réparations, il va rester une partie à nos frais. Et la restauration aujourd'hui souffre et on n'échappe pas à la règle. Ce qui ne va pas être pris en l'occurrence, et c'est l'élément principal qui m'a fait dire que j'en avais pas le choix que de faire cette cagnotte, c'est la location d'un utilitaire pour nous permettre de continuer à faire les approvisionnements pour notre établissement.
5: Et là, j'ai vu, on était déjà à plus de 500 euros récoltés. Est-ce que ça vous surprend toujours un peu ces élans de solidarité qu'on peut retrouver dans ces moments-là ?
8: J'ai pas vu. Vous me l'apprenez. Et je suis vraiment touchée. Et ça me donne aussi de l'espoir parce que trouver son véhicule vandalisé comme ça, au profit d'un réseau criminel extrêmement bien organisé, c'est particulièrement violent. Et ça me donne foi en la suite. J'ai bon espoir qu'on obtienne la main qu'on a toujours tendue, nous, depuis 4 ans. Et merci.
5: Et on vous a mis le lien de cette cagnotte Litchi sur ici.fr. Le pape arrive en France ce matin. 4 jours de visite en commençant par Paris avec une grande messe en plein air sur les Champs-Élysées et place de la Concorde demain pour l'occasion. Plus de 500 Drômois et Ardéchois font le déplacement. Les pas de Duchélard en grève hier. Une 50aine de personnes, soignants, syndicats, familles rassemblées devant l'établissement. Ils réclament le recrutement de personnel alors que plusieurs fois par mois, l'EHPAD se retrouve avec une infirmière pour 99 résidents. Des centaines de militaires, des drones, hélicoptères et parachutes. Un exercice XXL de l'armée de terre se déroule en ce moment dans la Drôme, du Vercors à la vallée du Rhône. Ça va durer 3 semaines. L'objectif est d'entraîner les régiments au combat de haute intensité. On vous explique tout ça sur notre site internet.
4: Et puis il n'y aura pas de baisse des taxes sur les carburants.
5: Pas à court terme en tout cas. Emmanuel Macron l'a confirmé hier soir sur France 2 et TF1. Mais on ne va pas laisser les prix s'envoler, promet le président. L'essentiel de son interview sur ici.fr.
4: Ici Drôme Ardèche, il est 6h04. Pas de ruée sur les inscriptions à la foire du Dauphiné.
5: Elle démarre demain à Romans-sur-Isère. 350 exposants sont attendus pour 10 jours. Meubles, panneaux solaires, spa, poêle à bois, tous les stands seront bien là. Mais cette année, ça a été plus compliqué de faire venir les professionnels, note Emmanuelle André, la directrice de la foire.
9: Effectivement, la conjoncture actuelle pour les entreprises leur a demandé plus de réflexion avant de pouvoir s'engager sur la possibilité de venir à la foire et d'être présent. C'est pas forcément le coût du stand qui est remis en cause, vu ce que ça va rapporter. On aurait pu penser que c'était le temps et l'énergie. Non, là, ce sont plutôt un marché en baisse et qui ne leur permet pas forcément d'avoir une vue sur leur possibilité d'investissement à long terme. Parce qu'on ne sait pas demain qu'est-ce qui va augmenter entre l'essence, les coûts de l'énergie pour les entreprises, le marché et la consommation qui est moins. Après, nous, aujourd'hui, pour la foire, on croit encore que les ménages vont garder des projets, qu'ils ne savent peut-être pas encore quand est-ce qu'ils vont les faire, mais ils les ont, les projets, dans leur maison, dans leur habitat, dans leur voiture, dans leur voyage. Donc, pour nous, il est important de rester visible auprès de ce public et surtout de les rencontrer parce que c'est la rencontre qui va faire la confiance.
5: Et d'après Emmanuel André, on compte 30% de nouveaux exposants cette année contre 8% lors des années classiques d'avant Covid. Ça veut dire que 30% d'anciens exposants ont renoncé à venir à la foire du Dauphiné. En tout cas, plus de 100 000 visiteurs sont attendus sur les 10 jours. Un classique ce soir en rugby, un derby. Le Verder affronte Grenoble au Stade des Alpes pour cette 5e journée de Pro D2. Les Damiers comptent bien se relancer après leur défaite face à Aix la semaine dernière. Le match est à suivre en direct sur ICI Drôme Ardèche dès 20h30. À noter qu'il y a hier soir, Brive a écrasé Colombier 41 à 26. Et puis en handball, les Valentinois affrontent l'élite valdoise en Pro League ce soir aussi. Et là, le coup d'envoi est à 20h30. On fait la météo, Héloïse. Un petit peu de nuages ce matin.
4: Oui, petit peu de nuages. Nuageux sur Montboucher, sur Jabron, nous dit Agnès, avec dans l'ensemble un léger mistral. Et puis des températures autour de 17 degrés. Là-bas, 30 degrés annoncés aujourd'hui. Effectivement, il va encore faire chaud chez Brigitte à Pierre-Latte, 20 degrés ce matin. Toujours un peu de mistral. Un ciel plutôt clair. Chez Guy, à Gilloc-sur-Ormez, en Ardèche, on a 15,8 degrés avec un léger voile nuageux. Et si on fait un petit tour à la chapelle sous Aubenas chez Stéphane, 12,6 degrés avec un ciel dégagé. Effectivement, quelques nuages ce matin possible, mais dans l'ensemble une belle journée avec ce vent de nord qui souffle modérément. Il est plus présent sur la vallée du Rhône. Et puis les températures de cet après-midi, ma foi, on est encore dans du chaud, hein, 22 à 24 degrés à 1000 mètres d'altitude, jusqu'à 32 degrés en pleine. Alors ça va baisser un tout petit peu dans les prochains jours et plus nettement en milieu de semaine prochaine, mais regarde, regardez, aujourd'hui c'est encore 27 degrés à Annonay. Pour Romans Valence et Privas, 29, pour Montélimar 30 et pour Aubenas 31 degrés. Donc profitez-en bien et continuez à faire la météo avec nous sur la page Facebook d'ici Drôme Ardèche au 04 75 40 10 10 par téléphone ou message WhatsApp.
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4: Louise, comme nous sommes aux manettes d'ici matin, aujourd'hui, je vous propose d'en profiter pour passer un message fort.
5: On est dans le thème, là.
4: On est dans le thème. Oui, oui. Il y a beaucoup de filles ce matin. Bastien se sent un peu en minorité. Non,
5: moi,
4: pas du
5: ça
4: tout.
5: Ça n'a pas l'air de le déranger.
4: Il est à l'aise. Il aime bien être en compagnie de Laetitia à l'accueil. Louise aux infos, Bibi au micro. Voici Cindy Lauper.

0: Paper Girls Just Wanna Have Fun. Et oui, les filles ont envie de s'amuser. Bah, c'est bientôt le week-end. Hein.
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0: Et on est ensemble jusqu'à 9h pour Ici Matin. On va découvrir une plante qui s'appelle le leucophyllium. Bon, moi je trouvais que ça faisait un peu nom de maladie quand même. Mais bon, Jean-Yves Ménien nous a dit qu'il allait nous en toucher un mot et que ça valait le coup de s'intéresser à cette plante pour nos jardins. On en parle dans Côté Jardin d'ici quelques minutes. Le temps de parler ensemble de ce 25 septembre, puisque nous sommes le 25 septembre. On doit beaucoup à cette date du 25 septembre. On lui doit par exemple ça. Ou encore ceci. Il y a 50 ans, jour pour jour, un jeune batteur de 14 ans, Larry Mullen Jr., réunissait chez lui quelques musiciens après avoir passé une petite annonce dans son école. Parmi eux, Paul Hewson, futur Bono, David Evans, futur The Edge et Adam Clayton. La toute première répétition du groupe qui deviendra U2 a lieu dans la cuisine familiale de Larry Mullen. Il faut dire que tous les bons ingrédients étaient réunis, la relève était assurée. Et puis le 25 septembre 2025, ça c'était il y a tout juste un an, plus de 1000 personnes étaient réunies à Suze-la-Rousse pour inaugurer un nouveau collège pas comme les autres, le collège Domistrao, un collège pas tout à fait commun. Il a été imaginé par Rudy Ricciotti, l'architecte du MUCEM à Marseille, et le bâtiment avait été conçu pour se fondre dans le paysage. Juste à côté du château de Suze-la-Rousse, il est peu élevé et il épouse totalement le relief. Côté environnement, le bois est très présent, avec notamment du bois des Alpes et du Vercors, associé à du béton bas carbone, une conception bioclimatique et un chauffage au bois également. Les élèves ont d'ailleurs consacré une émission de leur web radio à la construction du nouveau bâtiment.
3: Bonjour chères auditrices, chers auditeurs. Le mois de septembre a été marqué par un événement important à Suze-la-Rousse. Un nouveau collège a ouvert ses portes. Il a été construit sur la route de Bolène entre 2022 et 2025. De nombreux collégiens des communes proches s'y rendent tous les jours de la semaine pour apprendre et se former.
0: Une émission à retrouver sur le site du collège Domistrao. Nous, quand on écoute ça ici de Drôme Ardèche, on se dit que la relève radio, oui, elle est bien assurée.
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0: À 6h14, petit tour du jardin en bonne compagnie avec le chef jardinier de l'abbaye de Val-Sainte. Bonjour Jean-Yves Ménien.
7: Bonjour Héloïse, bonjour à tous.
0: Alors vous allez nous parler d'une plante, quand j'ai lu son nom, j'ai trouvé ça étrange. Le leucophyllum, de quoi s'agit-il ?
7: Je suis allé la chercher au Texas, la plante. Alors non, c'est pas moi qui suis allé la chercher au Texas, mais en tout cas, elle a été ramenée du Texas. On l'appelle la sauge du désert. C'est effectivement le leucophyllum frutescens, c'est son nom exact. Évidemment, c'est une plante très, très adaptée à la sécheresse. Un petit arbuste qui prend pas beaucoup de place, qui garde ses feuilles tout le temps. Un feuillage, un petit feuillage argenté là. Et là où elle est intéressante, cette plante, au-delà de son extrême résistance au sec, c'est qu'elle fleurit maintenant. Voilà, elle attend l'automne toujours. Un petit peu une baisse de température, une petite pluie qui arrive. Elle n'a pas besoin de beaucoup, quelques millimètres et hop, les fleurs roses violacées arrivent. Et voilà, ça va rester l'automne comme ça. voilà, on l'adapte très bien. Du moment qu'on lui donne du soleil, Andromardèche, hein, elle sera contente et plutôt un terrain sec. Hein, donc c'est évidemment là où on n'arrose pas.
0: En ce moment, c'est exactement ce qu'il lui faut, pour tout dire.
7: Ah là, là elles sont magnifiques en ce moment. Avec ses... Elles adorent les étés indiens, les sauges du désert. Donc elles sont plutôt adaptées à ce qu'on est en train de vivre. Ouais, ce qu'elles peuvent redouter, c'est évidemment trop d'humidité l'hiver. Mm-hmm. Donc c'est là où il ne faut pas planter ça dans une cuvette, hein, où l'hiver, ça peut se remplir d'eau. Mm-hmm. Et puis, bon, la limite température quand même, hein, ça vient du Texas, mais pour autant, ça résiste très bien à moins 11 degrés. Donc il y a beaucoup de zones en Drobardèche où ça passera sans problème. Évidemment, lorsqu'on va commencer à passer la barre des 1000 mètres d'altitude, on va peut-être pas aller vers ce leucophyllum. Ça peut tenir en pot, ce sera pas totalement sans arrosage, alors que dans un jardin, vraiment pas besoin d'arrosage l'été, ça ne sera pas une grande plante. Hein, si elle fait 1,50 m au bout de 10 ans, ben, soyez contents, ça ira pas beaucoup plus loin. Et ça n'a pas d'entretien, pas de taille. Quand même, ça reste une plante facile.
0: On aime les plantes faciles. Merci Jean-Yves Ménien. On vous retrouve dès demain matin à 9h pour partager les questions des auditeurs et vos réponses et vos conseils, bien entendu, à demain.
7: Merci Louise, à demain.
0: 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Une chouette rencontre à suivre dans votre radio, celle d'un comédien valentinois qui déborde de projets. Mais d'abord, rencontre avec un aventurier, Indochine.

0: Et Jean-Bernard Capella, qui fait la tête, qui fait le chien arrière sur la banquette arrière au avec rythme d'Indochine. Bonjour Jean-Bernard.
1: Bonjour Héloïse.
0: Les gens d'ici, des gens comme vous, comme nous, ou presque, que vous nous présentez chaque jour aujourd'hui, un drômois.
1: Oui, Franck est comédien et musicien valentinois, et pour lui, le faire ensemble est indispensable pour s'ouvrir au monde et le regarder avec un peu plus de poésie, on va dire, au sens large du terme. Il vient de terminer l'écriture d'un spectacle hybride à Toulon avec des personnes cabossées par la vie, comme il le dit lui-même.
2: On va proposer avec les gens qu'on rencontre, que ce soit la pension de famille de Toulon en Ardèche, qui sont ces personnes qui ont vécu des parcours de vie très chaotiques, très difficiles, et qui ont trouvé là un havre de paix pour se reconstruire, pour reprendre le cours de leur vie de façon un peu apaisée. Mais ça peut être aussi des habitants, comme on a fait récemment avec le village de Huppy. On vient, on se rencontre, on se parle, et nous, petit à petit, on amène de la matière artistique, des lectures, des musiques, tout en écoutant ce que les gens ont à nous dire. Et avec ce que les gens nous racontent, nous, les artistes, moi qui suis comédien, musicien, ma comparse qui s'appelle Laura Tereda, qui est chanteuse, qui est aussi comédienne, et performeuse, comme on dit, on s'empare de ces paroles, on s'empare de ces mots, on s'empare de ces histoires, on s'empare de ces musiques, parfois, de ces savoir-faire, pour écrire quelque chose qui soit à l'image d'un territoire, d'un village ou d'un groupe.
1: Cette fibre humaine, cette fibre sociale, cette sensibilité, elle est apparue comment chez toi ?
2: Ah, peut-être que ça vient de loin, je sais pas. Moi, je me suis toujours vachement intéressé aux gens. L'histoire des gens me fascine. Tu sais, quand je suis en ville, j'adore regarder la nuit dans les appartes, voir les fenêtres éclairées, tu vois, essayer de distinguer. Alors, c'est peut-être du voyeurisme, je sais pas, mais c'est de l'intérêt. Genre, comment ils font, comment ils vivent, qu'est-ce qu'ils pensent, qu'est-ce qu'ils disent. J'aimerais bien, des fois, être petite souris pour observer ça. Et puis, plus globalement, au tout début, moi, quand j'étais très jeune, je me disais que je voulais faire de l'humanitaire. Je voulais aller aider le monde, sauver le monde avec des ONG, avec des institutions internationales. Il y a peut-être un truc de cet ordre-là, non pas sauver le monde, mais se dire qu'on peut pas se satisfaire d'être nous, dans nos petits coins, quelque part, on est quand même un peu des privilégiés, et je pense que le confort qu'on a, on peut aussi l'amener ailleurs, et puis toujours pareil, quoi, pour aller rencontrer, pour aller faire s'échanger nos histoires et faire de l'humain partagé, quoi.
1: Et la musique et le théâtre sont entrés comment dans ta vie ?
2: Moi, je suis musicien depuis que je suis tout petit, parce que dans ma famille, on est musicien. Et ensuite, le théâtre, il est apparu au lycée. On avait la chance d'avoir un théâtre dans notre lycée, et il y avait une tradition de théâtre. Et donc, un copain m'a dit, hey, viens Franck, toi, tu parles bien, tout. Je suis sûr que tu seras fort au théâtre. Je dis, bon, ok, allez, pourquoi pas. J'ai basculé dans le théâtre en travaillant déjà dans un théâtre en banlieue lyonnaise, à Vénissieux. C'est comme ça que depuis 25 ans, 30 ans, peut-être, j'ose pas compter là maintenant. Je fais ça.
1: Voilà, et Franck présente aujourd'hui Avignon Pas Si Bête, le spectacle créé donc avec les résidents de la pension de famille de Toulon. Je vous mets le lien pour découvrir ses créations et plus globalement son travail sur notre site internet, rubrique Jean d'ici en Drôme-Ardèche.
0: Merci Florent Pagny.
1: Mais je m'appelle moi comme vous voulez.
0: C'est Florent Pagny tout de suite.

0: Le braquage des sentiments, Florent Pagny.
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0: Et horoscope tout de suite avec Catherine Viguier qui nous rejoint. Bonjour Catherine.
10: Bonjour Héloïse.
0: C'est la journée des poissons.
10: Leur petit quart risque d'être malmené.
11: Bélier, vous vous mettez en veille. En tout cas, vous avez besoin de reprendre des forces.
10: Taureau, journée pleine de promesses. Tenue ou pas, rendez-vous dans quelques jours.
11: Gémeaux, ce vendredi laisse présager une journée chargée, mais vous avancez.
10: Cancer, vos combats, l'un en particulier abouti, vous y voyez plus clair.
11: Lion, grâce à votre intuition, vous parvenez à de meilleurs rapports avec les autres.
10: Vierge, vous serez un brin chamboulé par un être cher qui vous demande d'évoluer.
11: Balance, vous êtes adaptable, mais si l'on vous tient tête, vous allez réagir.
10: Scorpion, de belles dispositions si déplacement professionnel ou si envie de discuter.
11: Sagittaire, cette journée n'est pas de tout repos, vous saurez vous adapter.
10: Capricorne, on vole à votre secours pour alléger votre vie, vous êtes trop stressé.
11: Verseau, essayez, malgré des doutes existentiels, de rester serein.
10: Poisson, c'est votre jour, riche en émotions fortes, alors ménagez-vous.
11: Et pour nous tous, on tourne la page, on gagne en légèreté.
0: Et on n'oublie surtout pas de fêter les Herman avec deux N.
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10: Héloïse Erignac. Ah,
0: toujours, je parle sur ce jingle. bienvenue à toutes et à tous. Oui, nous sommes à la télé à partir de 6h29 chaque matin en semaine. Louise Joyeux, bonjour.
12: Bonjour Héloïse, bonjour à tous.
0: Aux infos ce matin, on vous rejoint dans un instant pour les titres. Sébastien qui assure la réalisation ce matin. Laetitia vous accueille au 04 75 40 10 10. On a un petit cadeau à vous offrir, je vous le dis tout de suite. C'est pratique. C'est sympa, ça fait du bien par où ça passe. C'est une carte cadeau multi-enseigne d'une valeur de 40 euros, les amis. Vous nous rejoignez tout de suite au 04 75 40 10 10 pour venir jouer au Drôme ou Ardèche. Le jeu très simple, il suffit de répondre par Drôme ou Ardèche, quelle que soit la question. Vous n'êtes même pas obligé de l'écouter. C'est vous dire si c'est simple. Et tout de suite, le rappel des titres avec vous à 6h30, Louise Joyeux. Un homme d'abord qui a été condamné hier pour avoir pendu sa chienne, Ruby.
12: À 2 ans de prison, dont un an ferme, cet Ardéchois de 47 ans comparaissait devant le tribunal de Privas pour sévices et actes de cruauté. Il continue de nier les faits. Plus de carrosserie à l'avant, une voiture désossée, des restaurateurs de cris ont retrouvé leur utilitaire vandalisé hier. D'après le garage, c'est l'œuvre d'un réseau bien rodé qui revend les pièces détachées. Plusieurs centaines de militaires, des hélicoptères et des drones dans le ciel drômois. Tout va bien, c'est un exercice de l'armée de terre. Il doit durer jusque mi-octobre, du Vercors à la vallée du Rhône. Et enfin, en rugby, c'est jour de derby. Aujourd'hui, le VRDR se déplace à Grenoble, au stade des Alpes. Les damiers comptent bien se relancer après la défaite face à Aix la semaine dernière. Le coup d'envoi est à 21h.
0: Et puis, Valentin Bertrand, l'actu, c'est aussi la vie visite du pape en France aujourd'hui.
5: 18 ans après Benoît XVI, le pape Léon XIV attendu aujourd'hui à Paris. Première étape d'une visite officielle de 4 jours marquée par une rencontre avec Emmanuel Macron, un discours au siège de l'UNESCO, une procession en papa mobile et une veillée ce soir au Stade de France devant 80 000 fidèles. L'heure du verdict aujourd'hui pour les 2 militants d'ultra-droite soupçonnés d'avoir tué le rugbyman international argentin Federico Martín Aramburu sur une terrasse de brasserie parisienne en mars 2022. L'accusation réclame 27 ans de prison contre Éric Lepriol, auteur présumé des 2 tirs mortels, 20 ans contre Romain Bouvier à l'origine des premiers tirs. Pas de baisse des taxes sur les carburants dans l'immédiat, mais il ne faut rien exclure, dit Emmanuel Macron, si le conflit continue au Moyen-Orient pour faire baisser les cours du pétrole. Le chef de l'État annonce l'envoi de soldats français pour défendre le principal terminal d'exportation pétrolier en Arabie Saoudite. Après la grève mardi dans les restaurants universitaires, victimes de leur succès depuis la généralisation des repas à 1 euro, les Crous demandent à chaque établissement de fixer une jauge, une limite. Le nombre de repas servis a bondi de près de 50% depuis la rentrée, bien au-delà des 10% attendus. 98 000 hectares ont brûlé depuis le début de l'année. Le bilan alarmant de l'Office national des forêts, c'est 5 fois plus que la moyenne de ces 20 dernières années et aussi un record depuis 1976. Et puis, il va tenter de renouveler la performance de Lou Deleuze à l'Eurovision Junior. Le jeune Alec 12 ans représentera la France lors du prochain concours du chant le 24 octobre prochain.
12: La foire du Dauphiné à Romans ouvre ses portes demain, quartier de la Monnaie. C'est donc le dernier rush pour les exposants qui finissent de s'installer. Ils seront 350 cette année à tenter de se faire connaître, Florence Gauthier.
13: Sous le chapiteau dédié à l'ameublement, Mobilier de France, un habitué, expose ses canapés et fauteuils sur plusieurs dizaines de mètres carrés. Luciano Rusa, dirigeant des magasins de la marque en Rhône-Alpes.
14: Pour nous, c'est un événement qui est vital puisque ça permet de montrer nos nouvelles collections, notre savoir-faire, le design, les nouveautés. C'est des investissements qui sont très lourds. Après, les retombées économiques sont très bonnes tout au long de l'année et ça nous permet aussi de capter également une nouvelle clientèle.
13: Jean-Luc Thévin vient depuis une quinzaine d'années sur la foire. Seul à la tête de sa petite entreprise de ferronnerie, il met en pause son activité pendant 10 jours. Son temps et les 3000 euros qu'il débourse sont vite amortis.
15: Ça vaut le coup, oui, oui. Après, ça vaut moins le coup qu'avant, bien sûr. Mais il suffit de faire une ou deux ventes et puis on a remboursé notre stand. Les gens, s'ils reviennent, c'est que ça vaut le coup, sinon ils ne reviendraient pas.
13: Une immense majorité des exposants revient en effet.

0: pub, oui.
1: La foire permet aussi de se retrouver entre professionnels, ajoute Ghislain Vinès de l'entreprise Mon Installateur Solaire.
2: Ça permet de se montrer, pas uniquement auprès des particuliers ou des professionnels qui souhaitent faire des installations photovoltaïques, mais aussi vraiment d'échanger avec tout type d'artisans et puis aussi de se retrouver une fois par an avec les artisans du coin.
1: La foire du Dauphiné démarre demain et se poursuit jusqu'au 5 octobre.
3: Et on attend plus de 100 000 visiteurs sur cette foire du Dauphiné.
4: Et notre équipe aussi qui sera en direct lundi
3: pour une émission spéciale.
4: Mais oui, et Patrice Caillet, Franck Demain, on va jouer au Grand Miam à la foire du Dauphiné, ça va être vachement sympa.
3: Il y aura de quoi faire. Et alors justement, là, pour les visiteurs, quel temps
4: ce week-end ? Alors, ça va être un temps de toute façon encore estival pour quelques jours, avec ce matin quelques nuages quand même, mais globalement plutôt un beau temps cet après-midi. Température toujours estivale, peu de vent, vent orienté au nord. On aura 22 à 24 degrés à 1000 mètres d'altitude jusqu'à 32 degrés en pleine aujourd'hui. À la Chapelle en Vercors, vous aurez 22 degrés cet après-midi. À la Louvée, ce sera 23. À la Motte-Chalancon, à Saint-Pierreville, 27 degrés. À Châtillon-en-Diois, à Serrières, 28. Au Pouzin ou à Saint-Rambert-d'Albon, 29. À Alba-la-Romaine, 30. Et jusqu'à 31 degrés à Ruons. Température en très très léger recul dans les prochains jours. Un petit degré par jour, c'est en milieu de semaine qu'il va y avoir une belle bascule avec globalement 5-6 degrés de moins facilement et surtout le retour de la pluie. Voilà.
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4: Voilà, on s'étire, ça fait du bien quand on sort d'une bonne nuit, d'un grand sommeil. Comme Étienne Dao, là, tout de suite.
7: Oh, et on s'étire.

0: Plaisir d'écouter Étienne Daho, c'était le grand sommeil. Il est déjà 7h moins 20, vite, il faut se réveiller. Pour jouer, tout de suite, avec Brigitte, bonjour.
1: Bonjour.
0: Bienvenue Brigitte, vous nous appelez d'Annonay. Ce matin, vous êtes debout depuis quelle heure, je veux tout savoir.
1: On va dire, ça fait une petite demi-heure.
0: Petite demi-heure, vous allez travailler aujourd'hui?
1: Non, je suis à la retraite.
0: Ok, et vous vous réveillez très tôt le matin comme
1: ça?
0: Ah
1: oui, tout le temps, c'est l'habitude, je sais pas.
0: Ouais, non, mais je comprends, je suis pareil. Moi, je me réveille très très tôt et j'aime bien en fait. Je trouve ça agréable le matin.
1: Vrai. On prend un petit peu. C'est le meilleur moment de la journée.
0: Mais je suis assez d'accord avec vous. C'est aussi pour ça que j'aime bien faire la matinale, j'avoue. C'est que c'est un moment que j'aime beaucoup. Bah, ravie de le partager avec vous, en tout cas, Brigitte. On va essayer de partager avec vous autre chose.
1: Voilà,
0: offrir une carte cadeau multi-enseigne d'une valeur de 40 euros, ça fera du bien, hein, ça ne peut pas faire de mal.
1: Ah oui, ça
0: fera
1: bien.
0: Allez. Une question à laquelle vous allez répondre par Drôme ou Ardèche, donc une chance sur deux, vous avez 5 secondes pour me répondre, et puis si ça ne marche pas, hop, on a une deuxième chance derrière. Ok Brigitte ?
1: D'accord.
0: C'est parti. C'est hier soir que l'association étudiante Soleval a repris ses distributions hebdomadaires de produits d'hygiène et d'alimentation à destination des étudiants les plus précaires. Où cette distribution a-t-elle eu lieu ? Était-ce en Drôme ou en Ardèche ?
1: Je vais dire la Drôme, mais tout à l'heure.
0: C'est vrai qu'il y a peut-être plus d'étudiants en Drôme qu'en Ardèche. En tout cas, l'université y est plus présente et c'est une bonne réponse, tout simplement. C'est une réponse de bon sens qui vous rapporte une carte cadeau de 40 euros. Félicitations, Brigitte. C'était à Valence.
1: Merci. Très bien.
0: C'est une très belle action. L'an passé, ils ont distribué 5 tonnes de produits essentiels. C'est très important pour les étudiants. Beaucoup de précaires. On les salue, on les soutient, on les embrasse et on espère que ces actions vont pouvoir continuer. Bravo à l'association étudiante Soleval et bravo à vous Brigitte.
1: Merci.
0: Un projet, un petit truc à vous acheter? Un petit plaisir?
1: Bon, je vais donner la carte à mon petit-fils.
0: Ok, ça c'est sympa comme tout. Il est étudiant, il a quel âge?
1: Oui, 21 ans.
0: Eh bien voilà, on en parlait à l'instant. Donc vous faites une super bonne action. Oh, j'ai une dernière question à vous poser. Brigitte, est-ce que vous avez un animal de compagnie?
1: Non, pas du tout. J'en ai plus. J'en ai eu, mais j'en ai plus.
0: Vous avez eu un chien, un chat?
1: J'ai eu un chien.
0: Et est-ce qu'à votre avis, si vous avez vécu longtemps avec lui, il était droitier ou gaucher?
1: C'est bien droitier, peut-être, mais j'ai jamais vu.
0: À votre avis, est-ce que les animaux sont droitiers ou gauchers? On aura la réponse.
1: Oui, peut-être. Oui.
0: Et on va avoir la réponse avec le docteur Pierre Fabin dans une poignée de minutes. Merci beaucoup, Brigitte.
1: Merci.
0: À très bientôt.
1: Allez, au revoir.
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0: Il est 6h44. Alors, on sait que dans la vie, la plupart d'entre nous, les humains, sommes droitiers. C'est une majorité. Mais qu'en est-il des chiens, des chats, de nos animaux? Eh bien, le docteur Pierre Fabin va nous dire surtout, quelle est leur préférence. Est-ce qu'ils en ont une?
5: Eh ben oui, la latéralisation motrice, ça existe aussi chez nos compagnons. Mais la grande différence avec l'humain, c'est la proportion. Chez nous, 90% des gens sont droitiers. Chez les chiens et les chats, c'est beaucoup plus équilibré. On compte environ un tiers de droitiers, un tiers de gauchers et un tiers d'ambidextres qui peuvent utiliser les deux pattes indifféremment. Ce qui est fascinant, c'est que les études scientifiques prouvent que cette préférence est fortement liée aux hormones et au sexe de l'animal. Les mâles ont une forte tendance à être gauchers, tandis que les femelles sont très majoritairement droitières. Mais la stérilisation va un peu lisser ces différences.
0: C'est génial ça. Et alors, est-ce qu'il y a un test simple, facile à faire à la maison pour savoir si notre animal est plutôt droitier ou gaucher des pattes?
5: Alors, c'est très facile à tester dans votre salon. Le premier test, c'est celui de la friandise. Vous placez un morceau de fromage sous un meuble bas ou sous le canapé, juste assez loin pour qu'il ne puisse pas l'attraper avec sa gueule. Et vous observez bien avec quelle patte avant il va chercher à gratter en premier. Et un autre test très parlant, c'est le départ de la marche. Placez-le en position assise parfaite, vous l'appelez et vous filmez au ralenti quelle est la toute première patte qui se lève pour initier le mouvement. Le test de la première marche de l'escalier fonctionne aussi. Et pour que le résultat soit fiable, bien sûr, vous devez répéter le même exercice au moins une trentaine de fois et noter les statistiques.
0: Je vous vois déjà chez vous, prêt à faire le test. Docteur, au-delà de l'anecdote, c'est déjà assez chouette comme ça, mais est-ce que ce fait d'être droitier ou gaucher a un impact sur le caractère, sur le comportement de notre animal au quotidien ?
5: Eh bien oui, l'impact sur le caractère existerait et passionne les chercheurs. La patte utilisée révélerait quel hémisphère du cerveau est dominant. Le côté droit gère souvent les émotions fortes comme la peur, tandis que le gauche gère plutôt les comportements plus calmes. Les chiens franchement gauchers ou ceux qui sont totalement ambidextres auraient statistiquement tendance à être plus réactifs, anxieux ou sensibles au stress, notamment face aux bruits forts comme les orages. Et à l'inverse, les chiens fortement droitiers seraient plus stables émotionnellement. Mais bien sûr, on a encore besoin de plus d'études sur le sujet pour en être sûr, et ce ne sont que des tendances. Ça ne veut pas dire que parce qu'un chien est gaucher, il va être un vrai froussard ou impossible à dresser.
0: En tout cas, ça donne vraiment envie de se pencher sur la question avec nos animaux. Merci beaucoup, docteur Pierre Fabin. On retrouve toutes vos chroniques sur le site et l'appli d'ici, Drôme Ardèche, rubrique le conseil du véto. Puis on vous retrouve aussi en vidéo sur la page Facebook de notre radio. LP, tout de suite, côté musique sur ici, Drôme Ardèche, à 6h46, dans une poignée de secondes. On retrouve Jean-Bernard Catella, poignée de secondes, poignée de minutes, comme j'y vais. Pour les 3 plus, vos 3 infos pratiques sympas près de chez vous, on va parler notamment d'un atlas sonore du Vercors, entre autres. Et puis on retrouvera Fred Ballard aussi. Oui,

0: Alpi sur ici Drôme Ardèche. Merci pour toutes vos météos sur la page Facebook de votre radio. On salue Gilles à Chantemerle-les-Blés. 12 degrés ce matin, c'est pas très chaud. 11,8 à Beausemblant chez Dan. On a chez Martine à Visan 14 degrés. Ça, c'est un tout petit peu plus doux. Vous, Jean-Bernard, ce matin, vous trouviez 14. Qu'il faisait un petit peu doux. Vous disiez, vous êtes arrivé, vous avez dit, il fait anormalement doux.
1: Oui, c'est ça, anormalement doux.
0: C'est ça.
1: Sur le vélo, il faisait bon.
0: Il faisait bon. Ouais. Voilà, on était pas mal sur nos vélos ce matin. On vient en vélo tous les deux. Voilà, vous savez tout. Vous savez absolument tout. Continuez à faire les météos avec nous. Jean-Bernard, puisque vous êtes là, on compte sur vous pour nous faire nous proposer trois infos pratiques, sympas et proches de chez nous. Déjà, à partir de lundi et jusqu'au vendredi 9 octobre, il y a le centre socioculturel de Saint-Agrève, l'Odyssée, qui expose les cantines du monde.
1: Oui, cette exposition met en lumière l'importance cruciale des cantines scolaires pour l'éducation, la santé et l'apprentissage des enfants. Le parcours aborde aussi les enjeux d'une alimentation juste, locale et respectueuse de l'environnement. Et cette exposition peut accueillir des classes pour une visite interactive. L'entrée est libre, gratuite. L'inauguration aura lieu lundi à 18h, villedesaintagrève.fr pour toutes les infos.
0: Et on parle aussi d'une marche qui est organisée ce samedi par la communauté de communes Porte de Drôme Ardèche à Châteauneuf-sur-Isère.
1: Sur les chemins de l'eau, c'est un rendez-vous grand public qui propose de découvrir la démarche d'hydrologie régénérative menée depuis 2023 avec des agriculteurs du territoire. Deux parcours au choix, 6 ou 15 kilomètres, jalonnés de trois stands thématiques. L'eau, le sol, l'arbre ou agriculteurs et partenaires témoignent de leur expérience. Les départs se font entre 8h30 et 11h au prieuré de Charrières en accès libre et gratuit.
0: Et puis enfin un mot du parc naturel régional du Vercors qui a lancé cet été son atlas sonore.
1: Sous forme d'une carte en ligne effectivement, cet atlas rassemble des capsules sonores qui permettent à chacun de s'immerger depuis chez soi dans les paysages de son territoire au fil des saisons entre nature sauvage et empreinte humaine, du brame du cerf au chant des cours d'eau et des oiseaux. Les enregistrements sont signés par un ingénieur du son, les gardes de la réserve des hauts plateaux, les éco-gardes et par des agents du parc. Un atlas participatif ouvert à tous, donc, et vous pouvez également envoyer vos capsules en passant par le site du parcduvercors.fr. Toutes les infos sont sur ce site. Parc du Vercors.
0: Et quelquefois, vous pensez entendre le brame du cerf, mais non, c'est Jean-Bernard Catella qui se promène dans la forêt. Ça n'a rien à voir.
1: Avec son vélo.
0: Avec son vélo. Bien entendu. Et son casou, comme Michel Polnareff. On ira tous au paradis sur ici Drôme Ardèche.

0: Tiens, ben, en parlant du paradis, figurez-vous que ça faisait 18 ans qu'un pape n'était pas venu en France. Il fallait bien que les humoristes de Fred Ballard se mobilisent, histoire de vous en toucher un mot. Ce sera dans une poignée de secondes avec l'humour en tube. L'actu locale revient dans moins de 3 minutes.
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6: Et c'est alors que Jésus dit à l'étranger, In nomine Patris, petit bonhomme en mousse. Et que s'appellerio Kézac.
7: Oui, bon, on ne peut pas tout demander à Artus non plus, hein. Rendre hommage au pape, ok, mais pour le latin, il l'a fait avec les moyens du bord. Et sur un malentendu, ça peut marcher. En tout cas, nul doute que pendant sa tournée française, le pape va déclencher ovation sur ovation.
8: Et je les ai éclatés, là. T'as vu comment ils étaient ? Non, mais à peine je suis arrivé, ils étaient là. Alléluia ! Alléluia ! Enfin, ils étaient au taquet, t'as vu ? Ah non, mais moi ils m'ont chauffé, hein. Ah, il y a un moment je voulais sauter dans la foule comme ça, je te jure. Ils étaient combien alors, t'as compté ? Un million. Pouah, ce que je lui ai mis à Matt Pokora.
7: Ah oui, c'est sûr que du côté de Metz, va y avoir une petite concurrence avec les stars du Grand Est. Et à Lourdes, Léon XIV pourrait bien tomber sur Ilyes Jadel au premier rang.
9: J'ai rencontré le pape, le vrai pape. Parce qu'il y a deux papes. Moi je me souviens quand j'étais petit, je disais à ma mère, maman, c'est qui a fait à manger ? Elle me disait, c'est le pape. Donc là, le gars, quand il est arrivé, moi je l'ai pas pris au sérieux. Je dis c'est qui ? On me dit c'est le pape, je dis je le connais. Il venait faire à manger chez moi quand j'étais petit.
7: Ben bien sûr, on a tous eu un pape petit à la maison qui s'occupait des tâches les plus ingrates et les plus chronophages du monde. Toutes les mères de famille le savent, Léon XIV est une fée du logis doublée d'un cordon bleu. Alors, humour et paix et gloire au pape.
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0: Merci d'être avec nous sur Ici Drôme Ardèche, premier sur l'actu locale en Drôme et en Ardèche.
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0: Vendredi 25 septembre, il est 7h. Louise Joyeux, plus de 500 Drômois et Ardéchois partent voir le pape à Paris.
10: Il y a même un TGV affrété spécialement pour eux. Impossible pour ces fidèles de louper Léon XIV. Ce soir, il anime une veillée de prière avec des jeunes au Stade de France. Puis demain, une grande messe en plein air sur les Champs-Élysées et Place de la Concorde. Caroline Cocupire, valentinoise, y sera même bénévole. Pour elle, c'était une évidence.
11: J'ai pris mon billet de train tout de suite. J'y vais tout le week-end pour participer à les déambuler quand la papa mobile déambulera. J'aimerais le voir passer tout près, voilà. Je pense qu'on doit sentir cette présence, enfin cette chaleur humaine aussi. Hein. Et en même temps, c'est pas le plus important, c'est d'être vraiment tous ensemble qui est important pour moi. D'entendre son message, de partager la ferveur aussi, de partager voilà, l'union qu'on aura à l'écoute de son message. Ce qui était important pour moi, c'était de servir. Donc dès l'appel à bénévole, en fait, j'ai répondu. Je serai au service dès 7h du matin et jusqu'à la fin de la messe. Donc... une très longue journée, et une très belle journée qui s'annonce. Chacun sera dans ses carrés et peut-être que je serai au service du carré du diocèse drômois, je ne sais pas encore.
10: Et donc à 7h45, on reçoit le père Benoît Pouzin, curé à la paroisse de Cré. Il commentera en direct cette messe du pape Léon XIV sur France Info. Un Ardéchois condamné hier à Privas pour avoir battu puis pendu sa chienne Ruby. 2 ans de prison dont un enferme. Cet ancien légionnaire de 47 ans nie les faits et affirme être victime d'une tentative d'intimidation. Le tribunal le condamne également à une interdiction de détenir un animal à vie. Plus de carrosserie à l'avant, voiture désossée. Voilà comment des restaurateurs de Cré ont retrouvé leur utilitaire hier matin. D'après leur garage, c'est l'œuvre d'un réseau bien rodé qui revend ensuite les pièces détachées. Les gérants de la salle à manger ont besoin d'un petit coup de pouce et ont lancé une cagnotte en ligne, notamment pour louer un utilitaire le temps des réparations, ce qui n'est pas pris en charge par les assurances.
0: Une infirmière pour 99 résidents en Ardèche.
10: Une situation invraisemblable qui arrive pourtant plusieurs fois par mois à l'EHPAD du Chélard. Hier, le personnel de l'établissement a fait grève. Pour Christophe Sérillon, ça ne peut plus durer comme ça. Il est responsable des EHPAD à la CFDT en Ardèche.
12: C'est absolument pas imaginable de continuer comme ça. Puis l'infirmière, quand elle est seule, elle a toute la charge mentale qui lui pèse dessus, quoi. Toute la charge mentale de tout son établissement, hein. 99 résidents, plus tout ce qui lui incombe, toutes les vérifications médicamenteuses qu'elle doit faire seule et des tâches qu'elle passe à des aides-soignants qui n'ont pas la formation pour ça. Alors j'entends que le directeur me dit « Oui, mais sur le Chélard, c'est éloigné, j'ai du mal à recruter, comment vous voulez que je fasse ?» et tout ça. Sauf que nous, si en termes d'attractivité et tout ça, on met les choses en place, et ben moi, sur la masse, ça se passe pas. Sur Vernou, il y a des infirmières, voilà. Donc il y a des choses à changer concrètement.
10: Ce responsable syndical demande à la direction de recruter au moins 3 infirmières. Direction que nous avons sollicité mais qui ne souhaite pas communiquer pour l'instant. Un accident grave hier dans la vallée de l'Eyrieux en Ardèche. Un peu après 16h, un motard de 55 ans a perdu le contrôle de son deux roues à Beauvaine sur la D120. Il a été héliporté vers l'hôpital de Valence, gravement blessé. La circulation a été perturbée le temps de l'intervention des secours. Vous les avez peut-être aperçus dans le ciel drômois, des hélicoptères, des drones et même des parachutes. Un exercice militaire a démarré ce lundi. Jusqu'au 16 octobre, l'armée de terre mène un vaste entraînement chez nous, Véronique Narbou.
13: Et c'est un exercice top secret. L'armée de terre en dit donc très peu sur les opérations menées pendant plus de 3 semaines. Elle précise seulement que l'objectif est d'entraîner les régiments au combat de haute intensité pour entretenir les capacités de la France à réagir en cas d'agression majeure. Ces exercices sont parfois ponctués par des tirs à blanc qui nécessitent de respecter les distances de sécurité. Plusieurs centaines de militaires sont venus de toute la France. Ils sont déployés sur une vaste zone qui va du Vercors à la vallée du Rhône, depuis Valence jusqu'à Pierre. Vous risquez d'apercevoir de jour comme de nuit des avions, des hélicoptères, des drones, des parachutistes, également des véhicules sur terre. Les mairies de Saint-Jean-Royan, mais aussi de Mirabel et Blacon près de Cré ou Montjoyer plus au sud, ont déjà informé leurs habitants qu'ils pourraient croiser ces militaires en exercice. L'armée promet de limiter au maximum les perturbations et elle veut absolument éviter la présence des curieux.
10: Vous retrouvez les infos et les détails sur les communes concernées sur notre site internet ici.fr.
0: Ici Dromardèche, il est 7h05. En rugby, le VRDR va tenter de se relancer à Grenoble ce soir.
10: Une semaine après une défaite difficile à encaisser à domicile face à Aix, les Damiers sont 10e au classement de Pro D2 avec une seule victoire en 4 matchs. Alors les Dromois comptent bien se servir de leur dernière prestation pour rebondir, explique le pilier droit du VRDR, Vincent Vial.
14: Cette frustration, il faut qu'elle ressorte au stade des Alpes. Et voilà, je pense que pour avoir des ambitions à aller remporter le match à Grenoble, si on n'y met pas de l'intensité qu'on a mis contre Aix, hein, parce qu'elle y était, hein, on n'arrivera pas à détourner cette équipe de Grenoble, parce que voilà, c'est une équipe joueuse et tout, mais les 20 premières minutes, il faut qu'ils comprennent que ça va être compliqué, mettre de l'intensité et réciter notre rugby, et puis voilà, jouer, quoi, tout simplement. Je pense que franchement, on a les capacités d'aller gagner là-bas, et c'est pas prétentieux d'aller dire qu'on va gagner là-bas, parce que si on se dit, oh, on va aller chercher des points, non, ouais, sinon ça sert à rien de jouer. On joue tous les matchs pour les gagner, on joue pas les matchs pour aller prendre des points. Non, on va gagner à Grenoble. Et puis voilà, j'en suis satisfait. Et puis avec la semaine qu'on a fait, je pense que ça va payer.
10: À Grenoble VRDR, le match est à 21h ce soir, à suivre en direct et en intégralité sur ici Dromardèche avec l'avant-match dès 20h30. À noter, hier soir, Brive a largement battu Colombier 41-26. En basket, Saint-Vallier, les basketteurs de Saint-Vallier sont dans les Ardennes ce soir, deuxième journée de National 1. Les Dromois, vainqueurs à domicile vendredi dernier, vont jouer à Charleville-Mézières à partir de 20h. 7h06, Héloïse, on fait un point sur la météo. Le ciel va être un peu voilé ce matin.
0: Oui, il peut y avoir quelques nuages dans votre ciel. Vous voyez, on est sur des choses un peu mitigées sur vos premiers relevés météo. On a à Haute-Rive, Gérard qui nous dit c'est plutôt dégagé, plutôt, avec 10,4 degrés, frais au réveil. Donc, levé du jour à Montoison, un petit coucou de Pascal aussi. À Vallon-Pont d'Arc, 15,3 degrés, sous abri, ciel partiellement dégagé, donc toujours pareil. Chez Eliane, chez Edith à La Voulte, 14 degrés, vent de nord. Bonne journée à tous avec une belle photo de crocus. Effectivement, quelques nuages ce matin, mais globalement une journée qui s'annonce assez ensoleillée avec un petit peu de vent de nord et ses températures toujours estivales, 22 à 24 degrés à 1000 mètres d'altitude, jusqu'à 32 degrés en pleine avec 27 à Annonay aujourd'hui. Pour Valence, pour Romans-et-Privas, 29 et puis pour Montélimar, 30-31 à Aubenas. Températures qui vont légèrement reculer dans les prochains jours. On perd un petit degré par jour comme ça aujourd'hui par rapport à demain, par rapport à dimanche. Mais c'est du beau temps qui nous attend pour ce week-end.
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0: J'entends parler de Montgolfière et ça me dit qu'il fait un temps assez idéal pour voler en Montgolfière. Là, en ce moment, je pense, frais le matin, un peu de vent et du beau temps, un ciel dégagé. Ça peut être pas mal, hein, avec un petit Jean-Jacques Goldman dans les oreilles. Le vent dans les oreilles aussi. Non, dans les cheveux. Jean-Jacques Goldman dans les oreilles, le vent dans les cheveux.

0: Goldman sur ici Drôme Ardèche, il est 7h11.
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0: Ils s'appellent Gabriel Campina et John Dauvin. Ils sont ardéchois. Ils aiment leur département. Il y a quelques années, ils se sont lancés le pari fou de porter l'Ardèche sur grand écran et de donner la parole à ceux qui la connaissent. Le film est sorti il y a quelques semaines. Il s'appelle Ardèche, tout simplement. Il est sur les écrans et on en parle dans les bonnes ondes de Nelly Sorbier dans une poignée de minutes, dans une poignée de secondes. C'est David Ossiou qui nous rejoint pour sa chronique du jour, sa chronique Mon œil. Il va parler d'une quoi, de la venue du pape, mais sous un angle particulier. Figurez-vous que le pape est un peu chez lui en France.
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0: 7h13, David Ossiou pose son regard sur l'actualité avec le pape Léon XIV qui arrive aujourd'hui en France pour 4 jours. Premier pape américain de l'histoire, mais avec un petit bout de France dans son histoire familiale, David.
6: Oui, avant qu'il arrive, regardons son arbre généalogique et surtout la branche de Suzanne Fontaine, née au Havre en 1894. En 1915, à 21 ans, en pleine Première Guerre mondiale, elle monte seule à bord du paquebot, la Touraine, et traverse l'Atlantique, direction New York, où elle est accueillie dans une maison catholique pour jeunes françaises. Suzanne est une migrante. Elle ne le sait pas, mais son petit-fils deviendra pape. En Amérique, elle rencontre un autre migrant, un Sicilien. Ils auront 2 garçons. L'un d'eux, Louis, portera le nom français de la mère de Suzanne, Prévost. Louis est américain. Il est tellement américain qu'en 1944, officier de l'US Navy, il traverse l'Atlantique dans l'autre sens. Le 6 juin, il participe au débarquement de Normandie. 2 mois plus tard, il est aussi du débarquement de Provence. Et quelques années plus tard, à Chicago, Louis a un fils, Robert Francis Prévost. C'est lui le pape, celui que vous allez voir pendant 4 jours, partout, en vous disant
7: « But alors, you are French ?
8: You are not English ?
7: Non. »
6: Alors oui, on peut sourire en découvrant ce petit côté français du premier pape américain, mais son histoire raconte surtout ce que répétait son prédécesseur François. Nous sommes tous, quelque part, des migrants. Et Léon XIV en est presque l'arbre généalogique vivant. Une grand-mère normande, un grand-père sicilien, et aujourd'hui, le petit-fils débarque à son tour en soutane blanche. Bienvenue en France, Saint-Père, ou plutôt, bienvenue chez votre grand-mère.
9: Bonjour Paris.
0: Merci David Ossiou pour ce regard décalé sur la venue du pape Léon XIV en France. Oh, ça c'est chouette, Alain Souchon, bidon tout de suite dans votre radio. On n'est pas bidon nous, pas bidon du tout. On vous offre de la bonne musique. 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

0: Alain Souchon, c'était Bidon sur ici Drôme Ardèche. Il est 7h18, c'est l'heure de quelques bonnes ondes. Bonnes ondes distillées sur la matinale d'ici Drôme Ardèche par Nelly Sorbier, qu'on retrouve en compagnie de Philippe Costa.
1: Oui, avec l'histoire d'un Paris fou aujourd'hui, un long métrage sur l'Ardèche, porté par deux Ardéchois de cœur, Gabriel Campina et John Dauvin, qui ont déjà été plébiscités pour leur film Regard croisé. Un projet fou, lancé comme ça sur un coin de table, il y a près de 2 ans, a réalisé un long métrage d'1h35, sans être accompagné par un distributeur ou un diffuseur, ce qui est, comme le dit John, une belle anomalie dans le monde du cinéma. C'était osé, mais ils l'ont fait.
2: Gabriel, donc, qui vient du Brésil. Moi, je suis né en Inde, j'étais adopté en Belgique. 14 000 kilomètres nous séparaient. Il y avait une chance sur 1 250 000 qu'on se retrouve en Ardèche et qu'on décide d'aller à la rencontre des Ardéchois pour qu'ils nous racontent leurs histoires. Ceux qui sont là depuis 6 générations, ceux qui viennent d'arriver. Des gens plus connus, des gens moins connus. Par exemple, et Joanie qui est à la remise.
1: À Entraigue.
2: À Entraigue. Et donc, qui nous a parlé de Jean Ferrat, de Brel, des Patalaï, de notre ami Lino Ventura. Il y a Anne-Sophie Pic qui nous parle de l'histoire de son arrière-grand-mère quand même. Et puis des gens qui cueillent la châtaigne, des gens qui font du vélo, des gens qui ont eu des grands-parents qu'ils ont retrouvés sur leur chemin, etc. C'était extraordinaire.
1: Et plus de 200 personnes ont œuvré pour ce film Ardèche, qui aujourd'hui, alors qu'il ne sort qu'en septembre, est déjà un succès bien au-delà des frontières du département, puisque John et Gabriel pensaient qu'il serait programmé sur 4 dates. Ils en ont déjà plus de 30 et ce n'est pas fini. Des demandes arrivent de toutes les régions de France, mais aussi de Manosque, de Belgique, de La Réunion. Il sera même sans doute traduit en néerlandais, donc c'est une vraie réussite. Et vous savez pourquoi ?
3: Non.
1: Pour nos beaux paysages d'Ardèche.
3: Bien sûr.
1: John et Gabriel ont bourlingué du nord au sud des départements, en voiture, en canoë, en montgolfière. Ils ont des images, des plans de drone qui sont magnifiques.
3: Oui.
1: Mais c'est surtout parce que c'est un film rempli d'histoires de vie et d'émotions pour découvrir l'Ardèche en toute intimité.
2: C'est qu'est-ce qui fait qu'un endroit devient chez toi ? C'est la trame du film. Un endroit devient chez toi quand tu as décidé que tu y étais bien et que t'étais entouré des tiens. C'est ça la conclusion de ce grand voyage. Et c'est là où on aura non pas une carte postale territoriale de l'Ardèche, mais c'est plutôt, je pense, quelque chose d'assez universel qui aurait pu se transposer au Brésil, en Inde, au Japon, dans d'autres régions de France. Au socle de tout ça, est-ce que c'est pas l'amour qui compte? Mais vraiment, ça peut paraître guimauve, mais je vous jure qu'au bout d'un an et demi, c'est ce qui me sort du cœur et de la bouche.
1: Et comme John le dit lui-même, ce n'est pas non plus le monde des bisounours. Hein. L'Ardèche a vécu les incendies, la vie des agriculteurs n'est pas toujours simple. Mais dans un monde qui va très vite, ce film nous montre qu'on peut encore se poser, se rencontrer et s'émerveiller des choses simples. Alors si vous avez envie de le voir près de chez vous, c'est simple. Vous prenez quelques copains, vous allez dans votre ciné et vous leur dites que John et Gabriel ont tout ce qu'il faut pour le programmer. Sinon, rendez-vous sur ici.fr en Drôme Ardèche, rubrique Les Bonnes Ondes.
0: Et tant qu'à faire, on vous donne les prochaines séances. Au navire d'Aubenas, c'est ce samedi à 15h au Quinconce de Vals. Dimanche 15h au Vox du Chélard. Ce sera dimanche aussi à 17h. Et Bruno Mars, c'est tout de suite sur ici Drôme Ardèche avant de retrouver Daphné Michelat pour retrouver ce qu'il y a de commun entre le facteur cheval et la marquise de Sévigné.

0: sur ici Drôme Ardèche, à suivre l'incroyable La Rousseau, l'incroyable Oshi et les incroyables Modern Talking.
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0: Il est 7h25 et voici notre historienne du patrimoine qui débarque en studio. Chouette, on va pouvoir la coller sur le patrimoine de Drôme Ardèche. Bonjour Daphné Michelin.
10: Bonjour Héloïse, bonjour à tous.
0: La question du jour, pourquoi la marquise de Sévigné est-elle associée au facteur cheval dans une expo temporaire qui se tient en ce moment même au Palais Idéal d'Autrive?
10: Justement Héloïse, en fait je me suis posé la même question. J'ai cherché le rapport entre une grande épistolière du XVIIe siècle et un facteur qui construisait un palais avec des pierres.
0: Moi j'ai épistolière et facteur, je l'ai.
10: Bah oui.
0: Il y a le timbre.
10: Oui, c'est vrai. Et pour y répondre, je suis quand même allée découvrir l'exposition temporaire de Juliana Dorso au Palais Idéal d'Autrive. Et donc l'exposition est intitulée « La marquise de Sévigné et le facteur cheval, 140 ans et un jour ».
0: Oula. D'accord. Bon, on est intrigués, surtout entre la Drôme des Collines et la Drôme Provençale, déjà géographiquement.
10: Oui, géographiquement, on est un peu au bout du département des deux côtés. Eh bien, j'ai particulièrement aimé en fait cette exposition parce que elle nous fait regarder autrement deux personnages que l'on croyait pourtant bien connaître et surtout fascinés par le travail préparatoire de l'artiste et sa méthodologie pour construire justement ce cycle d'œuvres.
0: Mm-hmm. D'abord, dites-moi parce que ça m'intrigue. Le 140 ans et un jour, ça vient d'où?
10: Ah ben en fait, ça, c'est le point de départ. Madame de Sévigné décède le 18 avril 1696 et Ferdinand Cheval naît le 19 avril 1836. Entre les deux, il y a 140 ans et un jour. Donc voilà, c'était un titre qui était tout écrit. Mais les ressemblances ne s'arrêtent pas là. Au fil de ses recherches, en fait, l'artiste Juliana Dorso a découvert des échos étonnants entre les deux destins. Tous deux sont orphelins très jeunes. La famille de Marie de Rabutin-Chantal, donc la marquise, se mobilise pour assurer son éducation. Et Ferdinand Cheval, eh bien, bénéficie lui aussi du soutien de son entourage, notamment son parrain, qui lui permet de poursuivre ses études.
0: Et puis il y a les lettres. Donc.
10: Et voilà, c'est ce que vous aviez dit exactement. Madame de Sévigné lit énormément, elle écrit beaucoup et devient célèbre grâce à sa correspondance. Ferdinand Cheval, lui, est facteur. Toute sa vie professionnelle est évidemment liée aux lettres et à celles et ceux qui les attendent. Mais surtout, tous deux sont devenus des créateurs hors normes. L'une bâtit une œuvre avec des mots et l'autre avec des pierres. Juliana Dorso fait dialoguer donc ces deux univers dans 15 peintures où apparaissent Grignan, évidemment, on a les paysages, les lettres, les citations, les architectures et l'univers fantastique du Palais Idéal.
0: Palais Idéal sur lequel le facteur cheval écrivait, d'ailleurs.
10: Oui, c'est vrai.
0: Lui-même,
10: c'est vrai, dans la galerie, d'ailleurs.
0: Exactement. Finalement, elle leur invente une rencontre que l'histoire n'a jamais connue.
10: Et c'est justement ce qui m'a touchée, en fait, dans cette exposition. En fait, elle ne cherche pas à raconter une rencontre réelle, évidemment, mais à faire naître un dialogue entre deux imaginaires, deux siècles les séparent, mais tous deux nous montrent qu'avec des mots ou des pierres, on peut laisser une œuvre qui continue de nous parler longtemps après nous.
11: Donc, comme Daphné, ne manquez pas cette exposition de Juliana Dorso, 140 ans et un jour. C'est au Palais Idéal du Facteur Cheval jusqu'en avril prochain.
10: Bon, vous l'avez compris, c'était mon coup de cœur. Hein.
11: Ouais, coup de cœur, c'est noté. Merci Daphné.
10: Bon week-end.
11: Mais pourquoi Daphné est à retrouver sur le site et l'appli d'ici Drôme Ardèche.
0: Petite musique qui veut dire petit cadeau, gros cadeau.
11: Ah, cadeau fort sympathique.
0: 4 entrées pour la foire du Dauphiné à Romans. Ça démarre demain et ça dure jusqu'au 5 octobre. On va vous faire vivre ça en direct sur votre radio préférée. Ce sera lundi entre 10h et midi. Mais surtout, on vous offre vos places. Alors tout de suite, vous nous appelez 04 75 40 10 10 pour jouer au Drôme ou Ardèche, le jeu où il n'y a que deux réponses possibles, Drôme ou Ardèche.
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0: Et à 7h30, on fait le tour de l'actu en 2 minutes et on commence avec cette histoire de vandalisme à Eure, Louise.
12: Des restaurateurs ont retrouvé leur véhicule en partie désossé hier. Ils tiennent le restaurant La Salle à Manger à Cré et viennent donc de lancer une cagnotte litchi en ligne pour les aider. Un Ardéchois condamné hier pour sévices et actes de cruauté sur sa chienne Ruby, retrouvée battue et pendue dans la forêt près d'Annonay. Cet ancien légionnaire de 47 ans écope de 2 ans de prison, dont 1 an ferme. Il a également interdiction de détenir un animal à vie. Une infirmière pour 99 résidents, situation hors norme à l'EHPAD du Chélard. Le personnel a fait grève hier. La CFDT Santé Sociaux réclame la création d'au moins 3 nouveaux postes. Et enfin, la foire du Dauphiné ouvre demain à Romans-sur-Isère. Plus de 100 000 visiteurs sont attendus.
0: On fait le tour de l'actu avec Valentin Bertrand.
13: Les messes se parent de blanc et de jaune, les couleurs du Vatican. Début aujourd'hui de la visite officielle du pape Léon XIV dans la capitale. Un voyage dont les chiffres donnent le tournis. 80 000 jeunes sont attendus ce soir au Stade de France pour une veillée. 1 tonne d'hosties livrées pour la messe prévue demain sur les Champs-Élysées devant 600 000 fidèles. Des soldats français, des radars et du matériel de défense sont envoyés en Arabie Saoudite. La réponse d'Emmanuel Macron face à l'envolée des prix du carburant. Le chef de l'État souhaite relancer les exportations depuis le site stratégique de Yanbu, le principal terminal pétrolier saoudien en mer Rouge. Il est accusé d'avoir violé et agressé sexuellement 22 enfants d'une école maternelle privée à Paris. Un intervenant en anglais de 31 ans est mis en examen et placé en détention provisoire, annonce le parquet de Paris après un signalement effectué par l'école en juin dernier. 4 suspects devant la justice après le vol de plus de 200 carpes koi fin juillet dans une entreprise de pisciculture de l'Oise. Un préjudice estimé à 83 000 euros destiné, selon les enquêteurs, à repeupler un étang où les sessions de pêche sont payantes. Elle s'est fait un nom dans La Princesse de Clèves, puis dans Le Lit Conjugal, lauréat du prix d'interprétation au Festival de Cannes 1963. L'actrice Marina Vladi est décédée à l'âge de 88 ans, annonce hier de sa famille. 32 ans après sa première sélection en équipe de France, Zinedine Zidane enfile pour la première fois le costume d'entraîneur des Bleus. Ce soir, les Français affrontent les Turcs en Ligue des Nations. C'est à 20h45.
12: Un Ardéchois de 47 ans reconnu coupable par le tribunal de Privas de sévices graves et actes de cruauté. Plus d'un an après la mort de Ruby, sa chienne retrouvée pendue en forêt de Roiffieux près d'Annonay. Cet ancien légionnaire est donc condamné à 2 ans de prison, dont 1 an ferme et une interdiction de détenir un animal à vie. Chloé Martin.
14: À la lecture du délibéré, c'est le soulagement dans la salle.
15: Justice a été faite.
14: Magali a assisté à plusieurs audiences. Elle ne fait pourtant partie d'aucune association, mais ça lui tenait à cœur de venir.
15: Cette histoire m'a vraiment tordu les tripes et il était inconcevable pour moi d'oublier cette petite Ruby. Et je suis quand même assez satisfaite qu'il ne puisse plus jamais prendre d'animaux. Les gens comme ça, c'est pas possible.
14: Une décision qui satisfait aussi la SPA, la Vivaroise. Cette association basée à Savas dans le Nord Ardèche est mobilisée dès le début, avec notamment une pétition qui dépasse les 60 000 signatures. Son président, Jacques Philippine.
16: On est bien content que ce soit terminé. C'est quand même vraiment bien pour tous les gens de la SPA qui se sont mobilisés de savoir qu'au moins il y a eu une condamnation. Surtout qu'il est l'interdiction d'avoir un animal à vie. C'est la première fois que je vois ça dans un procès.
14: Une condamnation, mais pas vraiment d'explication. À la barre, le prévenu, t-shirt noir noir, jean et basket reste impassible, il nie les faits, affirme n'avoir pas tué sa chienne Ruby. Je n'ai jamais levé la main dessus, assure-t-il, et se dit au contraire victime d'une tentative d'intimidation. Son avocat, maître Mathias Muller-Cap.
17: Ça a servi de moyen de pression, de moyen d'intimidation, parce qu'il était dans un autre dossier, le témoin qui en savait trop.
14: Une affaire de trafic de stupéfiants à Annonay, dans le quartier où il vivait, un dossier toujours à l'instruction, pas possible d'en savoir plus, même quand le tribunal cherche à comprendre pourquoi l'ancien légionnaire a-t-il notamment envoyé des messages à son ex-compagne, lui expliquant avoir tué de

0: conscience et y a-t-il plus de maltraitance dans les villes ou dans les campagnes? Vous pouvez nous appeler dès maintenant pour participer à notre émission sur ce thème, donc tout à l'heure à partir de 9h. Vous pouvez aussi nous laisser un message vocal sur WhatsApp et le numéro est le même pour ces deux façons de participer, 04 75 40 10 10.
1: La météo, Héloïse, du soleil aujourd'hui, quelques nuages.
2: Voilà, quelques nuages ce matin, du soleil dans l'ensemble toute la journée sur la Drôme et sur l'Ardèche, un petit peu de vent de nord et puis ces températures toujours estivales, 22 à 24 degrés à 1000 mètres d'altitude jusqu'à 32 degrés en plaine. À Coucouron, vous aurez 23 aujourd'hui, à Montbrun-les-Bains 25, au Chélard, à Bourdeau 27, à Burzet, à Saint-Donat-sur-l'Herbasse, à Saint-Nazaire-en-Royan 28 degrés, à Andance et Marsanne 29. 31 à Pierrelatte et 31 également à Ruonce. Pour ce qui est des prochains jours, un petit degré de moins demain, un petit degré de moins après-demain, mais globalement, c'est un très beau week-end, un week-end ensoleillé qui s'annonce en Drôme-Ardèche. Vous prendrez peut-être la route pendant ce week-end. Si vous êtes sur la route ce matin, vous n'hésitez pas à partager les difficultés que vous pouvez rencontrer éventuellement sur votre chemin en nous appelant au 04 75 40 10 10. Pour l'instant, ça ne bouchonne pas en Drôme et en Ardèche, c'est fluide.
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2: Alors, vous faites quoi, vous, ce week-end? Est-ce que vous allez vous reposer? Est-ce que vous allez faire une petite balade? Une petite soirée? En tout cas, moi, je vous mets au défi, avec le morceau qui arrive, de ne pas avoir envie de dance floor dans les prochaines minutes.
1: Ah.

0: Quel coffre, cette Larousseau incroyable. Tu m'oublieras sur ici, Drôme Ardèche. Il est 7h41.
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0: Le pape. On va continuer à en parler dans la prochaine demi-heure avec notamment Stéphane Bern qui nous rejoint pour un petit voyage dans le temps. Ce sera donc une autre histoire, celle d'un autre pape qui avait un petit peu peur pour sa sécurité qu'il va nous raconter. Ce sera un petit peu avant 8h. Mais d'abord, parlons cadeau sur ici Drôme Ardèche avec Marie-Ange de Saint-Péray. Bonjour Marie-Ange.
3: Bonjour Héloïse.
0: En forme ce matin ?
3: En forme, après Larousseau, tout va bien.
0: Ah, on est d'accord.
3: Oui.
0: C'est quand même génial. Vous avez dansé chez vous, dites-nous.
3: Alors, je suis dans ma voiture parce que je vais au travail, mais ça ne m'empêche pas de danser quand même.
0: Mais c'est obligatoire. En plus, dans une voiture, le son est bon, là. Ça fait un peu boîte de nuit, ça vibre, c'est génial.
3: C'est ça, ça met en forme. Bon matin.
0: Oh, je suis ravie. Oh, on est copine de chanson, Marie-Ange. Je suis trop contente. Donc, en route pour le boulot, là. Ça va, ça roule ?
3: Oui, très bien.
0: Ok, pas de difficulté. Alors, on va essayer de vous faire gagner vos places pour la foire du Dauphiné. 4.
3: Oui.
0: Comme ça, vous pouvez y aller en famille, entre amis, enfin, comme vous faites bien ce que vous voulez de vos places.
3: Ouais.
0: un événement ici de Drôme Ardèche qui débute demain, donc, et qui dure jusqu'au 5 octobre. Il y a plein de choses. Hein. Il y a le concert d'Amel Bent demain soir, par exemple. Mais il y a aussi une journée spéciale. Bienvenue à la ferme. Ça, ce sera ferme en fête. Ça, ce sera dimanche. Enfin, il y a des journées spéciales, des thèmes super. En plus, bien sûr, de tous les exposants que vous allez pouvoir y voir. Voilà, il y a de quoi se faire vraiment plaisir. Alors, une petite question.
3: Oui,
0: vous allez dire quelque chose, Marie-Ange ?
3: Pas du tout, je vous écoute pleinement.
0: Bon, c'est merveilleux. Une petite question, tout de suite, une réponse Drôme ou Ardèche de votre part sur 5 secondes, s'il vous plaît. Vous vous souvenez peut-être de Renan Luce, l'auteur des titres La Lettre ou Les Voisines. Ça vous dit quelque chose ? Ouais, Renan Luce. Entouré de quelques amis surprises, il monte sur scène vendredi et samedi prochain pour marquer la réouverture après un an d'une salle de spectacle. Est-ce que ça se passe en Drôme ou en Ardèche ?
3: Alors, bien entendu, mais je me rappelle plus trop, mais je vais quand même dire en Drôme.
0: Une salle de spectacle qui a été en travaux. Il y avait eu des spectacles, du coup, pendant un an, mais à l'extérieur. Ça vous dit rien ? Vous ne voyez pas ce que c'est ?
3: Non, je ne vois pas. Non.
0: C'est le Train Théâtre de...
3: Ben,
0: ça apporte les Valences, mais c'est pas loin, pas loin. Effectivement, donc c'est bien la Drôme. Donc voilà, félicitations. Absolument. Allez, c'est bon, c'est parti pour la foire du Dauphiné. Il y a des petits projets pour la maison, il y a des choses à faire.
3: Ah oui. Ma maison n'est pas tout à fait rénovée, donc oui, il y a plein de choses à faire et puis ça permet. Elle est très sympa cette foire et c'est super d'aller s'y promener vraiment.
0: Oh, bon, alors vous allez passer un bon moment en famille entre copains. Après j'arrête de vous questionner.
3: En famille. Mes enfants sont grands, mais comme ils reviennent, voilà, je pense qu'on va y aller en famille. Ça sera
0: super.
3: Très bien.
0: Bon, on est ravis de vous offrir ce bon moment en tout cas. Passez une belle journée.
3: Merci vous aussi.
0: Oh, une petite question quand même. Quelle est la première radio de proximité en Drôme et en Ardèche, Marie-Ange?
3: Ici Drôme Ardèche.
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0: Le pape Léon XIV est en visite en France. Il arrive à Paris ce matin et célébrera une messe en plein air demain sur les Champs-Élysées et place de la Concorde pour la commenter en direct à la radio. Le prêtre de l'église de Creil, il est votre invité, Louise Joyeux.
3: Bonjour père Benoît Pouzin.
4: Bonjour.
3: Alors pour un catholique, une visite du pape en France, ça représente quoi ?
4: Oh ben c'est un moment de grande joie, d'autant qu'en plus la dernière fois où un pape est venu en France pour faire vraiment ce qu'on appelle un voyage apostolique, ça remonte à 2008 et c'était le pape Benoît XVI. Alors le pape François était venu à Strasbourg, en Corse, à Marseille, mais pas dans le même cadre. C'était pas vraiment un voyage apostolique. Alors là, c'est le pape Léon qui décide de venir vraiment rencontrer les catholiques de France. Et ça, c'est ben pour l'Église, évidemment, pour nous, et puis pour le monde aussi, et spécialement pour notre pays, c'est une joie immense, bien sûr.
3: Vous savez combien de fidèles drômois ou ardéchois vont faire le déplacement à Paris ou ailleurs pour le voir ?
4: Alors, il va y avoir plus de 400 personnes qui vont venir du diocèse de Drôme-Ardèche et puis spécialement aux deux grands événements à Paris qui vont être pour les jeunes la veillée ce soir avec le pape au Stade de France où il y aura 80 000 jeunes entre 17 et 35 ans et puis samedi la grand-messe à la Concorde et aux Champs-Élysées et où on attend plus de 600 000 personnes, on espère encore plus, donc c'est vraiment incroyable. Puis après, il y aura aussi Lourdes, et puis Metz, bien sûr, où il finira son voyage apostolique.
3: Il y a même des cars qui sont partis, vous avez dit 400 personnes. J'imagine que c'est aussi toute une organisation pour les diocèses.
4: Ah oui, c'est une très grosse organisation, c'est quelque chose d'incroyable. Et puis en même temps, la visite du pape Léon crée vraiment une émulation très très forte. Ça s'était déjà bien mobilisé en 2008, mais là on voit vraiment qu'il y a une embellie extrêmement importante. On voit que le pape aurait pu remplir largement 2 voire 3 stades de France de jeunes. Ça dit vraiment qu'il y a un vrai renouveau et qu'il y a quelque chose d'incroyable qui est en train de se passer en France. Et puis samedi et demain, cette grande messe incroyable aussi, ça donne beaucoup de joie. Et puis surtout, dans cette joie, dans un monde fracturé, dans une société qui vit des choses difficiles en ce moment où il y a beaucoup de questionnements, beaucoup de tensions, beaucoup de difficultés, et bien d'avoir le pape qui vient comme successeur de Pierre affermir les catholiques dans la foi et apporter surtout au monde cette espérance dont on a tant besoin.
3: Père Benoît Pouzin, on vous connaît ici, vous avez fait partie du groupe Glorious, vous allez commenter sur France Info donc en direct la messe du pape Léon XIV. Comment vous avez accueilli cette demande ?
4: J'ai été très heureux de pouvoir répondre, alors, avec un petit pincement au cœur aussi, parce que moi j'avais prévu d'être avec tous les prêtres pour qu'on célèbre, parce que c'est quand même un moment aussi très important, mais je me dis, ça peut être l'occasion de rendre ce service, et puis surtout de parler à un public plus large de ce que vit l'Église, de ce qu'est la foi chrétienne et puis de l'espérance qu'elle apporte parce que je trouve que c'est tellement, et je remercie les médias de pouvoir relayer cette information de manière positive parce que on se plaint souvent en disant on nous parle toujours des choses qui vont pas. Ben là c'est un événement incroyable, on en parle, on fait du direct et qu'on soit croyant ou pas finalement, même si ça peut toujours exciter certains entre guillemets de se dire pourquoi on parle tant de cette affaire dans un monde laïque, etc. Mais voilà, en même temps, c'est important aussi pour nous catholiques de pas avoir peur de dire qui nous sommes et d'être fiers aussi de nous dire aujourd'hui l'Église elle est capable de rassembler et de permettre de vivre un grand moment de fraternité et de communion, ce que aujourd'hui vraiment le monde a tellement besoin, et c'est la grâce et la force de l'Église de rassembler des gens très divers, de tous les âges, de toutes les conditions sociales, pour se retrouver dans un moment de communion, de foi et d'amour, et puis pour être artisan de paix dans le monde, et tout ça c'est essentiel, surtout dans l'époque que nous vivons.
3: Vous avez l'habitude de prendre la parole, notamment sur les réseaux sociaux, vous l'avez dit, où vous êtes très suivi. Là, c'est un exercice particulier quand même de commenter tout ça à la radio. Est-ce que vous y préparez ou pas ?
4: Alors tout à fait, je m'y prépare. En fait, c'est intéressant parce que cet événement est quand même unique et c'est l'occasion aussi de se poser, de se rappeler qu'est-ce que que ça veut dire, la présence du pape, l'Église catholique dans le monde, et puis surtout, là où je m'y prépare, c'est cet exercice magnifique de pouvoir commenter la messe, donc expliquer quelque chose à des auditeurs qui n'ont pas du tout l'habitude de pouvoir y participer. Et en plus, comme ce sont des auditeurs, ils ne vont pas voir, comme les téléspectateurs à la télévision, ce qui se passe. Donc expliquer aussi toute la symbolique de la messe et tout ce qui s'y passe. Et c'est vraiment une grande joie de pouvoir parler à un auditoire plus large de ce qu'est la messe, de ce que c'est, de ce qu'elle représente aussi pour nous les catholiques aujourd'hui.
3: Merci beaucoup Père Benoît Pouzin d'avoir été notre invité ce matin. Donc vous allez commenter la messe en plein air sur les Champs-Élysées, place de la Concorde du pape Léon XIV en visite en France. Merci.
4: Un grand merci à vous, très belle journée.
3: Bonne journée.
0: Et merci Louise, et vous retrouvez cette interview sur le site et l'appli d'ici Drôme Ardèche en réécoute. Alors, la météo, ça dit quoi chez Myriam à Salavas? Eh bien, nous avons 11 degrés avec un ciel bleu et sans vent. Chez Maurice à Saillant, ciel en grande partie couvert. Tiens. Pas de vent, il fait 9,9. Donc, la vallée de la Drôme, c'est couvert. C'est plus bleu sur le sud Ardèche. À 10, c'est parsemé de petits nuages. 10 degrés, c'est pas chaud tout ça. À Upi, petit peu plus au nord, 13,5 degrés. 71% d'humidité chez Bernard avec un ciel rosé. Ben voilà, ça c'est joli. Le ciel rosé, on a eu des beaux ciels cette semaine. Merci pour vos météos. Merci.

0: Modern Talking, souvenir, souvenir. You're my heart, you're my soul. Lui, on l'aime de tout notre cœur. C'est l'ami Stéphane Bern qui arrive dans quelques instants pour nous parler histoire et pape.
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10: Et on retrouve tout de suite Stéphane Bern. Un peu d'histoire avant l'actu. Stéphane, on voyage au temps où la sorcellerie faisait vraiment peur à l'église.
11: Quand un pape installé en Avignon pense qu'on essaye de le tuer avec des figurines de cire. Comme quoi, bien avant Internet, certains voyaient déjà des complots partout. Avignon, 1317. Jean 22 vient d'être élu pape. Les cardinaux l'ont choisi parce qu'il a 72 ans et qu'il pense tenir un pape de transition. Raté. Le Jeannot est coriace et régnera 18 ans.
12: Et si on avait eu besoin du vieux monsieur malade dans ton absence, hein ? Qui l'aurait fait à ta place, le vieux monsieur malade ? Pas moi, bien sûr !
11: Quelques mois après son arrivée, un complot est découvert.
12: Encore un complot, cette fois, ils veulent tuer Blas. Il faut absolument que je le prévienne, sinon c'est mon complot à moi qui s'effondre.
11: Au centre de l'affaire, Hugues Géraud, évêque de Cahors. Persuadé qu'il va être condamné dans un dossier judiciaire, il décide de supprimer le pape.
13: Alors t'approuves ces saloperies ?
14: Saloperie, saloperie, admettons qu'il est un peu excessif.
11: Pour cela, il fait fabriquer des figurines de cire représentant Jean 22 et plusieurs de ses proches. La version médiévale du vaudou. Les statuettes sont cachées dans des pains façon hot-dog et envoyées vers le palais pontifical.
15: Décidément, les mystères de la poste sont insondables.
11: L'attitude étrange des voyageurs attire l'attention de la police pontificale. Oui, parce que avant les experts Miami, il y avait les experts Vatican, avec moins de lunettes de soleil, mais beaucoup plus d'encens. Les voyageurs sont arrêtés, les figurines sont découvertes, l'enquête remonte jusqu'à l'évêque. Il finit sur le bûcher. L'affaire marque profondément le pape. En 1326, il publie la bulle Super Ilius Specula, qui assimile la sorcellerie à l'hérésie. Au Moyen-Âge, la menace du futur ressemblait à une figurine de cire. Pour les chefs d'État aujourd'hui, elle ressemble davantage à un hacker derrière un écran. Les figurines ont disparu, les paranoïas beaucoup moins.
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10: Vendredi 25 septembre 2026, il est 8h. 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
10: Louis Joyeux, un Ardéchois condamné hier à Privas pour sévices et actes de cruauté.
16: À l'encontre de Ruby, sa chienne, retrouvée battue puis pendue dans la forêt près d'Annonay, c'était en août 2025. Il a écopé de 2 ans de prison, dont un enfer, mais une interdiction de détenir un animal à vie. Jacques Philippine, président de la SPA La Vivaroise, était présent hier à l'audience. Il se dit soulagé.
17: Enfin, on est bien content que ce soit terminé. On aurait souhaité qu'il soit condamné pour un peu plus, mais c'est déjà très bien qu'il ait été condamné, surtout qu'il ait l'interdiction d'avoir un animal à vie. Interdiction à vie, c'est la première fois que je vois ça dans un procès. Je pense que c'était vraiment important parce que, au vu des faits, c'est une personne qui peut effectivement récidiver et ça n'empêchera pas, mais au moins ça diminue les risques. Maintenant, bon, il a encore la possibilité de faire appel de son jugement, donc on verra par la suite. On espère que ça va s'arrêter là.
16: Effectivement, le prévenu a 10 jours pour faire appel de la décision. Lui nie les faits et assure n'avoir jamais levé la main sur cette chienne. On parlera de la maltraitance animale à partir de 9h avec vous, Jean-Bernard Cattelin.
18: Oui, absolument, mais quelle est votre définition de la maltraitance ? Où est la frontière entre ce qui nous choque et ce que nous tolérons ? Garder un chien en appartement seul toute la journée, est-ce aussi de la maltraitance ? Pour vous, c'est quoi un bon maître ? Et l'élevage intensif, est-ce de la maltraitance légale ? Comment reconnaître reconnaître un animal maltraité? Quels signaux doivent nous alerter? On vous attend, on attend vos témoignages, vos commentaires, vos questions à partir de 9h. Vous pouvez également nous appeler dès maintenant. Vous pouvez aussi nous laisser un message vocal sur WhatsApp, un seul numéro pour le 2 04 75 40 10 10.
16: Et puis hier, toujours au tribunal correctionnel de Privas, 6 Albenaciens ont été condamnés pour trafic de drogue. 6 mois à 2 ans de prison ferme. Pendant plusieurs mois, ils ont alimenté un réseau quartier des Oliviers à Aubenas, mais aussi à La Villedieu et Villeneuve-de-Berre. Ces hommes âgés de 22 à 34 ans avaient été interpellés mi-juin lors d'un coup de filet. Les secours interviennent à Beauchastel, en ce moment en Ardèche, sur la D21. Un piéton a été percuté par une voiture. La vitesse est en cause. La victime, un homme de 25 ans, est en urgence absolue, polytraumatisé. 6 sapeurs-pompiers sont sur place.
10: Des restaurateurs de craies se sont fait désosser leur voiture.
16: À l'avant est complètement éventré, on dirait même un accident. Et pourtant, d'après leur garagiste, c'est bien l'œuvre d'un réseau qui vole et revend les pièces détachées. Marion Huimbauchat, la gérante de la salle à manger, a lancé une cagnotte.
5: On sait que même si l'assurance va probablement prendre en charge la majeure partie des réparations, il va rester une partie à nos frais. Et la restauration aujourd'hui souffre et on n'échappe pas à la règle. Ce qui ne va pas être pris en l'occurrence, et c'est l'élément principal qui m'a fait dire que j'en avais pas le choix que de faire cette cagnotte, c'est la location d'un utilitaire pour nous permettre de continuer à faire les approvisionnements pour notre établissement.
16: Et là, j'ai vu, on était déjà à plus de 500 euros récoltés. Est-ce que ça vous surprend toujours un peu ces élans de solidarité qu'on peut retrouver dans ces moments-là?
5: J'ai pas vu. Vous me l'apprenez. Et je suis vraiment touchée. Et ça me donne aussi de l'espoir parce que trouver son véhicule vandalisé comme ça, au profit d'un réseau criminel extrêmement bien organisé, c'est particulièrement violent. Et ça me donne foi en la suite. J'ai bon espoir qu'on obtienne la main qu'on a toujours tendu nous depuis 4 ans, et merci.
16: Et on vous a mis le lien de cette cagnotte Litchi sur ici.fr. Un train un peu particulier va partir de la gare de Valence TGV cet après-midi. À son bord, des centaines de fidèles catholiques, drômois et ardéchois, ils montent à Paris voir le pape Léon XIV en visite en France pour 4 jours. Demain, il célébrera une messe en plein air sur les Champs-Élysées et place de la Concorde. Pour la commenter sur France Info, le père Benoît Pouzin, curé de la paroisse de Cré. Il était notre invité à 7h45. Son interview est à réécouter sur notre site internet. 3 nouveaux générateurs de vapeur sont arrivés à la centrale nucléaire de Cruas. Le convoi ne passe pas inaperçu parce qu'ils mesurent chacun 20 mètres de hauteur. D'abord acheminés en bateau du Japon à Fos-sur-Mer, ils ont ensuite été remorqués jusqu'en Ardèche. Ces générateurs seront installés dès février. Les travaux mobiliseront 400 personnes 24 heures sur 24 pendant 4 mois.
10: Ici Drôme Ardèche, il est 8h05 en Pro D2 de rugby. C'est la première manche du derby du Dauphiné ce soir au stade des Alpes.
16: Oui, le Verder affronte Grenoble à partir de 21h, le dernier match du bloc avant une semaine de repos. Un derby qui, depuis 2 saisons, tourne plutôt à l'avantage des damiers, Valérie Lombardo.
13: Oui, puisqu'il reste sur 3 victoires consécutives, dont une remportée au stade des Alpes en avril dernier, 25-19. Le pilier drômois Vincent Vial s'en souvient encore.
19: Ce match était quand même exceptionnel. Enfin, moi, je sais qu'il m'a beaucoup marqué mentalement, émotionnellement, parce qu'on a fait un gros match complet. Je pense que franchement, on a les capacités d'aller gagner là-bas et surtout, lâcher les chevaux, quoi, surtout ça.
13: Grenoble, ça rappelle aussi de bons souvenirs à Benjamin Thierry, l'entraîneur des arrières de Valence Romand, a joué au FCG, alors en top 14, entre 2013 et 2015.
20: Je me replonge aussi naturellement ou simplement en tant que joueur. Je sais que ce stade est génial à jouer. Hein.
13: Les souvenirs, c'est bien, mais gagner ce soir pour oublier un peu les 3 défaites en 4 matchs depuis le début de la saison, c'est mieux. Mais que manque-t-il pour l'instant au Damier pour être plus performant? Réponse du trois quarts centre, Mathieu Guillaumeau.
21: Un peu de réalisme, un peu de chance, un peu de décision arbitrale de temps en temps, un peu de consistance sur 80 minutes qui nous permettent d'exister contre les gros et de faire basculer certains matchs à la fin pour nous, quoi.
13: Pour ce derby en Isère, le VRDR est privé de plusieurs joueurs encore à l'infirmerie, mais la mauvaise nouvelle de la semaine, c'est l'indisponibilité pour 3 mois du pilier sud-africain Gareth Milasinovic, opéré cette semaine après une fracture à un pouce.
16: Un Grenoble VRDR, le match est à 21h ce soir à vivre en direct sur Isidro Romardèche dès 20h30 avec l'avant-match. Et hier soir, Brive a largement battu Colombier 41-26. Et puis en handball, les Valentinois affrontent l'élite valdoise en Pro League. C'est aussi ce soir, le coup d'envoi est à 20h30. Une station-service mythique de la Nationale 7, bientôt visible au cinéma. Un film allemand a pris pour décor cette station d'Étoiles sur Rhône, avec au casting un acteur de Game of Thrones, Thomas Vlachia. C'est pour tourner l'histoire d'un road trip entrepris par un père et sa fille malvoyante. On vous a mis des photos du tournage sur ici.fr.
10: C'est celui qui change de visage. Je ne sais pas prononcer le nom du personnage.
16: Non, mais celui qui... J'ai pas tenté.
10: Il change de visage. Il fait comme ça, floup, il a changé de visage. C'est pratique.
16: Non, je pense pas que ce soit... Là, le film allemand, ça a pas l'air d'être le même genre. Que Game of Thrones. En tout cas, la météo aujourd'hui, oui. On aura du soleil quand même.
10: On va avoir du soleil. Alors, ça peut être un petit peu couvert chez vous ce matin. Il peut y avoir quelques nuages qui traînent. Le ciel un peu voilé comme à Charmes sur l'Herbe Basse chez Chantal, où on a 13 degrés ce matin. Petit mot laissé sur la page Facebook d'Isidro Romardèche. Chez Didier à Chaumérac, 18 degrés, belle couleur orange dans le ciel. Chez Sylvie à Saint-Laurent-Royan, un peu voilé aussi, 13 degrés au thermomètre. J'ai un autre Chaumérac, tiens, c'est Félix. 17 degrés, ciel rouge ce matin, voyez, rouge-orangé, trop joli. Merci pour vos photos aussi sur la page Facebook de la radio. Le temps du jour, c'est donc du soleil cet après-midi, plus franc quand même que ce matin, avec toujours ces températures estivales, entre 22 et 24 à 1000 mètres d'altitude, jusqu'à 32 degrés en plaine aujourd'hui. À Annonay, vous aurez 27, à Romans-Valence-Privas 29, à Montélimar 30 et 31 degrés pour Aubenas. On perd un petit degré demain, toujours sous le soleil, encore un petit degré le jour suivant, toujours sous le soleil. Globalement, week-end très agréable et début de semaine aussi très agréable.
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10: Vous connaissez la rue Fontaine à Paris? C'est une rue où il y a des boîtes de nuit, où il y avait, c'est près de Pigalle, hein, donc il y a des ambiances un petit peu interlope, comme on peut dire, par moment. Rue Fontaine, c'est Marc Lavoine tout de suite dans votre radio. C'était le bus Palladium, voilà, qui est à Rue Fontaine, qui a aussi été chanté, le bus Palladium. Décidément.
16: Vous connaissez des choses?
10: Plein.
16: Rue

0: Marc Lavoine, avec à suivre côté musique Quincy Jones, No Corrida sur Isidro Mardache. Il y aura aussi Joe Dassin, Il était une fois nous deux. Ouh là là, ça va être romantique.
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0: Plusieurs choses à suivre dans la prochaine demi-heure. D'ailleurs, d'abord, on aura un cadeau pour vous, à l'occasion du match du derby qui a lieu ce soir entre le VRDR et Grenoble. Donc ça, vous restez dans le coin. Ensuite, on va vous présenter un comédien qui fait des choses assez extraordinaires avec les gens qu'il rencontre. Vous allez voir, ce sera dans la rubrique Jean d'ici avec Jean-Bernard Catella. Et donc, d'une poignée de secondes, c'est celle qui nous sauve la vie régulièrement et qui nous évite de nous faire piller le porte-monnaie. Audre Azo arrive avec C'est pas vrai pour parler de ces mails qu'on reçoit qui nous confirme des abonnements. Vous savez, votre abonnement à tel câble, telle chaîne de télévision, telle plateforme a été renouvelée. Comment ça se fait qu'on les reçoit? On en fait quoi? Eh bien, elle nous le dit dans une poignée de secondes.
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0: Il est 8h15, c'est parti pour votre rendez-vous anti-arnaque, c'est pas vrai, avec vous Audre Azo, et puis ces faux mails d'abonnement qui pullulent depuis la rentrée. Vous recevez beaucoup de signalements.
6: Oui, dernière en date, c'est Christine, une auditrice qui m'a prévenue cette semaine, grand merci à elle. Nous vous confirmons que votre abonnement Canal+ a été renouvelé avec succès, adhésion annuelle 79,93 €. Christine m'écrit: cela semble être une arnaque, et c'en est une effectivement. Énormément d'internautes signalent avoir reçu exactement le même message pas plus tard que cette semaine. Là où l'arnaque est crédible, attention, c'est que le mail contient un numéro IBAN. Alors, en partie masqué, avec des petites étoiles entre le début et la fin, mais les personnes ciblées confirment, cela correspond bien à leur IBAN, pareil d'ailleurs pour le code BIC qui est écrit juste en dessous. Le piège c'est quoi? C'est le bouton « Gérer mon abonnement », vous cliquez parce que vous voulez contester, puisque vous n'êtes pas abonné, et vous vous retrouvez sur un site qui vous demande votre numéro de carte bleue. Si vous êtes tombé dans le piège, appelez vite la banque pour faire opposition et pour lui demander la marche à suivre.
0: Aude, vous nous avez aussi alerté l'autre jour sur un faux mail Prime Video, que j'avais reçu d'ailleurs, et est-ce qu'il tourne toujours?
6: Oui, malheureusement, et celui-là, clairement, je lui décerne le prix de l'arnaque du mois de septembre, avec, tenez attention, une nouvelle version, là, que je vois en train d'apparaître. Alors, la plus classique, la plus répandue, c'est fin de votre période d'essai Prime Video, votre formule annuelle à 69,90 € prend le relais. Et puis, nouvelle formule donc que Emmanuel a reçue, une autre auditrice. On lui parle aussi d'un renouvellement d'abonnement, mais là dans le mail il y a carrément son nom, prénom, et on lui met un bouton, le remboursement est possible. Et oui, petite variante, le piège est le même en fait. Demander un remboursement, gérer mon abonnement, dans tous les cas, vous vous retrouvez sur un site qui veut piquer votre numéro de carte bleue. Donc, n'y allez pas, ne cliquez pas.
0: Voilà, on ne clique pas, et puis on regarde souvent l'adresse mail, elle est bizarre. Elle ne ressemble pas du tout à l'adresse normale de l'abonneur. Allez, on va écouter tout de suite Quincy Jones sur Isidro Mardèche, avant de retrouver Jean-Bernard Catella. Et Franck, son invité du jour, un comédien assez passionnant et très passionné. Vous allez le voir.

0: Quincy Jones sur ici, Drôme Ardèche, pour vous mettre dans l'ambiance de votre samedi soir. Jean-Bernard Catella est déjà dans l'ambiance de votre vendredi soir même, peut-être. On peut commencer tôt dans le week-end. Il est 8h20, les gens d'ici, c'est vous, c'est moi, c'est un ou une habitante de Drôme ou d'Ardèche, et c'est Jean-Bernard Catella qui nous les fait rencontrer chaque jour. Aujourd'hui, vous nous présentez un Drômois.
1: Oui, Franck, il est comédien, musicien, valentinois. Pour lui, le faire ensemble est indispensable pour s'ouvrir au monde et le regarder avec un peu plus de poésie, au sens large du terme. Il vient de terminer l'écriture d'un spectacle hybride à Toulouse avec des personnes cabossées par la vie, comme il le dit lui-même.
2: On va proposer avec les gens qu'on rencontre, que ce soit la pension de famille de Toulouse en Ardèche, qui sont ces personnes qui ont vécu des parcours de vie très chaotiques, très difficiles, et qui ont trouvé là un havre de paix pour se reconstruire, pour reprendre le cours de leur vie de façon un peu apaisée. Mais ça peut être aussi des habitants, comme on a fait récemment avec le village de Huppie. On vient, on se rencontre, on se parle, et nous, petit à petit, on amène de la matière artistique, des lectures, des musiques, tout en écoutant ce que les gens ont à nous dire. Et avec ce que les gens nous racontent, nous, les artistes, moi qui suis comédien, musicien, ma comparse qui s'appelle Laura Tereda, qui est chanteuse, qui est aussi comédienne, et performeuse, comme on dit, on s'empare de ces paroles, on s'empare de ces mots, on s'empare de ces histoires, on s'empare de ces musiques, parfois, de ces savoir-faire, pour réécrire quelque chose qui soit à l'image d'un territoire, d'un village ou d'un groupe.
1: Cette fibre humaine, cette fibre sociale, cette sensibilité, elle est apparue comment chez toi ?
2: Ah, peut-être que ça vient de loin, je sais pas. Moi, je me suis toujours vachement intéressé aux gens. L'histoire des gens me fascine. Tu sais, quand je suis en ville, j'adore regarder la nuit dans les appartes, voir les fenêtres éclairées, tu vois, essayer de distinguer. Alors, c'est peut-être du voyeurisme, je sais pas, mais c'est de l'intérêt. Genre, comment ils font, comment ils vivent, qu'est-ce qu'ils pensent, qu'est-ce qu'ils disent. J'aimerais bien, des fois, être petite souris pour observer ça. Et puis, plus globalement, au tout début, moi, quand j'étais très jeune, je me disais que je voulais faire de l'humanitaire. Je voulais aller aider le monde, sauver le monde avec des ONG, avec des institutions internationales. Il y a peut-être un truc de cet ordre-là, non pas sauver le monde, mais se dire qu'on peut pas se satisfaire d'être nous, dans nos petits coins, quelque part, on est quand même un peu des privilégiés. Et je pense que le confort qu'on a, on peut aussi l'amener ailleurs. Et puis, toujours pareil, quoi, pour aller rencontrer, pour aller faire s'échanger nos histoires et faire de l'humain partagé, quoi.
1: Et la musique et le théâtre sont entrés comment dans ta vie ?
2: Moi, je suis musicien depuis que je suis tout petit, parce que dans ma famille, on est musicien. Et ensuite, le théâtre, il est apparu au lycée. On avait la chance d'avoir un théâtre dans notre lycée, et il y avait une tradition de théâtre. Et donc, un copain m'a dit, allez, viens Franck, toi, tu parles bien, tout. Je suis sûr que tu seras fort au théâtre. Je dis, bon, ok, allez, pourquoi pas. J'ai basculé dans le théâtre en travaillant déjà dans un théâtre en banlieue lyonnaise, à Vénissieux. C'est comme ça que depuis 25 ans, 30 ans, peut-être, j'ose pas compter là maintenant, je fais ça.
1: Voilà, et Franck présente aujourd'hui à Avignon, pas si bête, le spectacle créé avec les résidents de la pension de famille de Toulouse. Je vous mets le lien pour découvrir ses créations et plus globalement son travail sur notre site internet, rubrique Jean d'ici en Drôme Ardèche.
0: Merci beaucoup Jean-Bernard Catella pour cette nouvelle rencontre. Vous allez nous dire merci dans une poignée de secondes parce qu'on a un cadeau pour vous. Je vous avais dit à l'occasion du match de ce soir du VRDR contre Grenoble, on a le plaisir de vous offrir le ballon de rugby d'une marque référence aux couleurs du VRDR. Vous nous appelez tout de suite au 04 75 40 10 10. Il n'y a pas de jeu, c'est cadeau. À vous de jouer.

0: rêver de vie romantique, Joe Dassin. Il était une fois nous deux. Je ne sais pas si ça lui fait ça, Isabelle à Toulouse. Bonjour Isabelle.
1: Bonjour.
0: Ça vous fait ça d'écouter Joe Dassin?
1: Ah oui, oui, oui. Ça fait du bien d'entendre toutes ces anciennes chansons.
0: Vous avez une préférée de Joe Dassin ou pas? Je vous prends un peu au pied levé là, comme ça.
1: Les Champs-Élysées.
0: Ah ouais, j'adore. Qu'est-ce que j'ai pu la chanter, les Champs-Élysées. Bon, en tout cas, c'est pas la chanson du VRDR que vous allez qu'on a mis, mais c'est celle que vous allez chanter. On vous offre le ballon du VRDR à l'occasion du match contre Grenoble ce soir. Vous suivez le VRDR ou c'est pour quelqu'un d'autre? Oui.
1: Non, je suis le VRDR.
0: Super. Donc vous serez à l'écoute ce soir, si ce n'est au Stade des Alpes. Eh bien, c'est à suivre à partir de 20h30 pour l'avant-match, 21h pour le match sur l'antenne d'Isidro Mardèche. Et félicitations pour votre ballon, très chère Isabelle.
1: Merci beaucoup.
0: À bientôt.
1: À bientôt. Au revoir.
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0: Il est 8h30, le tour de l'actu en deux minutes. C'est avec vous déjà, Louise Joyeux, un Ardéchois condamné hier à Privas.
14: À 2 ans de prison, dont un enferme, il avait frappé puis pendu sa chienne, Ruby. Cet homme de 47 ans comparaissait devant le tribunal pour sévices et actes de cruauté. Lui continue de nier les faits. Plusieurs centaines de militaires, des hélicoptères et des drones dans le ciel drômois. Tout va bien, c'est un exercice de l'armée de terre. Il doit durer jusque mi-octobre du Vercors à la vallée du Rhône. Plus de carrosserie à l'avant, une voiture désossée. Des restaurateurs de Créon ont retrouvé leur utilitaire vandalisé hier. D'après leur garage, c'est l'œuvre d'un réseau bien rodé qui revend ensuite les pièces détachées.
0: Et nous, on va faire le tour de l'actu en France et dans le monde. Avec vous, Valentin Bertrand. Et on parle bien sûr de la visite du pape.
15: Les dons affluent, mais la visite du pape Léon XIV qui débute aujourd'hui n'est pas encore financée. Ce matin, sur les 27 millions d'euros nécessaires, 12 ont été récoltés. L'Église mise sur l'engouement autour de cette venue. 80 000 jeunes attendus ce soir au Stade de France et 600 000 fidèles sur les Champs-Élysées pour compléter cette somme. Lors du verdict aujourd'hui pour les deux militants d'ultra-droite soupçonnés d'avoir tué le rugbyman international argentin Federico Martín Aramburu sur une terrasse de brasserie parisienne en mars 2022, l'accusation réclame 27 ans de prison contre Éric Le Priol, auteur présumé des deux tirs mortels, 20 ans contre Romain Bouvier. Pour éviter les pénuries dans les stations-service où l'essence est la moins chère, les camions-citernes sont autorisés à livrer 7 jours sur 7, y compris le dimanche jusqu'au 12 octobre. Un arrêté est publié ce matin au journal officiel. Une station sur 10 manque en ce moment d'au moins un carburant. Après la grève mardi dans les restaurants universitaires, victimes de leur succès depuis la généralisation du repas à 1 euro, les Crous demandent à chaque établissement de fixer une jauge, une limite. Le nombre de repas servis a bondi de près de 50% depuis la rentrée, bien au-delà des 10% attendus. 98 000 hectares ont brûlé depuis le début de l'année. Le bilan alarmant de l'Office national des forêts, c'est 5 fois plus que la moyenne de ces 20 dernières années et aussi un record depuis 1976. Et puis, un nouveau chapitre s'ouvre ce soir pour l'équipe de France de foot. Premier match en tant qu'entraîneur pour Zinedine Zidane avec ce déplacement en Turquie en ouverture de la Ligue des Nations à 20h45.
14: La foire du Dauphiné à Romans ouvre ses portes demain, quartier de la Monnaie. C'est donc le dernier rush pour les exposants qui finissent de s'installer. Ils seront 350 cette année à tenter de se faire connaître, Florence Gaucho.
13: Sous le chapiteau dédié à l'ameublement, Mobilier de France, un habitué, expose ses canapés et fauteuils sur plusieurs dizaines de mètres carrés. Luciano Rusa, dirigeant des magasins de la marque en Rhône-Alpes.
16: Pour nous, c'est un événement qui est vital puisque ça permet de montrer nos nouvelles collections, notre savoir-faire, le design, les nouveautés. C'est des investissements qui sont très lourds. Après, les retombées économiques sont très bonnes tout au long de l'année et ça nous permet aussi de capter également une nouvelle clientèle.
13: Jean-Luc Thévin vient depuis une quinzaine d'années sur la foire. Seul à la tête de sa petite entreprise de ferronnerie, il met en pause son activité pendant 10 jours. Son temps et les 3000 euros qu'il débourse sont vite amortis.
17: Ça vaut le coup, oui, oui. Après, ça vaut moins le coup qu'avant, bien sûr. Mais il suffit de faire une ou deux ventes et puis on a remboursé notre stand. Les gens, s'ils reviennent, c'est que ça vaut le coup, sinon ils ne reviendraient pas.
13: Une immense majorité des exposants revient en effet d'une édition à l'autre. Pourtant, cette année, les réservations ont été plus poussives en raison du contexte économique instable. Et certains ont finalement renoncé, entraînant pas mal de changements sur les stands, explique Emmanuelle André, la directrice de la foire.
18: Habituellement, on est autour des 8% de nouveaux et là, on est à 30%. Ça veut aussi dire 30% qui ont décidé de ne pas la renouveler. On a affaire à des personnes qui n'ont des fois pas le personnel à mettre sur le stand parce que c'est 10 jours et 10 soirées. Donc, c'est un gros investissement en temps. C'est un bon investissement, ça va rapporter. Malgré tout, il faut avoir les moyens de le faire.
13: Un investissement qui ne fait pas peur à Clémence de l'entreprise d'aménagement d'intérieur, Les Compositeurs. Elle expose pour la première fois.
19: On a hâte de rencontrer les gens. C'est l'idée de se faire connaître, préparer des devis, que les clients soient contents et qu'ils aient une idée aussi de ce qu'on fait. C'est un très joli coup de pub, ouais.
13: La foire permet aussi de se retrouver entre professionnels, ajoute Ghislain Vinès de l'entreprise Mon Installateur Solaire.
20: Ça permet de se montrer, pas uniquement auprès des particuliers ou des professionnels qui souhaitent faire des installations photovoltaïque, mais aussi vraiment d'échanger avec tout type d'artisans et puis aussi de se retrouver une fois par an avec les artisans du coin.
13: La foire du Dauphiné démarre demain et se poursuit jusqu'au 5 octobre.
14: Et on attend plus de 100 000 visiteurs sur cette foire du Dauphiné, donc jusqu'au 5 octobre. On fait la météo, Héloïse ?
0: Oui, on fait la météo, absolument.
14: Un peu de nuages ce matin.
0: Un petit peu de nuages par endroit, et puis du soleil qui s'annonce hein, quand même pour toute cette journée. Une nouvelle fois, du beau temps, un temps estival en Drôme et en Ardèche. Malgré un petit vent de nord, il va encore faire plutôt chaud cet après-midi. Entre 22 et 24 degrés à 1000 mètres d'altitude, on ira jusqu'à 32 degrés.

0: La circulation est très tranquille ce matin en Drôme et en Ardèche. Pas de difficultés particulières sur le contournement de Romans-sur-Isère. Un petit peu de densité, mais pas grand-chose. Un petit peu de monde à la traversée de Beauvallon en direction du nord. Mais ça se passe bien du côté de Livron et de Loriol, ce qui est plutôt une bonne chose parce que quelquefois ça bouchonne pas mal. Ça bouchonne un petit peu aussi du côté de Tournon, par contre. Tournon en direction du sud et également à Tain-l'Hermitage en direction du sud. Vous êtes assez nombreux, mais pas sur Tournon.
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0: Et on vous souhaite un excellent début de journée si vous nous écoutez ou si vous nous regardez à la télévision, puisque pendant la semaine ici matin, c'est à la fois à la télé sur France 3 et dans votre poste radio. Ici, Drôme Ardèche, on vous accompagne où que vous soyez, en musique bien sûr. Voici Pascal Obispo avec l'important, c'est d'aimer. C'est pas faux.

0: Obispo sur Isidro Mardèche à suivre dans la prochaine demi-heure. On aura Tok Tok avec It's My Life et Julien Clerc avec un titre inédit. Oui. Restez dans le coin.
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0: De toute façon, il faut que vous restiez dans le coin parce qu'à partir de 9h, c'est Jean-Bernard Catella qui nous rejoint pour de bon pour une émission spéciale.
3: Oui, une émission spéciale, émission qui fait débat. Hein. Vous l'avez entendu dans les infos, hein. Le procès du propriétaire de Ruby, voilà, maltraité, cet animal, ce chien maltraité. Voilà, ce propriétaire qui a été condamné. Donc derrière ce mot maltraitance, vous mettez quoi ? Cruauté, violence, négligence, abandon ? Est-ce que nous sommes tous sensibles de la même manière? Pourquoi certaines souffrances animales nous indignent-elles et d'autres nous laissent indifférents? Animaux sauvages, animaux domestiques, élevage intensif, animaux de laboratoire, abattoir, on met où le curseur exactement? Et a-t-on aujourd'hui une vraie prise de conscience? Vous pouvez nous laisser vos messages dès maintenant sur WhatsApp au 04 75 40 10 10. Vous pouvez nous appeler dès maintenant aussi pour participer à cette émission à partir de 9h au 04 75 40 10 10. Et puis, on a aussi la page Facebook de la radio avec ce message, par exemple, de nombreux messages depuis hier. Le message d'Yvette là qui pose la question, pour quand le permis obligatoire pour détenir des animaux? Comment en Belgique, en Allemagne, en Autriche? Donc, on vous attend, on attend vos commentaires, vos réflexion, on est tous ensemble à partir de 9h sur ce sujet, la maltraitance animale.
0: Ici c'est vous qui faites l'émission, qui passez à l'antenne et partagez votre opinion sur notre antenne. Dans un instant, on parle jardin avec notre ami Jean-Yves Ménien, le petit conseil du jour et une plante au nom pas Jojo, pourtant la plante est belle, hein, c'est le Locophyllum.
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0: Le petit tour du jardin du matin, on le fait toujours en très bonne compagnie sur Isidro Mardèche, en compagnie du chef jardinier de l'abbaye de Val-Sainte. Bonjour Jean-Yves Ménien.
11: Bonjour Héloïse, bonjour à tous.
0: Alors, vous allez nous parler d'une plante. Quand j'ai lu son nom, j'ai trouvé ça étrange. Le Locophyllum, de quoi s'agit-il ?
11: Je suis allé la chercher au Texas, la plante. Alors non, c'est pas moi qui suis allé la chercher au Texas, mais en tout cas, elle a été ramenée du Texas. On l'appelle la sauge du désert. C'est effectivement le Locophyllum frutescens, c'est son nom exact. Évidemment, c'est une plante très, très adaptée à la sécheresse. Un petit arbuste qui prend pas beaucoup de place, qui garde ses feuilles tout le temps. Un feuillage, un petit feuillage argenté là. Et là où elle est intéressante, cette plante, au-delà de son extrême résistance au sec, c'est qu'elle fleurit maintenant. Voilà, elle attend l'automne toujours. Un petit peu une baisse de température, une petite pluie qui arrive. Elle a pas besoin de beaucoup, quelques millimètres et hop, les fleurs roses violacées arrivent. Et voilà, ça va rester l'automne comme ça. Voilà, on l'adapte très bien. Du moment qu'on lui donne du soleil, en Drô Mardèche, elle sera contente et plutôt un terrain sec. Donc c'est évidemment là où on n'arrose pas.
0: En ce moment, c'est exactement ce qu'il lui faut, pour tout dire.
11: Ah là, elles sont magnifiques en ce moment. Elles adorent les étés indiens, les sauges du désert. Donc elles sont plutôt adaptées à ce qu'on est en train de vivre. Ce qu'elles peuvent redouter, c'est évidemment trop d'humidité l'hiver. Mm-hmm. Donc c'est là où il ne faut pas planter ça dans une cuvette, où l'hiver, ça peut se remplir d'eau. Mm-hmm. Et puis, bon, la limite température quand même, ça vient du Texas, mais pour autant, ça résiste très bien à moins 11 degrés. Donc il y a beaucoup de zones en Drô Mardèche où ça passera sans problème. évidemment, lorsqu'on va commencer à passer la barre des 1000 mètres d'altitude, on va peut-être pas aller vers ce leucophyllum. Ça peut tenir en pot, ce sera pas totalement sans arrosage, alors que dans un jardin, vraiment pas besoin d'arrosage l'été, ça ne sera pas une grande plante, hein. Si elle fait 1,50 m au bout de 10 ans, ben, soyez contents, ça ira pas beaucoup plus loin, et ça n'a pas d'entretien, pas de taille. Comme ça reste une plante facile.
0: On aime les plantes faciles. Merci Jean-Yves Ménien. On vous retrouve dès demain matin à 9h pour partager les questions des auditeurs et vos réponses et vos conseils, bien entendu, à demain.
11: Merci Louise, à demain.
0: Et d'ici là, vous retrouvez tous les conseils de Jean-Yves Ménien sur le site ou l'appli d'ici Drôme Ardèche à la page Côté Jardin. Tiens, écoutez ça. C'est une nouvelle chanson de Julien Clerc qui poursuit sa tournée Une Vie. Tournée qui a débuté au printemps dernier à Montélimar. Il revient. Il sera à Aulac le 15 octobre prochain, dans un peu moins d'un mois. C'est à Châteauneuf-sur-Isère. Mais d'ici là, on écoute C'est un soleil.
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0: Julien Clerc sur ICI, Drôme Ardèche, 9h-10. Allez, on va parler sortie tout de suite. Ah oui, on approche du week-end qui s'annonce plutôt sympa. Pour sortir, on ne manque pas d'idées dans la région. Christophe Bernard, vous nous invitez dimanche dans le Nord-Ardèche.
1: Quelque part en Nord-Ardèche. Alors quelque part, c'est le nom du Centre National des Arts de la Rue et de l'Espace Public qui est implanté à Boulieu-les-Annonay, avec toute une saison de spectacles. Mais c'est aussi un temps fort annuel qui aura lieu ce dimanche sur 5 communes à Annonay, Boulieu, Pogre, Vernosque et Vinzieux. Quelque part, le temps fort, 24e édition, qui se déroulera donc sur une seule journée cette année. Palmyra Picon est la directrice de Quelque part.
2: Nous étions sur 3 journées. Bon, même une époque, on était à 5 journées, mais c'est plus lointain. Mmh. Depuis quelques années, voilà, il y a des baisses de subventions qui nous ont amené à réduire un petit peu, et la saison d'ailleurs, et le temps fort. C'est aussi un choix symbolique parce que c'est important de pouvoir résister aussi à quelque chose qui nous est imposé et de malgré tout continuer à présenter nos spectacles. Mais là, on était un petit peu au pied du mur. Donc, une seule journée, avec les mêmes compagnies qui étaient prévues. 2 ou 3 compagnies de la Drôme. On a des compagnies du Jura, Bretagne, Pays de la Loire. On n'a pas de compagnie étrangère là sur le temps fort cette année. On a Nouvelle-Aquitaine, une Ardéchoise et 2 Drômoises. 3 spectacles par commune. Et puis un autre petit moment aussi intéressant, c'est le traditionnel pique-nique où l'on mange des huîtres. Ça, ce sera le midi à Annonay.
1: Est-ce qu'il y a une thématique qui traverse tout ça ?
2: La résilience. On a Tiffus Bronx qui parle de son désir d'enfant, comment y résister. Enfin voilà, il y a les Josiane à la fin du temps fort. Voilà, où là on verra vraiment comment. Bon, c'est un peu féministe quand même. Comment on résiste à ce qui vient perturber le féminisme, en fait. On a Flou, compagnie d'Ardéchois, c'est la compagnie volubile qui vient nous parler du vrai, du faux, voilà, comment on s'arrange avec tout ça, dans n'importe quel moment de notre vie, d'ailleurs, en politique et d'autres. Beaucoup de spectacles pour les enfants, de tout petit à tout grand, on peut le voir ensemble. C'est pas un festival, hein, c'est un temps fort, mais voilà, ça ressemble quand même à quelque chose où ça met en place pas mal d'énergie, pas mal de moments et pas mal d'humains sur une journée cette année, malheureusement.
1: Beaucoup de monde attendu ce dimanche dans le Nord-Ardèche, Annonay, Boulieu, Pogre, Vernosque, Vinzieux, pour ce temps fort sur une seule journée. Donc, ce sera une belle journée en tout cas. Palmyra Picon, merci beaucoup de nous en avoir dit merci. Un petit peu plus. Et bon courage pour dimanche.
2: Merci beaucoup.
1: Et sur le net, quelquepart.org pour plus d'infos.
0: Merci Christophe Bernard pour ce bon plan sorti. Dans un instant, on retrouve le docteur Kirzek pour notre consultation quotidienne. Aujourd'hui, on va parler de ces troubles dont on parle de plus en plus. On en a beaucoup parlé pour les enfants, on en parle pour les adultes. Aujourd'hui, troubles TDAH, TSA et 10.

0: My Life sur ici Drôme Ardèche et votre vie, on en prend soin avec le docteur Kirzek et notre consultation médicale matinale. Aujourd'hui, on parle de ces adultes qui de plus en plus découvrent, parfois à un âge assez avancé, qu'ils sont TDAH, autistes ou 10DYS. Est-ce que c'est une mode ou est-ce que c'est vraiment un phénomène de société, docteur ?
1: Bonjour à toutes et à tous. Ce n'est pas une mode, c'est un immense rattrapage. Pendant des décennies, beaucoup de personnes ont dû s'adapter à une école puis à un monde du travail qui n'était pas conçu pour eux, qui était conçu pour une autre manière de réfléchir, de communiquer ou de s'organiser qu'un cerveau d'une personne qui a un TDAH ou qui a un trouble du spectre autistique. En fait, on appuie sur tous les boutons, on recommence plusieurs fois, on se demande pourquoi rien ne fonctionne comme prévu et l'entourage finit par conclure cet appareil ne fait vraiment aucun effort. Et oui, vous êtes souvent en échec scolaire ou en échec professionnel. Et en France, une personne sur six serait concernée par au moins un trouble du neurodéveloppement. L'autisme touche 1 à 2% de la population. Les troubles 10 comme la dyslexie ou la dyspraxie, environ 8%. Et le TDAH, c'est 6% des enfants et 3% des adultes. Et ces troubles étaient déjà présents auparavant, simplement on les repérait beaucoup moins bien. Et pendant des années, les personnes concernées ont donc pu être qualifiées de paresseuses, de brouillonnes, de désorganisées ou de trop sensibles, alors qu'en réalité, beaucoup fournissaient deux fois plus d'efforts pour obtenir le même résultat. Et là où une personne ouvre tranquillement un logiciel, une autre doit accepter 12 fenêtres, retrouver le mot de passe, fermer une publicité, relancer le système. Bref, c'est un cerveau qui fonctionne complètement différemment et ça peut tenir pendant des années.
0: Et concrètement, comment on obtient ce diagnostic ?
1: C'est souvent à l'occasion d'un changement de vie, une maternité, une augmentation des responsabilités ou un burn-out. En fait, trop de programmes qui s'ouvrent en même temps et la mémoire vive qui arrive à saturation et l'écran qui finit par afficher. Le système ne répond plus et c'est là que le diagnostic tombe si on consulte. Donc ça commence par une consultation chez le médecin traitant ou auprès d'un psychiatre spécialisé. Le diagnostic ne repose pas sur un simple test retrouvé en ligne. Oubliez tous ces « quel personnage de série êtes-vous ? Découvrez votre âge mental grâce à la couleur que vous préférez. » C'est pas comme ça qu'on fait un diagnostic. Il y a des auto-questionnaires médicaux qui existent et puis ensuite la prise en charge dépend du trouble et des besoins de la personne. Pour le TDAH, ça peut être un traitement médicamenteux. Pour l'autisme ou les troubles 10, on s'appuie davantage sur la psychoéducation, l'orthophonie ou l'ergothérapie. Mais ce qui est important, c'est de consulter. Et pour tout savoir, je vous conseille vivement un magazine qui s'appelle Zèbre, le magazine de la neurodiversité. Et vous verrez, vous aurez plein d'infos pratiques. D'ici là, portez-vous bien.
0: Un grand merci pour ces infos et qui sont très utiles à beaucoup d'entre nous, docteur Kirzek, comme chaque jour. La télé, c'est terminé, mais la radio, ça continue. C'est 24 heures sur 24. À lundi matin pour un nouveau passage sur France 3 à partir de 6h30.
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0: Ici, c'est vous à suivre à partir de 9h, juste après les infos. Jean-Bernard Catella, on parle de quoi ?
7: On parle de la maltraitance animale suite à cet Ardéchois condamné hier pour avoir battu et puis pendu sa chienne Ruby. Ça vous choque ? Est-ce qu'on a mis le curseur au bon endroit ? Est-ce qu'aujourd'hui, il y a vraiment une vraie prise de conscience ? 04 75 40 10 vous pouvez appeler dès maintenant.
0: Merci, à tout de suite.
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0: Excellent début de vendredi, vous écoutez ici, premier sur l'actu locale en Drôme et en Ardèche, il est 9h. Louis Joyeux.
8: Plus de 500 Dromoises et Ardéchois partent voir le pape à Paris. Il y a même un TGV affrété spécialement pour eux. Impossible pour ces fidèles de louper Léon XIV. Ce soir, il anime une veillée de prière avec des jeunes au Stade de France. Puis demain, une grande messe en plein air sur les Champs-Élysées et place de la Concorde. Caroline Cocupir, valentinoise, y sera même bénévole. Pour elle, c'était une évidence.
9: J'ai pris mon billet de train tout de suite. J'y vais tout le week-end pour participer à les déambuler quand la papa mobile déambulera. J'aimerais le voir passer tout près. Voilà. Je pense qu'on doit sentir cette présence, enfin cette chaleur humaine aussi. Hein. Et en même temps, c'est pas le plus important. C'est d'être vraiment tous ensemble qui est important pour moi. D'entendre son message, de partager la ferveur aussi, de partager voilà, l'union qu'on aura à l'écoute de son message. Ce qui était important pour moi, c'était de servir. Donc dès l'appel à bénévole, en fait, j'ai répondu. Je serai au service dès 7h du matin et jusqu'à la fin de la messe. Donc une très longue journée, et une très belle journée qui s'annonce. Chacun sera dans ses carrés et peut-être que je serai au service du carré du diocèse drômois, je ne sais pas encore.
8: Et on a parlé de la visite du pape Léon XIV ce matin avec notre invité, le père Benoît Pouzin, curé à la paroisse de Cré. Il commentera la messe en direct demain sur France Info. Son interview est à retrouver sur ici.fr. Un Ardéchois condamné hier à Privas pour avoir battu puis pendu sa chienne Ruby, 2 ans de prison dont un enferme. Cet ancien légionnaire de 47 ans nie toujours les faits, affirme être victime d'une tentative d'intimidation. Le tribunal le condamne également à une interdiction de détenir un animal à vie. Un piéton de 25 ans en urgence absolue en Ardèche. Il a été percuté vers 7h par une voiture à Beauchastel ce matin. La vitesse est en cause d'après les sapeurs-pompiers. L'homme a été pris en charge, polytraumatisé par le SMUR de Valence. La circulation a été interrompue sur une voie le temps de l'intervention des pompiers. Et toujours en Ardèche, un accident grave hier dans la vallée de l'Eyrieux. Cette fois, c'est un motard de 55 ans qui a perdu le contrôle de son deux-roues à Beauvaine sur la D120. Il a été transporté par hélicoptère à l'hôpital de Valence, lui aussi gravement blessé. Pas de ruée sur les inscriptions à la foire du Dauphiné. Elle démarre demain, Romans-sur-Isère. 350 exposants sont attendus pour 10 jours. Meubles, panneaux solaires, spa, poêle à bois, tous les stands seront bien là. Mais cette année, ça a été plus compliqué de faire venir les professionnels, note Emmanuelle André, la directrice de la foire.
10: Effectivement, la conjoncture actuelle pour les entreprises leur a demandé plus de réflexion avant de pouvoir s'engager sur la possibilité de venir à la foire et d'être présent. C'est pas forcément le coût du stand qui est remis en cause vu ce que ça va rapporter. On aurait pu penser que c'était le temps et l'énergie. Non, là, ce sont plutôt un marché en baisse et qui ne leur permet pas forcément d'avoir une vue sur leur possibilité d'investissement à long terme. Parce qu'on ne sait pas demain qu'est-ce qui va augmenter entre l'essence, les coûts de l'énergie pour les entreprises, le marché et la consommation qui est moins. Après, nous, aujourd'hui, pour la foire, on croit encore que les ménages vont garder des projets, qu'ils ne savent peut-être pas encore quand est-ce qu'ils vont les faire, mais ils les ont, les projets, dans leur maison, dans leur habitat, dans leur voiture, dans leur voyage. Donc, pour nous, il est important de rester visible auprès de ce public et surtout de les rencontrer parce que c'est la rencontre qui va faire la confiance.
8: D'après Emmanuel André, on compte 30% de nouveaux exposants contre 8% lors des années classiques d'avant Covid. Ça veut dire que 30% d'anciens exposants ont renoncé à venir cette année. En tout cas, plus de 100 000 visiteurs sont attendus sur les 10 jours de la foire du Dauphiné à Romans. Un classique en rugby, un derby ce soir. Le Verder affronte Grenoble au Stade des Alpes pour cette 5e journée de Pro D2. Les Damiers comptent bien se relancer après leur défaite face à Aix la semaine dernière. Le match est à suivre en direct et en intégralité sur ici Dromardèche dès 20h30. Et enfin, les basketteurs de Saint-Vallier sont dans les Ardennes ce soir. 2e journée de National 1. Les Dromois vainqueurs à domicile vendredi dernier vont jouer à Charleville-Mézières à partir de 20h.
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8: Jean-Bernard s'est dégagé, il y a quand même quelques nuages dans le ciel.
7: Oui, mais ça passe.
8: Ça va passer.
7: Hein, ouais, et puis il va faire beau comme ça globalement. On a un sentiment comme ça de belles journées qui s'annoncent largement ensoleillées malgré donc, comme vous l'avez dit, quelques passages nuageux comme ça en matinée jusqu'en milieu d'après-midi. Le vent du nord souffle modérément en vallée du Rhône et puis il va s'atténuer. Les températures 9 à 11 degrés sur les reliefs, 12 à 9 pour ce matin, puis cet après-midi ça va grimper comme ça jusqu'à 25-32 degrés.
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7: Ça se passe maintenant au 04 75 40 10 10. 04 75 40 10 10. Vous pouvez nous laisser un message au standard ou vous pouvez nous laisser un message avec ce numéro sur WhatsApp. Vous pouvez utiliser également la page Facebook de votre radio pour réagir à cette actualité. Un Ardéchois condamné hier, vous l'avez entendu, à Privas pour avoir battu puis pendu sa chienne Ruby. 2 ans de prison ferme, 2 ans de prison dont 1 an ferme. Est-ce suffisant pour vous? Est-ce que ça vous choque? Est-ce que la cause animale, la maltraitance animale est pareil pour tout le monde, j'ai envie de dire, pour tous les animaux sauvages, les animaux domestiques, les animaux d'élevage, les animaux de laboratoire. Est-ce qu'on met tout ça dans le même sac? Voilà. C'est quoi exactement la maltraitance animale? Où commence-t-elle pour vous? Est-ce qu'aujourd'hui on a une vraie prise de conscience? Est-ce qu'il y a plus de maltraitance dans les villes, plus de maltraitance dans les campagnes? Allez, appelez-nous 04 75 40 10 10. On est ensemble jusqu'à 10h.
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0: Sa raison d'être ensemble sur Isidro Mardèche.
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0: On parle de maltraitance animale aujourd'hui jusqu'à 10h au 04 75 40 10 10. On rebondit sur la triste actualité de cet ancien légionnaire de 47 ans qui a écopé de 2 ans de prison dont un en ferme pour avoir battu puis pendu sa chienne Ruby. 04 75 40 10 10. Vous venez aussi nous dire si ça vous choque et quelle solution peut-on avoir pour éviter la maltraitance animale. Isabelle de Chambonas, vous êtes la première. Bonjour Isabelle.
3: Bonjour Jean-Bernard.
0: Dites-nous tout. Alors vous suivez le sujet de la maltraitance animale depuis pas mal de temps et vous aimeriez en parler. Donner votre avis. On vous écoute.
3: Moi l'histoire de Ruby, c'est vrai que ça m'avait très profondément choquée parce que faire ça un animal, c'est pas un objet, c'est un être vivant. Et c'est pas cher payé ce qu'il a pris hier par rapport au procès. Parce que 2 ans de prison, 1 an avec sursis, pour moi, c'est rien. Parce que la chienne, elle méritait pas ce qu'on lui a fait. C'est comme un être vivant, de toute façon. Et après, au niveau de la souffrance animale, quand on voit des personnes qui prennent un chien, un chien, c'est pas un objet, c'est un être vivant. Donc, en fait, il a pas le droit de subir la violence humaine qu'on peut lui apporter. Alors que la chienne, ce qu'elle demande, c'est qu'on l'aime. Et ils peuvent pas parler, les animaux. Donc, on sait pas la souffrance à côté, ce qui peut se passer. Et au niveau de la maltraitance animale, moi, je trouve ça vraiment... interdiction à vie de détenir un animal, est-ce qu'il va y avoir un suivi? Je pense pas. Parce que de toute façon, la plupart des gens, ils reprennent des animaux et c'est reparti pour un tour, quoi. Les violences et tout. Et c'est vrai qu'au niveau de la maltraitance animale, moi, je dis qu'il devrait avoir un suivi vraiment très, très strict sur ça.
0: Comment on peut faire ce suivi, Isabelle?
3: Alors, moi, mon avis, on devrait avoir des bénévoles dans chaque département qui pourraient, à la limite, suivre ces gens, qui ont été jugés pour maltraitance. Et des bénévoles, vous en trouverez, moi, la première, je serais bénévole pour aller faire un suivi sur une personne qui a quand même maltraité un animal ou qui a tué un animal.
0: Ouais, alors, le suivi, ça serait quoi? Ça serait d'aller le voir une fois par semaine, une fois par mois, une fois par an?
3: Mais pas seul, à la limite, avec une personne de des forces de l'ordre, parce que de toute façon, y aller seul, vous savez très bien ce qui va se passer, c'est que la personne va se rebeller, ce qui va se passer, ça c'est sûr. Mais je veux dire, une personne bénévole avec une personne de...
0: Ce serait comment? Ce serait frapper à la porte à n'importe quel moment pour voir, il a été condamné à ne plus avoir d'animaux à vie. Voilà. Alors, dans son cas, par exemple, est-ce qu'un suivi est nécessaire?
3: De toute façon, voir s'il reprendrait un animal. Si là, on verrait qu'il y a un animal qui réapparaîtrait dans sa vie, je suis désolée. Là, au moins, il y aura un suivi et puis l'animal qu'il a pris...
0: Pour ce genre de cas, il faut faire un suivi, mettre des bénévoles, par exemple, et arriver chez lui, comme ça, n'importe quel moment. C'est ça. Et pour d'autres personnes qui auraient été condamnées, peut-être un peu... pas de la même manière, c'est-à-dire juste une faible condamnation, un rappel à l'ordre en quelque sorte. Qu'est-ce qu'on fait?
3: Déjà, je vais vous dire franchement, vu la souffrance que a pu subir l'animal par rapport à ça, de la maltraitance, moi, les amendes, c'est minime parce que on va leur donner une amende, mais bon, s'il n'est pas sur le web, il ne va pas la payer, donc ça va être réglé. Les solutions, je les connais pas tous.
0: C'est intéressant parce que c'est vrai qu'on a tous, on a tous une opinion dessus. On vous attend 04 75 40 10. Vous avez dit, on aimerait bien. Enfin, c'est pas assez. Il a eu 2 ans de prison, dont 1 an ferme. La loi du 30 novembre 2021 a été, on va dire, durcie. Il pouvait risquer jusqu'à 3 ans de prison d'environnement, 45 000 € d'amende. Enfin, il y a quand même plein de leviers. Pour vous, il faudra aller jusqu'où?
3: Moi, franchement, là, il prend la peine totale d'avoir tué l'animal. La justice, ils auraient dû me mettre la peine totale.
0: C'est quoi la peine totale pour vous?
3: Les 3 ans d'emprisonnement, les 45 000 € d'amende. Et puis, à la limite, s'il veut pas, s'il peut pas payer, faire des prisonniers, donner des coups de main au niveau des communes, pas dans l'animal. Parce que de toute façon,
0: faire des travaux d'intérêt généraux, c'est ça.
3: Voilà. Allez.
0: Merci Isabelle, on l'a bien compris. Merci pour votre intervention, Isabelle de Chambonnat. Vous nous écoutez au 04 75 40 10. Vous pouvez, comme Isabelle, participer à cette émission donc sur la maltraitance des animaux. À tout de suite avec Pierre Demer. Je pense à vous, puis on se retrouve sur ce sujet juste après.

0: Pierre de Maire, je pense à vous sur Isidre Mardèche, émission spéciale ce matin sur le thème de la maltraitance animale. Où est la frontière entre ce qui nous choque, ce que nous tolérons? Pour vous, c'est quoi un bon maître? Voilà des questions qu'on peut se poser au 04 75 40 10 10. On écoute Chantal de Beaumont-les-Valence dans un instant.
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0: On parle de la maltraitance animale sur Ici Dromardèche jusqu'à 10h suite à cet Ardéchois condamné hier à Privas pour avoir battu puis pendu sa chienne Ruby. Au 04 75 40 10 10, venez nous dire ce que vous en pensez. Chantal de Beaumont-les-Valence, soyez la bienvenue. Bonjour.
13: Bonjour Jean-Bernard, bonjour tout le monde. Tout le monde me connaît, mais là, il fallait vraiment que j'intervienne parce que c'est une cause qui me tient à cœur depuis de longues années. La maltraitance animale, alors je m'abstiendrai de dire quoi que ce soit sur ce monsieur. Je n'y étais pas et tout, et de toute façon, je deviendrai odieuse et c'est pas le but au niveau de l'antenne. Mmh. Par contre, la maltraitance animale, pour moi, elle commence dès le départ quand on prend un animal, soit un chat, un chien, ou quel que soit l'animal. Déjà, penser, qu'est-ce qu'on va faire du chat? Qu'est-ce qu'on va faire du chien? On part en vacances? Est-ce qu'on a les moyens? Est-ce que si? Est-ce que ça? Parce qu'un animal, ce n'est pas une porte, ce n'est pas un meuble, comme quand au moment des divorces, qu'est-ce qu'on fait, machin et tout ça. Maintenant, il faut penser vraiment dans l'année 2026 où on se trouve actuellement.
0: Alors, qu'est-ce qu'il faut faire, Chantal? Qu'est-ce qu'il faut faire dès le départ? Qu'est-ce qu'il faudrait faire?
13: Déjà la stérilisation au niveau des chats. Je vous vois mal, mais... de chat par 15 enfants par forcé pendant l'année. Après, qui est-ce qui recueille tous ces pauvres chats, Coriza et tout machin et tout ça? C'est nous les particuliers qui avons que des petites retraites ou même qu'on travaille exprès pour les chats ou les chiens qui sont abandonnés. Déjà, pour moi, c'est ça la maltraitance animale. C'est prendre un chat ou un chien, quel que soit l'animal, en se disant, je prends comme si c'était un enfant. Je vais peut-être choquer les gens, mais de toute façon, c'est un meurtre ce qu'a commis ce monsieur. Mmh. C'est un meurtre. Donc déjà, je trouve qu'il y a eu un peu un mieux, parce que voilà, je ne le juge pas, je ne dis rien, parce que voilà, mais je trouve que déjà, il y a eu un peu une avancée. Mais nous, les particuliers, nous, les humains, quand on prend un animal, il faut bien être conscient que c'est un animal, mais c'est un être vivant.
0: Est-ce qu'il faudrait éduquer? Alors, est-ce qu'il faut passer par une éducation, peut-être plus de sensibilisation, dès le plus jeune âge, peut-être?
13: Bah écoutez, par contre, bon, malheureusement, moi je suis pas à la place des parents, hein, mais il faut bien s'imaginer que dans le monde de fou, de l'IA et tout ce qu'on voit, ça va pas aller en s'arrangeant, même au niveau des animaux. Hein. Moi je tiens à préciser que si on ne fait pas des peines très importantes déjà pour les tueurs d'enfants et tout ça, et les tueurs d'animaux, on n'y arrivera pas. Mais dès le départ, pour moi, la maltraitance animale, c'est quand on ne fait pas stériliser, identifier, bon, ça coûte cher et tout ça, bon, voilà. malgré que ce soit obligatoire depuis 2012, hein, mais elle est castrée, identifiée.
0: Alors, l'identification, la puce est obligatoire aujourd'hui. Quand vous avez un animal, quand vous avez un chien, votre vétérinaire vous le dit bien. C'est-à-dire qu'il le puce même, il puce votre vétérinaire. Le souci, Chantal, c'est qu'aujourd'hui, on a quand même des personnes qui ont des animaux. Enfin, le souci, il y a des personnes qui ont des animaux qui passent pas forcément par un vétérinaire. Ils ont un chat qu'ils ont récupéré dehors et ou un chien et il n'est pas forcément vacciné. Il n'est pas forcément pucé. Comment on fait dans ce cas-là?
13: On va malgré tout. C'est un acte gratuit. Hein. On va déjà chez le vétérinaire pour savoir s'il est identifié ou moins stérilisé, castré, comme je fais moi aussi. On me jette les chats dans mon jardin. Qu'est-ce que je fais, moi? De toute façon, je suis obligée.
0: Donc déjà, vous rappelez, on va commencer par ça. Et merci pour votre témoignage. Donc c'est pas grave, on entend que ça crie de colère.
13: Mais je suis un peu en colère.
0: Oui, mais vous n'êtes pas la seule, Chantal. Vous n'êtes pas la seule. Donc on entend bien, quand on a un chat, quand on a un chien, quand on a un animal de compagnie, quel qu'il soit, eh bien, on passe par le vétérinaire déjà pour un puçage et puis des conseils. Merci, Chantal. 04 75 40 10 10. Voilà, vous faites comme Chantal. Vous venez crier votre colère, vous venez nous donner des solutions, vous venez nous dire ce que vous en pensez. On parle de la maltraitance animale sur Ici Dromardèche. Et côté musique, c'est sur Supertramp tout de suite.

0: It's raining again. Super Tramp sur Ici Dromardèche.
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0: Avec de bonnes idées, pardon Héloïse, bonnes idées, voilà, les 3 plus, une idée qui marche.
2: Oui, une idée qui marche, surtout qu'on parle des animaux, et là vous allez voir, il va en être question au parc naturel régional du Vercors. On a lancé cet été un atlas des paysages sonores. Alors ça se passe sous forme d'une carte en ligne, un atlas qui rassemble des capsules sonores qui vont vous permettre de vous immerger depuis chez vous dans les paysages du parc naturel régional. Entre nature sauvage et empreinte humaine, du rame du cerf au chant des cours d'eau, des oiseaux. Les enregistrements sont signés par un ingénieur du son, les gardes de la réserve des hauts plateaux, les éco-gardes et des agents du parc. C'est un atlas participatif qui est ouvert à tous. Vous pouvez également envoyer vos propres capsules à atlas-sonore@pnr-vercors.fr et toutes les infos, vous les retrouvez bien sûr sur le site du parc naturel régional du Vercors.
0: Merci Héloïse.
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0: 04 75 40 10 10, il est 9h30, on a encore une demi-heure pour parler de la maltraitance animale. Vous en pensez quoi, vous? 04 75 40 10 10. Eddie Mitchell, tout de suite, la fille du motel.

0: Johnny Mitchell, la fille du motel sur Isidro Mardèche.
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0: 04 75 40 10 10, émission spéciale ce matin sur le thème de la maltraitance animale. Vous pouvez intervenir sur notre page Facebook, sur notre page WhatsApp, laisser un vocal, un message au 04 75 40 10 10, c'est le même numéro. Et puis passer par le standard, comme vous venez de le faire, Annie de Poney-Saint-Auban, bonjour.
3: Oui, bonjour Jean-Bernard et bonjour à toute l'équipe.
0: Alors pour vous, cette émission spéciale, on a rebondi sur l'actualité de cet Ardéchois, ce légionnaire, 47 ans, qui nie les faits toutefois, qui a été condamné hier à Privas pour avoir battu puis pendu sa chienne Ruby. 2 ans de prison, dont 1 an ferme, et vous dites que ce n'est pas assez puni.
3: Non, il aurait dû avoir les 3 ans qui étaient prévus. Quand j'ai lu l'article que vous avez passé hier donc sur les infos ici de Romardèche, il y a un avocat qui a voulu voir s'il n'avait pas un problème psychiatrique, mais à partir du moment où il a été blessé lors d'affrontement, je sais pas quoi, où il était, il était déjà un petit peu givré, donc je vois pas pourquoi on lui a donné un chien.
0: D'accord. Là, pour vous, le problème psychiatrique, c'est déjà quelqu'un qui est un peu givré, comme vous dites.
3: Oui, un peu givré.
0: Voilà. Déjà, mais quelqu'un qui aurait des problèmes psychiatriques n'aurait pas le droit d'avoir des animaux, c'est ça?
3: Si, mais il faut déjà, avant de lui donner le chien, voir un peu le profil d'esprit de la personne.
0: D'accord. Et ça, on fait comment? Parce que, comme on le disait, c'est-à-dire que...
3: Quand tu vas chercher un chien, que ce soit la SPA ou d'autres associations comme moi je connais, les petites pattes d'Agnès ou les quatre pattes sans toi ou des petites associations comme ça, moi quand j'ai adopté Léna, qui a été enlevée d'une maison où il y avait 40 chiens dans 50 mètres carrés, moi les gens, quand je dis que je voulais un petit chien, ils sont venus me voir à la maison, ils ont regardé le cadre, ils ont regardé comment j'étais, et pourquoi on fait pas pareil avec ces gens-là?
0: Mais quand on passe par la SPA, vous l'avez dit, quand on passe par des associations en général, les personnes volontaires, les personnes qui travaillent dans ces établissements, regardent un peu le profil de la personne, le voient.

0: Annie, pardon. Oui, on est d'accord. Oui, c'est pas parce qu'on est militaire, légionnaire, qu'on n'a pas le droit d'avoir un chien.
1: Non, mais ça, c'est pas ce que j'ai voulu dire.
0: D'accord.
1: Hein. Mais ils ont déjà un caractère un petit peu plus dur que quelqu'un qui est comme moi, par exemple, qui adopte tous les chiens.
0: Donc, les profils, mais comment on fait? Voilà, il faut. On n'a pas la carte d'identité de la personne qui vient dans.
1: J'ai perdu mon petit chien il y a 4 ans. Après, je suis tombée malade. Donc, une hospitalisation qui a duré 1 an. J'ai dit, moi, il faut un chien pour m'aider à remonter. Donc, j'ai téléphoné, on m'a dit, ah ben, vous avez quel âge? Quand j'ai dit mon âge, on m'a dit, oh là là, je vais vous donner un chien. Le chien va vous vieillir plus vite que vous. Bon. Donc, alors, on m'a pas donné de chien. J'ai appelé les petites pattes d'Agnès. Et on m'a dit, ben oui, effectivement, on vient de récupérer 40 chiens dans 50 mètres carrés, chiens et chats confondus. La petite chienne que j'avais, elle avait 5 petits bébés sous elle, dont 3 de morts. Mais quand on m'a dit, oui, je veux bien, donnez-moi votre nom, votre adresse, ils sont venus à la maison.
0: Mais c'est
1: ils ont regardé comment c'était chez moi, si elle avait sa place.
0: Oui, mais Annie, quand on passe par une association, hein, quand on passe par la SPA, c'est encore différent. Il y a vraiment aujourd'hui beaucoup de manières d'acquérir un animal de compagnie. On a bien compris, de toute façon, votre message, Annie. Merci beaucoup.
1: Voilà.
0: Merci d'avoir participé à cette émission. Et vous avez, on m'a dit, que signé une pétition contre la maltraitance animale.
1: Oui,
0: c'est quoi cette pétition?
1: La maltraitance, je l'ai signée, la pétition. Oui.
0: D'accord. C'était quoi cette pétition?
1: Ben c'était pour Ruby. Hein.
0: Ah oui, pardon. Ok,
1: c'était
0: merci.
1: Pour Ruby.
0: merci Annie,
1: merci,
0: bonne journée.
1: Bernard,
0: à très bientôt, au revoir. 04 75 40 10 10, on a Patricia dans un instant qui va venir nous donner son point de vue. Ce sera tout de suite après Cassav.
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0: C'est le zouk, c'est le zouk. Zouk, là, c'est celle, médicament, nouni. Kassav, sur Isidre Mardèche. 04 75 40 10 10, émission spéciale ce matin sur le thème de la maltraitance animale. Vous pouvez intervenir en nous laissant des messages vocaux, des messages sur WhatsApp au 04 75 40 10 10. Vous pouvez passer ici par tout simplement notre page Facebook, ici Dromardèche. Patricia de Veras est avec nous. Bonjour Patricia.
1: Bonjour, bonjour. Alors moi, je voulais un peu... moi, perso, ce serait la prison, mais la prison, pour moi, c'est pas le but principal.
0: C'est pas la solution.
1: Je pense pas. Moi, je dis que ça relève du domaine psychiatrique. Parce que, sincèrement, j'imagine pas une seconde ce qu'on peut ressentir quand on fait du mal à un animal comme ça. Faut avoir un esprit dérangé, pour moi.
0: Alors, je suis d'accord, Patricia, absolument. Mais il y a 13 millions de chats en France, par exemple. Prenons juste l'exemple des chats. On va pas faire 13 millions de profils psychiatriques. Vous voyez ce que je veux dire? Alors, il n'y a pas forcément 13 millions
1: C'est pas ce que je veux dire. Ce que je veux dire, c'est que la prison en soi, je sais pas si c'est une solution. Ouais. Après, c'en est une, hein, parce que moi, je suis tout à fait d'accord avec le fait qu'on le mette un an et encore un an, ça va changer quoi?
0: D'accord.
1: Ça va changer qu'il va s'endurcir. Il l'était certainement déjà, ou pas.
0: Ouais. Ouais.
1: En sortant, qu'est-ce qu'il va faire? Même s'il peut plus détenir d'animal, en admettant qu'il puisse plus en détenir, il va s'en prendre peut-être à d'autres animaux. Vous savez, je pense que ces gens-là, psychologiquement, ils vont pas bien.
0: Ouais.
1: Donc, parce que, je sais pas, vous, imaginez-vous en train de faire souffrir un animal, quel plaisir on peut avoir.
0: Ouais.
1: Donc déjà, quand on se pose cette question, on se dit, il y a quand même un gros problème. Ouais. Moi, j'ai toujours eu des chiens.
0: Oui, j'entends.
1: Des chiens que j'ai voulu rendre heureux, parce que c'est le but, hein, quand on a un animal, c'est de le rendre heureux.
0: C'est quoi pour vous un bon maître, par exemple?
1: Un bon maître?
0: Ouais.
1: Un bon maître, c'est quelqu'un qui a un peu de charisme, c'est-à-dire qui sait qu'un animal a besoin d'une certaine éducation. C'est-à-dire qu'il faut l'éduquer quand même. Et puis, à partir de là, il y a des bases. C'est-à-dire que quand il est bien éduqué, il pose pas de problème. S'il pose pas de problème, il va pas empiéter sur des choses, par exemple, être agressif ou, voilà. Et puis, l'amour qu'on leur donne, ils nous le rendent au centuple, si c'est pas plus. Et puis, prévenir aussi. C'est-à-dire que quand vous avez un certain âge, j'entendais la dame qui parlait de son âge. Je peux comprendre que quand on a un certain âge qu'on veuille pas donner un animal, mais il y a pas que ça, il y a aussi le bien-être de l'animal. Il peut être aussi bien avec une personne d'un certain âge. Moi, je sais que je suis plus toute jeune, mais non, je suis pas âgée non plus, mais j'ai toujours dit à mes enfants, si je prends un chien, est-ce que vous vous engageriez éventuellement, s'il vous arrivait quelque chose, ce qui peut arriver, à le prendre avec vous de façon à ce que je sache que voilà. C'est ça, prendre un animal, c'est un engagement.
0: C'est un engagement, absolument. Voilà. Un bon maître, un bon chien, quand on a un bon maître en général et un bon chien, mais qu'est-ce qu'on appelle être un bon maître? Vous avez donné quelques pistes, hein, de toute façon. Merci beaucoup, Patricia de Veras, d'être intervenue sur cette émission. 04 75 40 10, il y a beaucoup de monde. On écoutera Alexandrine dans un instant sur Isidre Mardèche.
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0: Émission spéciale avec un affect énorme sur cette thématique de la maltraitance animale. Vous êtes nombreux à nous appeler au 04 75 40 10 10. On a jusqu'à 10 heures. On a encore très peu de temps. On va tenter de prendre Alexandrine. Enfin, on va prendre Alexandrine Malissard. On va vous écouter, Alexandrine. Ce que je veux dire, c'est qu'on a encore des témoignages derrière. On va voir si on peut les prendre. Alexandrine, soyez la bienvenue. Bonjour.
11: Bonjour.
0: Vous êtes agricultrice?
11: Oui.
0: Et vous adorez les animaux, et en particulier les chiens.
11: Oui, oui. À la base, je voulais faire un élevage de chiens. Et j'ai eu l'opportunité que ma maman est partie à la retraite et elle avait 3000 poules pondeuses. Du coup, je lui ai repris son exploitation. Et finalement, je ne regrette pas parce que les chiens, c'est énorme pour moi. Moi, je trouve que pour prendre un animal, même n'importe quel animal, il faut être conscient que quand on part en vacances, il faut trouver un moyen pour le mettre en pension ou le faire garder. Mmh.
0: Quand vous avez réfléchi, Alexandrine, quand vous avez envisagé de faire un élevage pour de chiens, au fond, est-ce que vous aviez réfléchi à la manière dont vous alliez les donner, l'adoption? Vous voyez, on a entendu qu'il fallait être attentif justement aux personnes qui viennent chercher le chien. Est-ce que vous avez réfléchi à ce côté?
11: Oui, je suis d'accord avec certaines personnes, mais quand les gens viennent chercher le chien, ils peuvent être très corrects, très gentils, aimants, et tout ce qu'on veut, mais par derrière, on vit pas avec eux. Et je pense que voilà, il faut. C'est pas parce que la personne est très gentille qu'on va lui faire énormément confiance. Et au contraire, que la personne est très méchante, ouais. Et qu'au final, elle va être adorable avec les chiens.
0: C'est bien pour
11: moi. Moi, je prends l'exemple, ma petite nièce, elle est handicapée, elle est adorable avec les chiens. Mmh. Elle adore son chien, ma maman, elle a un petit chien, elle est fan de ce chien, quoi. Et pourtant, elle est handicapée, elle a beaucoup d'handicap, mais elle est adorable.
0: Oui, ben l'un n'empêche pas l'autre, heureusement.
11: Et pourtant, elle a du fort caractère.
0: Oui. Merci Alexandrine, merci de Malissard pour ce témoignage. Voilà, vous revenez quand vous voulez, vous savez que vous êtes chez vous.
11: Par contre, moi j'insiste vraiment, c'est quand on prend un animal, il faut vraiment être conscient quand on part en vacances.
0: On s'engage. Quand on prend un animal, on s'engage. Ouais, absolument.
11: De la prison, peut-être. Pour moi, je pense pas que ça soit la solution, parce qu'il y a des gens qui font des erreurs et des choses plus graves et qui ont moins de conséquences.
0: Oui.
11: Et je m'étalerai pas parce que c'est pas le sujet. Mais voilà, moi, pour moi, pour prendre un animal, c'est d'avoir du temps. Déjà d'avoir du temps et d'aimer.
0: Voilà.
11: Et conscient que.
0: Et de réfléchir qu'on s'engage, c'est un animal. Ouais, voilà, c'est un être vivant. Voilà, on prend soin de son animal. Merci Alexandrine de Malissard. Merci beaucoup. À très bientôt.
11: Au plaisir.
0: Bye bye.
11: Au revoir.
0: Frédéric de Valence. Allez, on n'a plus qu'une minute à vous accorder, Frédéric, mais soyez la bienvenue. Qu'est-ce que vous vouliez dire, vous, à propos de la maltraitance animale?
12: Ça va être très rapide. En fait, ce que je voulais dire, c'est que je pense que la maltraitance animale, ça commence dès Facebook, Instagram, par exemple, parce que lorsqu'on scrolle sur ces sites, il y a une notification sur deux quasiment qui est sur les chats disparus. Mmh. Ah, mon chat a disparu dans tel quartier, dans tel quartier, dans tel quartier. Moi, ça m'horripile. Personnellement, ça m'horripile. Parce qu'il faut arrêter de dire on a un chat perdu, on a un chat perdu.

0: Il faut, c'est éviter de le perdre. C'est-à-dire que lorsqu'on prend un chat qui est bébé, la première chose qu'on fait, c'est qu'on va chez le véto, on le fait pucer, on le fait stériliser, on le fait pucer. Et il faut pas oublier qu'un chat, c'est un chat, un animal territorial. Territorial, c'est-à-dire que c'est un animal qui reste à la maison ou qui reste éventuellement dans le jardin, que le jardin doit être clôturé pour le protéger. Parce que imaginez que le chat va se balader pendant des kilomètres et des kilomètres, c'est pas le but d'un chat. Un chat, ça fait 18 heures dodo sur le canapé et ça va se promener 5 minutes à droite, à gauche. Et c'est le seul moyen de pas... Enfin, qu'il n'y ait pas de chat écrasé, disparu, tous les quatre matins, quoi. Ouais, comme vous disiez tout à l'heure, 33 millions de chats qui se baladent en France, c'est juste hallucinant, quoi.
1: Oui, oui, je disais 13 millions, Frédéric. Ouais. Je disais 3 millions, mais on a bien compris votre message et votre témoignage, Frédéric. On pourrait y revenir sur cette maltraitance des animaux, sur les animaux en règle générale, et on y reviendra de toute façon sans attendre peut-être dans l'actualité un triste événement comme celui-ci. C'est la fin de cette émission et c'est le moment d'écouter Nelly Sorbier avec ses ondes positives.
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4: Et tous les jours à cette heure-là, nous partageons de bonnes ondes avec aujourd'hui l'histoire d'un pari fou, un long métrage sur l'Ardèche porté par deux Ardéchois de cœur, Gabriel Campina et John Dauvin, qui ont déjà été plébiscités pour leur film Regards croisés. Un projet fou lancé sur un coin de table il y a près de 2 ans, réalisé un long métrage d'1h35 sans être accompagné par un distributeur ou un diffuseur, ce qui est, comme le dit John, une belle anomalie dans le monde du cinéma. C'était osé, mais vous l'avez fait, John.
5: Oui, ça y est, le film sort. D'ailleurs, on a l'affiche. On a pas mal de cinémas là qui vont le prendre en salle. J'ai envie de dire mission accomplie. Et quelle mission et quelle aventure humaine, c'était extraordinaire. Gabriel vient du Brésil. Moi, je suis né en Inde. J'étais adopté en Belgique. 14 000 kilomètres nous séparaient. Il y avait une chance sur 1 250 000 qu'on se retrouve en Ardèche et qu'on décide d'aller à la rencontre des Ardéchois pour qu'ils nous racontent leurs histoires. Ceux qui sont là depuis 6 générations, ceux qui viennent d'arriver, ceux qui ont vécu une vie en rencontrant un amoureux en débarquant des États-Unis. Enfin, on a fait une aventure incroyable. Et au final, elle raconte quoi cette histoire? C'est qu'est-ce qui fait qu'un endroit devient chez toi? Et je pense que, je ne vais pas spoiler la fin du film, mais évidemment c'est la trame du film. Un endroit devient chez toi quand tu as décidé que tu y étais bien et que tu étais entouré des tiens. C'est ça la conclusion de ce grand voyage. Et c'est là où on aura non pas une carte postale territoriale de l'Ardèche, mais c'est plutôt, je pense, quelque chose d'assez universel qui aurait pu se transposer au Brésil, en Inde, au Japon, aux États-Unis, dans les Dolomites, en Alsace ou dans d'autres régions de France. L'Ardèche est très belle, ça c'est ce qu'on a vu, elle nous a donné beaucoup.
4: Ça donne de belles images.
5: Magnifique, elles sont extraordinaires. On a des images, on a des plans drones qui sont absolument hallucinants.
4: Mais ce n'est pas que ça, c'est plus profond que ça, il y a beaucoup d'émotions.
5: Oui, je pense qu'avec Gabriel, c'est un peu notre recette, c'est-à-dire que travailler l'humain, rencontrer l'humain, raconter des belles histoires, c'est vraiment notre signature à tous les deux. On a passé des heures et des heures d'interview. Alors, avec des gens plus connus, des gens moins connus. Par exemple, et Joanie qui a la remise.
4: À Entraigues.
5: À Entraigues. Et donc, qui nous a parlé de Jean Ferrat, de Brel, des pâtes à l'ail, de notre ami Lino Ventura. Il y a Anne-Sophie Pic qui nous parle de l'histoire de son arrière-grand-mère, quand même. Et puis, des gens qui cueillent la châtaigne, des gens qui font du vélo, des anonymes qui ont acheté une maison quelque part parce que ça leur appartenait. Des gens qui ont eu des grands-parents qu'ils ont retrouvés sur leur chemin, etc.
4: Et c'est pour ça que ça marche fort, parce qu'on peut le dire, c'est même pas sorti que déjà vous avez des demandes d'autres pays.
5: Ça, c'est assez fou. Et je le dis avec une grosse satisfaction, mais elle est sincère. On a eu des demandes de Manosque, de Bretagne, de La Réunion. Enfin, c'est improbable. Il sera sans doute traduit aussi ou sous-titré en néerlandais, puisqu'on dit souvent que la Hollande est la petite Ardèche. Je dirais pas que ça nous dépasse, parce que c'est ce qu'on avait envie de créer. Mais par contre, l'émotion que ça nous procure aujourd'hui, qu'on arrive un peu au bout du chemin, elle est sensationnelle. On a fait des interviews où des gens avaient les larmes aux yeux en parlant de l'Ardèche. Pourquoi ces gens, avant d'être d'une même famille, d'une même entreprise, d'une même entité, d'un même groupe, ils sont d'abord Ardéchois? Pourquoi ils s'aiment autant entre eux? C'est une vraie question qu'on s'est posée quand on a écrit le film. Et puis pourquoi finalement ces gens à qui on a prêté une certaine rudesse, un côté un peu rugueux, c'était un accueil 3 étoiles qu'on a reçu. Ces gens ont le sens de l'accueil. On s'est senti d'abord accueilli, on s'est senti aimé. Et finalement, est-ce que c'est pas ça le sens du film? C'est au socle de tout ça, est-ce que c'est pas l'amour qui compte? Mais vraiment, ça peut paraître guimauve, mais je vous jure qu'au bout d'un an et demi, c'est ce qui me sort du cœur et de la bouche.
4: Ouais, alors, il faut savoir, John, que plus de 200 personnes ont œuvré pour ce film Ardèche, hein, qui aujourd'hui, alors qu'il ne sort qu'en septembre, est déjà un succès bien au-delà de l'Ardèche, puisque vous avez des demandes qui arrivent de toutes les régions de France, mais aussi de Manosque, de Belgique, de La Réunion. Il sera même sans doute traduit en néerlandais. Alors, ce film s'appelle tout simplement Ardèche. Il sort en septembre. Donc, en attendant, John, comment faire pour le découvrir si le cinéma près de chez moi, par exemple, ne le programme pas encore?
5: C'est simple. Prenez 10 copains, allez voir le cinéma qui est le plus proche de chez vous et dites que vous avez vu un film qui s'appelle Ardèche et qui a l'air de vous plaire. Ils vont vous parler de DCP, de visa d'exploitation. On a tout. Il suffit juste qu'ils nous contactent et après, ils pourront partager un chouette moment autour du film Ardèche avec vous.
4: Ouais, je n'en doute pas. Voilà, c'est un formidable film à découvrir, ce long métrage sur l'Ardèche qui s'appelle tout simplement Ardèche, que vous portez fièrement, et vous avez raison, John Dauvin avec Gabriel Campina. On peut leur dire aussi, hein, aux distributeurs, etc., d'écouter ici Drôme Ardèche et de retrouver cette chronique Les Bonnes Ondes sur ici.fr.
1: Voilà, pour découvrir ce film ardèche-film.com, il sera ce soir visible au Vence en présence de l'équipage à partir de 20h.

0: Julia sur Isidre en Ardèche. À suivre juste après les infos, le duo Patrice Caillé, Franck Domas. Hein, c'est ça, Franck. Hein, on est ensemble. Hein, avec Patrice. Hein.
1: Avec Patrice. Patrice qui sera dans quelques instants à Parnant. Enfin, qui y est déjà d'ailleurs, je crois. Enfin, il me semble. Enfin, il vaut mieux.
0: il vaut mieux.
1: Donc, dans la Drôme des Collines, on ira chez Aromantique.
0: À tout de suite.
1: À tout de suite.
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0: Ici, premier sur l'actu locale en Drôme Ardèche, il est 10h. Joyeux.
3: Un train un peu particulier va partir de la gare de Valence TGV cet après-midi. À son bord, des centaines de fidèles catholiques. Ils montent à Paris voir le pape Léon XIV en visite en France pour 4 jours. Demain, il célébrera une messe en plein air sur les Champs-Élysées. Et pour la commenter sur France Info, le père Benoît Pouzin, curé de la paroisse de Cré. Il était notre invité à 7h45. Son interview est à réécouter sur ici.fr. Des centaines de militaires, des drones, hélicoptères et parachute. Un exercice XXL de l'armée de terre se déroule en ce moment dans la Drôme. Du Vercors à la vallée du Rhône, ça va durer 3 semaines. L'objectif est d'entraîner les régiments au combat de haute intensité. 3 nouveaux générateurs de vapeur sont arrivés à la centrale nucléaire de Cruas. Et le convoi ne passe pas inaperçu parce qu'ils mesurent chacun 20 mètres de hauteur. D'abord acheminés en bateau du Japon à Fos-sur-Mer. Ils ont ensuite été remorqués jusqu'en Ardèche. Ces générateurs seront installés dès février. Les travaux mobiliseront 400 personnes 24 heures sur 24 pendant 4 mois. Un classique en rugby ce soir, un derby. Le Verder affronte Grenoble au Stade des Alpes pour cette 5e journée de Pro D2. Les Damiers comptent bien se relancer après leur défaite face à Aix la semaine dernière. Le match est à suivre en direct et en intégralité sur ici Drôme Ardèche dès 20h30. Et enfin, une station service mythique de la Nationale 7, bientôt visible au cinéma. Un film allemand a pris pour décor cette station d'étoiles sur Rhône avec au casting un acteur de Game of Thrones, Thomas Vlaschia. C'est pour tourner l'histoire d'un road trip entrepris par un père et sa fille malvoyante. On vous a mis les photos du tournage sur ici.fr.
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3: 10h02, Franck, on a soleil un peu voilé.
1: Alors voilà, c'est ça, un voile nuageux qui va masquer temporairement, de manière épisodique, le soleil. Attention, ce soleil deviendra beaucoup plus franc en fin de journée, cet après-midi. Pas de problème, il sera bien présent. Côté température, Louise, de 26 à 29 degrés en vallée du Rhône, sur le Diway, sur les Baronnies, 23 degrés dans le Vercors. Pour l'Ardèche, c'est le même type de temps, avec ce voile nuageux, donc, qui par moment pourra atténuer un petit peu l'effet du soleil, et les températures qui sont comprises au-dessus des valeurs de saison, hein, bien sûr, 30 à 33 degrés, 27 degrés sur le Haut-Vivarais et 24 degrés sur les hauts plateaux au-dessus de 1000 mètres d'altitude. Rapidement, un petit coup d'œil sur votre week-end. Samedi, le soleil brille franchement. Dimanche, le soleil brille sans discontinuer du matin jusqu'au soir. Et puis pour lundi, bah, ce sera un lundi au soleil, mais un peu voilé par des nuages. Voilà. Et puis autant ensoleillé la semaine prochaine. Hein. Ouais. On attend peut-être de la pluie, quelques averses jeudi et vendredi. Voilà.
3: Quel programme.
1: Vous revenez.
3: Ah non, je vais me coucher moi.
1: Vous revenez demain.
3: Non.
1: C'est
3: le week-end.
1: Vous avez fini, ça y est, vous êtes en week-end.
3: Ouais.
1: Bon, très bien. Eh bien, bon week-end, Louise.
3: À lundi.
1: À lundi avec plaisir. Bonne journée.
3: Bonne journée.
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1: Ben c'est parti pour le dernier rendez-vous de la semaine, du lundi au vendredi, entre 10h et 11h. Ici, ça marche! Nous vous proposons de découvrir des initiatives, des producteurs, des restaurateurs, bref, des Drômois et des Ardéchois qui font et qui réussissent, qui positivent. Voilà, des choses qui fonctionnent. Voilà, on a préféré prendre le verre à moitié plein plutôt que le verre à moitié vide, comme j'ai l'habitude de le dire. Et nous rejoindrons dans quelques instants Patrice Caillé en Drôme des Collines, à Paris.

0: groupe ABBA, Take a Chance on Me, à 10h08 sur ICI de Romardèche. Eh ben, ça marche ici, ouais.
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0: Et direction Parnan, dans la Drôme des Collines, chez Aromantique. Certaines plantes cultivées aujourd'hui étaient déjà utilisées au Moyen-Âge. Une histoire qui commence pourtant avec de toutes petites pousses. Alors Patrice Caillé, vous êtes sous une serre avec le pépiniériste Laurent Bourgeois.
3: Voilà Parnan, comme vous disiez Franck, sous la serre. Voilà, on commence là où tout commence, avec Laurent Bourgeois. Bonjour.
4: Bonjour.
3: On est entouré de petites caissettes avec des plants tout bébés, tout jeunes qui viennent de poindre et qui finiront. On expliquera d'ailleurs, on fera la connaissance de France Charvin tout à l'heure qui nous parlera de cosmétiques. Mais au commencement était la graine. Alors comment vous démarrez tout ça?
4: Alors on commence à partir de graines ou alors de boutures, et généralement toute cette partie multiplication se fait en fin de printemps et en été.
3: Alors effectivement là, mois de septembre, quasiment octobre, bon, je vois quand même pas mal d'activités autour de nous. Ça ne s'arrête jamais?
4: Non, ça s'arrête jamais, parce que les plantes que l'on vend ont un an de culture, et pendant un an il faut s'en occuper. On vend essentiellement au printemps et à l'automne, mais il faut s'en occuper toute l'année.
3: Alors le commencement aussi pour vous, ça a été quoi?
4: Le commencement, ça a été une idée de départ qui a été de retrouver toutes les plantes anciennes, les plantes du Moyen-Âge. Et c'est la rencontre avec une historienne qui nous a donné cette envie de découvrir ces anciennes plantes, et qui maintenant viennent un petit peu agrémenter la cuisine des grands chefs.
3: D'accord, d'où le nom aromantique.
4: Voilà, d'où le nom aromantique, qui est un jeu de mots avec plein de petits jeux de mots qu'on peut déceler aussi, puisqu'il y a aroman aussi, puisqu'on n'est pas loin de roman, aromantique. Et puis voilà, le
3: très romantique peut-être aussi, je ne sais pas.
4: Voilà.
3: Et donc ces plantes anciennes, mais pourquoi cette envie? C'était un amour pour l'histoire? C'était quoi au départ?
4: Oui, c'était un amour pour l'histoire aussi, un amour pour les plantes, et cette passion pour à la fois l'histoire et les plantes s'est réunie au sein de cette passion d'aromantique, et c'est la connexion entre ces deux passions qui a fait naître cette entreprise.
3: D'accord. Et les plantes en question, celles par lesquelles tout a démarré, c'était lesquelles?
4: Au début, il y avait l'hysope, la rue, l'aurone, les marubes, cater, des noms qui disent peut-être pas grand-chose au grand public, mais qui sont des plantes qui étaient très utilisées au Moyen-Âge et qu'on avait un peu oubliées depuis.
3: D'accord. Là, c'est pas les plantes de nos grands-mères, c'est de nos aïeux, là.
4: Tout à fait.
3: Et évidemment, tout naturellement, bah, tout cela s'est développé, parce qu'on voit des serres là, tout autour de nous. Là, on est plutôt dans la serre un peu tropicale?
4: Oui, c'est la serre qui est maintenue hors gel. Alors nous, nos systèmes de culture sont plutôt classiques. On ne chauffe pas, on ne force pas les plantes pour que les plantes poussent à leur rythme, dans le respect des saisons. Mais ici, on est dans une serre où on regroupe toutes les plantes qui craignent le froid. Et donc cette serre-là, ouais, est maintenue hors gel. Et c'est là aussi qu'on fait pousser tous nos bébés qui sont autour de nous et qui donneront naissance plus tard à de plantes plus grandes.
3: Ouais. Et on va en présenter des bébés d'ailleurs. Qu'est-ce qu'il y a là autour de nous?
4: Ben là, juste à côté, on a des génépis, hein, qui vont agrémenter les liqueurs. On a des cédronelles, des herbes à curry, des sauges cassis, des géraniums rosa, des estragons, des lavandes, des armoises, du thym, plein de choses.
3: Alors le point commun, médicinal, aromatique?
4: Voilà, ce sont toutes des plantes aromatiques et médicinales qui vont entrer soit dans la cuisine, soit dans les tisanes pour faire des préparations bien-être ou pour se soigner.
3: Et donc, bon, on verra, effectivement, on continuera dans quelques minutes la visite. On ira du côté des plantes qui ont déjà un petit peu grandi. On parlera de l'activité automnale, on le disait, qui continue. Et puis, on cheminera jusqu'à France, dont je vous parlais, hein, qui est à nos côtés déjà à propos de cosmétiques et de toutes les vertus des plantes qui sont autour de nous. Voilà, Franck, on sent déjà mieux, là.
0: Ben, hein, j'ai l'impression, suite. Effectivement, cette émission nous fait déjà beaucoup de bien. Et dans un instant, nous verrons comment la pépinière a traversé les fortes chaleurs et pourquoi l'automne est une saison très active au jardin. Il est 10h13, ici ça marche. On revient depuis Parnan, tout de suite après Benabar. 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

0: Benabar, elle danse et nous revenons dans quelques instants à Parnant, sous les serres de Laurent Bourgeois, chez Aromantique.
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0: Retour à Parnant chez Aromantique. Laurent Bourgeois nous a présenté tout à l'heure ses jeunes plants qu'il accompagne au fil des saisons, mais sous les serres. Alors j'imagine que la chaleur a compliqué le travail cet été. Hein. Vous y êtes toujours, Patrice ?
8: Voilà, toujours sous la serre. C'est pas qu'on cherche forcément la chaleur, mais on est pas mal. D'ailleurs, c'est tout de claire-voie là, c'est tout ouvert. Hein. Bah, il faut qu'on en parle d'ailleurs, Laurent Bourgeois. C'est la question que je pose à tous ceux que je rencontre, les producteurs, que ce soit de légumes, de fruits. Bah, vous aussi, comment s'est passé l'été ?
9: Bah, difficile, hein. Bah, vous le voyez au-dessus de nos têtes, on a des filets d'ombrage. Encore au-dessus, on a mis du blanc sur les serres pour essayer de se protéger au maximum de cette canicule. Mais malgré tout, bah, oui, on a perdu des plantes. C'est un petit peu compliqué. Il a fallu beaucoup arroser. C'est plus de travail, plus de travail pénible aussi, parce que travailler sous beaucoup de chaleur, c'est compliqué. Mais voilà.
8: J'ose pas imaginer là-dessous, il y a quelques semaines.
9: Ah oui, il faisait très très chaud. De toute façon, on pouvait pas travailler l'après-midi. On était obligé d'adapter les horaires, de travailler tôt le matin et d'avoir fini à midi.
8: Bon, il y a des plantes qui étaient heureuses de cette situation ou aucune ?
9: Oui, si, il y en a quelques-unes qui ont bien tiré leur épingle du jeu. Et puis, il y en a pour lesquelles c'était plus difficile. Ouais.
8: Donc, il y en a qui ont carrément disparu ?
9: Oui, il y a des...
8: Lesquelles ?
9: Mais on avait des plantes de rhubarbe qui ont vraiment pas aimé la canicule. Bon, je pense qu'on arrivera à les faire repartir, mais ça va être un petit peu long et du travail.
8: Ouais. Et celles qui ont aimé ça, c'est lesquelles ?
9: Oh, ben les thym, les lavandes, eux,
8: étaient dans leur élément.
9: Ah, exactement.
8: Ok. Et là, on discutait là pendant les minutes qui précédaient. Vous préparez un salon. Bon, c'est en région parisienne, mais c'est vraiment quelque chose de très régulier de partir sur des événements.
9: Oui. Alors nous, on vend beaucoup sur les salons, beaucoup aussi sur Internet, mais à l'automne. C'est une excellente saison pour faire toutes les plantations de vivaces. Donc voilà, tous les week-ends, on est parti sur un salon.
8: D'accord. Et tenez, on va donner l'aspect pratique hein, pour ceux qui, je vois du thym, de la lavande. C'est le moment là. Qu'est-ce qu'on peut hein, pour ceux qui veulent mettre un peu les mains dans la terre.
9: Ouais, c'est exactement le bon moment hein, parce que à l'automne, on a des très bons taux de reprise. Et puis surtout, les plantes vont s'enraciner pendant tout l'hiver. Et quand viendra le printemps et peut-être la canicule qu'on aura encore l'été prochain, on aura des plantes qui se seront déjà bien installées et qui résisteront mieux aux canicules, aux sécheresses du printemps et l'été prochain.
8: Alors, tout ne pousse pas n'importe où. Comment faire une étude assez rapide en observant une étude de la terre et de ce qu'on peut y planter chez soi?
9: Alors, il faut déjà dissocier les plantes méditerranéennes des plantes originaires d'Europe du Nord. Et ça, on les reconnaît assez vite parce que les méditerranéennes ont toujours, comme très commun, un feuillage petit, fin, gris ou vernissé. Enfin, c'est des plantes qu'on reconnaît au...
8: En fait, pour la chaleur, quoi.
9: Exactement. Ouais. Et donc, toutes ces plantes-là, on va les installer dans des endroits drainés, pas d'humidité, plutôt sec et en plein soleil. Contrairement aux plantes qui sont plutôt originaires d'Europe du Nord et qui, elles, ont des feuillages un petit peu plus luxuriants, c'est les oseilles, c'est les consoutes, c'est les menthes, les ciboulettes, voilà, qui, elles, ont besoin d'un sol un petit peu plus riche, un petit peu plus frais et peut-être un peu moins de soleil. Bon, même si certaines poussent en plein soleil, mais s'il y a un petit peu d'ombre, ça ne les dérange pas.
8: D'accord. Bon, de quoi on peut profiter en plein hiver ?
9: Eh ben, toutes les méditerranéennes ont un feuillage persistant, donc on peut les avoir, quand on les plante au jardin, on les a 12 mois sur 12.
8: Ouais. Ben voilà, il y a l'aspect pratique aussi. Vous nous présenterez, on va faire connaissance de France Charvin. Qui est France Charvin ?
9: Alors, France Charvin, c'est une productrice qui est à côté de chez nous, hein, qui est sur le village voisin, à Châtillon-Saint-Jean, et qui nous achète nos plantes hein, pour faire ses cosmétiques et ses préparations. Et en échange aussi, on vend sur notre pépinière, dans notre boutique, ces produits transformés.
8: D'accord, ici à Parnant, eh ben, on entendra la voix de France dans quelques petites minutes. Voilà, oui. Suspense, à tout de suite.
0: À tout de suite, Patrice, nous découvrirons évidemment comment France Charvin transforme toutes ces plantes dans Ici ça marche. Living on my own, voici Freddie Mercury à 10h23.

0: Freddie Mercury, Living on My Own. Nous sommes ce matin avec Patrice Caillé.
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0: Et nous sommes à Parnant, entre Romans-sur-Isère et Saint-Antoine-l'Abbaye, dans une pépinière un petit peu atypique, la pépinière aromantique, des plantes qui finissent dans les assiettes de nombreux restaurants de la région, mais aussi chez France Charvin, qu'on va retrouver cette fois, Patrice.
3: Voilà, oui, Franck, vous allez entendre la voix de France, elle est là. Bonjour France.
4: Bonjour.
3: Voilà, avec effectivement des parcelles, Laurent nous le disait tout à l'heure, qui sont toutes voisines d'ici, pour donner le résultat que l'on trouve effectivement ici à la boutique à Parnant, et où encore?
4: Alors, on la trouve dans des magasins de producteurs, dans la Drôme, dans des magasins bio et à la ferme aussi, okay. Voilà, sur certains marchés.
3: Et l'essentiel des cosmétiques, c'est quoi alors?
4: Alors, l'essentiel, la base des cosmétiques, c'est les baumes. En fait, c'est des macérations que je fais. Donc, je prends les plantes, je les transforme, en fait, je les fais macérer dans l'huile et après, je rajoute de la cire d'abeille. Donc, ça, c'est vraiment la base. Et après, bon, j'ai des choses un peu plus... Avec mes huiles macérées, je fais aussi des savons, je fais aussi des crèmes un peu plus élaborées, mais c'est le cœur du métier.
3: D'accord. Voilà. Bon, avec Laurent, on disait qu'il participe à des salons. Où est-ce qu'on vous trouve? Il faut aller dans les boutiques pour vous trouver, vous vous déplacez sinon?
4: Je fais quelques salons, mais un peu occasionnels. Enfin, voilà, pas tellement dans la Drôme, plus sur Paris aussi.
3: D'accord. À quoi ressemble votre labo? Ça sent bon déjà, ça embaume.
4: Oui, alors le labo, en général, si je laisse la porte entrouverte, on sait vite ce que je suis en train d'y faire. On peut deviner vite la transformation que je suis en train de faire. En fait, c'est une cuisine, on va dire, carrelée. Alors, le labo cosmétique est tout petit parce que c'est plus fonctionnel comme ça. Mais voilà, du carrelage, des plans inox, rien de sensationnel. Intermédiaire entre la sorcière et la pharmacie, quoi.
3: Et bah justement, qu'est-ce qui vous a amené à ça? La science?
4: Un peu, oui. Bah moi, je suis passionnée par les plantes, donc j'avais commencé par faire des études d'agro. Et puis, c'était un peu loin de la terre, donc voilà, j'ai voulu me rapprocher un peu de la terre et je suis devenue ce qu'on appelle maintenant paysanne herboriste. Donc, je cultive et je transforme les plantes. Je fais peu mes semis, souvent je compte sur Laurent, voilà, sur les plantes de Laurent parce qu'il les réussit tellement bien que ça décourage de s'y mettre soi-même. Et après, donc oui, je récolte, je sèche éventuellement parce qu'il y a des plantes que je travaille en sec, d'autres en frais. Je fais aussi un peu de transformation alimentaire type tisane et sirop. Et puis les gammes de cosmétiques. Quoi.
3: D'accord. Voilà. Et est-ce que, je n'avais pas imaginé cette question, mais est-ce que vous sentez que ce travail vous fait du bien?
4: Complètement. complètement. Oui, bah il y a donc moi je suis aussi certifiée simple, donc on prône le travail à la main et du coup une bonne journée de désherbage, ça remet bien les idées en place, ou une bonne journée de cueillette, il y a pas de souci, on se sent beaucoup mieux le soir. Et voilà, et travailler au contact de la nature et des saisons, alors des fois ça fait très mal, mais voilà, ça, sur le long terme, on va dire que ça fait du bien de rester connecté à ce qui se passe, quoi.
3: Et tous ces arômes, toutes ces plantes qui vous entourent, vous sentez que votre corps se sert de ce dont il a besoin?
4: C'est fort possible, oui, voilà, souvent on me dit, mais toi tu fais comment pour te soigner? Ben, déjà je suis pas tellement malade, donc voilà, c'est une première réponse. C'est vrai que d'avoir l'habitude d'aller au rythme des plantes, on va aussi à son rythme, donc il y a sûrement des jours où je vais plus doucement parce que je suis moins en forme, mais voilà, c'est s'écouter et s'adapter. Et voilà.
3: Écouter la nature.
4: D'accord. Tout à fait.
3: Bon. Vous travaillez avec les restaurants, François?
4: Oui, un petit peu pour les sirops, j'ai quelques restaurants qui me prennent les sirops de plantes, mais voilà.
3: D'accord. Et vous, Laurent?
5: Oui, on travaille avec plein de restaurateurs.
3: Eh ben, on en parle dans quelques minutes, voilà. À tout de suite, on va marcher un peu, hein, on sort de la serre, voilà. Et il commence à faire bon, là. Et on parlera de cette aspect gastronomique.
0: Bien sûr, naturellement, les plantes qui trouvent aussi évidemment leur place en cuisine dans quelques minutes, donc on connaîtra les saveurs que recherchent les chefs et pourquoi pas les aromatiques que vous allez pouvoir vous aussi faire pousser sur votre balcon. Il est 10h30 sur Ici Dromardèche. Tout de suite, quelques infos pratiques avec Héloïse Erignac et Jean-Bernard Catella.
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2: À partir de lundi et jusqu'au vendredi 9 octobre, il y a le centre socioculturel de Saint-Agrève qui expose les cantines du monde.
6: Cette exposition met en lumière l'importance cruciale des cantines scolaires pour l'éducation, la santé et l'apprentissage des enfants. Le parcours aborde aussi les enjeux d'une alimentation juste, locale et respectueuse de l'environnement. L'entrée est libre, gratuite. L'inauguration aura lieu lundi à 18h, ville de saintagrève.fr pour toutes les infos. Sur les chemins de l'eau, c'est un rendez-vous grand public qui propose de découvrir la démarche d'hydrologie régénérative avec des agriculteurs du territoire. Deux parcours au choix, 6 ou 15 km, jalonnés de 3 stands thématiques. L'eau, le sol, l'arbre ou agriculteurs et partenaires témoignent de leur expérience. Les départs se font entre 8h30 et 11h au prieuré de Charrières en accès libre et gratuit.
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0: sont des petites plantes qui vont pas se développer beaucoup et qui poussent très très bien sur un balcon, et on aura des saveurs un peu épicées avec le thym, l'origan, et puis on pourra faire différentes préparations culinaires avec ces trois plantes.
1: Alors ça m'a même tout naturellement à la cuisine. Il y a des chefs qui viennent chercher de nouvelles saveurs, de l'inspiration chez vous ?
0: Oui, beaucoup de chefs viennent voir un petit peu nos plantes et viennent s'inspirer pour leur cuisine, notamment Anne-Sophie Pic ou le restaurant La Poule Grasse, qui sont des clients réguliers de la pépinière.
1: D'accord. Et qui viennent parfois faire des petites découvertes grâce à vous, vous les orientez ?
0: Oui, à la fois on les oriente et puis des fois ils viennent avec des idées précises, ils cherchent un romarin, ils veulent un romarin un peu particulier, qui soit plus doux ou plus citronné, voilà, donc ça leur permet d'enrichir un petit peu leur gamme de saveurs en fait.
1: Alors justement, vous êtes riche d'une gamme absolument extraordinaire, vous parliez de romarin, vous en avez combien ?
0: On a plus de 70 variétés différentes de romarin, avec des romarins très étonnants, hein, qui peuvent être légèrement citronnés, d'autres un petit peu camphrés, des notes un petit peu résineuses, d'autres même parfois mentholées. Voilà, donc des choses très, très originales, très variées et qui permettent d'amener des touches particulières à la cuisine.
1: Autant de menthe, de sauge.
0: Voilà, autant de menthe, hein, 70 variétés de menthe aussi. Pareil, avec des parfums très originaux dans les menthes.
1: À la fraise.
0: À la fraise, tout à fait. Au gingembre.
1: À la pomme. Enfin,
0: aussi, oui.
1: Et au chocolat, c'est vrai.
0: Ouais. Voilà.
1: Pour que ces plantes se sentent bien, pour qu'elles donnent toutes leurs saveurs, il faut être le plus naturel possible avec elles. Vous suivez le rythme des saisons, notamment.
0: Oui, ça c'est très très important, surtout pour la reprise, pour l'odeur aussi, hein, bien sûr, vous l'évoquiez, mais pour la reprise, une plante qui a suivi le rythme des saisons, qui a passé l'hiver en repos végétatif, elle sera beaucoup plus robuste et elle reprendra beaucoup mieux dans le jardin au printemps qu'une plante qui a vécu tout son hiver dans une serre chauffée à 15 ou 20 degrés.
1: Je vois pas mal de boulot là autour de nous. Vous étiez en train de veiller à cela lorsque je suis arrivé. C'est quoi en ce moment le travail, là ?
0: En ce moment, on est en pleine période de rempotage. Hein, donc les petites plantes qu'on a vues tout à l'heure dans les serres sont passées dans des pots un petit peu plus gros et ensuite dispatchées dans les différentes serres. Chaque serre étant adaptée à un climat bien particulier. Il y a des serres méditerranéennes, des serres originaires pour les plantes originaire d'Europe du Nord, des serres pour les plantes plus fragiles, et puis également des serres pour les plantes annuelles, puisque quelques plantes aromatiques sont annuelles.
1: Le démarrage, vous le disiez, on va boucler la boucle, c'était les plantes du Moyen-Âge. Comment est-ce qu'on les retrouve ?
0: On les a retrouvés à partir d'archives, hein, alors soit dans des textes médiévaux, notamment Hildegarde de Bingen, ou des plans de l'abbaye de Sainte-Galle en Suisse, mais également dans des textes plus confidentiel, avec certaines fois dans des archives, on a retrouvé des descriptions de jardins, et donc ça nous a permis de, enfin ça c'était un travail de l'historienne, hein, qui a fait ce travail là, mais de retrouver voilà l'essentiel des plantes qui étaient utilisées au Moyen-Âge.
1: Je posais la question à France tout à l'heure, quel usage faites-vous des plantes, desquelles, en cuisine, pour la santé ?
0: Oui, l'intérêt des plantes aromatiques, c'est qu'on peut à la fois les utiliser pour leur attrait esthétique. Hein. Il y a beaucoup de plantes qui sont très très jolies, hein. Les lavandes, les santolines qu'on a devant nous sont très très belles. Mais on a aussi un intérêt gastronomique, hein. Quasiment toutes les plantes aromatiques s'utilisent en cuisine. Et puis bien sûr, se soigner avec les plantes, se soigner de façon naturelle, c'est un peu la base. Moi j'aime bien utiliser les thym, hein, parce qu'ils sont antiseptiques. Et puis dès qu'on a un début de grippe, hein, du thym ou du romarin ou de la sauge, on soigne plein de petites choses avec ça. Après en cuisine, on a les tagettes, hein, notamment les tagettes passion qui sont extraordinaire et que nous on utilise beaucoup, mais bon, j'aime bien aussi l'estragon, j'aime bien utiliser plein de sortes de menthes, voilà, donc il faudrait des heures pour parler de toutes ces plantes.
1: France nous le disait,

0: tout à l'heure. Est-ce que vous vous sentez moins malade que le reste du monde?
1: Je fais pas de statistiques, mais oui, comme France, je suis pas souvent malade, donc peut-être qu'il y a un lien avec les plantes que l'on cultive. Et de vivre au milieu, avec les parfums constamment qui nous entourent, nous éloigne de la maladie, certainement.
0: Merci bonne continuation, belle saison, bel hiver qui sera peut-être plus agréable que cet été. Et à bientôt dans nos salles de bain, dans nos cuisines, etc. Merci.
1: Merci.
2: 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Est-ce que la petite Lady aime les plantes aromantiques? Certainement. Voici Vivien Savage sur Ici de Romardèche. Ne bougez pas parce que ici ça marche, ça continue. Et vous allez voir que nous irons en Normandie dans quelques minutes.

0: Vivien Savage, la petite lady. À suivre sur Isidro Mardèche, Taylor Swift avec Hoplite. Et puis, tout de suite après, nous retrouverons ici Ça marche. Qu'en pensez-vous en Normandie? Des solutions et des initiatives inspirantes qui viennent de toutes les régions de France et de Navarre d'ailleurs. Et ce vendredi, je vous emmènerai dans une ville qui expérimente un dispositif pour lutter contre la précarité menstruelle. Oui, oui, bien sûr.
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0: Taylor Swift, Hoplite, à 11h-7. Ah, préparez-vous au fait, à partir de 11h, après les infos de 11h, nous jouerons au Grand Miam avec des recettes. Ah, j'ai une belle recette à vous partager aujourd'hui. C'est Ludovic qui a eu l'idée de cette recette. Il est venu avec son air fryer.
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0: Bon, alors, là-bas, ça marche. Alors, pourquoi pas ici? Chaque jour, nous vous présentons à cette heure-ci des solutions et des initiatives inspirantes venues de nos régions. Et aujourd'hui, vendredi, je vous emmène dans une ville qui expérimente un dispositif pour lutter contre la précarité menstruelle. Ça se passe en Normandie.
3: Très vite, le dispositif a affiché complet.
4: J'ai sauté sur l'occasion.
3: En effet, de nombreux adolescents, à l'image de Mathis, 17 ans, que vous venez d'entendre, ont répondu à l'offre de la ville de Béthune. Cette offre, elle est toute simple. La commune a proposé à des jeunes âgés de 16 à 25 ans de leur verser de l'argent de poche en échange de petits travaux pour la commune. Et lorsque Juliette Penn d'Issinor est allée à leur rencontre, elle est tombée sur Iron, 17 ans.
5: On est en train de faire les soubassements et puis ça se passe bien pour l'instant.
3: Iron, s'il est là, c'est grâce à sa maman et aux réseaux sociaux.
5: C'est ma mère qui a trouvé ça sur Facebook avec l'annonce de la ville de Béthune qui cherchait des jeunes. Donc ma mère m'en a parlé vu que j'ai 17 ans, je viens d'avoir le bac et puis c'est un peu compliqué de trouver un job d'été. J'ai vu parler de ça et puis je me suis dit pourquoi pas.
3: Parmi les activités, il peut y avoir une matinée de nettoyage, du désherbage ou de la peinture. Et en échange, les jeunes sont rémunérés à hauteur de 20 euros. Pour Capucine, 16 ans, c'est l'occasion de mettre de côté.
6: C'est la première fois que je fais une activité l'été, je me suis dit pour me lancer ça peut être bien. En plus on aide à embellir la ville, ça va payer mon permis, rembourser un petit peu le code que je viens de passer, donc voilà, c'est cool.
3: Vous venez de l'entendre, ici ça marche, mais alors vous, qu'en pensez-vous? Je suis venu vous voir dans la rue et je vous ai montré l'article sur notre site, je vous ai demandé votre regard sur cette initiative.
7: Allez,
3: on commence par Lucie.
7: À chaud. je trouve que c'est une bonne initiative pour les jeunes parce qu'on sait qu'il y a beaucoup de jeunes qui sont en précarité en ce moment.
3: Lily, quant à elle, est un poil plus dubitative.
8: Faut pas oublier que tout ça, c'est du travail. Et du coup, argent de poche, c'est un petit peu minimisant. Après, j'imagine que du coup, ils sont bénévoles, mais c'est sûrement des petits jeunes qui ont besoin vraiment d'argent et qui n'ont pas trouvé de travail pour l'été.
3: D'ailleurs, sur ce dernier point, j'ai rencontré Jazz qui est complètement d'accord.
9: Ça permet aux jeunes d'avoir un peu d'argent pour financer différents projets.
3: Et vous, tiens, est-ce que vous auriez pu vous inscrire à ce type de dispositif dans votre ville?
9: Oui, carrément. Je suis issue d'une famille de 5 enfants et mon père était seul à travailler, donc ça aurait pu mettre un peu de beurre dans les épinards.
3: Au total, cette année, dans le Nord, à Béthune, une soixantaine de jeunes a bénéficié de ce dispositif.
0: Bon, évidemment, vous avez compris que c'est la précarité mensuelle dont nous avons parlé ce matin. Alors ici, ça marche. Et vous, qu'est-ce que vous en pensez? C'est pas une bonne idée, ça? Tiens, pour faire un peu d'argent de poche et pour arrondir les fins de mois des étudiants ou des jeunes, tout simplement, pour leur remplir le porte-monnaie, pour qu'ils aillent se faire un petit ciné, peut-être, ou se payer un abonnement de téléphone. Pourquoi pas, non? C'est une bonne idée, ça. 10h56, en cloque, Renault, sur Ici Drôme Ardèche.
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1: En cloque sur ici de Romardèche, nous allons passer en cuisine et j'aurai le plaisir de vous offrir dans quelques minutes votre carte cadeau d'une valeur de 40 euros avec à la clé un panier gourmand que vous allez vous-même composer. 40 euros pour remplir votre panier gourmand avec les produits de la Drôme. Vous avez tous les produits de la Drôme que vous pouvez choisir, je vous en parlerai d'ici quelques instants. Je vous présenterai évidemment ce superbe cadeau. 40 euros, panier gourmand, c'est vous qui le composez, c'est vous qui le dégusterez ou qu'il partagerait comme vous voulez. Nous jouerons au Grand Miam dans quelques minutes.
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1: Ici premier sur l'actu locale en Romardèche, il est 11h. Les infos, Julie Tescrat.
3: 2 ans de prison, dont 1 an ferme pour un Ardéchois pour acte de cruauté envers sa chienne Ruby. Il a été jugé hier au tribunal de Privas, plus d'un an après la découverte du corps de l'animal battu et pendu dans la forêt de Roiffieux, près d'Annonay. Un piéton de 25 ans violemment percuté par une voiture ce matin vers 7h à Beauchastel en Ardèche sur la RD21. La vitesse est en cause d'après les pompiers. Il a été pris en charge par une équipe médicale du SMUR de Valence en urgence absolue. Il est polytraumatisé. Le pape Léon XIV est arrivé en France il y a à peu près une heure pour une visite de 4 jours. Des fidèles de Dromardèche vont partir cet après-midi pour se rendre à Paris pour le voir. Demain, il célébrera une messe en plein air sur les Champs-Élysées. Pour la commenter sur France Info, le père Benoît Pouzin, curé de la paroisse de Cré. Vous les avez peut-être déjà aperçus dans le ciel drômois, des hélicoptères, des drones et des parachutistes. Un exercice XXL de l'armée de terre se déroule en ce moment dans la Drôme, du Vercors à la vallée du Rhône. Ça va durer 3 semaines. Tous les détails à retrouver sur ici.fr. 3 nouveaux générateurs de vapeur sont arrivés à la centrale nucléaire de Cruas-Meis. Ils mesurent chacun 20 mètres de hauteur. D'abord acheminés en bateau depuis le Japon jusqu'à Fos-sur-Mer, ils ont ensuite été remorqués jusqu'en Ardèche. Ces générateurs seront installés à partir de février prochain. En Pro D2 de rugby, c'est lors du derby du Dauphiné ce soir au Stade des Alpes entre Grenoble et le VRDR à partir de 21h. La composition des équipes est à retrouver sur ici.fr et le match, vous pourrez le vivre bien sûr en direct ce soir sur votre radio locale dès 20h30. Le Valence Drôme Handball affronte ce soir l'élite valdoise, un club aux portes de Paris, coup d'envoi à 20h30. Et puis en basket, Saint-Vallier se rend à Charleville-Mézières ce soir pour la 2e journée de National 1. Les Drômois, vainqueurs à domicile vendredi dernier, vont jouer à partir de 20h.
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3: Une journée ensoleillée, je crois, aujourd'hui.
1: Oui,
3: Franck.
1: Alors un soleil qui est quand même présent. Malgré tout, il y a un voile nuageux qui masque temporairement le soleil. Ce soleil deviendra un peu plus franc en fin de journée, Julie. Tout ira bien, ne vous inquiétez pas. Ça va. Puis ce week-end va être plutôt sympa. Côté température, il va faire doux. Très doux, d'ailleurs. Bien au-dessus des normales de saison. Entre...
3: Oui, je sais, vous me voyez avec mon pull. Donc
1: ouais, ouais, vous avez de l'aine polaire.
3: Oui, je suis malade.
1: Ah, vous êtes... Non, c'est pas possible.
3: Si, ça arrive de temps en temps.
1: Et vous êtes venu quand même.
3: Bah, il faut bien venir au travail.
1: Bravo. Donc, les températures entre 26 et 29 degrés en vallée du Rhône, sur le Diois et sur les Baronnies, 23 degrés dans le Vercors. Pour l'Ardèche, les températures, elles seront comprises entre, on va dire, 30 et 33 degrés sur les régions du Sud, 27 degrés sur le nord de l'Ardèche et 24 degrés sur les hauts plateaux à partir de 1000 mètres d'altitude. Éclaircies belles demain, dès le matin, de plus en plus large demain. C'est une belle journée ensoleillée pour dimanche. Belle journée ensoleillée lundi avec quelques nuages élevés tout au plus, mais l'ambiance restera lumineuse et des températures qui s'échelonneront encore entre 25, 26, 28, voire 29 degrés. Il faudra attendre peut-être jeudi prochain pour avoir un risque de pluie ou d'averse.
3: Non, voilà. Pas la pluie, Franck.
1: Bah, il en faut un petit peu quand
3: un
1: même.
3: Petit peu, c'est vrai. Un petit peu.
1: Allez, juste une journée. Une seule. Vous venez à midi ?
3: À midi, je serai là.
1: On va préparer un truc sympa que vous allez pouvoir grignoter.
3: Ça va me donner faim encore.
1: Oui, mais c'est normal. puis ça va vous remettre en...
3: d'aplomb.
1: Ça va vous requinquer, comme on dit. Ça va vous remettre d'aplomb. À tout à l'heure midi.
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1: On va commencer. On va faire une recette sympa. Qu'il vous faut trouver, hein, je le rappelle, trouver la recette pour gagner un superbe panier gourmand. Vous avez la chance de pouvoir repartir avec 40 euros de panier gourmand. Et le panier gourmand, c'est vous qui allez le composer vous-même sur un site internet, Madrôme en boîte. Et vous allez voir qu'il y a plein de choses. Alors il y en a pour tous les goûts. Il y en a pour ceux qui ont envie de pour les gourmands, il y a du nougat notamment, il y a du miel, vous avez des olives noires de Nyons, vous avez de la truffe, vous avez des petits pâtés, une petite caillette, il y a vraiment plein de choses, plein de choses, des pâtisseries, des gâteaux, voilà, bon, c'est vous qui faites votre composition, pas mal, non, qu'est-ce que vous en pensez? Bon, alors je vous donne un indice, je rappelle que le Grand Miam, c'est votre jeu entre 11h et midi, tous les jours. Je vous rappelle que le Grand Miam, c'est un seul numéro, 04 75 40 10 10, pas mal. Laetitia est au standard, Ludovic est en cuisine, c'est lui qui réalise l'émission également, il a d'ailleurs les mains plein de trucs là. C'est moi qui ai fait les courses ce matin. L'idée de base, devinez ce que nous allons cuisiner en découvrant les ingrédients nécessaires pour réaliser la recette. Donc vous venez, c'est tout simple, hein, ça dure 10 secondes hein, le jeu. Vous venez, vous appelez, vous êtes sélectionné, vous passez à l'antenne avec nous en direct. Vous me proposez un ingrédient. Si l'ingrédient est présent dans la recette, je vous donne la possibilité de me donner le nom de la recette, ou le nom du plat. Si l'ingrédient n'est pas présent dans la recette, eh ben vous rejouez. Parce que vous passez votre tour. Et vous avez quelques instants pour nous appeler et pour réfléchir. Je vous donne un indice. Facile ou pas facile l'indice? Ma panure peut contenir de la chapelure et du parmesan. Je deviens dorée et croustillante à la cuisson. Un truc... On est dans des trucs en entrée, en apéritif, pour cet été par exemple, enfin pour cette fin d'été ou ce début d'automne, ou pour ce week-end. Tiens, allez, pour l'apéro. 04 75 40 10 10. Je pousse particulièrement bien quand il fait chaud et je contiens évidemment plein de bonnes choses à déguster. À tout de suite.
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1: Vous m'appelez, vous me donnez un ingrédient, il est dans la recette. Je vous demande le nom du plat, il n'est pas dans la recette, et ben vous passez votre tour. Les indices, je vous les rappelle, je suis découpé en bâtonnets, ma panure peut contenir de la chapelure et du parmesan.

0: Tchiki boum, boum boum, Niagara, sur ici le Romardèche, 11h10. Eh ben, c'est parti pour...
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0: Un seul numéro, faites vite, hein, faites vite, arrêtez-vous, vous êtes en train de conduire, arrêtez-vous 10 secondes, 30 secondes, pas plus. C'est ce qu'a fait Annie, bonjour Annie.
2: Bonjour.
0: Vous êtes arrêtée au bord de la route, Annie, ou vous êtes...
2: Non, mais j'arrivais, c'est moi en fait.
0: D'accord, vous venez de faire les courses?
2: Non, je venais de travailler.
0: D'accord, très bien. Bon, ça y est, vous êtes en week-end?
2: Oui.
0: Bon, ça vous dirait de gagner cette superbe box?
2: Ah oui.
0: Un panier.
2: Absolument.
0: 40 euros et c'est vous qui allez le composer. Pas mal, non?
2: Ben oui.
0: Vous êtes à Romans, Annie. Vous êtes loin de la foire de Romans qui va débuter ce week-end?
2: Non, je suis juste derrière.
0: Alors, vous savez quoi, Annie? Je vous annonce un truc. J'en profite d'ailleurs pour l'annoncer à tous ceux qui nous écoutent et à tous les amis qui sont avec nous ce matin. Nous serons en direct lundi, en direct de la foire de Romans, entre 11h et midi, pour jouer au Grand Miam en direct.
2: Ah ok, super.
0: J'espère vous y voir.
2: Peut-être.
0: Allez, venez. Voir. En direct de la foire de Romans, et on va vous faire gagner des trucs délicieux lundi matin. Ce sera entre 11h et midi à Romans.
2: Ok.
0: Alors Annie, je vous écoute.
2: Ben, je dirais des champignons.
0: Est-ce qu'il y a des champignons dans cette recette? Alors attendez, je regarde sur la table devant laquelle... Alors parce qu'il y a Ludo qui est juste là. Est-ce qu'il y a des champignons? Non, il n'y a pas de champignons.
2: Ah, pas dommage.
0: On pourrait le faire avec des champignons, non? Ça pourrait se faire avec des champignons. Ça,
2: bah oui, moi je pensais.
0: Vous pensez à quoi?
2: Je pensais à des escalopes panées avec des champignons.
0: Non, c'est pas ça. C'est pas ça, Annie.
2: Bon,
0: je suis désolé.
2: Mais
0: ça peut se faire avec des champignons. C'est vrai, ça peut se faire avec des champignons. Voilà. Plus tard lundi. Peut-être lundi, Annie.
2: Bonne journée.
0: Bonne journée.
2: Au revoir.
0: Au revoir. Marie-Françoise à Saint-Jean-en-Royans. Bonjour Marie-Françoise.
3: Oui, bonjour Franck.
0: Bonjour. Je vous écoute.
3: Alors, moi, de la farine.
0: Est-ce qu'il y a de la farine? Ludo, est-ce que tu as de la farine dans ta recette? Oui.
3: Oui. Alors, je penserai à des tuiles au parmesan et chapelure.
0: C'est bon ça. Des tuiles au parmesan et chapelure. Vous en faites de temps en temps, Corinne?
3: Non,
0: Marie. Bon. Non, ben non, c'est pas ça, Marie-Françoise. Je suis désolé.
3: Pas de souci. Bonne journée.
0: Au revoir, Marie-Françoise. Au revoir. Jean-Baptiste à Montméran, bonjour.
4: Oui, bonjour. Moi, je pensais à du fromage à l'intérieur.
0: Est-ce qu'il y a du fromage?
4: Sans parler du parmesan.
0: Alors j'ai envie de vous dire qu'il y a du... Je vais accepter le fromage parce qu'il y a du parmesan, effectivement. Voilà.
4: Ah, donc ce sera pas ça. Moi, je pensais à des bâtonnets de mozzarella panés.
0: Non, c'est pas ça.
4: C'est pas ça. Mais tant pis.
0: À bientôt, Jean-Baptiste.
4: Merci. Au revoir.
0: Au revoir et bonne journée. Monique à Villeneuve-de-Berg, bonjour.
5: Bonjour, Franck.
0: Ça va, Monique?
5: Ça va, et vous?
0: Ben, je vais bien.
5: Ça va, c'est bien.
0: Je vais bien. Je vous écoute, Monique.
5: Alors, je pensais à des... Est-ce qu'il y a des courgettes?
0: Est-ce qu'il y a des courgettes?
5: Oui.
0: Il y a des courgettes, oui.
5: Parce que moi, je pensais aux bâtonnets de courgettes pris au parmesan et au chapelure. C'est vrai que j'en ai mangé, c'est pour ça.
0: Vous en avez mangé quand?
5: Un anniversaire, c'est pas moi qui les ai fait.
0: Ouais. En fait, des frites de courgettes, quoi, c'est ça?
5: Oui, elle avait fait, oui, ça faisait comme des bâtonnets, quoi. C'est sympa, moi, j'ai trouvé ça original.
0: Ouais. Ouais. Les frites de courgettes panées au parmesan.
5: Oui.
0: Ouais, c'est pas mal, ça. Et puis, ça permet de manger la courgette différemment, en fait.
5: Voilà, c'est ça, oui, oui, hein. J'avais trouvé ça, c'est sympa.
0: La courgette, c'est encore la saison de la courgette, là.
5: Oui.
0: Et qui apporte fraîcheur et douceur à cette recette conviviale. Avec voilà. De la chapelure dorée, avec des herbes de Provence parfumées, avec le parmesan.
5: Hein?
0: Alors moi, quand je fais mes frites de courgette, essayez ce week-end, c'est vraiment génial.
5: Oui.
0: Une à deux courgettes, 8 cuillères à soupe de chapelure, 5 cuillères à soupe de parmesan râpé, 5 cuillères à soupe de farine, et 2 cuillères à soupe d'herbes de Provence. Tout simple. Un œuf pour faire l'appareil. Dans une assiette creuse, vous mélangez la farine avec les herbes de Provence. Vous faites la chapelure et le parmesan dans une autre. Et dans une troisième, vous versez l'œuf battu. Et vous faites comme un appareil, quoi, finalement. Voilà. Vous roulez chaque bâtonnet dans le mélange de farine, puis dans l'œuf battu, et enfin dans le mélange au parmesan. Et ensuite, vous les mettez dans un... Alors, soit au four, sur une plaque, recouverte de papier de cuisson, ou où vous les mettez, vous pouvez les faire à l'air fryer sans aucun problème. Monique, frites de courgettes panées au parmesan à picorer, c'est la bonne réponse. Pas mal.
5: Ah, c'est bien parce que j'en ai mangé il n'y a pas longtemps.
0: Ah, c'est drôle, ça.
5: Quand vous avez dit, bah non, quand vous avez dit à l'apéro, parce qu'elle les avait mis à l'apéro.
0: Ah oui, c'est très très. Alors, c'est bon aussi en plat.
5: J'ai dit, oh purée, ça se trouve, c'est des bâtonnets de courgettes.
0: Ah oui, c'est ça. Les frites de courgettes, bâtonnets de courgettes panées au parmesan à picorer. Je vais déposer la recette, je le dis, toutes les recettes avec lesquelles nous jouons, vous pouvez les retrouver sur la page Facebook Ici Drôme Ardèche, le Grand Miam. Monique, vous ne raccrochez pas.
5: D'accord, ça marche.
0: Vous ne raccrochez pas parce que, évidemment, vous avez gagné votre panier gourmand de 40 euros. C'est pas mal du tout.
5: Ah, c'est super.
0: Voilà, pas mal, hein.
5: Merci beaucoup.
0: À bientôt, Monique.
5: À bientôt.
0: À bientôt.
5: Bonne journée.
0: Bonne journée. Nouvelle recette. Je vous donne les indices et vous m'appelez pour chercher un des composants de cette recette, un des ingrédients. Je suis une recette qui vient du bord de la Méditerranée. Je suis une recette qui vient du bord de la Méditerranée. Appelez-moi, donnez-moi un ingrédient. Retrouvez la recette et le nom du plat et repartez avec un cadeau. Alors là, je vous offre un coffret d'huile pimentée. Je vais vous en parler dans quelques instants. Plus de 50 euros d'huile pimentée à gagner. Ça, c'est un superbe petit coffret cadeau. À tout de suite.
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0: 04 75 40 10 10. Nouvelle recette. Puisque mes bâtonnets de courgettes. Et on va se régaler avec ça, hein, Ludovic. Tu vas voir, ça va être très très bon. Bâtonnets en chapelure. Bâtonnets panés en chapelure. Juste comme ça au four ou à l'air fryer. En entrée, avec une petite salade verte ou en apéritif, pourquoi pas. C'est Monique de Villeneuve-de-Berg qui a retrouvé la bonne recette. Voici maintenant les indices pour la nouvelle recette que vous pouvez découvrir maintenant. Recette qui vient du bord de la Méditerranée. 04 75 40 10 10. Venez nous donner vos ingrédients.

0: Take on me, emmène-moi. 11h22.
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0: Et dites donc, ça n'a pas traîné là pour la première recette. Vous avez été perspicace avec les frites de courgettes panées au four. C'est très très bon. Petit bâtonnet, très très bon. On peut faire une petite sauce avec, c'est pas mal, vous allez voir. Bon, une nouvelle recette. Myriam, bonjour.
2: Bonjour Franck.
0: Ça va Myriam à Salavas?
2: Eh bien, ça va, merci.
0: Et alors, moi je vais bien. Et je sais que mon petit doigt me dit, Myriam, enfin je le sais de source sûre, que vous êtes une excellente cuisinière.
2: Ouh là là là là.
0: Non. Je me trompe ou pas?
2: Écoutez, moi je peux pas le dire. C'est surtout ceux qui m'entourent qui pourraient le dire.
0: Oui, mais je suis sûr qu'ils sont d'accord avec moi. Bon, quelle est votre spécialité, vous, Myriam? Qu'est-ce que vous aimez faire?
2: La spécialité que j'aime faire,
0: oui.
2: Ben c'est le signe custer.
0: Oh là là là.
2: Oui. Et ça, c'est juste une tuerie.
0: C'est fait avec des lentilles, hein, c'est ça?
2: Ah, pas du tout.
0: Non.
2: Moi, je fais avec du boulgour.
0: Avec du boulgour, d'accord, très bien. Sinon, voilà. On peut le faire avec des lentilles corail.
2: Eh bien, écoutez, je regarderai dans les recettes que me propose mon moteur de recherche.
0: D'accord. Bon, alors, quel ingrédient, Myriam?
2: Alors, je vais faire juste avancer le schmilblick. Moi, j'ai pensé à du riz.
0: Est-ce qu'il y a du riz? Eh ben non, il n'y a pas de riz. Je suis désolé. À plus tard, je vous embrasse. Bon week-end.
2: Moi aussi, au revoir.
0: Au revoir. Michel à Jaillon, bonjour.
3: Bonjour. Alors, moi, je vous propose des oignons.
0: Des oignons. Est-ce qu'il y a des oignons? Attendez, je regarde sur la table parce que du coup, on a deux recettes en cours là. Vous voyez, on a. Eh oui, on a pas encore terminé les frites de courgettes.
3: Ça va être le festin, c'est pas possible.
0: Ah ben, et les frites de courgettes, essayez, c'est très très bon. Alors non, il y a pas d'oignons.
3: D'accord.
0: Au revoir Michel, bonne journée. Au revoir. Alexandrine à Divageux, bonjour Alexandrine.
4: Bonjour.
0: Pourquoi vous vous marrez, Alexandrine?
4: Non, parce que je suis une fidèle auditrice, je suis déjà passée ce matin, je repasse à midi, mais...
0: Mais vous êtes passée à quelle heure, Alexandrine?
4: C'était 10h moins le quart, pour le débat...
0: Oui, d'accord, ah oui, vous êtes intervenue, d'accord, oui. Ah ben attendez, c'est normal, c'est votre radio, la radio est à vous, hein, donc il n'y a pas de problème. Hein.
4: Je me réveille avec la radio.
0: Ah ben...
4: Eh ben c'est génial. Cette heure, elle va savoir ce que je dis.
0: Merci beaucoup.
4: Bon, revenons à notre recette. Moi, je pense avec de l'huile d'olive.
0: Est-ce qu'il y a de l'huile d'olive? Oui.
4: Ah. Eh ben moi, je propose de la ratatouille.
0: De la ratatouille. C'est vrai que c'est de saison de la ratatouille. Elle est morte de rire, Alexandrine. Alors, en pleine forme. C'est notre soleil ce matin. Non, c'est pas la ratatouille, Alexandrine. Désolé.
4: Bonne journée.
0: Je vous fais de gros bisous. Merci de votre bonne humeur.
4: Gros bisous.
0: Au revoir.
4: Merci, au revoir.
0: Marie à L'Oriol. Bonjour, Marie.
5: Bonjour à toute l'équipe.
0: Marie, je vous écoute. Quel est l'ingrédient auquel vous pensez?
5: Est-ce qu'il y aurait du poisson?
0: Quel poisson? Il faut. Alors je le dis, hein, mais dans ce jeu, quand on parle de viande, de poisson, il faut donner le nom parce que c'est pas la même chose, évidemment.
5: Du rouget, de la lotte.
0: Du rouget.
5: Et poissons, enfin différents poissons qui se tiennent bien à la cuisson.
0: Mm-hmm. Non.
5: Tant pis.
0: Désolé, Martine. Marie, pardon. Isabelle, bonjour.
6: Bonjour.
0: Bonjour Isabelle à Préau. Comment ça va?
6: Ça va, très bien avec le soleil.
0: On dit pas Préau, je crois qu'on dit Pro, hein, chez vous. Hein.
6: Pro, oui.
0: Ouais, c'est ça. En Ardèche. Isabelle, alors.
6: Est-ce qu'il y a du poisson, des sardines?
0: Est-ce qu'il y a des sardines? Non. Vous pensiez à quoi, Isabelle?
6: Ben, une salade de sardines.
0: Une salade de sardines. Non, c'est pas ça. Désolé. Allez, vous revenez jouer. À plus tard, Isabelle. Martine à Chavaret, bonjour.
7: Bonjour.
0: Martine, je vous écoute.
7: Est-ce qu'il y a des olives noires?
0: Non, il n'y a pas d'olive noire.
7: Bon, bah tant pis pour moi.
0: Désolé Martine.
7: C'est pas grave.
0: Bon, allez, on continue. Vous jouez, vous revenez, vous avez tous les indices. Vous savez ce qu'il n'y a pas. Vous savez qu'il y a de l'huile d'olive pour l'instant. Il manque des choses, hein. Il manque beaucoup de choses d'ailleurs dans cette recette. 04 75 40 10 10, le grand bien, appelez-moi, donnez-moi un ingrédient qui vous ferait penser à une recette. Si l'ingrédient est dans la recette, eh ben, vous me donnez le nom de la recette, et si vous avez le nom de la recette, je vous offre un superbe coffret d'huile pimentée, des piments du soleil, créés avec passion en Ardèche, avec du goût du caractère, une fabrication artisanale, des recettes authentiques. C'est un coffret, 1, 2, 3, 6 petits flacons sympas que vous allez pouvoir déguster. Un coffret d'une valeur de plus de 50 euros. Je vous donne l'indice, recette qui vient du bord de la Méditerranée. À tout de suite.
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0: Et côté musique, le temps pour vous de réfléchir et de m'appeler. Christophe Maé, c'est sur Isidro Mardèche. Il n'y a que de l'amour chez toi.

0: Christophe Maé, c'est une jolie petite balade, non? Il n'y a que de l'amour chez toi. 11h30 tout de suite. Quelques idées.
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0: Le Festival de cinéma de Saint-Paul-Trois-Châteaux propose depuis 39 ans des films d'auteurs pour tous les publics autour de la thématique des droits humains. Cette année, la programmation se porte sur des cinéastes émergents et inventifs et sur des pays aux cinématographies rares avec des sujets fondamentaux touchant aux droits humains. Pour les plus petits, plusieurs très beaux films d'animation sont proposés. Ça se passe donc à Saint-Paul-Trois-Châteaux, principalement, mais aussi dans les 9 communes alentours qui accueillent nos précieuses séances hors les murs. Le Festival de cinéma de Saint-Paul-Trois-Châteaux, ça commence demain, samedi, et c'est jusqu'au 3 novembre. Demain également débute, demain samedi, la 86e édition de la Foire du Dauphiné de Romans-sur-Isère, avec à 21h le concert d'Amel Bent. Les concerts sont compris dans le prix d'entrée de la foire. Vous prenez votre ticket d'entrée et vous pouvez visiter la foire, mais aussi assister au concert d'Amel Bent. Et puisqu'on parle de la Foire de Romans, sachez que nous serons en direct lundi matin, entre 10h et midi, en direct de la Foire de Romans, et que nous jouerons au Grand Miam en direct. Vous pourrez venir jouer avec nous entre 11h et midi à la Foire de Romans. Enfin, à Ondancette, dans le Nord-Drôme, c'est la 7e fête du miel. Comme chaque année, cette fête n'accueille que des apiculteurs récoltants qui vont vous proposer leur production. Miel, gelée royale, propolis, bonbons, nougat, pain d'épices. Restauration sur place ou à emporter, ça se passe à Ondancette, sur le bord de la Nationale 7, samedi et dimanche, de 9h à 18h.
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0: Alors, vous venez me donner les ingrédients de cette recette. Recette qui vient du bord de la Méditerranée. On y va ? On joue ? Vous participez au 04 75 40 10 10 pour gagner ce coffret exceptionnel avec des petites huiles pimentées. Alors, il y a des huiles caraïbes, mexicaines, provençales, indiennes, ardéchotes avec de la châtaigne. Bonjour Daniel.
3: Bonjour Franck.
0: Daniel à bord de péage, je vous écoute. Oui. Alors, pour l'instant, on sait qu'il y a de l'huile d'olive.
3: Oui.
0: Voilà. On sait qu'il n'y a pas d'oignon.
3: Oui.
0: Voilà. Qu'est-ce qu'il y a selon vous, Daniel ?
3: Moi, j'avais pensé aux pois chiches.
0: Aux pois chiches. Eh ben non, il n'y a pas de pois chiches, Daniel.
3: Oh mince.
0: Ah oui, je suis désolé.
3: Eh ben tant pis.
0: Non.
3: Tant pis, on va rejouer. Alors.
0: Allez, ben vous rejouez, bien sûr.
3: On va retenter.
0: Bien sûr.
3: Merci.
0: Au revoir, Daniel. Au revoir. Jérôme, à Rochemaure. Bonjour, Jérôme.
4: Bonjour.
0: Jérôme, je vous écoute.
4: Est-ce qu'il y a des anchois ?
0: Est-ce qu'il y a des anchois ? Non, il n'y a pas d'anchois.
4: Dommage. Bonne journée.
0: Ah oui, je sais que c'est dommage, bien sûr. Bon, bah, bonne journée, Jérôme. Sylvie à la Coucourde. Bonjour, Sylvie.
5: Oui. Bonjour, Franck. De l'ail ?
0: Est-ce qu'il y a de l'ail ? Alors, est-ce qu'il... oui, il y a de l'ail, oui. Ouais.
5: Ouais. Recette... Je pensais à l'ail au lit.
0: Recette méditerranéenne, on a toutes les chances d'avoir de l'ail hein, dans des recettes méditerranéennes. Et vous pensiez à quoi, vous m'avez dit ?
5: L'ail au lit.
0: À l'ail au lit ? Eh non, c'est pas l'ail au lit.
5: Ah. Voilà. Bon, je reviendrai.
0: Allez, je vous embrasse.
5: Mmh, au revoir.
0: Au revoir. Il y a de l'ail, il y a de l'huile d'olive. Il n'y a pas d'anchois. Qu'est-ce qu'il y a encore dans cette recette ? Mireille, à Ruonce, bonjour.
6: J'avais pensé à l'anchois, mais bon, on a dit non. Est-ce qu'il y a du rouget ?
0: Est-ce qu'il y a du rouget ? Je crois qu'on me l'a déjà proposé, le rouget, oui. Non, il n'y a pas de rouget, Mireille.
6: Ah, oh, ben tant pis.
0: Il n'y a pas de rouget.
6: Peut-être.
0: Ouais. Allez, vous revenez, évidemment.
6: On va essayer, oui.
0: Allez.
6: Au revoir, à tout à l'heure.
0: Ouais, à tout à l'heure. Dans quelques instants, on continue ? Vous continuez à nous appeler 04 75 40 10 10. Donnez-moi un ingrédient, donnez-moi le nom de la recette et repartez avec un superbe cadeau d'une valeur de plus de 50 euros. Un coffret d'huile pimentée. Alors ça va de la plus douce à la plus dure. Mais vraiment, en plus fabriqué en Ardèche de manière artisanale. Je vous en parle dans quelques instants. C'est le Grand Miam et ça continue jusqu'à midi.
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0: 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Francis Cabrel sur Isidre Mardèche, le grand miel. Et vous avez l'air de batailler sur cette recette, alors.
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0: C'est une recette qui vient du bord de la Méditerranée. Oui. Je suis dans ma recette, un goût bien relevé, facile à faire, très parfumé. Vous pensez à quoi, à votre avis? Bonjour Martine à Pisançon.
3: Bonjour.
0: Comment ça va Martine?
3: Très bien, avec le soleil, parfait.
0: Mm-hmm. Alors Martine.
3: Alors moi j'ai pensé à des aubergines.
0: Des aubergines. Eh ben non, il n'y a pas d'aubergine dans cette recette.
3: Ah ben tant pis.
0: C'est quand vous allez connaître la recette dont on parle, vous allez vraiment, vous allez dire bon sang, mais oui, mais pourquoi on n'y a pas pensé plus tôt. Bon, cherchez les trucs. Si vous trouvez l'ingrédient principal, vous trouvez la recette.
3: D'accord, merci beaucoup.
0: D'accord, je vous embrasse Martine.
3: Bonne journée, au revoir.
0: Au revoir. 04 75 40 10 10, c'est le grand miam. Vous me donnez un ingrédient, il est dans la recette, vous me donnez le nom du plat. Il n'est pas dans la recette, vous passez votre tour. Mais cherchez, je dirais presque, allez, puisque cherchez pas midi à 14h, qu'est-ce que vous en pensez? Alors une autre Martine, tiens, à Chabeuil. Bonjour Martine.
4: Oui, bonjour.
0: Bonjour Franck. Martine. Bon, alors Martine.
4: Alors, est-ce qu'il y a du persil?
0: Est-ce qu'il y a du persil? Oui, il y a du persil.
4: Moi, je pensais à des tentacules de poulpe.
0: Des tentacules de poulpe.
4: C'est peut-être trop compliqué.
0: Non. C'est vrai que c'est un peu... Comment vous les faites, vous, les tentacules de poulpe, Martine?
4: Ah ben, à l'huile d'olive.
0: Ouais.
4: Mais bon, ça dépend de s'il a été bien tapé au départ.

0: Pour l'attendrir. Ouais. Voilà.
1: Mais qu'est-ce qui vous fait penser au poulpe, Martine, dans la recette?
0: À l'huile d'olive, ouais. La Méditerranée. J'en ai mangé souvent cet été.
1: Ouais, c'est bon, ça. C'est bon.
0: Ah, j'adore. Mmh.
1: J'aime bien, moi aussi. Mais ça n'est pas ça, Martine.
0: C'est pas ça, non.
1: Désolé.
0: Oh, j'y pensais que c'était trop... trop compliqué.
1: Ouais.
0: Bon, ben, je vais réfléchir encore.
1: Allez, à tout à l'heure. À tout à l'heure.
0: Merci.
1: Au revoir. Jocelyne à Romans. Bonjour, Jocelyne.
2: Bonjour.
1: Bonjour.
2: Moi, pour le poisson, est-ce que c'est de la morue?
1: Est-ce que c'est de la morue? Et non, non.
2: Non, bon, attends, pour une prochaine.
1: Il n'y a pas de poisson dans cette recette.
2: Ah bon? J'ai confondu avec celle d'avant, sûrement.
1: Il n'y a pas de poisson. Désolé, Jocelyne, je vous embrasse. Bonne journée, au revoir. 04 75 40 10 10. Les ingrédients de cette recette, ils sont au nombre de 4. Fabien, bonjour. Fabien, à Beaumont-les-Valences.
3: Exactement. Est-ce qu'il y a de l'ail?
1: Est-ce qu'il y a de l'ail? Oui, il y a de l'ail, Fabien.
3: Je pense à l'aïoli.
1: À l'aïoli. Ça a déjà été proposé, Fabien, et ça n'est pas l'aïoli.
3: Ah, punaise. Bon, on a...
1: Allez, je vous laisse chercher 04 75 40 10 10. Vous jouez au Grand Miam. Vous venez me proposer un ingrédient. Cherchez, je sais pas, qu'est-ce que je peux vous dire, moi. Cherchez dans les légumes. Parce que là, pour l'instant, on tourne autour du pot. 04 75 40 10 10.
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0: Alex Warren, Fever Dream sur Isidro Mardèche, dont le Grand Miam.
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0: parce que j'aimerais tant vous offrir ce coffret avec ces huiles pimentées. J'aimerais tant vous les offrir, ces huiles pimentées. Ce superbe coffret fabriqué en Ardèche par Piment du Soleil. À l'intérieur, des recettes authentiques. Il y a par exemple Ardèchotte. Alors Ardèchotte, qu'est-ce qu'il y a dans Ardèchotte? Ça doit être pas mal, ça, tiens. Ça doit être pas mal avec les frites de courgettes qu'il fallait découvrir pour la première recette. La deuxième recette, j'ai l'impression que vous bataillez un petit peu. Je ne sais pas pourquoi. Deuxième recette, voilà, Ardéchotte, tiens, avec du marron et du piment Goria d'Ardèche. Pas mal. Bon, allez, Françoise, à Serve. Bonjour, Françoise.
3: Oui, bonjour.
0: Je vous écoute, Françoise.
3: Je pensais à des petites sèches.
0: À des petites sèches. Non.
3: Non.
0: Non. Non. Il n'y a pas... Comment vous expliquer? Ça vient de la mer, mais ça n'est pas un produit de la mer.
3: Ah, d'accord.
0: Voilà, c'est la nuance de l'indice. Un produit qui vient de la mer, mais qui n'est pas de la mer. Enfin...
3: D'accord.
0: Voilà.
3: Ouais, désolé.
0: Oui. Je suis désolé pour vous également, François. Vous ne m'en voulez pas. Vous ne m'en voulez pas, François, si ?
3: Non, je vous en veux pas du tout.
0: Bon, d'accord. Allez, on reste bons amis. À tout à l'heure. Daniel à Romans, bonjour.
4: Oui, bonjour.
0: Daniel, je vous écoute.
4: Alors bon, je pense que j'ai tout faux, parce que je pensais à des pâtes.
0: Des pâtes. Mais c'est pas bête du tout, ça. Non, vous n'avez pas tout faux. C'est pas bête du tout, mais c'est pas ça. Mais ça pourrait être des pâtes. Ouais, ça pourrait être des pâtes. À bientôt, Daniel.
4: Au revoir.
0: Jacqueline à la chapelle sous Aubenas, bonjour. Jacqueline.
5: Est-ce qu'il y a de la tomate dans la recette?
0: Est-ce qu'il y a... Enfin, oui, il y a de la tomate.
5: Oui, alors moi je pensais à la rouille.
0: À la rouille.
5: Mais elle ne vient pas de la mer, donc...
0: Ah ben la tomate, elle est venue par la mer. Hein. C'est les conquistadors qui l'ont amenée en bateau. Hein.
5: Oui, bien sûr.
0: Mais
5: le poisson qui vient de la mer.
0: Non, mais là, on sait qu'il n'y a pas de poisson, ça c'est sûr.
5: Mais
0: la tomate, c'est les conquistadors espagnols qui ont découvert le fruit au Mexique et qui l'ont ramené en Europe, hein, notamment via le port de Séville. Hein. Donc c'est pas mal joué. Hein. Il y a de la tomate, mais ça n'est pas la rouille. Allez, je vous embrasse.
5: Bonne journée, au revoir.
0: Christiane, Guy-Rengrange.
6: Oui, bonjour.
0: Bonjour, Christiane.
6: Oui, alors moi, vous avez dit qu'il n'y a pas de poisson, mais moi, je pensais des sardines grillées, c'est pour ça.
0: Ah, c'est bon, ça, les sardines grillées. Mais, comment vous mettez la tomate où dans les sardines grillées, Christiane?
6: Je ne mets pas de tomates, mais on peut en mettre.
0: C'est vraiment une recette toute simple.
6: Oui, c'est
0: bon ça. À bientôt, Christiane.
6: Merci.
0: Au revoir. Sophia, bonjour.
7: Oui, bonjour.
0: Sophia, je vous écoute.
7: Si, moi j'ai décidé poivrons.
0: Est-ce qu'il y a des poivrons? Non, il n'y a pas de poivrons. Pour l'instant, on sait qu'il y a de l'huile d'olive, du persil, qu'il y a de l'ail et qu'il y a de la tomate.
7: Okay,
0: désolée, merci. Sophia.
7: Bonne journée, au revoir.
0: Au revoir. Michel à Guy-Rengrange. Bonjour, Michel.
8: Bonjour. Est-ce qu'il y a du caviar?
0: Est-ce qu'il y a du caviar? Vous pensez à quoi?
8: Une salade de caviar,
0: dites donc, Michel. on se refuse rien, Michel. Non, il n'y a pas de caviar, désolé.
8: On essaye.
0: Ah, mais vous avez raison, c'est la règle du jeu. Vous avez bien fait. Hein, et en fait, en plus, c'est fait pour ça, hein, ce jeu. Il faut essayer.
8: Ouais. J'avais pensé aux moules, mais bon, les moules.
0: Les moules au caviar.
8: Non, les moules en salade.
0: Non, c'est pas ça. Au revoir, Michel.
8: Bon, j'aurais tenté.
0: Au revoir. Cathy à Vaisseau. Bonjour, Cathy.
9: Oui, bonjour.
0: Un ingrédient.
9: Moi, je pensais au persil.
0: Oui, il y a du persil. Vous pensez à quoi?
9: Des tomates à la provençale.
0: Des tomates, vous me dites?
9: À la provençale.
0: Des tomates à la provençale? Comment vous les faites, vous, les tomates à la provençale?
9: Alors, je découpe mes tomates en rondelles.
0: Oui.
9: Je hache de l'ail et du persil et je fais frire à l'huile d'olive.
0: Voilà. Hein,
9: c'est tout.
0: Ouais, on peut les... Moi, j'aime bien les faire entières aussi. J'aime bien les faire confire entières dans le, ouais, dans le four.
9: En tranche épaisse, voilà, ça le bon.
0: Des tomates à la provençale, Cathy.
9: Oui, oui.
0: Eh bien, c'est la bonne réponse.
9: Oh, génial.
0: Quand je vous disais que c'est une recette super simple.
9: Oh oui, oui, puis c'est délicieux quand elles sont bien dorées. Là,
0: et c'est très, très bon. Alors, vous allez me faire le plaisir ce week-end de manger les bâtonnets de courgettes panées.
9: Oui, je vais essayer, ça a l'air pas mal.
0: Ouais, je vais déposer les recettes sur la page Facebook du Grand Miam. Et puis les tomates à la provençale, parce que comme vous aurez fait chauffer le four pour la courgette, vous profitez du four chaud pour faire les tomates à la provençale.
9: Exactement.
0: C'est pas mal.
9: C'est pas mal.
0: Vous coupez les tomates en deux, vous retirez les graines, vous ajoutez sur chaque moitié un hachis d'ail, persil, du sel, du poivre, une pincée de marjolaine ou d'origan, vous parsemez de chapelure, vous huilez légèrement le dessus des tomates et vous mettez au four 210 degrés pendant 30 minutes environ. Voilà. Tomates à la provençale, c'était tout simple la recette, Cathy. Vous l'aviez depuis longtemps, cette recette ? Elle est partie, Cathy ? On a perdu Cathy. C'était renversant cette recette. Bon, eh ben bravo. Bravo Cathy, vous gagnez le coffret. Oui, on a vraiment perdu Cathy. Cathy, vous nous rappelez s'il vous plaît, pour qu'on puisse vous faire partager ce cadeau que vous avez gagné. On se retrouve lundi, je le rappelle, le Grand Miam, lundi matin, en direct de la foire de Romans entre 11h et midi. Rejoignez-nous. On sera d'ailleurs en direct dès 10h, en direct de ce grand événement commercial et d'animation de notre région qui débute ce week-end. À lundi matin, 11h midi.
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0: Bon, on a fait un grand miam végétal aujourd'hui, avec de la chapelure, avec un peu de courgette pour ces petites frites de chapelure. Essayez, c'est délicieux, vous allez le voir. Faites ça avec une petite sauce mayo, petite sauce aioli, pourquoi pas. Et puis, les tomates à la provençale, c'est tellement bon ça, les tomates à la provençale. Lundi, on remet le couvert entre 11h et midi. 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

0: Diana Ross, Chain Reaction. Sur ici, Drôme Ardèche. Les infos, et puis tout de suite après, vous retrouvez On vous doit bien ça, et Nora Malagré et toute son équipe.
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2: Dans l'affaire du meurtre de Thomas à Crépol, 11 accusés seront jugés devant la cour d'assises. C'est ce que demandent les juges d'instruction ce matin dans leur ordonnance de mise en accusation. La circonstance aggravante de racisme est bien retenue contre, je cite, la race blanche et la nation française. Le pape Léon XIV en France pour 4 jours. Demain après-midi, il célébrera une messe en plein air sur les Champs-Élysées et place de la Concorde. 600 000 personnes seront présentes, dont des Drômardéchois. Comme nous l'explique Benoît Pouzin, prêtre de l'église de Cré, c'est lui qui va commenter cette messe sur France Info.
3: Alors il va y avoir plus de 400 personnes qui vont venir du diocèse de Drôme-Ardèche. C'est une très grosse organisation, c'est quelque chose d'incroyable. Et puis en même temps, la visite du pape Léon crée vraiment une émulation très très forte. Ça s'était déjà bien mobilisé en 2008, mais là on voit vraiment qu'il y a une embellie extrêmement importante. Ça dit vraiment qu'il y a un vrai renouveau et qu'il y a quelque chose d'incroyable qui est en train de se passer en France. Et puis samedi et demain, cette grande messe incroyable aussi, ça donne beaucoup de joie. Et puis surtout, dans cette joie, dans un monde fracturé, dans une société qui vit des choses difficiles en ce moment, où il y a beaucoup de questionnements, d'avoir le pape qui vient comme successeur de Pierre, affermir les catholiques dans la foi et apporter surtout au monde cette espérance dont on a tant besoin.
2: Interview de Benoît Pouzin, prêtre de l'église de Cré, à retrouver sur ici.fr. 2 ans de prison, dont 1 an ferme pour un Ardéchois pour acte de cruauté envers sa chienne Ruby. Il a été jugé hier au tribunal de Privas, plus d'un an après la découverte du corps de l'animal, battu et pendu dans la forêt de Roiffieux, près d'Annonay. Un piéton de 25 ans, violemment percuté par une voiture ce matin vers 7h à Beauchastel en Ardèche sur la RD21. La vitesse est en cause d'après les pompiers. Il a été pris en charge par une équipe médicale du SMUR de Valence en urgence absolue. Il est polytraumatisé. Bonne nouvelle si vous êtes chez Engie et que vous avez le droit au chèque énergie. Le fournisseur va verser 75€ à ses clients. Le groupe veut, je cite, lutter contre la précarité énergétique dans un contexte de hausse des prix. Si vous êtes éligible, vous n'avez aucune démarche à faire. Vous les avez peut-être aperçus, des hélicoptères et des drones dans le ciel drômois. C'est un exercice militaire qui a démarré lundi et qui va durer pendant 3 semaines. L'armée de terre mène un important entraînement, Véronique Narbourg.
4: Et c'est un exercice top secret. L'armée de terre en dit donc très peu sur les opérations menées pendant plus de 3 semaines. Elle précise seulement que l'objectif est d'entraîner les régiments au combat de haute intensité pour entretenir les capacités de la France à réagir en cas d'agression majeure. Ces exercices sont parfois ponctués par des tirs à blanc qui nécessitent de respecter les distances de sécurité. Plusieurs centaines de militaires sont venus de toute la France. Ils sont déployés sur une vaste zone qui va du Vercors à la vallée du Rhône, depuis Valence jusqu'à Pierrelatte. Vous risquez d'apercevoir de jour comme de nuit des avions, des hélicoptères, des drones, des parachutistes, également des véhicules sur terre. Les mairies de Saint-Jean-en-Royans, mais aussi de Mirabel et Blacon près de Cré ou Montjoyer, plus au sud, ont déjà informé leurs habitants qu'ils pourraient croiser ces militaires en exercice. L'armée promet de limiter au maximum les perturbations et elle veut absolument éviter la présence des curieux.
2: Et tous les détails de cet exercice à retrouver sur ici.fr. En Pro D2 de rugby, c'est l'heure du derby du Dauphiné ce soir au Stade des Alpes entre Grenoble et le VRDR à partir de 21h. La composition des équipes est à retrouver sur ici.fr et le match, vous pourrez le vivre bien sûr en direct ce soir sur votre radio locale dès 20h30. Et puis le Valence Drôme Handball affronte ce soir l'élite valdoise au club, un club aux portes de Paris. Coup d'envoi à 20h30. Un peu de soleil,
0: oui,
2: je crois, France.
0: Alors, un petit voile nuageux, mais à peine. Regardez, au-dessus du studio, tout va bien, finalement. Alors, on voit passer les nuages, mais il y a du soleil au-dessus, forcément. Voile nuageux, mais pas de problème, il deviendra un peu plus franc ce soleil en fin d'après-midi. Les températures 26 à 29 degrés du nord au sud. Dans la Drôme, en vallée du Rhône, sur le Diois et sur les Baronnies, 23 degrés sur le plateau du Vercors. Pour l'Ardèche, aujourd'hui, les températures seront comprises entre 27 et 33 degrés du nord au sud, 24 degrés sur les hauts plateaux ardéchois au-dessus de 1000 mètres d'altitude. Tout de suite, à midi 5, eh bien, on vous doit bien ça, la bande de chroniqueurs de cette nouvelle émission, emmenée par Enora Malagré.
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2: Bonjour à tous, bienvenue sur votre radio, ici dans votre nouveau numéro. Ici on parle bon plan, arnaque à éviter, vie quotidienne. On est là pour vous rendre service parce qu'on vous doit bien ça. C'est d'ailleurs le titre de ce nouveau rendez-vous. Tous les jours entre midi et 13h sur votre radio ici, on est enchantés de vous recevoir. C'est votre émission, appelez-nous 0810 055 056. Aujourd'hui, gros dossier, je vous raconte un peu les coulisses avant de vous présenter l'équipe. Il y a deux jours, Pierre Fabin, notre vétérinaire, et Audrazo, notre madame anti-arnaque, étaient en train de parler un peu d'arnaque et de vétérinaire. On s'est dit, allez, on va faire une émission là-dessus. Les fausses annonces d'adoption, etc. Ça va être un gros dossier aujourd'hui. Du coup, je vous les présente. Audrazo, qui est ici, madame anti-arnaque, bonjour.
6: Bonjour tout le monde.
2: Pierre Fabin, le vétérinaire.
7: Bonjour à tous. Et oui, je suis vrai vétérinaire. Bon, on va parler des faux vétérinaires.
2: Faux vétérinaires, fausses annonces d'adoption, etc. Nordinata, notre coach sportif, qui nous fait l'honneur d'être là le vendredi. Coucou Nordine.
8: Bonjour Enora.
2: Et mon préféré, oui j'ose le dire, Valère Correa. Monsieur Bonplan, oui aujourd'hui c'est vous.
9: Salut, bonjour à toutes et tous.
2: J'espère que vous allez bien, je vous l'ai dit, c'est votre émission. Appelez-nous hein, si les sujets vous parlent, 0810 055 056 ou laissez-nous un message vocal sur notre WhatsApp gratuit comme l'a fait aujourd'hui Laurence.
10: Bonjour, j'appelle au sujet des aides pour le carburant. Comment je fais pour en bénéficier ?
2: Très bonne question. On sait à quel point ça vous préoccupe et c'est Valère Correa qui répondra.
9: Et vous avez raison de vous y intéresser. Beaucoup de gens n'ont pas fait la demande. 100 euros, j'allais dire à la porte. Non, mais enfin à la fin en tout cas, je vais vous dire comment faire.
2: On en parle dans une trentaine de minutes et puis je garde le meilleur pour la fin. 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Midi 7, on est en direct avec vous jusqu'à 13h. On va parler faux veto sur les réseaux, fausses annonces d'adoption d'animaux. Il y a beaucoup à dire et ça vous met un peu en colère. Pierre Fabin et aussi ma Audrazo.
6: Oui, effectivement, je m'accroche à mon vrai veto qui est là à ma gauche. Il est là, heureusement. On a beaucoup parlé faux médecins sur les réseaux sociaux dans cette émission depuis la rentrée qui nous vendent des pseudo-médicaments. Et donc, vous avez aussi la version faux veto. C'est pas marginal, hein. Il y en a vraiment beaucoup. Il y en a même de plus en plus parce que nos petits chats, nos petits chiens, on les aime beaucoup. Et c'est vrai que du coup, on a tendance à vouloir dépenser. Et ça, les escrocs l'ont bien compris. Je prends un exemple de vidéo qui a vraiment beaucoup tourné ces derniers mois. Je l'ai beaucoup vu. Je vous plante le décor. Ouais. C'est un monsieur qui a l'air d'être en train d'animer une conférence. Vous voyez, d'accord. Il a un micro à la main et il commence en disant « Votre vétérinaire va me détester ». Voilà. Et en gros, il nous dit, donc c'est très catchy, on a envie de connaître la suite.
2: Catchy,
6: et en gros,
2: donc vous êtes bilingue.
6: Oui, tout à fait, je suis bilingue, effectivement. Et donc, en gros, il nous dit « Tous les vétérinaires sont des escrocs, ils nous font acheter des trucs totalement inutiles ». Et donc, il nous dit que pour que notre chien n'ait pas de puce, il faut lui vaporiser du vinaigre de cidre. Il nous dit que les graines de citrouille crues éliminent les vers intestinaux. Donc, sous-entendu, pas besoin d'acheter de vermifuge pour le chien. Donc là, je ne suis pas spécialiste. Je vais laisser Pierre répondre tout à l'heure. Mais bon, toujours est-il que ce monsieur, j'ai fait quelques vérifications, il n'existe pas. C'est une vidéo qui est générée par intelligence artificielle. En fait, il n'existe pas du tout, ce monsieur. C'est monté de toutes pièces. Et pourquoi faire tout ça, en fait? Eh bien, c'est pour nous faire acheter quelque chose, comme bien toujours. Bien c'est bien notre bien argent bien qui est en jeu. Donc, tout d'un coup, voilà qu'il nous parle d'une poudre dentaire pour chien. Il nous dit que c'est super, c'est miraculeux. Il nous met le lien, évidemment, pour en acheter. Donc, $50 le petit paquet. Hein, j'ai cliqué, donc c'est pas donné quand même, cette poudre dentaire. Donc, vraiment, grande prudence, parce que ces vidéos, elles font des millions de vues, elles sont reprises dans toutes les langues. Et il faut faire comme avec un vrai médecin. On fait attention, on vérifie que c'est un vrai médecin qui nous parle. Les vétos, c'est pareil, il faut vérifier.
2: Ça vous met en colère, Pierre Fabin, notre vétérinaire.
7: En fait, j'en ai dénoncé tellement ces derniers mois, parce qu'on a vu de tout. On l'a vu pour ces poudres dentaires, on l'a vu pour des marques de litière. Une marque de litière qui vous annonce « Attention, je suis vétérinaire, votre litière tue votre chat ».
8: Vous avez été victime de ça, appelez-nous, hein, écrivez-nous 0810 055 056, c'est votre antenne.
7: On a vu justement beaucoup de faux profils générés par intelligence artificielle. On a balancé ces marques à la répression des fraudes. Ouais. Ces marques sont toujours en exercice, elles vendent toujours, elles continuent toujours à générer des faux contenus par intelligence artificielle. Mmh. Au moins, elles disent plus qu'elles sont vétérinaires. Donc déjà, on a gagné un petit combat. Mais soyez très vigilants à tout ça. Il n'y a pas de remède miracle qui existe quand on vous dit votre chien n'aura plus de vers à cause d'un, grâce à un médicament naturel ou à quelque chose de naturel. C'est pas vrai. Pour traiter un chien contre des vers, pour prendre en charge un problème de peau, allez voir votre vétérinaire. Il vous prescrira ce qu'il faut, parce qu'il y a que ça qui marche vraiment. Je dis pas qu'il y a des petits remèdes naturels qui peuvent aider. Bien sûr, l'homéopathie, tout ça, ça fonctionne un petit peu. Mais quand votre animal a un vrai problème, allez voir votre vétérinaire. N'achetez pas quelque chose sur Internet. Et en plus, on a vu d'autres choses arriver. C'est des faux vétérinaires sur les réseaux, là, qui vous disent qu'ils sont vétérinaires et qui vous prescrivent un produit. Voilà, vous les contactez, ils vont vous dire, vous allez m'envoyer par PayPal ou un truc 10-20 euros, et ils vont vous prescrire quelque chose.
8: Mais on n'a pas, c'était une question un peu idiote, enfin il n'y a pas de question bête, mais il n'y a pas un petit site où on peut vérifier si le veto...
7: Effectivement, j'allais y arriver.
8: Donc, elle n'est pas si bête, la blonde.
7: Si vous êtes confronté à ce genre de choses, quelqu'un qui vous dit, je suis vétérinaire, je me prévaut d'une marque, tout ça, parce qu'on a beaucoup de marques qui disent, on a des vétérinaires qui travaillent pour nous. Dans 80% des cas, il n'y a pas de vétérinaire qui travaille pour eux. Vous allez sur le site de l'Ordre des vétérinaires, vétérinaire.fr, ouais. Et il y a un annuaire de tous les vétérinaires en exercice en France.
8: Tout simplement. Pareil.
7: On regarde s'il est inscrit à l'Ordre des vétérinaires. S'il n'est pas inscrit à l'Ordre des vétérinaires, vous fuyez.
9: Et il y a Pierre Fabin, dedans, j'ai vu.
7: J'y suis, et il vient de vérifier, et j'y suis bien. Numéro d'ordre 27352.
6: J'ai une question, parce que si on met Pierre Fabin recommande un produit, par exemple, sur un site internet, on suit ou on ne suit pas?
8: Alors déjà, sachez qu'il ne recommande jamais rien.
7: Je ne recommande pas grand-chose, justement, non. Alors, recommander un produit, c'est rare que des vétérinaires recommandent vraiment un produit, parce qu'on va prescrire des médicaments, tout simplement. On peut recommander certaines choses, mais on le fera en consultation. On ne va pas aller s'exposer sur Internet, voilà. Il n'y a pas de vétérinaire qui recommande une marque de litière, par exemple, aujourd'hui. Je ne connais pas ça.
8: D'accord. Merci beaucoup, monsieur Pierre Fabin. On va continuer de parler arnaque à l'adoption aussi, de fausses annonces. On a beaucoup à dire sur ce sujet. Et puis, tout à l'heure, Nordine nous parlera aussi perte musculaire. Comment lutter contre ça? Des petits exercices faciles à faire. Et notre cher Valère Coréard nous parlera aussi comment se faire aider quand le budget dérape. Une émission encore très riche avec vous. On est ensemble jusqu'à 13h. J'en profite, j'embrasse mon amoureux qui écoute. Coucou, monsieur B.
9: Chaque semaine. Hein.
8: Ouais, chaque semaine. Ouais, moi j'ai un super amoureux. C'est vendredi, tout est permis. On va écouter monsieur de Palmas sur la route. On est ensemble jusqu'à 13h. Dans On vous doit bien ça sur ici.

0: de Palmas sur la route, sur votre radio. Ici, on est ensemble jusqu'à 13h.
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0: Midi 16, on est en direct dans votre nouveau rendez-vous quotidien. On vous doit bien ça, on est là pour vous rendre service. Et l'antenne, eh bien, elle est à vous, 0810 055 056. Je suis avec toute l'équipe et nous sommes au cœur d'un dossier. Je l'aime, mon docteur Fabin, mon vétérinaire, quand il est un peu colère. Lui qui est si calme d'habitude et qui a dénoncé les faux vétérinaires qui sévissent sur les réseaux sociaux, entre autres accompagnés de Aude Razo. Nous allons accueillir une auditrice. Elle s'appelle Sarah et elle nous écoute via Ici Bourgogne. Je vous embrasse, chers collègues, chers copains. Bonjour Sarah.
3: Bonjour.
0: Comment
3: bonjour.
0: Allez-vous, bonjour. Ma chère Sarah ?
3: Ça va et vous ?
0: Ben super, on est ravis de vous accueillir dans l'émission. Alors, vous, il vous est arrivé une petite mésaventure, je crois, Sarah, hein ?
3: Oui, au mois de juin, oui.
0: Au mois de juin, qu'est-ce qui s'est passé, oui. Sarah ?
3: Ben, j'ai une pub Facebook de Mayapi Veto.
0: Qu'est-ce que c'est Mayapi Veto, Sarah ?
3: C'est un site où on peut acheter des comprimés anti-puces, ouais. Des pommades cicatrisantes, des vermifuges, etc.
0: D'accord.
3: Et en fait, quand j'ai cliqué sur l'affiche, ouais. Après j'ai été sur le site et j'ai vu des choses qui m'intéressaient, notamment le vermifuge et la pommade cicatrisante. Parce que mon chat se dispute beaucoup avec le chat du voisin et du coup il revient avec des blessures.
0: C'est un petit caïd, d'accord.
3: Voilà, c'est ça.
0: D'accord.
3: Et du coup je le soigne comme ça.
0: Ouais.
3: Et j'ai fait une commande et depuis le mois de juin, j'ai toujours pas reçu ma commande et malgré mes mails, j'ai ouais. jamais eu de réponse de leur part.
0: Aïe, ça sent l'arnaque à plein pif, ça.
4: Complètement,
0: non, les amis,
4: et j'étais en train de regarder ce site, justement, Fabin, ouais. qui a des tarifs un peu prohibitifs en plus. Je suis allé voir parce que, alors, on peut acheter des choses sur Internet, hein. Il y a des sites qui sont très bien.
0: Oui.
4: Par exemple, Zooplus. Moi, j'achète même mes croquettes.
0: Zooplus, comme un zoo?
4: Ouais, comme un zoo. Ouais. J'achète mes croquettes sur Zooplus. Pour les croquettes, pour tout ça, pour certains compléments alimentaires, on peut aller acheter sur des sites de ce genre-là. Là, je suis allé voir, justement, donc, sur un site d'avis qui s'appelle Trustpilot.
0: Ouais.
4: La note de Mayapi Veto. Ils sont à 1,6. Il n'y a personne qui est livré globalement et les tarifs sont complètement prohibitifs. Donc voilà, c'est moi, si j'ai un conseil à vous donner sur ce genre de site,
0: d'abord aller voir, c'est ça, sur les avis de consommateurs.
4: Sur les avis de consommateurs, mais aussi comparer pourquoi pas à son vétérinaire. Voilà, je dis pas qu'il faut acheter chez son vétérinaire, mais demander de l'avis sur un produit à son vétérinaire, on vous donnera toujours notre avis.
0: Moi, j'ai toujours l'impression
4: il est gratuit, on cherche pas à vous vendre des choses.
0: Pierre, donc, j'ai toujours l'impression que chez le véto c'est plus cher. Vous avez
4: parfois,
0: pas ce sentiment-là, Sarah aussi ?
4: Un petit peu.
3: Oui.
4: Bah oui. Mais parce que.
0: Ouais, Sarah.
3: Oui, c'est un petit peu plus cher, mais on l'a tout de suite. C'est ça le.
0: Ouais, voilà. C'est aussi la différence. Ouais.
4: Non, on a le conseil qui va avec. En fait, c'est ça.
0: Oui.
4: C'est aussi ça qu'on paye un petit peu. On est sûr de pas se faire arnaquer à
0: alors,
4: ce moment-là.
0: Pour répondre
4: donc,
0: à Sarah, les amis, parce que là, elle attend toujours sa pommade et bon, qui n'arrivera probablement jamais. Quel est le recours au Drazo?
5: Bah, malheureusement, là, il y a peut-être un dépôt de plainte. Il faut peut-être signaler le site. Moi, j'encourage à ça. Après, malheureusement, quand vous avez déjà versé l'argent et que vous l'avez versé volontairement, il n'y a pas beaucoup de recours, en fait. Après, il y en a, évidemment, mais c'est compliqué, en fait. Il faut vraiment avoir des précautions en amont. Donc, comme disait Pierre,
0: ouais.
5: on va sur Trustpilot qui agrège des avis. Et donc, on peut voir à ce moment-là que ce site est très mal noté, comme Pierre l'a vérifié. Donc, c'est là qu'il faut, il faut éviter. Et en fait, on peut le faire avec tout. Là, on parle des arnaques
0: oui.
5: sur les croquettes, etc.,
0: ça,
5: sur les produits, mais avec vos vêtements, etc.
0: Oui, oui.
5: Allez toujours vérifier avant le site où vous commandez.
0: Valère Coréard.
6: Oui, moi, je dis toujours, vérifiez quand même auprès de votre banque quel est le périmètre d'assurance sur votre carte bancaire que vous avez utilisé pour faire la commande. Je sais que Aude l'a répété plusieurs fois, c'est de moins en moins le cas, mais on ne sait jamais. Donc, contactez votre banque et dites, voilà, je me suis fait arnaquer. Peut-être que l'assurance peut jouer.
0: Vous l'avez fait, ça, Sarah, déjà ?
3: Bah, j'avais demandé, elle m'a dit qu'elle pouvait rien faire malheureusement parce que l'argent était déjà parti.
6: Oui, non, mais ça c'est autre chose.
0: Ah, ça c'est d'accord.
6: Voilà. Moi je parle de l'assurance de votre carte bancaire. Vous demandez à votre banquier le numéro de l'assurance de votre carte bancaire. C'est un autre service.
3: Ah, d'accord, moi je redemanderai.
0: Bah voilà, okay. Ça vaut peut-être le coup d'aller fouiner par là-bas. Merci beaucoup, ma chère Sarah. On vous embrasse très
3: Merci
0: fort.
3: Merci à vous. Bonne journée.
0: Bonne journée. Bel après-midi. On parle aussi arnaque à l'adoption, les enfants. Là, ça c'est vraiment.
4: C'est le pire.
0: Ouais, alors c'est on s'est regardé avec Pierre Fabin limite. Non, mais c'est ça, c'est insupportable.
4: Et
0: aussi,
4: effectivement, hein. on en a des dizaines. J'étais de garde cette nuit. Et j'ai eu un peu de temps, donc j'ai passé ma nuit sur un site de petites annonces qui s'appelle Le Bon Coin,
0: ouais.
4: Où clairement les choses ne sont sont pas faits correctement. Sur 10 annonces que j'ai regardées, il y en avait 3 qui n'étaient pas conformes et clairement pas du tout sérieuses. Ouais. Et c'est des choses qui se multiplient. On a beaucoup de gens qui vendent des animaux, qui les élèvent dans leur garage et qui font un petit commerce autour de tout ça. Je crois qu'Audrazo, d'ailleurs, vous avez des exemples d'arnaques qui ont été faits et sur lesquels on a eu des informations.
5: Alors, faut surtout se méfier, je trouve, moi, mais peut-être que je me trompe et Pierre me corrigera, mais ces annonces qui donnent des animaux, c'est un don d'animaux. Alors souvent, on vous sert, ça peut être sur Le Bon Coin, ça peut être sur Facebook. Vous avez souvent un petit discours très un peu larmoyant. On vous dit, bah voilà, je suis obligée de donner mon chien parce que je pars en EHPAD, ou alors le propriétaire est décédé. Donc voilà, merci. Est-ce que quelqu'un peut récupérer? C'est un don, etc. Et en fait, derrière, l'arnaque, c'est qu'on va vous dire, oui, on vous le donne, mais par contre, vous allez payer les frais de transport. Et donc là, il y a des histoires assez folles hein, là-dessus. C'est nos amis d'ici Poitou qui avaient sorti cette affaire, c'était l'année dernière de mémoire, une femme qui avait versé plus de 6000 euros pour adopter un chiot. Elle avait vu une annonce sur Facebook et on lui dit que le transporteur doit lui amener l'animal. Après, on lui dit que le transporteur a eu un accident, donc elle doit payer des frais vétérinaires. Elle n'a jamais vu le chiot. Hein. Ensuite, on lui dit que le chiot va être livré en hélicoptère et donc elle doit payer l'hélicoptère, etc. Et donc, elle a payé. Et ça, c'est tellement cruel parce qu'elle a vraiment investi. Elle attendait ce chiot avec impatience. C'est vraiment terrible. Donc attention, parce qu'à l'approche de Noël, on voit beaucoup de ces petites annonces justement qui sont très piégeuses.
0: On continue de parler de tout ça dans un instant. Pierre Fabin vous dira aussi comment repérer un bon élevage, les indications obligatoires avant d'acheter un animal. Gros dossier vraiment véto aujourd'hui grâce au docteur Pierre Fabin. Pour l'heure, on écoute un peu de Teddy Swims, Mr. Know It All sur votre radio ici. On est ensemble jusqu'à 13h et il est midi 22. À tout de suite.

0: Mr. Know-It-All, Teddy Swims sur votre radio ici. On est ensemble jusqu'à 13h, donc on vous doit bien ça.
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0: Et que de réactions au 0810 055 056. Nous ne sommes pas étonnés. Vous êtes très nombreux à réagir parce que les fausses arnaques d'adoption, les faux éleveurs, les faux vétos, ça nous saoule, pardon. Et je trouve ça extrêmement grave. Ça révolte notre vétérinaire Pierre Fabin. On a aussi Muriel, là, qui vient de nous appeler, qu'on va tout de suite prendre, qui appelle d'Indre et Loire. J'embrasse très fort ici Touraine. Bonjour Muriel, bienvenue.
3: Bonjour, merci à toutes. Merci. Bonjour à toute l'équipe.
4: Bonjour.
0: Quelle voix enjouée. C'est un plaisir de vous entendre. Alors, ma chère Muriel, qu'est-ce que vous vouliez nous dire?
3: Je voulais rebondir sur ce que disait, je me rappelle plus son prénom, sur les dons d'animaux sur le Bon Coin.
0: Oui, Pierre Fabin.
3: Alors, moi, tous les jours, il y a des dons, mais moi, je me dis, mais c'est pas possible. Bon, je contacte pas les personnes, hein, parce que je veux pas rentrer dans ça. Mm. Mais on donne des chevaux, on donne des chèvres, on donne des moutons. Ouais, mais d'accord. Ça va des perruches, des chiens, des chats. Bon, moi je contacte pas ces gens, mais moi ça me foirogne,
0: ça me révolte. Et ça, tout comme nous, Muriel.
3: Comment on peut donner un cheval? Je dis, il y a quelque chose, si on contacte la personne, mais non, on donne pas un cheval, mais c'est pas un objet, c'est pas un meuble. Moi, ça me fout en pétard.
0: Bah, je comprends bien, Muriel.
4: Vraiment, attention à ces petites annonces.
3: Bah,
4: j'ai épluché cette nuit, justement. Et derrière ces dons, souvent, c'est des ventes déguisées, parce que justement, la vente est très encadrée. Quand vous vendez un animal, il y a vraiment des règles aujourd'hui. Donc, il faut avoir un numéro de sirène. Il faut dire si l'animal, il est inscrit justement au livre des origines. Les animaux doivent avoir 8 mois minimum. On a aussi le numéro de puce qui est obligatoire sur l'annonce, donc il y a tout un petit encadrement autour de tout ça, mais à partir du moment où c'est un don, on fait un peu plus ce qu'on veut. Donc souvent les gens le mettent sous forme de don. Justement, j'avais vu un don de 3 chiots cette nuit, à qui je suis allé écrire. J'aurais écrit, je suis très intéressé. Ils m'ont répondu, le prix n'est pas le même en fonction de la couleur. Donc vous voyez, on a vraiment derrière tous ces dons des arnaques au final. Et donc vraiment, je vous ai dit, on vérifie quand on achète un animal sur un site comme ça, le numéro de sirène, l'âge des animaux, l'appartenance à une race ou pas, ça doit être écrit. Et le numéro de puce, j'ai vu des faux numéros de puce sur internet cette nuit. D'accord. Avec des formats complètement fantaisistes. Donc ça, demandez à votre vétérinaire de vérifier le numéro de puce de l'animal avant d'aller voir. Et quand vous achetez en élevage, on va voir l'élevage toujours.
0: D'accord. Oui, Nordinata, vous avez une question?
5: Oui, j'ai une question parce que j'ai vu aussi qu'il y a des personnes qui organisaient de la vente à l'étranger pour casser les prix. Est-ce qu'il y a des choses auxquelles on doit faire attention justement quand on ramène un
4: animal? Effectivement, alors on a beaucoup de problèmes sur ces imports d'animaux. On a beaucoup d'imports illégaux d'animaux tous les jours en France. Hein. Au niveau de Strasbourg, la frontière, tous les jours, il y a des camions qui sont stoppés avec des animaux dedans et qui sont revendus sur des parkings derrière. Donc c'est pour ça que je vous dis, quand vous répondez à une petite annonce, il faut aller voir le numéro de puce. Un numéro de puce français, ça commence toujours par 250 et le chiffre 26 en général derrière. Donc quand vous avez le numéro de puce, il faut vérifier ce format-là, mais allez aussi vérifier que ce numéro de puce avec votre vétérinaire, il existe. Vous dites à votre vétérinaire, voilà, j'ai vu cette petite annonce, je suis très intéressé par cet animal, et il va aller le vérifier pour vous, ce numéro de puce. Comme ça, vous êtes sûr qu'il n'y a pas une arnaque. Mais n'acceptez jamais une livraison sur un parking. Demandez toujours à aller voir où l'animal habite avant, et vous avez un délai de rétractation légale qui est là, c'est-à-dire que quand vous allez adopter un animal, il faut signer un papier qui s'appelle un certificat d'engagement et de connaissance. Et vous avez un délai de 7 jours après cette signature. D'accord. Où vous pouvez vous rétracter pour que l'adoption ne soit pas
0: très, très rapidement, Pierre Fabin. J'embrasse d'ailleurs Muriel. Merci d'avoir appelé, ma chère Muriel. Très rapidement, quand on va voir un élevage, justement, parce qu'il y a aussi des éleveurs douteux, 2 petits conseils pour repérer qu'un élevage n'est pas en carton-pâte.
4: L'hygiène, toujours. On vérifie que c'est propre et on demande toujours à voir la mère, mais aussi les mâles de l'élevage, parce que souvent, ils les cachent dans un coin. Donc, on demande à voir les mâles de l'élevage, comme ça on voit vraiment tout l'élevage et tous les animaux qui
0: et
4: sont
0: là. Et on repart pas tout de suite avec l'animal, ça n'existe pas.
4: On signe le papier ce jour-là et on repart 7 jours après. Ne signez pas le papier avant d'avoir vu l'élevage.
0: Continuez de réagir 0810 055 056, mais là c'est l'heure de l'actualité dans toutes vos régions grâce aux 44 locales de votre radio ici. Allez, à tout de suite.
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15: À partir de lundi et jusqu'au vendredi 9 octobre, il y a le centre socioculturel de Saint-Agrève qui expose les cantines du monde.
16: Cette exposition met en lumière l'importance cruciale des cantines scolaires pour l'éducation, la santé et l'apprentissage des enfants. Le parcours aborde aussi les enjeux d'une alimentation juste, locale et respectueuse de l'environnement. L'entrée est libre, gratuite. L'inauguration aura lieu lundi à 18h, ville de saintagrève.fr pour toutes les infos. Sur les chemins de l'eau, c'est un rendez-vous grand public qui propose de découvrir la démarche d'hydrologie régénérative avec des agriculteurs du territoire. Deux parcours au choix, 6 ou 15 km, jalonnés de 3 stands thématiques. L'eau, le sol, l'arbre ou agriculteurs et partenaires témoignent de leur expérience. Les départs se font entre 8h30 et 11h au prieuré de Charrière en accès libre et gratuit.
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18: Bonjour à tous, il est midi 32. On est en plein cœur de votre nouveau rendez-vous quotidien. Ça s'appelle On vous doit bien ça sur votre radio ici. Et on est ensemble jusqu'à 13h. Moi, je m'appelle Enora Malagré. Je suis avec toute une petite bande bien sympathique. Nordine Atav, Valère Coréard, Pierre Fabin et notre Aude Razo, Madame Anti-Arnaque. Nous avons parlé arnaque, justement, faux veto sur les réseaux, fausse annonce d'adoption. Dans un court instant, Nordine Atav nous parlera perte musculaire. Comment qu'on fait, dis donc, pour pallier ça? Et puis Valère Coréard nous dira comment se faire aider quand le budget dérape. Mais pour l'heure, vous pouvez nous appeler au 0810 055 056 ou nous laisser un message vocal, comme l'a fait aujourd'hui notre chère Laurence.
19: Bonjour, j'appelle au sujet des aides pour le carburant. J'ai vu qu'il y en avait d'autres qui avaient été annoncées. Ouais. Comment je fais pour en bénéficier?
18: Grande préoccupation que soulève là Laurence. Merci beaucoup pour ce message. Elle nous appelle via ici Auxerre, que j'embrasse tendrement, c'est très familier, excusez-moi. Valère Coréard, vous avez la réponse.
20: Oui, c'est bien de poser la question parce que beaucoup de personnes n'ont pas demandé l'aide grand rouleur là sur la première session. Donc c'est dommage, on passe à côté quand même de 100 euros. C'est assez facile. C'est reconduit donc pour octobre, novembre, décembre 2026. Vous avez donc droit à 100 euros. Ça concerne les salariés, les indépendants qui utilisent leur véhicule personnel pour travailler.
18: Pour vivre.
20: Je suis à fond dedans. J'attendais la vanne, de toute façon. Donc, il y a des conditions de ressources. C'est 2035 euros pour une personne seule, 4070 pour un couple avec enfant, et c'est un peu plus de 6000 euros pour un couple avec deux enfants. Ça veut dire quoi? Grand rouleur. Il faut parcourir plus de 15 km par trajet entre le domicile et le travail, c'est-à-dire donc 30 km aller-retour, ou alors effectuer plus de 8000 km par an. Ce qu'il faut savoir, c'est que c'est déclaratif. Donc pour une fois, l'État vous fait confiance. Ouais, moi, je trouve ça vachement bien. Attention, il peut y avoir des contrôles quand même derrière. Mm-hmm. Hein. Enfin, c'est déclaratif. Il y a rien à prouver. Les véhicules sont éligibles du moment que c'est un véhicule personnel et qu'il est assuré. Et comment demander l'aide? C'est très facile. Vous allez sur impots.gouv.fr et là, vous avez un petit formulaire. Vous remplissez et vous touchez les sous sur votre compte en banque. Donc, c'est quand même assez facile. Mm-hmm. Il faut en profiter parce que, évidemment, qu'on est inquiet par ces hausses des tarifs du carburant. Ah, mais si à côté, on ne demande pas les aides auxquelles on a droit, voilà, c'est quand même un peu n'importe quoi.
18: Profitons-en. Oui. Merci Valère Correa. Vous avez des questions? Ça tombe bien, on a les réponses. 0810 055 056. Mais pour l'heure, on va accueillir la gagnante du jeu. Vous le savez, hein, toute l'année, je booste votre pouvoir d'achat. Et puis comme c'est la rentrée, on le fait carrément deux fois dans l'émission. Hein, on est ensemble jusqu'à 13h, je le rappelle. Vous vous inscrivez sur le site ici.fr. Il y a une petite page dédiée à cet effet. Vous repartez avec 200 euros à dépenser dans une grande enseigne. On accueille Brigitte. Bonjour Brigitte.
11: Bonjour à tous.
18: Bonjour, vous appelez de La Roche-sur-Yon, je crois, Brigitte.
11: Effectivement, je suis à La Roche.
18: Eh bien, oh La Roche. Et on embrasse très fort ici, Loire-Océan. Vous êtes retraitée, vous avez 5 petits-enfants, waouh.
11: Eh oui, 5.
18: Ça a bien bossé, comme on dit dans la famille. Eh bien, vous avez gagné, Brigitte. Ouais,
11: bravo.
18: Ah oui, c'est cool. 200 euros à dépenser dans une grande enseigne, c'est pour vous, c'est cadeau, ma chère Brigitte. On vous embrasse très très fort, passez une très belle après-midi. Faites comme Brigitte, les amis, inscrivez-vous sur le site ici.fr. Ça marche à tous les coups, très ringard ce que je viens de dire. Pour le coup, on va écouter Teddy, non pas du tout, qu'est-ce qu'on va écouter? Joe Dassin, mais bien sûr, hein, le grand Joe Dassin, à toi. À toi, Nordina Tab. À toi, Valère Correa. À toi, Audrazo. À toi, Pierre Fabin. À vous, chers auditeurs. On est ensemble jusqu'à 13h dans Vous Dois Bien Ça.

0: Il est midi 39. Vous êtes très nombreux et très nombreux à réagir au 0810 055 056. On vous prend juste après les merveilleux conseils que va nous prodiguer mon cher ami Valère Coréard, qui va nous dire comment se faire aider quand le budget dérape, Valère.
1: Quand on sent que ça va plus, voilà, ouais. On voit que le découvert il est de plus en plus tôt, on n'arrive plus à finir les fins de mois, et je dis c'est important de le faire avant que ça rompe en fait, ouais. Parce que c'est là qu'on rentre après dans des processus très compliqués.
0: Bah, comme le surendettement par exemple.
1: Exactement. Ça, ouais. Alors qui parfois est aussi une solution.
0: Bien sûr, absolument.
1: Mais voilà, de dernier recours.
0: Il n'y a pas de honte, hein, chers amis.
1: Il n'y a pas de honte, on n'est pas coupable. En tout cas, on n'a pas forcément fait de faute. Parfois oui, mais c'est un autre sujet. En tout cas, il existe les points conseils budget. Il y en a des centaines en France. Ce sont des lieux agréés par l'État où vous pouvez aller faire gratuitement, en toute confidentialité et rien que pour vous, un point sur votre budget avec un professionnel qui est là pour vous accompagner, pour voir qu'est-ce qui cloche, pour voir les aides qui existent, pour voir si on peut restructurer votre dette, s'il faut rentrer dans un processus de surendettement. Ils sont là vraiment pour vous. Et à l'heure de ChatGPT, à l'heure de Google, des réseaux sociaux dont on parle souvent, des arnaques, etc., moi je trouve que c'est quand même rassurant qu'il existe des endroits où il y a des humains dont c'est le métier.
0: Absolument.
1: Qui peuvent vous aider, parce que la vérité, c'est que souvent on se réveille la nuit en disant mais comment je vais faire pour payer les factures, et puis au petit matin, on essaye d'oublier, on fait l'autruche parce que c'est trop lourd, c'est trop dur. Voilà. Tapez à cette porte, point conseil budget, il y a des cartes en ligne pour retrouver ça. Vous allez sur le site solidarité.gouv.fr et vous vous faites aider, il n'y a pas de honte à se faire aider.
2: Et moi, je voulais rajouter, prendre le courage, comme disait Valère parfois, de prendre le taureau par les cornes et d'éplucher un peu ces relevés bancaires, de voir s'il n'y a pas, vous savez, des petits montants étranges qui sont prélevés ici ou là, vous voyez, tout d'un coup, un euro et puis 14 euros, on ne sait pas trop à
0: et
2: quoi
0: ça serait. Quoi comme prélèvement ?
2: Ce serait des abonnements cachés, c'est comme ça qu'on appelle ça. Les abonnements cachés, c'est vraiment quelque chose d'important. En fait, c'est quand vous achetez quelque chose sur Internet, des fois, il y a une petite case de cocher par défaut, ou alors il y a des petites lignes que vous n'avez pas bien lues au moment de valider votre achat. Et vous validez en fait des prélèvements récurrents. Par exemple, vous achetez des fleurs sur un site internet et vous n'avez pas vu que vous aviez validé l'idée de livraison de fleurs gratuites toute l'année à condition de payer tous les mois une petite somme. Et donc ça, c'est ce qu'on appelle un abonnement caché. Donc c'est jamais des gros montants, mais il faut voir qui vous prélève, faut demander la résiliation. Et puis en ultime recours, vous pouvez demander à votre banque de faire opposition au prélèvement.
0: Bien
2: après
0: sûr.
2: Avoir bien expliqué la situation à votre conseiller, de vous êtes assuré aussi d'assurer aussi à votre conseiller que vous avez bien tenté d'arrêter ce prélèvement par voie de résiliation.
0: Oui, Valère.
1: Il y a aussi un point important, c'est les aides auxquelles on a droit. On a des devoirs dans la société, mais on a aussi des droits. On dit souvent on est les champions du monde pour demander des aides. C'est pas vrai. Il y a beaucoup d'aides qui ne sont pas demandées parce qu'on connaît pas leur existence.
0: Ouais,
1: on sait pas si on est éligible, si quelque chose a changé dans notre vie, les assurances et j'en passe. Donc, c'est aussi fait pour ça, ces points conseil budget.
0: Nordine, vous vouliez dire quelque chose?
3: Oui, des fois sur des forfaits, notamment de téléphone, il y a l'assurance qui est dissociée. Lorsqu'on arrête le forfait de téléphone, l'assurance continue. Des fois, c'est des organismes différents. Ça peut arriver et on pense qu'on a tout radié. Alors qu'au final, il y a des petites choses comme ça qui courent
0: c'est
3: 9 euros.
0: C'est le petit bout de paiement qui traîne et dont on peut se départir.
3: Exactement.
0: Pierre Fabin.
4: Moi, je voulais rebondir sur ce qu'avait dit Aude, parce que je me suis fait avoir comme ça en commandant un cabis d'une société sur Internet. Et j'ai eu des prélèvements de 8 euros tous les mois derrière les petits abonnements
0: beaucoup,
4: cachés comme ça.
0: Et
4: 8 euros tous les mois,
0: on se retrouve à
4: 100 balles à la fin de l'année. Donc faites vraiment attention à ça et surveillez. Moi, je suis très mauvais pour ça et c'est ma femme qui le fait, mais surveillez votre compte tous les mois. Non, mais il faut regarder tous ces petits prélèvements et réagir.
0: C'est fastidieux,
4: mais c'est obligatoire.
0: C'est ce que j'ai appris au côté de Valère Coréard, notamment Nordinatam.
3: Il y a des applications aussi gratuites qui permettent justement à chaque fois, alors soit de relier le compte bancaire ou pas, mais en tout cas de pouvoir créer un graphisme qui permet de voir un petit peu où on en est et à chaque fois d'essayer, entre guillemets, de s'améliorer, mais je ne vais pas être donneur de leçons là-dessus.
0: Vous avez des questions? On a forcément des réponses. 0810 055 056. Dans un court instant, Nordinatam justement nous dira à quel moment on commence à perdre du muscle et comment lutter contre ça, mais pour l'heure, on va écouter les regretter, Rita Mitsouko, Ding Dong Dong, sur votre radio ici. On est ensemble jusqu'à 13h.

0: merveilleux Rita Mitsouko, Ding Dong Dong, sur votre radio ici.
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0: On vous doit bien ça. Midi 46, on est ensemble jusqu'à 13h dans On vous doit bien ça, votre nouveau rendez-vous quotidien sur Ici. Nous avons parlé arnaque vétérinaire, nous avons parlé aussi carburant et il y a des réactions au 0810 055 056 évidemment, Audra.
2: Oui, c'est Odile qui nous a laissé un message depuis La Rochelle, un message WhatsApp. Donc Valère, vous parliez des aides carburant, donc elle réagit, elle dit dès lors qu'on est inscrit déjà au chèque carburant, l'aide au carburant de 100 euros, est-ce qu'on peut, oui ou non, le demander une deuxième fois.
0: Bonne question, Valère.
3: Mais ça manquait à ce que j'ai dit tout à l'heure. En fait, c'est, j'aurais dû le dire. Et merci, Odile. Et ça montre qu'encore une fois, c'est tous ensemble qu'on est plus intelligent. Donc, oui, vous pouvez le redemander. Et d'ailleurs, normalement, ça va vous être viré directement. Donc, il y a a priori rien à faire, dit-on. Mais enfin, vérifiez sur impots.gouv.fr. C'est un nouveau cru. Il y avait une première période. Et là, c'est pour la période septembre-décembre, 100 euros. Ça veut dire que c'est quand même 200 euros. C'est un vrai coup de pouce.
0: C'est super. C'est un vrai coup de pouce. Et puis, on a aussi des réactions. Nous avons Karine qui nous appelle de la Marne. Coucou, ici Champagne-Ardenne d'ailleurs, qui va nous parler un petit peu d'adoption. Ouh là là, j'ai l'impression qu'il y a une mauvaise expérience. Karine, bonjour Karine.
4: Bonjour. Comment allez-vous?
0: Ah, très, vous avez une très belle voix, Karine, si je puis me permettre. Bonjour. Une voix de radio, comme on dit. Bienvenue, Karine, dans l'émission. Alors, qu'est-ce qui vous est arrivé, chère Karine?
4: Alors, voilà, je suis non-voyante et j'ai perdu mon chien guide. Oui. Donc, elle est morte.
0: D'accord.
4: Elle s'appelait Evie et elle est décédée, ça remonte à 5 ans.
0: D'accord.
4: Donc j'ai eu un gros coup de blues, bien évidemment.
0: Évidemment, on peut.
4: Et là, je vois une annonce sur Facebook, donne petit chiot.
0: Oui.
4: Donc, c'est tout. Je vais dans les Ardennes, au fin fond des Ardennes, pour prendre ce petit chiot. Au départ, on m'avait dit que c'était un golden, mais pas du tout. C'était un épagneul breton. Et en plus de ça, quand on me l'a donnée, elle n'était pas sevrée et je ne le savais pas.
0: C'est Pierre Fabin, le vétérinaire, va monter encore au créneau.
5: Non, mais c'est un grand classique. J'ai su comprendre tout le temps en ce moment. En fait, les gens cèdent des animaux en disant voilà, c'est un type type golden, type épagneul. Sauf que quand vous arrivez devant la petite boule de poil, c'est irrésistible. Vous n'allez pas dire je vais pas repartir avec.
0: D'ailleurs, Karine, vous l'avez gardé votre épagneul tout de même.
4: Ah oui, voilà. En bas, je l'ai gardé.
0: D'accord, ok. Voilà. Donc tout est bien qui finit bien, entre guillemets. Voilà.
4: J'en ai vraiment bavé pour l'éduquer parce que
0: parce qu'elle n'était pas sevrée.
5: C'est pas le même tempérament en plus que le golden, c'est un peu plus énergique, quoi. Mais si vous voulez, c'est un classique que je vois assez régulièrement. Quand ça se termine comme ça, ça va. Parce que parfois il y a des problèmes de santé derrière tout ça, des animaux qui sont parasités, qu'on nous livre malades au final.
0: Donc, et puis, du coup, ça nous coûte une blinde.
5: Ça nous coûte énormément cher et ça nous prend en charge les frais. Donc vraiment, mon conseil, c'est respecter ce délai qu'il y a. Il y a ce certificat d'engagement à signer quand vous allez adopter un animal. Demandez vraiment toujours ce papier quand vous adoptez. Vous signez ce certificat et vous ne récupérez l'animal que 7 jours après. C'est un délai légal de rétractation au final qui nous permet aussi à nous de réfléchir et de ne pas faire ça sous la tendresse de l'animal qu'on va voir. Donc on demande à aller voir l'animal avant. On signe le certificat le jour où on le voit, si on voit qu'il est dans de bonnes conditions, et on le récupère 7 jours après. Quelqu'un qui vous donnerait un animal sans ça, c'est que c'est pas une personne sérieuse, tout simplement.
0: Tout simplement. Merci beaucoup Karine pour votre cher témoignage. Passez une belle après-midi. Dans un instant, on va voir avec Nordine Attab à quel moment on commence à perdre du muscle et comment on peut lutter contre ça avec des petits exercices tout simples. A tout de suite dans Vous dire bien ça.
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0: 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Et oui, c'est votre nouveau rendez-vous quotidien sur votre radio ici entre 12h et 13h et on en est très heureuse, très heureux avec toute la bande, Aude, Pierre, Nordine et Valère. Continuez de réagir, hein, c'est votre antenne, c'est votre émission, vous doit bien ça, 0810 055 056. Je voulais ne pas respirer, je n'ai pas réussi, je n'ai pas Jean-Marc Barr qui veut. Et alors, oui, belle ref. Mon cher Nordine à table, à quel moment on commence à perdre du muscle, comment on lutte contre ça? C'est l'objet de votre chronique du jour.
11: Alors, je vais rassurer Valère, ce n'est pas à partir de 50 ans, parce qu'on a 50 ans tous les deux. Dès 30 ans, on commence justement à perdre de la masse musculaire et donc de la force. Et voilà, toutes les décennies, on perd, entre les études, voilà, entre 3 et 8%. Et passé 50 ans, 60 ans, ben, ça s'accélère. Par contre, aujourd'hui, dans une société où, ben, on bouge moins, où on est un peu moins, en action, on est plus sédentaire, ben, forcément, cette fonte musculaire aussi, en fonction des personnes, peut s'accélérer plus ou moins vite. Alors, tout peut être fait pour pouvoir y contrer. Le renforcement musculaire, utiliser un vélo, bref. Mais l'essentiel, c'est déjà de savoir où on en est, au niveau de sa force musculaire, et de pouvoir associer ensuite les exercices qu'il faut en face. Alors, moi, j'aime bien connaître les gens avec qui je suis. Alors, pour toutes les personnes qui m'écoutent, les auditeurs, les auditrices, on va pouvoir faire ce test tous ensemble. Et ça tombe bien parce que j'ai un jeune de la seconde partie de vie, Valère, qui a 50 ans. Et quel âge vous avez, jeune homme?
5: Moi, j'ai 35 ans.
0: Pierre parfait. Fabien est un enfant.
11: Fabien.
12: Mais je vous ai plus jeune que lui, c'est quand même fou, ça.
11: Allez, on verra pour l'ego de chacun après.
0: Ça commence.
11: Donc, vous allez pouvoir poser votre casque et puis je vais expliquer. Vous allez vous mettre ici tous les deux. Là, ici, face à nous, s'il vous plaît.
0: Alors,
11: là.
0: Si vous êtes à la maison, vous pouvez aussi peut-être vous lever.
11: Voilà, super.
0: Si vous en avez le courage.
11: Exactement. Alors là, vous faites ce petit test-là. Je vais vous demander de vous asseoir par terre. Pour ceux qui ont mal aux fesses, vous prenez un petit coussin. D'accord? Vous y êtes? Ça y est, tout le monde y est?
0: Un petit coussin.
11: Vous croisez les bras sur la poitrine. Et ce que je vais vous demander, sans vous donner aucune indication et sans vous aider des mains en poussant sur les genoux, je vais vous demander de vous relever.
0: Alors ils l'ont fait. Vous n'avez pas vu, mais Pierre Fabin, notre vétérinaire, s'est cassé la margoulette. Il n'a pas vraiment réussi l'exercice, alors que Valère s'est levé d'un seul homme.
11: Alors voilà, l'étude est réussie, il n'y a pas besoin de faire 8 ans d'études.
0: Est-ce qu'à la maison vous vous êtes relevé avec difficulté ou pas? Ce qui est bien, c'est qu'on ne le saura jamais. Vous pouvez garder votre honte pour vous. Moi personnellement, je n'ai pas réussi à me lever.
11: Mais ça peut aussi résumer malheureusement la jeunesse actuelle, qui est moins en mouvement. Et ce que je veux dire, c'est qu'on peut être un très bon vétérinaire et manquer de renforcement musculaire. Voilà. Donc, en fait, par rapport à ce petit test-là, peut-être que vous avez eu aucune difficulté, comme ce très beau et très cher Valère. Peut-être que, comme Pierre Fabin, j'en perds mes mots, vous avez eu un peu de mal, ça a été tremblant, tout ça. Ou peut-être que pas du tout, vous n'avez pas réussi à vous relever. Et en fonction du test et du résultat, vous devez, plus ou moins, effectuer du renforcement musculaire. Si jamais vous n'avez pas la possibilité de faire ce test-là, j'ai un autre test à faire. Mmh. Essayez de faire 5 flexions de jambes et extensions en partant de la position assise sur une chaise, en 20 secondes. Si jamais vous ne réussissez pas, grande nécessité d'effectuer du renforcement musculaire au niveau des jambes, parce que la fonte musculaire est déjà bien partie.
0: Est-ce que vous avez 3 petits trucs à nous donner pour...
11: Mais bien sûr.
0: Il est d'une générosité.
11: Mais bien sûr.
0: Alors, qu'est-ce qu'on l'aime.
11: 2 possibilités. La salle de sport, mais chez vous aussi, c'est très bien.
0: Oui, c'est plutôt ce qui nous intéresse, nous, c'est chez nous.
11: Eh bien, chez vous. Juste un mot sur la salle de sport. Soyez curieux et curieuse. Faites tous les appareils. L'idée, c'est vraiment de renforcer l'ensemble des muscles du corps, parce que les muscles, c'est un ensemble d'élastiques qui sont rattachés. Et s'il y en a qui est un petit peu mal en point, forcément, ça va détériorer les sautes. Et pour vous, messieurs, pensez à renforcer les fessiers. Les fessiers ne sont pas destinés qu'aux femmes.
0: Je vous le fais pas dire.
11: Mais pourquoi je dis ça? Parce qu'en fait,
0: il y a des garçons qui ont la fesse molle.
11: C'est un peu.
0: Je dirais pas qui.
3: Pierre, je prends ça pour moi.
0: Non, je dis pas qui.
11: Parce qu'en fait, c'est un peu la clé de voûte du corps. Pardon. Et pour lutter contre certains maux, et
0: mais
11: notamment la prévention des chutes.
0: Comment on fait pour renforcer la fesse molle, Nordine?
11: Alors,
0: un petit exercice simple.
11: Très bien. Donc là, sur la fesse molle, vous allez vous mettre en appui sur une chaise.
0: Ouais.
11: D'accord. Et ce que je vais vous demander, par exemple, on se met face à face. Alors, si vous êtes tout seul, on va le faire différemment. Vous mettez debout, debout. Et à partir de là, voilà, vous levez un pied et vous allez passer la jambe vers l'extérieur, comme si vous vouliez chasser une porte sur le côté.
0: Bah oui.
11: Et grâce à ça, vous allez travailler le petit et moyen fessier. Mais moi, ce qui m'intéresse, c'est aussi, par exemple, le quadriceps. J'imagine que là, beaucoup d'entre vous sont en train d'écouter la radio, assis sur le fauteuil, avec la table basse devant vous. Vous tendez les jambes sous la table basse. Et là, ce que je vais vous demander, c'est qu'en levant la jambe droite, vous allez venir toucher le dessous de la table avec les orteils.
0: Pas mal, ça.
11: Et vous maintenez, comme ceci, 5 secondes, et après vous redescendez. Vous le faites de l'autre côté, et vous allez voir que si vous le faites en même temps, et ben peut-être qu'il y a une jambe qui va tomber avant l'autre. Et ça aussi, c'est un message. C'est qu'il y aura nécessité et obligation de renforcer la jambe sur laquelle vous avez un petit peu moins de force. La bonne nouvelle, c'est qu'il n'y a pas d'âge pour commencer. Vous avez 40, 50, 60, 70, 80. Continuez à vous renforcer. Et il y a des choses maquillées, comme les escaliers ou le vélo. Vous verrez, ça va entretenir votre force musculaire.
0: Oh, j'ai envie de monter des marches, là. Ça m'a donné envie de monter des marches. Merci beaucoup, Nordine.
11: Merci.
0: Si vous avez des questions pour notre Nordine, hein, vous n'hésitez pas. 0810 055 056. Ça tombe bien, il est là tous les vendredis, dis donc. J'allais dire comme un petit poisson, parce que c'est le genre du poisson, pardon. Je sais pas si c'est la fin de la semaine. Je pars complètement en vrille, les amis. 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Bonjour Ludovic.
13: Bonjour, bonjour à toute l'équipe.
3: Bonjour.
0: Vous nous appelez d'où, Ludovic?
13: Alors du Pas-de-Calais, dans le petit village du Pas-de-Calais.
0: Eh ben, on embrasse ici Nord. Et vous avez une grande fille, je vois, qui est lycéenne.
13: Voilà, tout à fait.
0: Eh ben, ça, du coup, ça va vous aider, parce que c'est gagné. Ben voilà, c'est aussi simple que ça. 200 euros à dépenser dans une grande enseigne, c'est... Voilà. On vous fait des gros bisous, Ludovic.
13: Merci, merci beaucoup. Et merci pour tous les conseils de l'équipe. J'ai bien écouté juste avant.
0: Ah, voilà, vous aussi, vous avez... Oh, je suis sûre que vous n'avez pas la fesse molle, Ludovic.
3: Mais ça va pas, non.
0: Pardon. Oh, allez, c'est la fin de la semaine, on est un peu foufou. Je vous embrasse très très fort, Ludovic. Prenez soin de vous. Sachez que lundi, nous allons aborder un gros dossier. Qu'est-ce qu'il y a dans mon jambon? Pardon, excusez-moi. Est-ce que c'est... Qu'est-ce qu'il y a de bon dans le jambon? Non mais c'est vrai, c'est ça, grâce à 60 millions...
3: On vous laisse vous débrouiller. Allez, bonne fin d'émission. On la regarde tranquillement, très galérée.
0: C'est hyper dur avec moi. Bon, tout n'est pas forcément bon dans le jambon. Voilà, c'est ce qu'on va vous dire lundi. C'est le week-end, hein. Je crois que...
5: Après la fesse molle, c'est dur là.
0: Il va falloir que j'aille me coucher, mes enfants surtout. Je voudrais remercier vraiment toute l'équipe. Je voudrais aussi faire un gros bisou à Willy Rovelli. Oh là là, que vous allez retrouver évidemment tout, ce week-end, comme tous les week-ends, dans Willy vient déjeuner chez vous. Je l'embrasse de tout mon cœur. Voilà, c'est un ami merveilleux. J'embrasse aussi Émilie Mazoyer, que vous allez aussi retrouver ce week-end dans cette merveilleuse émission qui est Décibel. Merci à ma Céline à la réalisation. Merci à Diana à la technique, Alexandra au standard, Gwenaël à la préparation de cette merveilleuse émission. Merci pour toute cette belle semaine, chers amis. Quant à nous, on se retrouve lundi. Un instant, le trésor de nos régions avec Benjamin Mathieu. Bonjour Benjamin.
14: Bonjour Enora, merci pour cette bonne humeur. On vous retrouve lundi prochain. Et nous, bah, vous doutez bien, pendant un bon moment, on va vous parler de cette visite historique du pape en France.
0: Tiens donc.
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0: Merci d'écouter la radio ici. Il est 13h. Benjamin Mathieu.
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0: Benjamin Mathieu.
14: Bienvenue dans le trésor de vos régions. Cela fait 18 ans que la France n'avait pas accueilli un pape pour un voyage de cette ampleur. L'arrivée de Léon XIV ce matin à Paris est un événement. Les fidèles sont déjà amassés nombreux dans les rues de la capitale et ils ont hâte de rencontrer ce pape comme ses bénévoles.
16: Ça va être exceptionnel.
17: Je ne pouvais pas imaginer qu'il y ait cette ampleur, qu'il y ait ce monde qui se déplace. Je suis très heureux.
16: Je ne pensais pas qu'il y aurait autant de personnes et je trouve ça génial.
14: Et le pape qui est à peine arrivé a déjà fait une déclaration d'amour à la France. On va l'écouter en début de journal. Un déplacement sous étroite surveillance avec 15 000 forces de l'ordre déployées. C'est autant que pour les Jeux Olympiques de Paris. Et un budget pharaonique, 27 millions d'euros, pris en charge en grande partie par l'Église. On parle d'espérance également dans ce journal, dans Dites-le ici, qui nous fait faire un beau tour de France entre Cherbourg, Périgueux et les Pays de la Loire. Et puis dans le reste de l'actualité, tous les yeux sont braqués sur la légende du foot français. La première de Zidane comme sélectionneur en Turquie. Et c'est une vraie zizoumania qui commence. Vous avez le menu, merci d'avoir choisi ici pour vous informer. Vous avez peut-être entendu à côté de chez vous, sur les églises de village, les cloches dans toute la France qui ont carillonné pendant 7 minutes. C'était à 10h du matin pour accueillir le pape. C'était pile au moment où le Saint-Père posait le pied à l'aéroport d'Orly. Vous entendez celle de Metz où le pape va terminer sa visite de 4 jours. Ça sera lundi. Mais avant ça, il passe à Paris aujourd'hui et demain. Et puis Lourdes, un voyage apostolique très médiatique qui va largement mobiliser la communauté catholique. On attend 1,3 million de personnes au total. Nous consacrons une large place à cet événement dans le 13h de nos régions. Léon XIV, dont la grand-mère est française, normande même, il a été accueilli par Emmanuel Macron à l'Élysée en fin de matinée. Et ses premiers mots, les premiers mots du Saint-Père en français dans le texte, ont été une vraie déclaration d'amour à notre pays.
18: La France est très souvent au cœur de la prière du pape, qui n'oubliait pas ses origines familiales normandes et béarnaises. Ma visite en France commence par la capitale de votre pays, Paris, souvent désignée comme la ville lumière. Depuis des siècles, la France brille comme un phare culturel, artistique et spirituel, non seulement en Europe, mais aussi dans le monde. Fort de ses écoles cathédrales, de ses universités, de ses académies, l'us essentiel des recherches de la vérité, la France a contribué à forger l'intelligence des populations, bien au-delà de ses frontières.
14: Et voilà pour les premiers mots de Léon XIV à Paris. Léon XIV qui est toujours à l'Élysée en train de rencontrer les autorités. On va analyser dans un instant ces premiers mots du Saint-Père avec deux invités. En studio, le père Laurence Talat-Bourdillon. Bonjour.
19: Bonjour.
14: Vous êtes prêtre, théologien et enseignant. Et puis en ligne, nous aurons Lou Bémont de Senneville, rédacteur en chef adjoint du journal La Croix, journal catholique plus que centenaire et évidemment de référence sur ces questions. Mais on va d'abord sentir la ferveur qui monte chez les fidèles avec cette déambulation en papa mobile qui est organisée dans les rues de Paris cet après-midi. Marie Boueda, vous êtes sur ce parcours rue du Montparnasse. Bonjour.
20: Et bonjour.
14: On peut dire que vous êtes bien entourée.
20: Oui, voilà, il y a déjà une grosse cinquantaine de personnes qui attendent là où je me trouve, rue du Montparnasse, direction boulevard du Montparnasse, là où le pape va déambuler. Des gendarmes et des policiers encadrent chaque sas, comme ils disent, pour entrer boulevard du Montparnasse, fouille de sac. N'importe qui peut venir apercevoir le pape, pas besoin d'inscription. Je vois quelques drapeaux jaunes et blancs du Vatican flotter au-dessus des têtes, des personnes âgées, pas mal de parents avec leurs enfants. Et par exemple, Louis, qui est dans la file avec moi, qui est en train de discuter là. Et vous êtes, Louis, avec vos deux enfants. Vous venez de Tours, vous avez pris votre journée pour venir à Paris. Et pourquoi c'est important pour vous de venir ici ?
21: C'est important d'être là pour notre foi, pour le pape, pour lui prouver qu'il ne s'est pas déplacé pour rien, qu'on est là, pour montrer aux Français que la France est bien d'histoire et d'origine chrétienne, pour ne pas se sentir seul. Ça fait du bien de voir toute cette ferveur, de voir tout ce monde-là.
20: Vous attendez à vivre une grande émotion ?
21: Oui. Oui, oui, oui. Pour avoir déjà vécu des JMJ et autres moments comme ça, c'est des moments dont on se rappelle toute notre vie, malgré juste quelques minutes où on peut voir le pape. C'est quelque chose qui est très émouvant et qui était important de faire vivre à nos enfants.
20: Là, oui, vous êtes venus avec vos enfants. C'est Hortense et Gaspard, c'est ça ? 8 et 9 ans. Et donc, vous avez vos petits sacs à dos, là. Vous êtes prêts à attendre plusieurs heures. Là, c'est dans 3 heures.
22: Oui.
20: Et pourquoi c'est important pour toi aussi ?
1: J'ai envie de le voir le pape de mes yeux.
20: Ah ouais? Tu l'as déjà vu à la télé?
1: À la télé, oui, mais sinon, non.
20: D'accord. Et toi, Gaspard, écoute, toi aussi, t'es avec ton petit sac à dos. Ils ont déjà mangé leur sandwich, je crois. Va falloir. J'imagine qu'il y a pas mal de provisions. C'est pas trop lourd, le sac?
19: Non.
20: Non? Et pourquoi, toi, c'est important de venir?
19: Parce que le pape, c'est le chef de notre religion. C'est aussi quelqu'un de la loi.
20: D'accord, bah très bien. Et bah écoutez, ils vont rentrer là dans la file. Ils seront bientôt boulevard du Montparnasse. Et j'en espère pour eux qu'ils vont voir la Papa Mobile. Et tout le monde ici a bien sa bouteille d'eau parce qu'il va faire chaud en basket. Et même certains ont pris leur chaise pliable.
14: Merci Marie Boueda dans les rues de Paris. Père Laurent Stalla-Bourdillon, vous êtes avec nous pour nous éclairer. Vous êtes catholique, donc évidemment théologien. Vous êtes enseignant. Déjà, première réaction, quand vous entendez la ferveur des catholiques qui attendent le pape, comment l'expliquez-vous? Comment le sentez-vous?
22: C'est une réponse en fait à une forme d'attente, on peut dire, parce que je pense que la dernière visite d'un pape remonte à 2008. Il y a une forme de curiosité aussi. Il y a quelque chose d'assez détonnant en fait, parce que il y a presque une sorte de soudaineté, de disponibilité à l'avènement de la venue du pape. Je veux dire, revenons au tout début de l'été. C'était lointain. C'était presque une visite presque comme une autre, d'un seul coup, avec la proximité et son arrivée. Il y a quelque chose d'un peu anormal, en fait, dans cette sorte de d'effervescence. Alors, il y a un phénomène qui s'appelle aussi la loupe médiatique, qui fait que forcément, il y a une sorte d'amplitude qui se réalise. Mais le pape représente, en fait, une autorité morale, spirituelle. Une autorité spirituelle dans un monde qui va pas bien. Et donc, ça a un effet de contraste entre l'autorité des puissants qui tentent de réguler la vie du monde à partir de leur puissance technique, financière et autres. Et puis, voilà la parole d'un homme qui n'a pas d'autre moyen que celle d'une forme de sagesse qui lui vient de sa tradition spirituelle. Et je trouve que ce qui est beau, c'est de pouvoir faire droit à une parole différente des autres paroles et d'arriver à intégrer cette perspective.
14: Donc alors, je crois que c'est ça qui est heureux. Cette parole, il a déjà prononcé quelques mots. Je vais me tourner vers Lou Besmond de Senneville. Bonjour, vous êtes rédacteur en chef adjoint en ligne avec nous du journal La Croix. Évidemment, la une de ce matin est consacrée à l'arrivée du pape et vous êtes, j'imagine, un peu en édition spéciale, comme on dit. On parlait justement là de cette loupe médiatique. Comment vous analysez les premiers mots du pape qui donc fait cette déclaration, on va dire, d'amour et puis rappelle aussi qu'il a des origines françaises, il n'est pas très connu. Est-ce que c'est une manière aussi de se mettre un peu les Français dans la poche, si j'ose dire?
23: Alors effectivement, c'est vrai qu'il rappelle ses origines françaises, il rappelle une forme d'attachement aussi pour notre pays, par Notre-Dame, par ses origines personnelles, par le patrimoine culturel et religieux qu'il évoque dans son discours, mais en fait ce qui est aussi marquant dans son discours, c'est qu'il prend la France au sérieux, c'est-à-dire que tout au long de son discours, il prend la devise républicaine, liberté, égalité, fraternité, et il engage la France, les Français et ceux qui l'écoutent, et ceux qui l'écoutaient, c'était beaucoup les responsables politiques, à prendre ces trois mots au sérieux et à aller au fond de ce que veut dire la liberté, l'égalité et la fraternité, notamment en matière éthique, en matière de paix, en matière aussi de respect de la dignité humaine. Donc voilà, ce qui est intéressant, c'est qu'il est arrivé à tisser ce fil-là, et c'est un premier discours qui est très important, un discours politique, mais un discours très important au début de ces 4 jours de voyage en France.
14: Et le chef de l'Église qui a déjà prononcé des mots très importants pour les Français, il a parlé de laïcité, il a aussi parlé des racines chrétiennes de la France, on va y revenir, mais d'abord avec vous Valérie Massip de la rédaction de Ici, bonjour, on va faire un point sur ce programme papal, on peut dire qu'il est pantagruélique, après la déambulation à Paris, il y a un autre gros morceau en fin de journée, c'est évidemment le Stade de France.
24: Oui, avec 80 000 jeunes hein, de 17 à 35 ans qui l'y attendront pour une grande veillée, 2500 choristes chanteront pour le pape. Et autre temps fort de cette visite à Paris, le pape célébrera demain une messe devant près de 600 000 personnes là. Messe en plein air, en plein milieu d'après-midi, entre la place de la Concorde et les Champs-Élysées. Alors, pas la peine d'essayer de pénétrer le périmètre de sécurité si vous n'avez pas votre invitation avec QR code. Les inscriptions sont closes, il y a eu beaucoup de demandes. À Paris, le pape devrait attirer jusqu'à 1 million en gros de personnes et ce sont près de 15 000 policiers, gendarmes, militaires qui sont mobilisés sur ces deux jours, plus de 2500 pompiers.
14: Et puis un voyage apostolique qui ne se limite pas à la capitale. Et
24: juste après cette messe géante, le pape prendra l'avion pour le sanctuaire de Lourdes. C'est à Lourdes qu'il doit rencontrer dimanche plusieurs victimes de violences sexuelles au sein de l'église. Et dernière étape de ce voyage, messe lundi, Léon XIV doit prononcer un discours sur l'Europe et pour la paix. Avant là encore un nouveau moment de communion, de ferveur avec la foule, une nouvelle déambulation dans les rues de la ville.
14: Père Laurent Stalabourdillon, on entend ces chiffres qui sont importants. Les autorités françaises parlent d'1,3 million de personnes sur l'ensemble de ces 4 jours. Comment on peut comprendre cette ferveur dans un moment où on a l'impression que l'Église ne fait plus vraiment recette? Il y a de moins en moins de personnes qui croient aussi en France.
22: Oui, alors il est sûr que il y a une majorité de Français aujourd'hui qui n'ont pas d'affiliation religieuse particulière. Ceci étant, il reste un certain nombre de catholiques en France, alors qu'ils le sont par tradition, par attachement, ou qu'ils le sont parce qu'ils sont pratiquants. Il demeure que la capacité de la population française, encore une fois, hein, quels que soient les liens que les gens peuvent avoir avec l'institution qu'est l'Église, sont à la fois curieux, désireux. De voir que c'est qu'est le pape est capable d'une parole qui vient éclairer notre époque. Alors c'est à la fois une rencontre, il y a un côté historique de cette visite parce que la dernière c'était il y a 18 ans, quand sera la prochaine, nul ne le sait. Donc la visite d'un pape finalement prend soudainement son caractère d'événement tout à fait exceptionnel. Alors il y a cette attente, il y a cette rencontre, il y a cette curiosité parce que le pape Léon XIV, bon, c'est un pape et on sait ce que c'est qu'un pape traditionnellement, mais qui est-il lui, qui est le pape et qui a porté le nom,
14: connu en France.
22: C'est ça. Donc dans la figure du pape, il y a une conjonction entre une identité particulière et une trajectoire de vie. Il vient des États-Unis, il a été missionnaire et puis il assure une fonction un peu immuable de permanence. Puisque sa première fonction, c'est de préserver un message, de l'annoncer, qui est un message d'espérance et de paix, mais qui est aussi une conscience très profonde de ce qu'est l'être humain et sa nature. Donc il arrive dans une période troublée, mondialement troublée, pas simplement parce qu'il y a des guerres, mais parce que nos sociétés deviennent des sociétés machines, où les machines commencent à gouverner nos existences. Et donc il arrive avec une conscience particulière, qui est la sienne, mais c'est surtout celle de l'institution qu'est l'Église catholique, pour essayer de prendre part à la réflexion que tous doivent mener ensemble, pour essayer, comme il l'a dit dans son discours, d'édifier, de contribuer à édifier une société humaine.
14: Louis Bémond de Saint-Gilles, vous êtes toujours en ligne avec nous, rédacteur en chef adjoint du journal La Croix. Il y a beaucoup de gens, je vous le disais tout à l'heure dans l'interview, qui ne sont pas croyants ou qui du coup sont peut-être intéressés par la venue du pape. Quel message le pape peut porter à cette société française laïque dont la devise est liberté, égalité, fraternité?
23: Il peut porter un message de dépolarisation, de calme, d'unité dans une société qui est quand même très tiraillée aujourd'hui. Voilà, il fait là à l'Élysée un plaidoyer pour la liberté religieuse. Il se félicite du rôle de la France pour les Lumières, ce qui est quand même extrêmement notable pour un pape. Voilà, on voit bien, et le pape Léon XIV, il le sait, il sait où il met les pieds. Il sait qu'il met les pieds dans un pays à quelques mois d'élections présidentielles qui vont être difficiles, qui vont diviser la société française. Et donc, c'est ça qu'il vient dire comme message, un message de fraternité, un message d'unité, un message de dialogue aussi entre les sensibilités, entre les courants. Il vient aussi délivrer un message de paix. Alors la paix, c'est pas seulement un truc romantique, c'est aussi un message politique. Voilà, en particulier dans ce discours-là qu'il vient de prononcer, lorsqu'il dit à la France, mais je pense qu'il le dit aussi plus largement aux Français, ne soyez pas persuadés que la guerre est inévitable, qu'elle est inexorable, il y a toujours de la place pour le dialogue, pour la diplomatie. Et je pense que c'est un message qui va bien au-delà des catholiques. Et d'ailleurs, ce discours à l'Élysée, c'était un discours qui était destiné à la société française dans son entier, et pas seulement aux fidèles catholiques.
14: Et pour être précis, le pape François est venu 3 fois en France, notamment en Corse et à Marseille. On s'en souvient, c'était au Vélodrome, à chaque fois pour des déplacements précis, mais pas pour des voyages de cette ampleur, ce qu'on appelle un voyage apostolique de 4 jours. Vous ne pourrez pas les louper, ils seront en jaune et blanc pendant 2 jours. Les 15 000 bénévoles qui quadrillent les rues pour accueillir le pape. Une organisation digne des Jeux Olympiques qui surprend même l'Église. Reportage Joséphine Ortuneau.
2: Oui, la file d'attente s'étire sur le parvis de l'église de la Madeleine. C'est ici, sous ces voûtes en pierre, que 15 000 bénévoles viennent chercher leur badge.
4: Ah, ça va être exceptionnel, donc c'est super.
2: Parmi eux, trois retraités, Chantal, Odile et Gilbert.
17: Je ne pouvais pas imaginer qu'il y ait cette ampleur, qu'il y ait ce monde qui se déplace. Je suis très heureux.
4: Je ne pensais pas qu'il y aurait autant de personnes. Et je trouve ça, enfin, moi, je trouve ça génial. Je pense que j'ai hâte, mais je suis sûre que je ne suis pas la seule.
2: Mais alors, d'où vient cette mobilisation massive de l'envie de représenter la religion? Selon Chantal.
4: Montrer qu'on existe et qu'on est bien présent, qu'on est chrétien et qu'on peut montrer qu'on est chrétien et que c'est pas un problème. Et puis ça a l'air d'être un gène intergénérationnel, pardon. Je trouve ça génial de pouvoir montrer que ben, en fait, l'Église, elle est représentative de tout le monde. En fait.
2: Justement, derrière elle, Louise et Sixtine ont 21 ans.
6: Nous, on sera essentiellement à la messe, mais après, je sais qu'il y a aussi des bénévoles au Stade de France pour la veillée.
8: Après, on participe aussi à la veillée, mais pas en tant que bénévole.
2: Léon XIV, elles l'ont déjà vu, ce sont même de grandes femmes.
6: Moi, j'ai été vachement touchée, en tout cas, pendant le jubilé, parce que je trouve qu'il avait une proximité avec les jeunes, en tout cas. Il nous a beaucoup touchés. Il a pris la parole sur des sujets qui étaient très intéressants.
2: Des sujets liés à l'amitié, l'espérance ou encore le courage. Léon XIV parle aussi bien à ces deux jeunes femmes qu'à Cécile, 54 ans.
9: Ça va être le pape du changement, peut-être. Voilà.
2: De quel changement ?
9: Il est en train de ramener la jeunesse à l'église. Il y a beaucoup de baptêmes, donc c'est beau.
2: En plus d'une rencontre des générations, Laurent, responsable des bénévoles, remarque aussi un mélange de toutes les vocations.
25: Oui, il y a tout type de population, des prêtres, des laïcs, des diacres, c'est un flux continu sur tous les créneaux horaires de la semaine. Donc on a des volontaires qui servent des volontaires.
2: Ces volontaires interviennent partout, sécurité, équipe médicale, logistique, chacun selon la mission choisie lors de l'inscription.
14: Le reportage de Joséphine Ortuneau, père Laurent Stalabourdillon, quand vous écoutez ce reportage, j'imagine que vous vous sentez fier, heureux de cette émulation. Pour autant, l'Église est dans une situation paradoxale, c'est-à-dire peut-être une période où elle a de moins en moins de fidèles, mais en même temps des jeunes qui viennent à l'Église et puis aussi des adultes qui se font baptiser, qui sont en forte augmentation.
22: Oui, tout à fait. Je crois que vous soulignez un espèce de paradoxe, un paradoxe entre une institution ou plutôt une Église institutionnelle qui est en difficulté parce qu'elle a du mal à se faire entendre, voire elle n'est pas entendue du tout, et puis surtout parce que ses forces intérieures baissent, le nombre des vocations sacerdotales reste très très bas. Donc on peut dire que institutionnellement, elle traverse des moments difficiles. Et puis le paradoxe vient de ce que justement il y a une jeunesse qui a soif de vie intérieure, qui a soif de sens en fait, et qui pousse les portes des églises et des communautés pour y trouver des réponses. Alors il faut croire que l'Église, à travers son histoire pluriséculaire, est capable de conserver un trésor de sagesse qu'elle doit donner. Et les jeunes viennent non pas pour rejoindre une institution qu'est l'Église, certainement ils savent là où ils mettent les pieds, mais pour recevoir ce dont elle est gardienne et servante, c'est-à-dire un message qui les aide à découvrir qui ils sont, quel sens ils peuvent donner à leur vie, quelle est la signification de leur capacité d'aimer qui est en eux, et toute cette richesse qu'elle contient et qui a fait son histoire et qui doit leur permettre d'éclairer leur propre existence.
14: Louis Bémond de Senneville, on revient sur la durée assez exceptionnelle de cette visite du pape, qui va aller à Lourdes également, évidemment, mais aussi à Metz pour avoir un message peut-être plus politique, en tout cas un message pro-européen. Que vient-il faire ? Est-ce qu'il vient en France comme une terre de mission pour recruter, entre guillemets ? Est-ce qu'il y a cette dimension-là dans cette venue du pape ?
23: Alors, dans la venue du pape, il y a le signe d'un intérêt, qui est le signe de l'intérêt du pape lui-même, mais aussi du Vatican sur ce qui est en train de se passer en France et que vous évoquez à l'instant avec le père Stalabourdillon. C'est cette espèce de renouveau de la foi, en particulier chez les jeunes adultes, chez les adolescents et chez les adultes. Et donc, cette Église catholique, dont à Rome on était persuadé il y a quelques années qu'elle était un peu perdue en France, au fond de la sécularisation, et qu'elle serait en perte de vitesse définitive, et bien là, il se passe quelque chose en France sur le plan de la foi. Et donc voilà, il y a une forme de curiosité. Le deuxième élément, c'est que je pense que Léon XIV est très conscient du rôle de la France en Europe et du poids historique porté par la France. Et donc, il sait très bien qu'en venant en particulier à Metz, et ça c'est vraiment un choix personnel, hein, d'aller parler d'Europe à Metz, c'est plusieurs options lui ont été proposées. Il a vraiment choisi cette étape très personnellement. Il vient manifester un attachement à la fois à la construction européenne, à l'entente entre les pays, à la paix, et puis à un attachement au droit international qui n'est pas tout à fait à la mode en ce moment parmi les dirigeants de notre monde. Donc voilà, il vient en France aussi pour mettre en avant un autre modèle que le modèle des empires qui ressurgit ces dernières années avec la Russie, les États-Unis et la Chine notamment.
14: Alors dans les 250 000 personnes qui sont attendues cet après-midi sur le trajet de la Papa Mobile dans les rues de Paris, il y aura évidemment une foule qui vient acclamer le pape, mais aussi des personnes qui viennent pour porter un message plus politique, notamment les militantes de Magdala, c'est une association catholique féministe qui vont tenter d'interpeller le pape sur les questions de l'égalité homme-femme dans l'Église, mais aussi sur les violences sexuelles dans l'Église, notamment suite à l'immense scandale de la pédocriminalité après l'affaire Betarame. Nicolas Joly les a rencontrés juste avant cette manifestation.
3: Sur la banderole violette de 5 mètres, une phrase est écrite en lettres blanches.
7: Heureuses celles qui ont soif de justice.
3: Adeline Frémagnan, porte-parole de l'association Magdala.
7: C'est une adaptation au féminin d'un verset de l'Évangile, donc une parole de Jésus, qui est très connue, c'est le texte des Béatitudes. Et nous, c'est une manière de dire que notre combat féministe, il est cohérent avec notre foi.
3: Un combat pour permettre aux femmes de faire ce que l'Église leur interdit aujourd'hui.
7: Il y a de pouvoir prêcher, donc transmettre la foi. Il y a aussi tout simplement d'être prêtre. Et donc en interdisant aux femmes d'être prêtres, on leur interdit de célébrer la messe, de distribuer les sacrements, élire le pape. Aucune femme n'a élu ce pape. C'est quand même dingue. Voilà, il a été élu que par des hommes. Voilà, donc la liste est longue. Hein.
3: L'Église a montré des signes d'ouverture sur certains sujets ces dernières années. Le pape va par exemple rencontrer des victimes de violences sexuelles lors de sa visite. Mais pour Sylvaine Landrivon, docteur en théologie et porte-parole de Magdala, c'est insuffisant.
10: Il reçoit quelques membres qui ont subi des violences sexuelles. C'est-à-dire qu'il souffre avec les individus souffrants. Mais le fait que ce soit systémique, ça, le pape ne veut pas en entendre parler. Et il ne reçoit pas les associations.
3: C'est donc pour être visible de toutes et tous que les membres de Magdala déploieront leur banderole demain lors de la messe à la Concorde.
14: Le reportage de Nicolas Joly, Père Laurence Tala Bourdillon. Vous écoutiez avec intérêt ce reportage. Quelle est votre réaction à cette interpellation?
11: En fait, ce que je comprends, bien sûr, c'est que nous sommes dans une société qui est en difficulté par rapport à la conscience de ce que c'est qu'un homme et une femme et qui ne tolère plus aujourd'hui qu'une institution conserve une très haute idée de la différence et de la signification des sexes en tant que tel. Donc, évidemment, une société qui est marquée par un paritarisme, par une inégalité, par l'Église devient l'Église se retrouve accusée de j'entends de n'élire qu'un pape parce qu'il y a que des hommes qui ont... mais c'est de fait c'est vrai. Après la question, il faut savoir comment elle s'organise, pourquoi et quelle est la signification, je répète, la signification spirituelle de la différence des sexes, ce qui est quelque chose qui est totalement totalement occulté aujourd'hui. Donc on est en grande difficulté pour saisir ces questions-là.
14: Il y a un autre sujet qui est très important qui est évoqué dans ce reportage, sont les violences sexuelles.
11: Oui, bien sûr.
14: Alors ça abordé un petit peu à Lourdes.
11: Alors ça c'est la deuxième chose.
14: Il y avait les deux aspects.
11: Il y a les deux aspects. Oui. Alors il y a un aspect sur l'intelligence de la différenciation des sexes et puis il y en a un autre. Et alors je consonne davantage avec cette deuxième question.
14: On attend une parole forte du pape suite au scandale de Betarame.
11: Mais bien sûr. Et ça je crois que c'est absolument indispensable. La proximité de Lourdes avec Betarame imposait, et donc effectivement il y a eu des tensions par rapport à la question de savoir comment des collectifs ou pas sont reçus ou présents, mais il est absolument évident que le pape doit appuyer et garder le pied sur l'accélérateur quant au travail qui doit être fait dans l'organisation, dans la gestion, dans le suivi, dans la prévention de toutes ces questions. Et en France, parce que la réalité a été absolument désastreuse, réellement, dans ce qu'on a découvert.
22: mais aussi beaucoup plus largement dans le monde. Donc là, il y a quelque chose qui est à... Et donc, cette rencontre sera, à mon avis, était indispensable et sera très heureuse.
14: Alors, on rappelle que le pape va recevoir en audience privée sept personnes victimes de violences sexuelles dans l'Église lors de son passage à Lourdes. Merci beaucoup d'être venu dans notre studio également. Merci beaucoup à Lou Bémont de Seine-Ville, rédacteur en chef adjoint du journal La Croix, qui était avec nous dans ce journal, dans le Trésor des Régions.
0: Avec Dites-le ici.
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14: Vous connaissez le principe désormais. Ici vous donne la parole toute cette saison avec ces isoloirs, les isoloirs de Dites-le ici qui viennent à vous partout en France. Alors avec la visite du pape dans un monde qu'on dit très matérialiste et individualiste, on vous écoute nous parler de vos espérances et de vos craintes. Dans ce reportage, vous allez entendre Laurent de Cherbourg, Philippe de Périgueux et Christelle d'Evron. C'est dans les Pays de la Loire.
0: Quand vous pensez à l'avenir, qu'est-ce qui vous rend optimiste ?
12: J'ai foi dans l'homme, j'ai confiance dans le fait que collectivement, on est capable de trouver des solutions.
0: Parmi les trois valeurs de la devise nationale, liberté, égalité et fraternité, laquelle est la plus importante pour vous et pourquoi ?
13: Eh ben, égalité, bien sûr, à tout niveau, que ce soit égalité homme-femme, bien sûr, mais égalité parmi les différentes classes sociales, entre les hommes, tout pays, et aussi cette égalité qui aujourd'hui est menacée par les fondamentalistes, les intégristes de toute religion.
0: Quel monde souhaitez-vous pour vos enfants et les générations futures?
15: Aimez-vous les uns les autres, c'est effectivement une maxime catholique, mais qui est pour tout le monde, c'est-à-dire à un moment donné, il faut remettre de la fraternité, on doit tous être équitables, on doit tous être égalitaires, et ça c'est hyper important, on sera tous égalitaires devant la mort, donc il faut qu'on soit égalitaires devant la vie, et devant l'accès à tout ce que la vie peut nous proposer, que ce soit les soins, que ce soit l'éducation, que ce soit voilà, le cadre de vie et la fraternité. C'est pour moi la plus belle des valeurs.
14: Et si vous voulez faire comme Laurent, Philippe ou Christelle, venir dans notre isoloir, dites-le ici. L'isoloir sera demain, par exemple, à Arnac-Pompadour, au château de Pompadour, avec ici Limousin, ou à Boulazac, au Palio, pour la reprise du championnat de basket Betclic Elite, avec ici Périgord. La liste complète est sur ici.fr. Je vous le disais dans les titres, lui aussi parfois vu comme le Messi dans le domaine du football, c'est le jour J pour Zinedine Zidane. Premier match pour le sélectionneur des Bleus en Ligue des Nations contre la Turquie ce soir. Le Marseillais qui est attendu avec émotion. Le match qui est à suivre sur notre antenne de ICI. Coup d'envoi à 20h45. C'est à suivre sur ICI.fr et évidemment avec notre chaîne YouTube où vous retrouverez aux commentaires Bruno Salomon. Et puis vous le savez également, Marine Le Génie revient la semaine prochaine pour pour le retour du 13h de nos régions. Et vous retrouvez plus l'info locale également sur ici.fr. Je vous laisse pour votre après-midi en musique sur ICI. Il est 13h28 bientôt.
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17: C'est demain, samedi 26 septembre, que débute le Festival de cinéma de Saint-Paul-Trois-Châteaux. Il propose depuis 39 ans des films d'auteurs pour tous les publics autour de la thématique des droits humains. Pour les plus petits, plusieurs très beaux films d'animation seront proposés. Et ça se passe donc à Saint-Paul-Trois-Châteaux, principalement, mais aussi dans les 9 communes alentours qui accueilleront les précieuses séances hors les murs. Le Festival de cinéma de Saint-Paul-Trois-Châteaux jusqu'au 3 novembre. Au Château des Roures, à la Bastide de Virac, en Ardèche, plongez dans un voyage au cœur des mystères, dans les sombres profondeurs du château. Un esprit rôde. Est-ce un véritable fantôme? Une ombre ancienne revenue hanter les lieux? Ou simplement une illusion? Seule votre bravoure pourra lever le voile sur ce mystère. Alors prêt pour une aventure riche en mystères et en sensations, direction le Château des Roures, à la Bastide de Virac.
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Michael Jackson, Billie Jean, sorti en 1982, un extrait de l'album Thriller, produit par Quincy Jones. Nos après-midi musicales sur Ici le Remarlage, ça continue avec Mathia Bazar, John Lennon, mais tout de suite, Indochine et Victoria.

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1: Ah oui, on approche du week-end qui s'annonce plutôt sympa. Pour sortir, on ne manque pas d'idées dans la région. Christophe Bernard, vous nous invitez dimanche dans le Nord-Ardèche.
2: Quelque part en Nord-Ardèche. Alors quelque part, c'est le nom du Centre National des Arts de la Rue et de l'Espace Public qui est implanté à Boulieu-les-Annonay avec toute une saison de spectacles. Mais c'est aussi un temps fort annuel qui aura lieu ce dimanche sur 5 communes à Annonay, Boulieu, Pogre, Vernosque et Vinzieux. Quelque part, le temps fort, 24e édition, qui se déroulera donc sur une seule journée cette année. Palmyra Picon est la directrice de Quelque part.
3: Nous étions sur 3 journées. Bon, même une époque, on était à 5 journées, mais c'est plus lointain. Mmh. Depuis quelques années, voilà, il y a des baisses de subventions qui nous ont amené à réduire un petit peu, et la saison d'ailleurs, et le temps fort. C'est aussi un choix symbolique parce que c'est important de pouvoir résister aussi à quelque chose qui nous est imposé et de malgré tout continuer à présenter nos spectacles. Mais là, on était un petit peu au pied du mur. Donc, une seule journée avec les mêmes compétences.

0: compagnies qui étaient prévues, deux ou trois compagnies de la Drôme, on a des compagnies du Jura, Bretagne, Pays de la Loire, on n'a pas de compagnies étrangères là sur le temps fort cette année, on a Nouvelle-Aquitaine, Ardéchoise et deux Drômoises. Trois spectacles par commune. Et puis un autre petit moment aussi intéressant, c'est le traditionnel pique-nique où l'on mange des huîtres. Ça, ce sera le midi à Annonay.
1: Est-ce qu'il y a une thématique qui traverse tout ça ?
0: La résilience. On a Tiffus Bronx qui parle de son désir d'enfant, comment y résister. Enfin voilà, il y a les Josiane à la fin du temps fort. Voilà, où là, on verra vraiment comment. Bon, c'est un peu féministe quand même. Comment on résiste à ce qui vient perturber le féminisme, en fait. On a Flou, compagnie d'Ardéchoise, c'est la compagnie volubile qui vient nous parler du vrai, du faux, voilà, comment on s'arrange avec tout ça, dans n'importe quel moment de notre vie, d'ailleurs, en politique et d'autres. Beaucoup de spectacles pour les enfants, de tout petit à tout grand, on peut le voir ensemble. C'est pas un festival, hein, c'est un temps fort, mais voilà, ça ressemble quand même à quelque chose où ça met en place pas mal d'énergie, pas mal de moments et pas mal d'humains sur une journée cette année, malheureusement.
1: Beaucoup de monde attendu ce dimanche dans le Nord Ardèche, Annonay, Boulieu, Pogre, Vernosque, Vinzieux, pour ce temps fort sur une seule journée. Donc, ce sera une belle journée en tout cas. Palmyra Picon, merci beaucoup de nous en avoir dit un petit peu plus. Et bon courage pour dimanche.
0: Merci beaucoup.
1: Et sur le net, quelquepart.org pour plus d'infos.
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0: Mattia Bazar, ce groupe italien qui sortait en 1977, solo tout, en français, Rien que pour toi. Vous êtes sur Isidro Mardèche, les après-midi musicales, ça continue avec Jérémy Frérot, avec Shadé, Smooth Operator, et pour nous emmener jusqu'aux infos de 14h.
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2: Merci de passer votre après-midi en musique avec nous sur ICI Drôme Ardèche, ICI premier sur l'actu locale en Drôme Ardèche. Il est 14h. Les infos, Benjamin Mathieu.

0: Les premiers mots de Léon XIV en France, qui a rappelé ses origines normandes et bourguignonnes, celles de sa grand-mère, le pape qui débute un voyage apostolique de 4 jours. Reçu en milieu de journée à l'Élysée par Emmanuel Macron, il a également abordé la laïcité, la fin de vie et l'intelligence artificielle. Après une visite à l'UNESCO, Léon XIV sera dans les rues de Paris avec la Papa Mobile. 250 000 personnes sont attendues et ce soir 80 000 jeunes également pour une prière au Stade de France. Le verdict attendu aujourd'hui à la cour d'assises de Paris dans l'affaire du meurtre du rugbyman Federico Arumburu. L'accusation a requis 27 ans de réclusion criminelle contre Loïc Le Priol, militant d'extrême droite, auteur des 2 tirs mortels reçus dans le dos par sa victime qui n'était pas armée. Dans l'enquête sur la mort du jeune Thomas à Crépol en 2023, on apprend également que 11 accusés seront jugés avec la circonstance aggravante de racisme contre la race blanche et la nation française. C'est l'un des romans les plus lus et commentés en cette rentrée littéraire. On apprend pourtant que l'Académie Goncourt supprime le roman de Télisson Aurélien de sa sélection pour le prix. L'auteur canadien d'origine haïtienne est suspecté d'avoir utilisé l'intelligence artificielle, mais il est également suspecté de plagiat pour l'écriture de son livre « C'était ça ou mourir ». Et puis lui aussi est parfois vu comme le Messi. C'est le jour J pour Zinedine Zidane. Premier match pour le sélectionneur des Bleus en Ligue des Nations ce soir contre la Turquie à 20h45. Le Marseillais attend ce moment avec émotion et nous aussi.
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2: Aujourd'hui, le soleil, cet après-midi surtout, deviendra de plus en plus franc jusqu'en fin de journée. Attention, un vent de nord va encore souffler, généralement modéré. Et côté température, en vallée du Rhône, sur le Diois et sur les Baronnies, elles seront comprises entre 26 et 29 degrés. 23 degrés sur le plateau du Vercors, en Ardèche. Même type de temps, avec un soleil largement présent, même si quelques passages de nuages élevés tenteront de contester l'astre roi par moment. Les températures, de 27 à 33 degrés du nord au sud, 24 degrés sur les hauts plateaux.
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0: Oslo comme ça, en 1991. Ce fut d'ailleurs le principal tube international du groupe néerlandais Ten Sharp. C'est sur ici, Dromardèche. Bel après-midi à tous, la musique ça continue avec trois titres, trois chansons françaises à la suite. Michel Berger, chanté pour ceux qui sont loin de chez eux, Zazie, peu importe, et Alain Souchon, la balade de Jim.
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0: Vous avez reconnu Alain Souchon et la balade de Jim. Il est 14h30 sur Ici de Romardèche. Que diriez-vous de quelques idées sorties pour les jours à venir dans notre région?
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0: Ce dimanche, à Bouger-Chambalu, le comité des fêtes vous invite à son salon gourmand et artisanal. Un rendez-vous qui met à l'honneur le savoir-faire local, la gastronomie et l'artisanat autour des saveurs de l'automne. Au programme, une démonstration culinaire et dégustation avec nos chefs Toqué, Thierry Chalencon et Patrick Place et un grand concours de tarte aux pommes. Rendez-vous donc dimanche à Bouger-Chambalu. L'entrée est libre et gratuite. En Dansette, dans le Nord-Drôme, c'est la 7e fête du miel. Comme chaque année, cette fête n'accueille que des apiculteurs récoltants qui vous proposeront leur production. Miel, gelée royale, propolis, bonbons, nougat, pain d'épices, etc. Ça se passe en Dansette, sur le bord de la Nationale 7, ce samedi et dimanche, de 9h à 18h. Enfin, c'est demain samedi que débute la 86e édition de la Foire du Dauphiné à Romans, avec à 21h le concert d'Amel Bent.
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0: Nothing's gonna stop us now. Rien ne nous arrêtera maintenant. En 1987, la bande originale du film Mannequin, interprétée par Starship. À suivre sur ici Dromardèche, les actus de 15h, mais d'ici là, Diane Tell, Estelle, Phil Bellet et Phil Collins.
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1: Vous êtes dans nos après-midi musicales, merci de nous accompagner sur Isidre Mardèche. Ici, premier sur l'actu locale en Drôme Ardèche, il est 15h. Les infos, Benjamin Mathieu.
2: Léon XIV attendu pour un discours à l'UNESCO dans quelques minutes avant une déambulation en papa mobile dans les rues de la capitale. Le pape qui va vivre son premier bain de foule en France. 250 000 personnes sont attendues le long de ce parcours dans la capitale. Il sera également le premier pape à visiter Notre-Dame depuis sa réouverture en 2024. 80 000 jeunes dans toute la France assisteront à une veillée et une messe géante ce soir au Stade de France. Des juges d'instruction ordonnent un procès pour meurtre pour 11 accusés dans l'affaire de la mort de Thomas à Crépol dans la Drôme. C'était en 2023. Des juges qui retiennent notamment la circonstance aggravante de racisme envers la race blanche et la nation française. Le verdict attendu aujourd'hui à la cour d'assises de Paris dans l'affaire du meurtre du rugbyman Federico Arumburu. L'accusation a requis 27 ans de réclusion criminelle contre Loïc Le Priol, militant d'extrême droite, auteur de 2 tirs mortels reçus dans le dos par sa victime. L'accusé qui a demandé ce matin le pardon au pape. Les 4 principales ligues européennes de football appellent à une réforme de la gouvernance de la FIFA. Les fédérations anglaises, espagnoles, allemandes et italiennes réagissent après la crise déclenchée par Gianni Infantino qui souhaitait privatiser une partie de la Coupe du Monde. Et puis tous les yeux du foot sont tournés vers la Turquie ce soir pour voir les premiers gestes de Zidane, sélectionneur, la star du football mondial, qui est pour la première fois à la tête des Bleus, mettant un peu dans l'ombre ses propres joueurs. Le match est à suivre sur ici.fr à 20h45 et notre chaîne YouTube.
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1: Côté ciel, dans nos 2 départements, c'est le soleil qui devient de plus en plus franc cet après-midi. Côté température, elles seront comprises entre 26 et 29 degrés en vallée du Rhône, sur le Diois et sur les Baronnies, 23 degrés sur le plateau du Vercors, entre 30 et 33 degrés sur l'extrême sud de l'Ardèche, 27 degrés sur le Haut-Vivarais et 24 degrés sur les hauts plateaux ardéchois. Pour le week-end, le soleil brillera franchement, notamment demain, l'essentiel de la journée, avec un ciel peut-être temporairement voilé le matin au sud de la vallée du Rhône.
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0: C'était en 1984, le groupe P-Lion avec Dream. Deux tubes hein, d'ailleurs que P-Lion avait sorti deux ans de suite avec Happy Children en 1983 et Dream que vous avez écouté à l'instant en 1984. À suivre, trois chansons françaises à la suite. Il y aura Véronique Sanson, Gaëtan Roussel et Florent Pagny.
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0: Tu veux m'essayer en 1994 avec Florent Pagny sur Ici Drôme Ardèche, tout de suite, puisqu'il est 15h30, quelques idées sorties.
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0: C'est demain, samedi 26 septembre, que débute le Festival de cinéma de Saint-Paul-Trois-Châteaux. Il propose depuis 39 ans des films d'auteurs pour tous les publics autour de la thématique des droits humains. Pour les plus petits, plusieurs très beaux films d'animation seront proposés. Et ça se passe donc à Saint-Paul-Trois-Châteaux, principalement, mais aussi dans les 9 communes alentours qui accueilleront les précieuses séances hors les murs. Le Festival de cinéma de Saint-Paul-Trois-Châteaux jusqu'au 3 novembre. Au château des Roures, à la Bastide de Virac, en Ardèche, plongé dans un voyage au cœur des mystères, dans les sombres profondeurs du château. Un esprit rôde. Est-ce un véritable fantôme? Une ombre ancienne revenue hanter les lieux? Ou simplement une illusion? Seule votre bravoure pourra lever le voile sur ce mystère. Alors prêt pour une aventure riche en mystères et en sensations? Direction le château des Roures, à la Bastide de Virac.
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0: Never Ending Story, la bande originale du film L'Histoire sans fin en 1984, un titre composé par Giorgio Moroder, interprété par Limahl, que vous avez bien sûr reconnu. Dans quelques instants, Renaud, Céline Dion, Jacques Higelin pour nous mener jusqu'aux infos de 16h.
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1: Il est 16h sur ici, premier sur l'actu locale en Drôme Ardèche. Dans quelques instants, vous retrouvez Christophe Bernard. Mais pour l'heure, les infos, Benjamin Mathieu.

0: Un premier message de paix, une alerte sur les dérives de l'intelligence artificielle, les premiers mots du pape en français à la mi-journée à l'Élysée. Le Saint-Pierre qui est désormais au siège de l'UNESCO, l'Organisation des Nations Unies pour l'éducation, la science et la culture, basée à Paris. Léon XIV va vivre ensuite son premier bain de foule en France. 250 000 personnes attendues le long d'un parcours dans les rues de la capitale et la fameuse Papa Mobile, avant de se rendre ce soir au Stade de France où 80 000 jeunes l'attendent. Ils sont venus de toute la France, réunis pour une veillée géante. L'affaire avait été longuement commentée dans les médias près de 3 ans après la mort de Thomas Perotto dans le village drômois de Crépol. La justice renvoie 11 jeunes hommes devant les assises. Ils seront jugés pour meurtre aggravé par du racisme contre la race blanche et la nation française. Le lycéen de 16 ans avait été poignardé à la sortie d'un bal de village. Le maire de Roubaix, dans le Nord, dénonce un système d'escroquerie, voire de corruption, dans l'attribution de logements par des bailleurs sociaux. Selon l'élu LFI, des agents d'un bailleur ou se faisant passer pour tel vont voir des habitants et leur proposent un dessous de table pour faire avancer leur dossier plus vite. Il a saisi la justice. Et puis vous pouvez la croiser jusque ce soir, place de la cathédrale de Tulle, en Corrèze. L'accordéoniste Christelle de Franceschi est en train de battre et de tenter de battre le record du monde de la plus longue performance à l'accordéon. 4 jours, 3 nuits d'épreuve pour atteindre les 85 heures de musique. On espère qu'elle va y arriver. Ça sera ce soir à 22h si elle ne flanche pas d'ici là.
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2: Une fin d'après-midi ensoleillée sur la Drôme Ardèche et un beau début de week-end. Le ciel sera bien étoilé cette nuit. Demain samedi, soleil, vent faible, modéré, température maxi attendue en plaine de 27 à 30 degrés, 24 aux alentours de 1000 mètres d'altitude. Et pour dimanche, eh bien, la journée sera encore ensoleillée. Quelques nuages très discrets. Le vent du sud sera modéré en vallée du Rhône et les températures maxi attendues en plaine dimanche de 26 à 29 degrés.
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0: Il n'y a que de l'amour chez toi, Christophe Maé. Tant mieux s'il n'y a que de l'amour. Kim Wilde, Carlos Santana arrive dans quelques instants sur votre radio locale ici, Drôme Ardèche. Je suis ravi de passer cette fin d'après-midi avec vous. On va accueillir à présent Daphné Michelat et Héloïse Erignac. C'était ce matin dans Ici Matin avec Daphné, notre historienne du patrimoine, qui a réponse à tout comme tous les matins.
1: La question du jour, pourquoi la marquise de Sévigné est-elle associée au facteur cheval dans une expo temporaire qui se tient en ce moment même au Palais Idéal d'Autrive?
2: Justement, Héloïse, en fait, je me suis posé la même question. Je cherchais le rapport entre une grande épistolière du XVIIe siècle et un facteur construisait un palais avec des pierres.
3: Moi, j'ai épistolière et facteur, je l'ai.
2: Bah oui.
3: Il y a le timbre.
2: Oui, c'est vrai. Et pour y répondre, je suis quand même allée découvrir l'exposition temporaire de Juliana Dorso au Palais Idéal d'Autrive. Et donc, l'exposition est intitulée « La marquise de Sévigné et le facteur cheval, 140 ans et un jour ».
3: Voilà. D'accord. Bon, on est intrigués, surtout entre la Drôme des Collines et la Drôme Provençale, déjà géographiquement.
2: Oui, géographiquement, on est un peu au bout du département des deux côtés. Eh bien, j'ai particulièrement aimé en fait cette exposition parce que elle nous fait regarder autrement deux personnages que l'on croyait pourtant bien connaître et surtout fascinés par le travail préparatoire de l'artiste et sa méthodologie pour construire justement ce cycle d'œuvres.
3: Mm-hmm. D'abord, dites-moi parce que ça m'intrigue le 140 ans et un jour,
2: ouais. Ça vient d'où? Ah ben en fait, ça c'est le point de départ. Madame de Sévigné décède le 18 avril 1696, ouais. Et Ferdinand Cheval naît le 19 avril 1836. Entre les deux, il y a 140 ans et un jour. Donc voilà, c'était un titre qui était tout écrit. Mais les ressemblances ne s'arrêtent pas là. Au fil de ses recherches, en fait, l'artiste Juliana Dorso a découvert des échos étonnants entre les deux destins. Tous deux sont orphelins très jeunes. Mmh. La famille de Marie de Rabutin-Chantal, donc la marquise, se mobilise pour assurer son éducation. Et Ferdinand Cheval, bénéficie lui aussi du soutien de son entourage, notamment son parrain, qui lui permet de poursuivre ses études.
3: Et puis il y a les lettres. Donc.
2: Et voilà, c'est ce que vous aviez dit exactement. Madame de Sévigné lit énormément, elle écrit beaucoup et devient célèbre grâce à sa correspondance. Ferdinand Cheval, lui, est facteur. Toute sa vie professionnelle est évidemment liée aux lettres et à celles et ceux qui les attendent. Mais surtout, tous deux sont devenus des créateurs hors normes. L'une bâtit une œuvre avec des mots et l'autre avec des pierres. Juliana Dorso fait dialoguer donc ces deux univers dans 15 peintures où apparaissent Grignan, évidemment, on a les paysages, les lettres, les citations, les architectures et l'univers fantastique du Palais Idéal.
3: Palais Idéal sur lequel le facteur cheval écrivait d'ailleurs.
2: Oui, c'est vrai.
3: Lui-même,
2: c'est vrai dans la galerie d'ailleurs.
3: Exactement. Finalement, elle leur invente une rencontre que l'histoire n'a jamais connue.
2: Et c'est justement ce qui m'a touchée en fait dans cette exposition. En fait, elle ne cherche pas à raconter une rencontre réelle, évidemment, mais à faire naître un dialogue entre deux imaginaires, deux siècles les séparent, mais tous deux nous montrent qu'avec des mots ou des pierres, on peut laisser une œuvre qui continue de nous parler longtemps après nous.
3: Donc, comme Daphné, ne manquez pas cette exposition de Juliana Dorso, 140 ans et un jour, c'est au Palais Idéal du facteur cheval jusqu'en avril prochain.
2: Bon, vous l'avez compris, c'était mon coup de cœur.
3: Ouais, coup de cœur, c'est noté. Merci Daphné.
2: Bon week-end.
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0: Carlos Santana et sa guitare magique Europa sur ici, Drôme Ardèche. On poursuit avec la chanson française jusqu'à 16h30. Gold, laissez-nous chanter. Vanessa Paradis également qui nous donne rendez-vous. Et puis évidemment France Gall, tout cela donc avant 16h30. Et notez que dans une vingtaine de minutes, dans l'humour en tube, il sera question du pape, bien sûr.
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0: France Gall, évidemment, sur Ici de Romardet. Julien Clerc et One République arrivent dans un instant. 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Stéphanie Roche, notre invitée tout à l'heure, 17h35.
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0: Runaway One Republic sur votre radio locale ici, Drôme Ardèche, Abébous, Papam, Rigoloum, c'est l'heure de l'humour en tube. Ça faisait 18 ans qu'un pape n'était pas venu en France. Alors pour célébrer cet événement dans la joie et l'allégresse, Fred Ballard a convoqué les apôtres du rire pour un discours papal en latin, ou presque.
1: Et c'est alors que Jésus dit à l'étranger, « In nomine Patris, petit bonhomme en mousse, et que s'appellerio Kézac. »
2: Oui, bon, on ne peut pas tout demander à Artus non plus, hein. Rendre hommage au pape, ok, mais pour le latin, il a fait avec les moyens du bord. Et sur un malentendu, ça peut marcher. En tout cas, nul doute que pendant sa tournée française, le pape va déclencher ovation sur ovation.
3: Et je les ai éclatés, là, t'as vu comment ils étaient ? Non, mais à peine je suis arrivé, ils étaient là. Alléluia ! Alléluia ! Enfin, ils étaient au taquet, t'as vu ? Ah non, mais moi, ils m'ont chauffé, hein. Ah, il y a un moment, je voulais sauter dans la foule, comme ça, je te jure. Ils étaient combien, alors, t'as compté ? Un million. Pouah, ce que je lui ai mis à Matt Pokora.
2: Ah, oui, c'est sûr que du côté de Metz, va y avoir une petite concurrence avec les stars du Grand Est. Et à Lourdes, Léon XIV pourrait bien tomber sur Ilyes Jadel au premier rang.
4: J'ai rencontré le pape, le vrai pape. Parce qu'il y a deux papes, moi, je me souviens.

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0: très belle chanson de Frédéric Goldman et Jones. À suivre avant les infos de 17h, John Lennon et puis Boulevard Désert et Carbone qui arrivent avec C'est pas facile. Carbone qui est en concert gratuit hein, vendredi 2 octobre en soirée sur la foire du Dauphiné à Romans et le lendemain, le samedi 3, concert de Boulevard Désert. La foire du Dauphiné qui débute demain avec votre radio locale ici de Romardèche.
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1: Belle fin d'après-midi, ici Drôme Ardèche, la première radio sur l'actualité locale. Il est 17h, Julie Tescrat.
2: 12 jeunes hommes seront jugés dans l'affaire du meurtre de Thomas à Crépol. Les juges d'instruction ont rendu aujourd'hui leur ordonnance de mise en accusation. Nouvelle étape décisive vers un procès et pas de surprise. Les juges retiennent bien la circonstance aggravante de racisme, Damien Triomphe.
3: Oui, racisme contre la race blanche et la nation française. Les juges d'instruction maintiennent cette circonstance aggravante qui alourdit la peine maximale risquée par les accusés, la faisant passer de 30 ans de réclusion à la perpétuité et qui a fait débat tout l'été, puisque le procureur, lui, l'avait rejeté, cette dimension raciste, considérant que les témoignages étaient minoritaires, imprécis, insuffisants, à l'inverse des juges d'instruction qui restent donc sur leur position. Dans leur document de 300 pages sur les 14 suspects mis en examen dans cette affaire, ils décident le renvoi devant une cour d'assises de 11 d'entre eux pour le meurtre de Thomas Perrotto, également pour tentative de meurtre, et d'un 12e devant la cour d'assises des mineurs, lui, pour violence volontaire et port d'armes. Pas de surprise non plus, l'avocat de 5 des suspects, maître Guillaume Faure, annonce d'ores et déjà qu'il va faire appel de cette ordonnance, ce qui signifie que la procédure n'est pas terminée avant de pouvoir fixer une date pour un procès. Un examen d'appel va la rallonger encore de quelques mois.
2: Un piéton de 25 ans violemment percuté par une voiture ce matin à Beauchastel en Ardèche sur la RD21. La vitesse est en cause d'après les premiers éléments. Il a été pris en charge par une équipe médicale du SMUR de Valence en urgence absolue. Il est polytraumatisé. Le constructeur automobile Volkswagen rappelle 2,8 millions de véhicules dans le monde, VW et Audi, pour un risque de corrosion de la direction. Un problème qui peut conduire à une rupture des vis qui peut à son tour entraîner une défaillance de la direction, précise un communiqué. Les modèles concernés ont été produits entre 2013 et 2024. Face à la flambée des prix des carburants, les camions qui livrent les stations-service pourront circuler le dimanche jusqu'au 12 août prochain. Un arrêté a été publié aujourd'hui. Décision pour éviter tout risque de pénurie dans le contexte du conflit au Moyen-Orient. Le pape en France pendant 4 jours. Il est arrivé ce matin après un passage par l'Élysée et au siège de l'UNESCO. Il a effectué une déambulation en papa mobile dans le centre de Paris, puis une célébration dans la cathédrale de Notre-Dame de Paris. Et ce soir, une veillée est organisée avec des jeunes au Stade de France. En Pro D2 de rugby, c'est l'heure du derby du Dauphiné. Ce soir, au Stade des Alpes, entre Grenoble et le VRDR, à partir de 21h. La composition des équipes est à retrouver sur ici.fr. Et le match, vous pourrez le vivre bien sûr en direct ce soir sur votre radio locale dès 20h30. Et puis en football, premier match pour Zinedine Zidane ce soir avec l'équipe de France en tant que nouveau sélectionneur des Bleus. Match face à la Turquie en Ligue des Nations à 20h45. Un petit point météo avec vous, Christophe.
1: Oui, un petit coup d'œil sur le temps qui sera calme cette nuit. On va voir les étoiles. Demain, samedi, soleil, un franc soleil tout au long de la journée. Un petit voile nuageux le matin, mais rien de grave. Hein, essentiellement d'ailleurs sur le sud, et puis ça va disparaître. Le vent du nord sera modéré demain. Et on aura des températures maxi entre 27 et 30 degrés, 23 attendus vers 1000 mètres d'altitude. Même type de temps pour dimanche avec du soleil, un vent du sud modéré, 26 à 29 pour les maxis attendus en pleine. C'est un beau soleil, un beau week-end sous le soleil.
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1: Un petit coup d'œil sur les conditions de circulation. Bah oui, parce qu'on est vendredi soir.
2: Il doit y avoir du monde un peu.
1: Je viens d'annoncer du beau temps, donc peut-être que certains ont envie de prendre la voiture, de filer peut-être un peu plus au sud. Bon, là, alors qu'il est, tout va bien. Hein. Ça circule sans souci. En même temps, faire le plein pour partir en vacances, c'est pas le bon moment. Donc voilà, pour l'instant, pas de difficultés à signaler sur la 7 ou la 49. Sur le réseau secondaire, ce sont les difficultés habituelles, quelques points noirs, quelques ralentissements, évidemment. Pas d'incident ou d'accident, faites-nous signe. N'hésitez pas si vous rencontrez un gros souci sur votre itinéraire.
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1: Allez, tiens, un petit hommage à Catherine Ringer et Lerita Mitsuko pour débuter cette nouvelle heure avec les histoires d'art.

0: Yé, Lerita Mitsuko.
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0: On est bien là, hein, quand même un beau week-end qui s'annonce vendredi soir, le ciel est bleu, du soleil prévu tout au long du week-end. On va pouvoir peut-être feuilleter un bon bouquin dans un transat. Ben justement, l'actu du livre, c'est à suivre avec Héloïse Erignac qui sera là dans un instant. Présentation de Congé payé. C'est un roman de Tiffany Tavernier qui sera d'ailleurs le 2 octobre à la librairie L'Oiseau Siffleur de Valence. On parle de cet ouvrage dans un instant. Et puis, eh bien, on sera avec Émilie Mazoyer à 17h25 pour l'actu musicale également. Miss No No It Alls, c'est Teddy Swims sur votre radio locale ici de Drôme Ardèche.

0: Teddy Swims, monsieur je sais tout, elle aussi elle sait tout de l'actu du livre, et grâce à elle on sait tout tous les vendredis avec les bons plans d'Héloïse Erignac. Et Héloïse, on part en vacances aujourd'hui avec un roman intitulé Congé payé.
1: Alors oui, aujourd'hui je vais vous proposer un rendez-vous le vendredi 2 octobre prochain à Valence autour d'un gros coup de cœur. Congé payé, le dernier roman de Tiffany Tavernier qui est paru chez Sabine Vespisseur. C'est l'histoire d'Emma qui est ouvrière parisienne et élève seule son fils Julien, et qui, l'été 1937, part pour la première fois en vacances. Les congés payés ont été votés par le Front Populaire et pour la première fois donc elle va voyager en train, découvrir la plage et se baigner dans l'océan. Et c'est un cap difficile à passer pour une femme qui n'a connu que l'asservissement et dont le corps comme l'esprit lui refuse une telle liberté. Alors que son fils, lui, qui a été bercé aux idées anarchistes, la revendique bien cette liberté. Et puis ça se passe pas sans heurts sur la plage. Certains aristocrates vivent la présence des classes populaires comme une invasion. Alors ce n'est pas le cas d'un personnage, d'Edmond, hein, cabossé par la guerre, qui ne se reconnaît plus du tout dans son existence superficielle, et qui, quand il voit Emma, chavire. J'ai demandé à Tiffany Tavernier pourquoi elle avait voulu donner chair à cette époque de l'avènement des congés payés.
2: Ne serait-ce que de voir les images, la joie sur les visages, l'exaltation, l'élan, le souffle, l'espoir. Tout d'un coup, c'est 15 jours raflés, donnés, arrachés. Et j'avais envie d'explorer qu'est-ce que ça donnait des vacances chez quelqu'un comme Emma, ouvrière, qui n'a jamais pris une seule journée de vacances. Soudain, de revenir au principe même, au fondement, aux origines des vacances. Qu'est-ce que ça lui donnait dans son corps? Quelle résonance dans son regard et dans les rencontres qui vont être nouvelles? Tout est une première fois pour elle. C'est un roman de toutes les premières fois, parce que depuis enfant, elle travaille comme une bête. Et au fait, c'est soudain la question énorme de qu'est-ce que je fais soudain de cette liberté, de ce temps, qu'est-ce que je fais, qu'est-ce que je rencontre de moi-même, et qu'est-ce que je rencontre de moi-même à travers les autres, qu'est-ce que je suis ici, et qu'est-ce que je fais ici sur Terre. Voilà, ces vacances, elles sont, d'un point de vue existentiel, totalement extraordinairement révolutionnaires.
1: Alors, vous parlez de révolution, ce qui émerge aussi dans votre livre, c'est la révolution que c'est pour les classes dominantes qui, elles, avaient l'habitude de la villégiature et qui se trouvent dépossédées de leur lieu de vacances.
2: On va parler là aussi d'une première fois dans l'histoire de France, et pour la première fois, des gens de classes sociales différentes soudain se retrouvent face à face sur une plage. Beaucoup de gens n'ont pas supporté l'arrivée des congés payés sur la plage. C'est pas le cas de tous les grands bourgeois et de tous les aristocrates. Moi, j'ai voulu aussi tisser une grande histoire d'amour, quelque chose de l'ordre d'un dépassement. C'est un roman sur le franchissement de toutes les frontières. Ces congés payés, ils offrent ça. Ils offrent soudain le possible de tous les impossibles. Et ça, je voulais réveiller cela, mais réveiller aussi les colères, les conflits, les frottements, les gueulantes que ça a pu faire surgir. Et la violence des échanges et des propos en 37 était dingue. Ça pouvait aller même très loin dans la violence, tant verbale que physique. On s'affrontait à cette époque. Et donc, j'ai voulu faire remonter cette violence sociale, cette violence de caste. J'ai un personnage qui, à un moment donné, affronte très très violemment Julien et Emma, et c'est le reflet de cette époque. Au fait, j'aime bien cette époque parce qu'elle est vertigineusement plus violente que la nôtre, mais elle est dans un souffle aussi, dans un espoir, et dans des idéologies. Chacun est dans un récit, dans une certitude qui fait qu'il va se battre avec une sorte de fougue, évidemment que ça va me servir. Et là, je me régale quand j'écris cette scène-là.
1: Et le résultat, c'est bien sûr un roman historiquement passionnant, mais aussi vif, prodigieusement charnel au premier sens du terme. Un roman qui palpite au rythme des sensations et des émotions qui le traversent. La peur, la joie, la colère, le désir. Qu'est-ce qu'on peut demander de plus ? Un livre, Congé payé, de Tiffany Tavernier, est paru aux éditions Sabine Vespisseur, donc, et l'autrice sera vendredi 2 octobre en rencontre à la librairie L'Oiseau Siffleur de Valence.
0: Merci beaucoup Héloïse Erignac, c'est bien noté. Bon week-end lecture. Direction la Californie à présent. Mylène Farmer.

0: California, Mylène Farmer sur ICI, Drôme Ardèche. Dans un instant, on accueille Émilie Mazoyer avec l'actu musicale de ce vendredi.
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0: Toute l'actu musicale tous les jours, grâce à Émilie Mazoyer qui nous rejoint à cette même heure. Salut Émilie.
8: Salut tout le monde. Émilie, au rapport pour votre dose quotidienne d'actualité musicale. C'est l'anniversaire d'une voix qui fait rayonner son pays, l'Espagne, partout dans le monde.

0: 4 bougies aujourd'hui pour la divine Rosalia, ou Rosalia, comme disent ceux qui ont fait espagnol LV2. 4 albums au compteur et une voix de velours, Rosalia est une star dans le monde entier. Aldebert, lui, est devenu le Elvis Presley des enfants depuis 2008 et le premier volume de ses enfantillages. Des albums de chansons jeune public, mais pas tartignoles. 18 ans, donc, majeur, mais pas adulte, les enfantillages. Et ça vaut bien une tournée.
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0: Le concert anniversaire des 18 ans d'enfantillage emmènera Aldebert sur les plus grandes scènes de France. Une trentaine de zéniths en janvier et février prochain. Et ça se remplit très vite, hein, attention. Et puis un personnage de chanson que les fans d'Aldebert connaissent bien, Super Mamie, la super héroïne septuagénaire, fan de rock et de skateboard. Elle débarque pour la première fois en BD aux éditions Glénat. Super Mamie, ça sort le 14 octobre. Ça y est, Pomme révèle les contours de son très attendu retour. Yeah.

Après le succès mondial de Ma meilleure ennemie en duo avec Stromae, c'est en solo et avec cette chanson, Seul dans la foule, que Pomme annonce son prochain album. Il sortira le 20 novembre et s'appellera La Forteresse. Le parrain de la 40e édition du Téléthon est Patrick Fiori, un ami de la maison ici qui succède à Santa, super marraine très impliquée l'an dernier. Patrick Fiori sera donc aux côtés des scientifiques et des familles pour ce grand rendez-vous dont le but est de récolter un maximum d'argent pour financer la recherche sur les maladies génétiques rares. Le Téléthon 40e édition, des actions dans 13 000 communes partout en France et 30 heures de direct à la télé les 4 et 5 décembre prochains.

Patrick Fiori, que tu reviennes. Bah justement, vous revenez tout à l'heure, Émilie, à partir de 19h avec ce soir Kali, qui vient nous présenter son nouvel album, Kali Suri. Kali, donc notre invité dans Décibel, tout à l'heure, après les infos de 19h. Autrement, c'est Julien Libre.

0: Julien Lib sur votre radio locale. Laurent Voulzy et Bédabar arrivent dans un instant. Et puis on accueillera également Stéphanie Roche, comédienne et chanteuse, qui vient nous présenter le spectacle Un jour ou l'autre, qui sera donné au Théâtre de la Ville de Valence. Jeudi 8 octobre à 20h30, spectacle autour de l'amour.
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0: 17h30, tout juste, on jette un petit coup d'œil sur vos conditions de circulation qui sont, ma foi, assez bonnes pour un vendredi soir, évidemment. Pas de grosses difficultés sur le réseau routier. On a quand même, il faut bien le dire, du monde entre l'Auriol et le Pouzin, et également sur la traversée du Pouzin par la départementale 86 en arrivant depuis la Voulte. Donc là, c'est assez difficile en ce moment. Du monde aussi sur Valence Sud, la traversée de Livron, bien sûr, aussi sur la Nationale 7. On a un petit peu de monde sur l'arrivée à Chabeuil, lorsque vous arrivez depuis Valence en direction de Chabeuil, et puis classiquement les traversées de Tain-l'Hermitage, Tournon, quelques points noirs, mais pas d'incident ou d'accident majeur signalé sur la 7 et la 49, ça roule bien également.
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0: Un week-end sous le soleil, week-end idéal pour buller. Ça tombe bien, voici Bubble Star, Laurent Voulzy.

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0: Benabar, elle danse sur votre radio locale.
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0: Un jour ou l'autre, c'est un spectacle à découvrir le 8 octobre au Théâtre de la Ville de Valence. Un spectacle musical joué et dansé. Pour nous le présenter aujourd'hui, on accueille Stéphanie Roche. Bonsoir Stéphanie.
2: Bonsoir.
0: Un jour ou l'autre, un spectacle musical. Vous êtes sur scène avec trois comparses. Comment est-ce que vous vous êtes réunies toutes les quatre?
2: Alors déjà, comment est-ce qu'on s'est rencontrés?
0: Oui.
2: Ça c'est une belle histoire parce qu'on a fait Avignon il y a 2 ans et on s'est rencontrés sur un spectacle. Comme ça, moi j'ai matché sur Gillian Béguin
0: qui a fait la mise en scène,
2: exactement. Et on s'est dit, on va travailler ensemble. Moi, je lui ai dit, écoute, si on travaille ensemble, on va à Avignon. Et on a commencé à écrire ensemble en janvier. Tout a été très, très rapidement monté. On a monté ça en 1 mois et demi, ce qui est très rapide. Moi, je travaille depuis 10 ans avec Hélène Avis à la contrebasse. On avait déjà joué J'ai 3 amours. Donc, j'ai repris Hélène parce que j'aime beaucoup travailler avec elle. Et Gillian avait besoin du rôle d'une jeune de 25 ans. Et on a pensé à Sophie, qui était une de ses amies, mais qui est une chanteuse comédienne extraordinaire. Et donc, elle a rejoint le groupe des quatre comparses.
0: Voilà, Hélène Avis, Gillian Béguin, Sophie Maximovitch et Stéphanie Roche.
2: C'est ça.
0: Ce n'est pas une comédie musicale.
2: Non.
0: On est d'accord.
2: C'est du théâtre musical. C'est-à-dire qu'on va raconter une histoire et on va toujours illustrer le spectacle par des chansons. On a vraiment essayé de choisir que des autrices et interprètes féminines.
0: Mmh, très éclectique.
2: Oui, complètement.
0: Mais en lien avec les propos aussi. Possible.
2: Exactement, ça illustre exactement ce qu'on a envie de dire, ce qu'on a envie de raconter, et parfois qu'on ne peut pas dire par la voix, et qu'on va chanter, qu'on va jouer, qu'on va danser. On a pris Pomme, Edith Piaf, Linda Lemay, voilà, ça touche tout le monde.
0: Spectacle qui mêle théâtre, chant, musique et claquettes.
2: C'est
0: même,
2: ça,
0: voilà.
2: Oui.
0: On est avec vous dans une salle d'attente, mais pas n'importe quelle salle d'attente, c'est la salle d'attente de l'amour.
2: Et oui, en fait, on est 3 femmes célibataires de 3 âges différents. Et voilà, on est dans cette salle d'attente depuis longtemps pour certaines. Et dès que notre numéro va être tiré, va être appelé, on va sortir de cette salle d'attente pour vivre une histoire d'amour. Soit on reste hors de la salle d'attente et on vit notre histoire, soit on revient parce qu'on, voilà, ça n'a pas marché, quoi. Et donc, on est toutes les 3 là depuis un petit moment. C'est ce qu'on comprend au début de l'histoire, puisque c'est un peu comme chez nous. Donc, ça veut dire qu'on est là depuis longtemps. On fait des allers-retours parfois. Même il y en a qui en font souvent. Il y en a qui en font pas du tout. Donc, c'est ce qu'on raconte un petit peu. Et là, Julie va arriver. Donc, Gillian Béguin, qui, elle, est fraîchement célibataire. Et donc, elle comprend pas trop les codes. Elle comprend pas trop ce qui lui arrive. Et nous, on va l'accueillir. Et elle va vivre avec nous cette aventure. Alors, je vais pas trop spoiler les choses parce qu'il faut qu'il y ait des surprises tout le temps. Mais c'est vrai que vous allez comprendre pourquoi on est là. Et on a 4 âges différents. Donc vraiment, on va parler avec 4 regards différents. Donc 25, 35, 40 et 50. Et là, on va parler de l'amour, mais pas que de l'amour, de l'amitié et de la solitude, de la sororité. Comment on se débrouille à 4 âges différents et 4 générations? Parce que là, on va se confronter vraiment. C'est-à-dire qu'on n'a pas la même vision de l'amour à 25 ans qu'à 50 ans, par exemple.
0: C'est un spectacle drôle, quand même, un peu.
2: Oui, on rigole.
0: Rassurez-nous.
2: Ah oui, ah bah, les gens rigolent beaucoup parce que c'est vraiment sur le ton de la légèreté, on va dire, et petit à petit, on va rentrer dans les personnages, et là, vous allez vraiment comprendre le pourquoi du comment sur la fin du spectacle, bien sûr. Mais au début, c'est très drôle parce que imaginez 4 femmes de 4 âges différents dans une salle qui se racontent leurs histoires, quoi. Puis il y en a une qui sort tout le temps, vu qu'il y en a une qui est toujours sur les réseaux sociaux.
0: D'accord.
2: Qui va, elle, bah voilà, elle a 25 ans, elle profite de la vie, bah, celle qui en a 50 et qui est là depuis un petit moment, comprend pas trop et lui dit, bah, attends, c'est, et c'est cette discussion qu'on a, en fait. Moi, les retours que j'ai eu du public d'Avignon, c'est, on a l'impression qu'on est avec vous, chez vous.
0: Après Avignon, vous voilà donc sur la scène du Théâtre de la Ville de Valence le jeudi 8 octobre en soirée. Et puis, eh bien, c'est parti pour aller une grande tournée.
2: Eh ben, on a une grande surprise parce que c'est une création Avignon quand même. Donc voilà, faut le dire. On a eu un très très joli succès cet été et on a le théâtre Montmartre Galabru qui nous a repérés
0: à Paris.
2: À Paris et qui nous a proposé d'enchaîner à partir du 10 octobre pour 3 mois à Paris jusqu'au 19 décembre. Donc on fait une petite entre Avignon et Paris, on fait une petite escale à Valence.
0: Ouais.
2: Et c'est une très grande joie de jouer dans ce magnifique théâtre de la ville.
0: Un spectacle universel, l'amour est universel.
2: Bien sûr. L'amour, mais l'amitié aussi, et la sororité. Et le message quand même, c'est de s'aimer soi avant de pouvoir aimer les autres et de s'accepter tel qu'on est dans la société dans laquelle on vit. Il y a du boulot.
0: Oui, un petit peu. Un jour ou l'autre à découvrir. Donc le 8 octobre, c'est à 20h30 sur la scène du Théâtre de la Ville de Valence. On vous invite à réserver vos places, évidemment. Merci beaucoup Stéphanie.

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0: Gimme, hop. Ouais, les bras en l'air. Attention, sauf si vous tenez le volant, évidemment. Hein, attention. Gimme, hop, Johanna. C'était Eddy Grant sur votre radio locale préférée à 6h-10. L'événement de cette fin de semaine, c'est l'ouverture de la foire du Dauphiné. Demain matin, 10h30, et puis demain soir, la première nocturne, avec dès 20h, le concert gratuit d'Amel Bint. Soirée entre tendresse, mélancolie, mais aussi rhythm and blues, avec de grosses guitares électriques, dans la continuité de son dernier album, Amel Bint.
1: Il y a un instrument que j'ai beaucoup négligé, c'est la guitare électrique. C'est vrai que, pour moi, c'était l'instrument de la scène. C'est-à-dire que c'est une fois que mes chansons arrivent sur scène, hop, je peux envoyer les grattes et tout. Et à un moment donné, quand je suis sur minuit une, je me dis mais pourquoi attendre de passer à l'étape scène pour que mes chansons prennent cette ampleur là que donne cette guitare électrique. Et du coup, il y en a plein dans l'album. Moi qui étais vraiment piano violon depuis toujours, il y a toujours des piano voix etc. Mais il y a aussi des chansons très très avec des guitares quoi. Moi je ça me donne une énergie sur scène et je me dis mais pourquoi attendre? Pourquoi pas mettre cette énergie tout de suite dans le disque en fait.

Moi, je suis une enfant des années 80, 90 et 2000. C'est là que j'ai forgé ma discothèque et mes influences avec plein de, tellement de choses, des Red Hot en passant par Maria et Charles Aznavour. Enfin, je veux dire, et aujourd'hui, on peut se permettre de ne plus choisir. Bon, au début, moi, on me disait, mais qu'est-ce que t'es? Une chanteuse de R&B, une chanteuse de variété, une chanteuse de pop, c'est quoi? Aujourd'hui, on se pose plus cette question, et heureusement, parce que moi, je sais pas choisir, quoi. J'ai besoin, c'est les thèmes qui me disent enfin, c'est les thèmes qui amènent la musique pour moi. Ça veut dire que si je dis triste, oui, j'ai pas envie d'y mettre des guitares électriques, par exemple.

0: Amel Bent qui était interviewé par Émilie Mazoyer. Amel Bent demain soir donc sur la grande scène de la foire du Dauphiné à Romans. Et puis pour les soirées suivantes, c'est aussi du lourd. Hein. Vendredi prochain, la venue du rappeur Carbone.
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0: Carrément, tu imagines. Et puis le lendemain, samedi 3 octobre, ce sera le groupe Béarnais Boulevard des Airs.
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0: Le petit détour par Bruxelles avec Boulevard des Airs en concert donc le 3 octobre à la foire du Dauphiné. Sans oublier aussi l'hommage à Michel Delpech, lundi 28, lundi prochain donc à 15h avec Patrice Meige, sosie vocale de Delpech. Et puis dimanche 4 pour la clôture, une grande scène ouverte à ne pas manquer avec les artistes locaux en fin de matinée, la romanaise Camille Pereire, le groupe Aquilisso en début d'après-midi, et puis Ritmos del Sol, et enfin l'enfant du Vercors Théo Didier. 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

0: personne, Pascal Obispo. Bon début de week-end.
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0: C'est vendredi, il est 18h, ici Drôme Ardèche, la première radio sur l'actualité locale.
2: Douze jeunes hommes seront jugés dans l'affaire du meurtre de Thomas à Crépol. Les juges d'instruction ont rendu aujourd'hui leur ordonnance de mise en accusation. La circonstance aggravante de racisme, je cite, envers la race blanche et la nation française a été retenue. Une décision qui était attendue par les habitants de Crépol, Pauline Aubel.
3: Rares sont les habitants qui souhaitent encore s'exprimer sur le meurtre de Thomas. Beaucoup veulent désormais tourner la page sans pour autant oublier. Pour Christine, le procès pourrait faire du bien aux habitants.
4: Les gens, ils ont envie que cette histoire elle se termine, qu'il y ait des sanctions, et puis voilà. Plus vite c'est fait, mieux c'est. On a été tous traumatisés, tous. C'est dur d'oublier, on ne pourra pas oublier n'importe comment. C'est trop injuste.
3: Près de 3 ans après le meurtre, une nouvelle étape franchie pour un procès qui pourrait avoir lieu à l'automne 2027. Christian, un autre habitant du village.
5: On sait que la justice est longue, donc il faut savoir attendre, que les choses s'éclaircissent. On va savoir la vérité, quoi.
3: Pour Xavier, qui a vécu presque toute sa vie dans le village, ce procès a aussi une portée symbolique pour Crépol.
6: C'est un peu comme un deuil, hein. Tant qu'on ne retrouve pas un corps ou tant qu'on ne connaît pas les causes d'un décès, on ne peut pas faire le deuil. Ben là, c'est un petit peu pareil.
3: Et il estime que la circonstance aggravante de racisme retenue par les juges est une bonne chose.
6: On parle toujours du racisme envers les non-blancs, on va dire. Ben, c'est bien que ça fonctionne dans tous les sens. À partir du moment où on vient dans l'intention de nuire à quelqu'un, tout simplement parce qu'il fait partie d'une certaine communauté, quelle que soit cette communauté, on ne peut pas accepter ça.
3: Une circonstance aggravante qui peut alourdir la peine maximale encourue, passant de 30 ans d'enfermement à la réclusion criminelle à perpétuité.
2: Une opération de fouille des sacs ce matin devant le lycée des Catalans à Montélimar. 16 policiers se sont déployés à l'entrée. Ils ont contrôlé plus de 950 élèves mais n'ont relevé aucune infraction. C'est la deuxième opération de ce type depuis la rentrée à Montélimar après une fouille de cartables devant le collège Europa le 10 septembre dernier. Face à la flambée des prix des carburants, les camions qui livrent les stations-service pourront circuler le dimanche jusqu'au 12 octobre prochain. Un arrêté a été publié aujourd'hui. Décision pour éviter tout risque de pénurie dans le contexte du conflit au Moyen-Orient. Le pape Léon XIV célèbre actuellement une prière dans la cathédrale Notre-Dame de Paris. Après avoir déambulé dans la capitale où environ 300 000 personnes étaient présentes selon les chiffres du Vatican, ce soir, une veillée est organisée avec des jeunes au Stade de France. Après avoir été accusé d'avoir utilisé l'intelligence artificielle pour son roman « C'était ça ou mourir », l'écrivain canado-haïtien Télisson Aurélien a été exclu aujourd'hui de la course au prix Goncourt qui promeut la littérature écrite par des femmes et des hommes, explique un communiqué. Plus que 3 heures avant le derby du Dauphiné ce soir en Pro D2 de rugby au Stade des Alpes entre Grenoble et le Verder à partir de 21h. Le match est à vivre en direct ce soir sur votre radio locale dès 20h30. Et puis en football, premier match pour Zinedine Zidane ce soir avec l'équipe de France en tant que nouveau sélectionneur des Bleus. Match face à la Turquie en Ligue des Nations à 20h45.
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2: Va-t-on avoir du soleil pour ce week-end, Christophe ?
0: Absolument, tout le week-end. Le temps est calme avec des étoiles dans le ciel pour la nuit qui vient. Demain samedi, le soleil brillera franchement tout au long de la journée. On aura un petit voile nuageux le matin, mais rien de grave. Et ensuite, donc, du soleil pour tout le monde. Le vent du nord restera faible, modéré demain. Et on aura des températures maxi en pleine de 27 à 30 degrés, aux alentours de 23 à 24 vers 1000 mètres d'altitude. Et puis dimanche, soleil également. Le vent du sud, cette fois-ci modéré, 26 à 29 toujours pour les températures en pleine. Voilà, donc on a un beau week-end encore sous le soleil. C'est l'été qui se poursuit.
2: Et sur la route, un peu de monde, je pense.
0: Alors, sur les grands axes, non, tout va bien. Hein, sur la 7 et la 49, voilà, pas de souci en ce vendredi soir. Et effectivement, sur le réseau secondaire, on a encore pas mal de monde entre l'Auriol et le Pouzin. Et puis également sur la départementale 86, lorsque vous arrivez depuis la Voulte en direction du Pouzin, là c'est très encombré également. Attention, donc le Pouzin, secteur un petit peu à éviter à l'heure qu'il est. Du monde également sur Tain-l'Hermitage et Tournon. Pour le reste, ça roule relativement bien en Drôme et en Ardèche.
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0: Allez, vous restez avec nous, on va parler sport dans un instant, juste après Blondie.

0: Call Me Blondie et à suivre Pierre Demar, Je pense à vous.
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0: Tous les jours de la semaine, 18h15, on parle sport. Et aujourd'hui, place au hockey sur glace. Les Lynx de Valence vont reprendre le championnat face à Morzine le 3 octobre, samedi 3 octobre à 20h, avec, on l'espère, une patinoire pleine à craquer pour cette première journée de D1. On sera avec Guillaume Plenet, le président du Valence hockey sur glace, pour parler de ce début de saison. Donc pour les Lynx, on l'accueille dans quelques minutes, dans 2 minutes 30.

0: Je pense à vous, Pierre Demar, qui a sorti son nouvel album aujourd'hui.
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0: On parle de hockey sur glace en ce vendredi, car le début de saison approche pour les Lynx de Valence qui joueront face à Morzine pour le premier match du championnat le samedi 3 octobre, dans une semaine donc, première journée de Division 1. Et on est avec Guillaume Plenet, le président du Valence Hockey sur glace. Bonsoir Guillaume.
3: Bonsoir, bonsoir.
0: Merci d'être là. Alors évidemment, ravi de se retrouver pour cette nouvelle saison, qui plus est en première division. Ça y est, le pas est franchi. Comment est-ce que vous avez négocié l'intersaison ?
3: Ah bien, écoutez, voilà, ça y est, effectivement, nous y sommes. On est impatients de pouvoir démarrer le championnat donc la semaine prochaine chez nous à Valence, à domicile. L'intersaison, elle a été laborieuse. Hein. On a bossé pour se préparer, pour essayer d'être prêt dès l'arrivée des joueurs là le 17 août à Valence et la reprise des entraînements. Mais voilà, je pense que tout est prêt. Quelques réglages bien entendu à faire comme chaque fois. Mais on est fin prêt à attaquer cette nouvelle saison.
0: Bon, vous avez décidé d'évoluer en première division cette saison. L'effectif, vous avez pu avoir l'effectif que vous vouliez ?
3: Oui, je pense que là, les recrutements ont été faits. Alors, c'est vrai que même si la décision elle a été prise tardivement, Yann Douli, notre coach, a toujours quelques solutions sous le coude, entre guillemets. Donc voilà, le recrutement a eu lieu. On a pu faire un test de l'équipe pendant les matchs de prépa qui sont plutôt bien passés. Donc écoutez, tout roule. Maintenant, on va rentrer dans le vif du sujet.
0: Voilà, une division que vous découvrez. Alors, quels sont les objectifs pour la saison ? Qu'est-ce que vous avez dit aux joueurs ?
3: Bah écoutez, je pense que cette année, c'est vrai que c'est une première année en première division, donc c'est un test également pour nous. On sait qu'on va rencontrer des équipes qui seront installées depuis déjà de nombreuses années dans cette division. Je rappelle que c'est un championnat national, donc avec des gros déplacements, puisqu'on montera jusqu'à Dunkerque. On va dire que cette année, notre objectif, c'est d'arriver à s'installer dans cette division. Pour pouvoir s'organiser et puis essayer de participer les années à venir. Donc on va dire que voilà, des objectifs sportifs, on en a toujours. On a toujours envie d'aller le plus loin possible, mais on est aussi réaliste, on a les pieds sur terre et on se dit que cette année, voilà, ce qu'il faut, c'est arriver à s'installer et rester dans ce groupe de division 1.
0: Et bien figuré, notamment pour les matchs à domicile, hein, comme ça a été le cas l'an dernier, avec un public fidèle au fur et à mesure de la saison. Et là, ça va débuter dès samedi 3 octobre face à Morzine Avoria, chez vous, à la patinoire du Polygone. Vous comptez sur le public, là, dès le début de la saison ?
3: Ah oui, je pense que je me fais pas beaucoup de soucis. Les matchs de prépa ont déjà montré que les supporters répondaient présents. Et puis cette année, c'est vrai qu'on est 16 équipes dans le championnat, 15 équipes qu'on ne connaît pas. Donc je pense que les gens vont être impatients de venir voir un peu comment se situent les équipes qu'on va rencontrer. Et puis c'est vrai que le calendrier fait qu'on fait le premier match en plus à domicile la semaine prochaine, donc les voyants sont au vert, en tout cas pour le public. Ouais.
0: Voilà, ça va bien débuter. Première journée à domicile, samedi 3, 20h, à la patinoire de Valence, cette première journée de première division. Bon, on aura l'occasion, évidemment, de se retrouver tout au long de la saison, avec, on l'espère, des bons résultats du côté des Lynx de Valence. Merci beaucoup, Guillaume Plenet.
3: On va tout faire pour. Merci à vous, en tout cas.
0: À très, très bientôt. Merci beaucoup, Guillaume Plenet, président du Valence Hockey sur glace.

0: Bientôt octobre. Francis Cabrel sur Ici, Drôme Ardèche et Bruno Mars qui arrive.
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Bruno Mars on My Soul sur ICI Drôme Ardèche dans une dizaine de minutes. Patrice Gascoigne sera là avec nous. On va parler des secrets du Finistère. C'est diffusé ce soir sur France 3. Evelyne Bouix sera l'invitée de Patrice Gascoigne. Mais là, c'est une autre histoire. C'est Gérard Blanc.

0: Une autre histoire, Gérard Blanc à 18h31.
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0: À vos côtés sur la route aussi, évidemment tous les soirs, mais plus particulièrement à l'approche du week-end, en ce vendredi soir. Tout va bien sur les grands axes, pas de soucis sur la 7, sur la 49. On a un petit peu de monde sur la Lacra, le périphérique de Valence. Lorsque vous arrivez depuis le plateau des couleurs, vous êtes ralenti à partir de la sortie Valence-Lotagne en direction de Valence Sud. Pour le reste du réseau, toujours une petite difficulté pour la traversée du Pouzin lorsque vous arrivez depuis la Voulte sur la départementale 86. Ça ralenti, et puis il y a aussi du monde sur Livron, un peu moins que tout à l'heure tout de même, sur la Nationale 7, mais là c'est un classique en fin de journée. Bonne route avec nous.
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0: Allez, Daï Daï, voici Shakira.

0: Shakira, Die Die, ça me fait penser au foot. Bah oui, il y a du foot ce soir. Oui, il y a du rugby. D'accord. On va suivre évidemment en direct sur ici Drôme Ardèche le match du VRDR à Grenoble dans ce derby dauphinois. Coup d'envoi à 21h. Il y a aussi du foot, effectivement, avec l'équipe de France en déplacement en Turquie pour la Ligue des Nations. Ça, c'est à vivre sur ici.fr ou sur la chaîne YouTube ici.
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0: Allez, tiens, puisqu'on parle télé, on retrouve Patrice Gascoigne. Et ce soir, on sort les chapeaux ronds. Vous nous proposez, Patrice, de prendre la direction du Finistère.
2: Je ne sais pas si vous croyez aux sirènes, mais il y en a une dans le Finistère qui a bu la tasse.
3: On a retrouvé le corps d'une femme.
4: Une originale, parce que toute sa vie tournait autour des sirènes.
5: On dirait une vraie. Elle est morte de quoi?
6: La flèche a été tirée d'un harpon puissant.
2: Bon débarras, c'est pas très gentil tout ça. Et en même temps, avec les secrets du Finistère, on est dans une enquête policière ce soir sur France 3. On se retrouve sur une plage du Finistère, ça va, vous suivez, où l'on retrouve morte une femme déguisée en sirène et avec un indice mystérieux rédigé en breton à côté d'elle. Pour mener l'enquête, il y a le commandant de gendarmerie Jérémy Lobier, joué par Jérémy Banster, et il appelle à ses côtés une ancienne collègue partie à la retraite, Morgane Le Dantec, incarnée par Evelyn Wicks. Un personnage qui a une très forte intuition, une sorte de capacité à prévoir les événements à venir. Ça s'appelle la prescience. Et j'ai demandé à la comédienne de nous en dire plus sur cette prescience, Evelyn Wicks.
7: C'est indépendant de sa volonté, en fait. C'est quelque chose qui la submerge pendant son sommeil ou qui la, d'un seul coup, elle a un flash qui la tétanise. Elle voit des choses prémonitoires, elle voit des meurtres, elle voit des assassinats, elle voit les meurtriers. Et voilà, avant même que la police le sache, en fait, avant même que son ancienne coéquipier ait affaire à elle, elle lui dit « bon, je viens », pour elle dit « je sais pourquoi vous venez ». Donc elle a vu les choses juste avant. Donc c'est un grand soutien pour eux, parce que des fois ça piétine les avances, mais elle sait. Puis elle est bretonne, donc elle a vécu là-bas, elle connaît les gens de là-bas, elle connaît les mythologies bretonnes, il y en a beaucoup. Elle est très respectée dans ce qu'elle fait, c'est quelqu'un qui s'y connaît beaucoup.
2: C'est un parti pris qui n'est pas facile, de faire admettre aux téléspectateurs que vous êtes doué de ce don-là.
7: Alors moi j'y crois très sincèrement, et j'y crois d'autant plus que j'ai adoré une série qui s'appelait Medium avec Patricia Arquette. Je sais pas si vous l'avez vue. Et j'ai adoré cette série. Et donc, j'étais très accro. J'y croyais, en fait. Puis ça me plaisait comment le regroupement après avec la police allait se faire. Comment? Parce qu'au début, on la croit pas, quoi. En fait, on se dit, ouais, c'est un rêve, quoi. Donc, petit à petit, on voit qu'elle a raison. Le cheminement de la police qui se rejoignent, c'est vraiment très intéressant. Vraiment, ça me plaît beaucoup.
2: Evelyn Wicks y croit dans Les Secrets du Finistère, ce soir sur France 3.
0: Merci Patrice Gascoigne et rendez-vous tous les jours, bien sûr, à cette même heure pour les news de la télé. Dans un instant, on va s'intéresser au grand écran, cette fois-ci, avec les bonnes ondes de John Dovin et Gabriel Campina, les réalisateurs du film Ardèche, que l'on découvre actuellement en avant-première dans notre région. Ce sera juste après Michael Field, Moonlight Shadow.

0: Moonlight Shadow, Mike Oldfield à 18h42. Bon début de soirée, un petit peu de bonnes ondes, ça ne peut pas faire de mal. Les bonnes ondes, c'est tous les jours. Nelly Sorbier qui vient nous les distiller le matin aux côtés de Philippe Costa. Et puis également à cette même heure, aujourd'hui, on est au cinéma.
1: Aujourd'hui, l'histoire d'un pari fou. Un long métrage sur l'Ardèche porté par deux Ardéchois de cœur, Gabriel Campina et John Dauvin, qui ont déjà été plébiscités pour leur film Regard croisé, un projet fou lancé sur un coin de table il y a près de 2 ans, réalisé un long métrage d'1h35 sans être accompagné par un distributeur ou un diffuseur, ce qui est, comme le dit John, une belle anomalie dans le monde du cinéma. C'était osé, mais vous l'avez fait, John.
2: Oui, ça y est, le film sort. D'ailleurs, on a l'affiche, on a pas mal de cinémas là qui vont le prendre en salle. J'ai envie de dire mission

0: mais qui aurait pu se transposer au Brésil, en Inde, au Japon, aux États-Unis, dans les Dolomites, en Alsace ou dans d'autres régions de France. L'Ardèche est très belle, ça c'est ce qu'on a vu, elle nous a donné beaucoup.
1: Ça donne de belles images.
0: Magnifique, elles sont extraordinaires. On a des images, on a des plans drones qui sont absolument hallucinants.
1: Mais ce n'est pas que ça, c'est plus profond que ça, il y a beaucoup d'émotions.
0: Oui, je pense qu'avec Gabriel, c'est un peu notre recette, c'est-à-dire que travailler l'humain, rencontrer l'humain, raconter des belles histoires, c'est vraiment notre signature à tous les deux. On a passé des heures et des heures d'interview. Alors, avec des gens plus connus, des gens moins connus, par exemple, il y a Joanie qui a la remise
1: à Entraigues,
0: et donc qui nous a parlé de Jean Ferrat, de Brel, des pâtes à l'ail, de notre ami Lino Ventura, Anne-Sophie Pic qui nous parle de l'histoire de son arrière-grand-mère quand même. Et puis des gens qui cueillent la châtaigne, des gens qui font du vélo, des anonymes qui ont acheté une maison quelque part parce que ça leur appartenait, des gens qui ont eu des grands-parents qu'ils ont retrouvés sur leur chemin, etc.
1: Et c'est pour ça que ça marche fort, parce qu'on peut le dire, c'est même pas sorti que déjà vous avez des demandes d'autres pays.
0: Ça c'est assez fou, et je le dis avec une grosse satisfaction, mais elle est sincère. On a eu des demandes de Manosque, de Bretagne, de La Réunion, enfin c'est improbable. Il sera sans doute traduit aussi ou sous-titré en néerlandais, puisqu'on dit souvent que la Hollande est la petite Ardèche. Je dirais pas que ça nous dépasse, parce que c'est ce qu'on avait envie de créer, mais par contre l'émotion que ça nous procure aujourd'hui, qu'on arrive un peu au bout du chemin, elle est sensationnelle. On a fait des interviews où des gens avaient les larmes aux yeux en parlant de l'Ardèche. Pourquoi ces gens, avant d'être d'une même famille, d'une même entreprise, d'une même entité, d'un même groupe, ils sont d'abord ardéchois? Pourquoi ils s'aiment autant entre eux? C'est une vraie question qu'on s'est posée quand on a écrit le film. Et puis pourquoi finalement ces gens à qui on a prêté une certaine rudesse, un côté un peu rugueux, c'était un accueil 3 étoiles qu'on a reçu? Ces gens ont le sens de l'accueil. On s'est senti d'abord accueilli, on s'est senti aimé. Et finalement, est-ce que c'est pas ça le sens du film? C'est au socle de tout ça, est-ce que c'est pas l'amour qui compte? Mais vraiment, ça peut paraître guimauve, mais je vous jure qu'au bout d'un an et demi, c'est ce qui me sort du cœur et de la bouche.
1: Ouais, alors, il faut savoir, John, que plus de 200 personnes ont œuvré pour ce film Ardèche, qui aujourd'hui, alors qu'il ne sort qu'en septembre, est déjà un succès bien au-delà de l'Ardèche, puisque vous avez des demandes qui arrivent de toutes les régions de France, mais aussi de Manosque, de Belgique, de La Réunion. Il sera même sans doute traduit en néerlandais. Alors, ce film s'appelle tout simplement Ardèche. Il sort en septembre. Donc, en attendant, John, comment faire pour le découvrir si le cinéma près de chez moi, par exemple, ne le programme pas encore?
0: C'est simple. Prenez 10 copains, allez voir le cinéma qui est le plus proche de chez vous et dites que vous avez vu un film qui s'appelle Ardèche et qui a l'air de vous plaire. Ils vont vous parler de DCP, de visa d'exploitation, on a tout. Il suffit juste qu'ils nous contactent et après ils pourront partager un chouette moment autour du film Ardèche avec vous.
1: Ouais, je n'en doute pas, voilà. C'est un formidable film à découvrir, ce long métrage sur l'Ardèche qui s'appelle tout simplement Ardèche, que vous portez fièrement, et vous avez raison, John Dauvin avec Gabriel Campina. On peut leur dire aussi aux distributeurs, etc., d'écouter ici de Rome Ardèche et de retrouver cette chronique Les Bonnes Ondes sur ici.fr.
2: Merci beaucoup Nelly Sorbier, Les Bonnes Ondes sur ici de Rome Ardèche tous les matins à 7h20 et également à 10h10. Puis ce film Ardèche est à découvrir au Navire à Aubenas demain à 15h. Ce dimanche, il sera projeté également, notez-le, à 15h au Quinconce, à Valses-les-Bains cette fois-ci. Et puis à 17h au Vox du Chélard. Et puis lundi, rendez-vous à 18h et mardi à 14h30 et 18h. C'est au cinéma Espace de L'Oriole. Voilà pour toutes ces projections du film Ardèche dans notre région.

0: Le braquage des sentiments. Florent Pagny, Axel Red nous accompagne jusqu'aux infos de 19h. Et puis juste après, ce sera Décibel avec Émilie Mazoyer. Ce soir, Émilie reçoit Cali qui vient nous présenter son nouvel album Cali Suri. Cali, notre invité, donc juste après 19h. Et puis, eh bien 20h, le coup d'envoi de notre soirée rugby. Mais oui, avec le match du VRDR à Grenoble à vivre en direct, le coup d'envoi est à 21h. Patrice Caillé et Valérie Lombardo, la team rugby ici de Romardèche avec vous à partir de 20h.
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0: Parce que c'est toi, Axel Red, sur ici, Dromardèche, le match du VRDR à vivre évidemment tout à l'heure avec l'équipe des sports à partir de 21h. Grenoble VRDR.
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0: Très belle soirée, bon week-end, ici Dromardèche, la première radio sur l'actualité locale. Il est 19h, Benjamin Mathieu.
2: Abemus Panam, le pape est à Paris pour 48 heures avant d'aller à Lourdes puis à Metz, beaucoup moins connu que le pape François qui n'est jamais venu dans la capitale. Léon XIV est le premier pape et le premier Saint-Père à se rendre dans la cathédrale Notre-Dame après l'incendie qui a ravagé l'édifice en 2019, ce qui n'a pas empêché 300 000 personnes selon le Vatican de venir l'acclamer lors d'une déambulation en papa mobile cet après-midi, ni de remplir le Stade de France. Nina Pavan, bonsoir.
3: Bonsoir à tous.
2: Vous êtes aux abords de l'enceinte où 80 000 jeunes euphoriques attendent le Saint-Père.
3: Et oui, ils sont très impatients, dans une ambiance très joyeuse. Les abords du stade d'ailleurs commencent à peine à se vider puisque ces milliers de jeunes sont en train d'entrer dans le stade. Comme Héloïse, soulagée d'avoir enfin pu trouver une place.
4: J'ai eu ma place hier soir à 1h du matin, j'étais là, il faut qu'on me pince. Quand je vois, on est tellement nombreux là, c'est incroyable de voir tous les autres jeunes et tout. On est là, les jeunes catholiques sont présents quoi.
3: Et oui, ils sont bien présents. Le début de la veillée de prière du pape Léon avec les jeunes catholiques de 17 à 35 ans est prévu dans 45 minutes maintenant. Et on entend déjà crier et chanter depuis l'intérieur du stade. Les jeunes sont très, très impatients.
2: Nina Pavan à Saint-Denis pour ICI. Merci beaucoup. Un pape venu également porter des messages plus politiques, notamment sur les questions bioéthiques. Léon XIV a dénoncé l'offre d'une mort programmée en réaction à la loi créant un droit à l'aide à mourir, votée cet été en France dans son discours à l'Élysée. Le pape qui a également longuement alerté en français sur les risques de l'intelligence artificielle.
5: Déjà en son temps, Georges Bernanos percevait le risque de voir l'obéissance aveugle et irresponsabilité devenir maître d'un paradis des machines. Il soulignait comment, pour leur échapper, la civilisation française avait au contraire travailler pendant des siècles à former des hommes libres, pleinement responsables de leurs actes. Pour cette raison, il m'est apparu indispensable d'aborder dans ma première lettre encyclique le thème de l'intelligence artificielle, afin de replacer la personne humaine au cœur de toute réflexion.
2: L'affaire avait suscité une intense polémique médiatique. Près de 3 ans après la mort de Thomas Perrotto dans le village drômois de Crépol, la justice renvoie aujourd'hui 11 jeunes hommes devant les assises. Ils seront jugés pour meurtre avec la circonstance aggravante de racisme contre la race blanche et la nation française. Le lycéen de 16 ans avait été poignardé à la fin d'un bal de village. Une nouvelle mesure prise par le gouvernement dans ce contexte de hausse des prix du carburant pour éviter des difficultés d'approvisionnement. Les camions livrant les carburants seront autorisés à circuler le dimanche jusqu'au 12 octobre. On passe au sport avec cette annonce importante. L'Argentine a son Messi, la France a Zizou Christ, le petit surnom donné par Jamel Debbouze à Zinedine Zidane lors de la cérémonie des JO de Paris. Ce soir, l'emblématique numéro 10 de l'équipe de France enfile pour la première fois son bleu de travail d'entraîneur. C'est Turquie-France, match qui compte pour la Ligue des Nations. Mais Julien Froment, bonsoir.
6: Bonsoir.
2: Vous êtes en direct à Izmit en Turquie. Tout le monde ce soir ne va quasiment regarder que le banc de touche en fait.
6: Oui, effectivement, un banc de touche, hein, l'équipe de France qui est juste en face de moi à quelques mètres, et dans quelques minutes, une bonne vingtaine de minutes tout de même, eh bien normalement Zinedine Zidane avec son costume de sélectionneur eh bien officiera pour la toute première fois à la tête de l'équipe de France. Alors ne vous attendez pas à une révolution, hein. Zinedine Zidane, c'est un peu le changement dans la continuité par rapport à son prédécesseur Didier Deschamps, mais tout de même il va vouloir marquer sa première de son empreinte, avec notamment le repositionnement de son capitaine Kylian Mbappé qui depuis 2 ans évolue dans l'axe de l'attaque de l'équipe de France. Et bien là il devrait débuter plutôt dans le couloir gauche et laisser l'axe justement au ballon d'or à Ousmane Dembélé, hein. C'est son poste préférentiel depuis lui aussi quelques saison du côté du Paris Saint-Germain. Une équipe de France qui est très attendue dans une ambiance qui s'annonce volcanique. 35 000 places, ça commence à se remplir doucement, mais ça s'annonce eh bien dantesque d'ici là aussi quelques minutes.
2: Et tout ça donne très envie de regarder ce match. Merci beaucoup Julien Froment. Un match à suivre à 20h45 sur ici.fr et notre chaîne YouTube. Et puis on termine avec cet été indien inquiétant. Un record de température enregistré et battu dans la Sarthe avec 31,8 degrés aujourd'hui. Le précédent record datait de 2002. Conséquence de cette interminable été, cette alerte inédite, le fleuve la Garonne dans le sud-ouest est en crise en amont de Toulouse du fait de la sécheresse prolongée.
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2: Eh bien, du coup, la journée va être demain un peu plus nuageuse sur l'ouest, mais les températures vont rester assez intéressantes. Alors, il fera plutôt beau sur une bonne partie du pays, sauf sur la Bretagne, le Cotentin, le reste de la moitié est du pays. Le soleil va avoir un petit peu de mal à s'imposer. La grisaille va se morceler peu à peu dans le reste du pays. Les températures, dont je vous le disais, très douces, 19 à 24 degrés de la Bretagne, Nord-Pas-de-Calais, mais ça peut aller jusque 32 degrés dans le Lyonnais et le Languedoc-Roussillon, largement au-dessus des normales de saison.
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8: Salut à toutes, salut à tous, bienvenue pour Décibel, mais bienvenue aussi dans votre week-end. Mais oui, j'ai une pensée spéciale pour celles et ceux qui pensent là tout de suite. Oh là là, mais pour moi, le week-end, c'est un moment où je bosse. Vraiment, je pense à vous, les amis, les travailleurs du week-end, et je vous envoie tout mon amour, plein de bonnes ondes et plein de bonnes musiques, bien sûr. Mais pour tous les autres qui se disent, allez, ça y est, vendredi soir, 19h, on relâche la pression. Vous allez voir qu'on vous a préparé un Décibel fort sympathique dans lequel vous croiserez Michael Jackson, Queen, Jean-Jacques Goldman, la toute nouvelle chanson de Pomme, sorti aujourd'hui, et puis un garçon qui en 2003 posait une question essentielle.
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8: 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Eh ben c'est aujourd'hui évidemment, puisque Kali sort son nouvel album, un album qui s'appelle comme lui, Kali Siouri, c'est son nom de famille, le nouvel album donc dont nous parlerons ce soir et qui sera à gagner au Blind Test. Alors n'hésitez pas à vous inscrire dès maintenant. Le standard est ouvert. 0810 055 056 0810 055 056. C'est Sadika qui vous attend au standard. On joue dans une quarantaine de minutes et voilà, à gagner, c'est l'album de Kali. Ça va être bien. Démarrons la soirée en parlant de Queen, ou plus précisément de son chanteur Freddie Mercury. Pour la première fois, ses archives personnelles sont dévoilées dans un livre qui vient de sortir. Il s'appelle A Life in Lyrics, une vie en paroles. Et contrairement à son titre, le reste du bouquin est évidemment traduit en français. C'est publié chez Michel Lafon. Il y a des manuscrits de textes de chansons, des photos, de la correspondance personnelle, des petits dessins, des petites notes. On est vraiment dans l'intimité de Freddie Mercury. C'est un peu impudique, mais aussi très doux. Et j'avais envie de partager avec vous ma chanson préférée de Queen. C'est un peu une chanson du bonheur. Hein. Normalement, même si la journée a été terrible, même si la semaine a été pourrie, même si les 6 derniers mois, vous n'en pouviez plus, elle va vous donner le sourire. C'est une des chansons les plus joyeuses du monde. Elle s'appelle Don't Stop Me Now.

0: Don't Stop Me Now, Queen, et le bouquin Freddie Mercury, A Life in Lyrics, disponible partout.
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0: C'est le retour de Pomme. En 2020, son deuxième album Les Failles avait été révélation de l'année aux Victoires de la Musique. Elle a été l'interprète féminine de l'année en 2021. En 2022, la sortie Consolation. Et puis l'année dernière, évidemment, énorme succès international pour son duo avec Stromae, Ma Meilleure Ennemie. Pomme est de retour. Son album La Forteresse sortira le 20 novembre. Et nous avons déjà un premier extrait. Ça s'appelle Seul dans la foule.

Seul dans la foule est sorti aujourd'hui premier extrait de l'album à venir de Pomme. La forteresse sortira le 20 novembre. Non, aujourd'hui, 25 septembre, c'est le jour de la sortie de l'album de Kali.

0: Et ce soir, l'invité de Décibel pour se dévoiler comme jamais dans son nouvel album qui porte simplement son nom, Cali Fury.
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6: Vous écoutez Syrah Marios avec Mort à la guerre, chanson co-signée avec Serge Lama.

0: Gira Mario, c'est un artiste complet qui collabore régulièrement avec Fabienne Thibault, Pierre Billon, Gérard Lenormand ou Didier Barbelivien et qui partage sa vie entre le soleil d'Ardèche, Marseille, sa ville natale et Paris. Guerre, premier extrait de l'album Auteur de France de Sierra Marios. Un coup de cœur ici de Romardèche.
1: Mort à la guerre.
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3: 19h, 17 minutes et 45 secondes. Salut Cali.
4: Bonsoir.
3: Comment ça va?
4: Ça va bien, je suis arrivé un petit peu à la bourre.
3: Cali a bravé ce soir, je dois le dire, et je t'en remercie. Les bouchons monstrueux créés dans Paris par la présence papale.
4: J'ai cru que c'était pour moi.
3: Et oui, c'est ça. Ils t'attendent au Stade de France pour que tu livres la bonne parole. Cali, on est tombé amoureux de toi, de ta voix si mélancolique, mais qui pourtant nous apporte toujours de la joie. Il y a 23 ans, tu t'étais fait plaquer.
5: Je crois que je ne t'aime plus. Elle m'a dit ça hier. Ça a claqué dans l'air comme un coup de revolver.
3: Il y a 23 ans, donc, ce premier album, L'amour parfait, dans lequel tu posais cette question.
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3: Eh bien, justement, est-ce que c'est la crise de la cinquantaine passée? Est-ce que c'est la sagesse qui est arrivée? Je ne sais pas. En tout cas, peut-être que cette question du bonheur, tu y réponds dans ton nouvel album.

0: Allumette, c'est le nouveau single en plus, voilà, tiré de ce nouvel album. Tu dis qu'Ali, 58 ans, c'est la jeunesse de la vieillesse. Tu trouves aussi que t'es plus sage maintenant ?
1: Non, je pense pas. Mais par contre, je me dis que bah, j'ai peut-être de plus en plus conscience qu'il y a un mur tout au bout, quelque part. Et c'est merveilleux hein, d'y aller. Mais autant... je termine ce disque par une chanson qui s'appelle... tu vois, je suis complètement perdu.
0: C'est Tu es mort.
1: Ma dernière chanson.
0: Ah oui, ma dernière chanson.
1: Ma dernière chanson. Et c'est pas pour rien, peut-être, quelque part. Parce que tous ces souvenirs, tout ce qui s'est passé, c'est merveilleux. Et en même temps, je pense que c'est un album de lâcher prise.
0: Oui. Alors voilà, je parlais de sagesse. Toi, tu me réponds lâcher prise.
1: C'est ça. C'est-à-dire que... laisser le derrière, laisser le présent et puis se dire que c'est difficile hein, mais essayer de lâcher quelque chose, les liens qui nous retiennent avec des choses qu'on peut pas porter quoi. Je crois que c'est ça, c'est l'abandon, c'est la séparation de quelque chose, et c'est toujours difficile de se séparer d'une peau quoi, d'une ancienne peau, c'est difficile.
0: Et à la fois tu embrasses qui tu es, ton album porte ton nom, Ali Tchouri, c'est ton nom de famille, c'est pas anodin. Quand Christophe a fait l'album qui s'appelait Bévilacqua, c'était pas rien non plus. Alors ce nom de famille, il arrive maintenant.
1: Il arrive maintenant. Alors tout ce temps pour revenir au début, c'est-à-dire c'est un ami qui a écouté les chansons, il m'a dit mais tu t'es vraiment arraché des choses là de toi, la peau, la chair, et j'ai l'impression que c'est toi encore plus toi, mais toi c'est Ali Tchouri. Et je l'ai posé sur le disque et je me suis dit je vais l'appeler comme ça, c'est cohérent en fait. Et non, ça me touche beaucoup parce qu'en fait le je crois que c'est mon 13e album et tous les albums précédents, j'ai essayé d'attraper comme tout le monde sûrement hein, les chanteurs, beaucoup de choses à droite, à gauche, et de remplir les on va dire les sacs tout autour et de partir et de prendre les expériences. Et là, j'ai envie d'un petit peu de relâcher tout et de revenir à nu, comme en sortant du ventre de la maman, et tout nu, tout pur, Ali Tchouri quoi. Bruno Ali Tchouri.
0: Tout nu, tout pur, mais avec sa guitare de cow-boy. Hein. Si vous aimez la guitare, mes amis, cet album, vous allez vous régaler. Tu les as bien soignés. Hein.
1: Oui, c'est une réalisation de Fred Palem, du Sacre du Tympan. Ça, je suis encore très fier.
0: Super musicien.
1: Un grand musicien qui fait des musiques avec le sacre incroyable. Et aussi qui a travaillé, ça m'a beaucoup touché, avec Lavilliers. Aller chercher ça, hein, Lavilliers, avec Adamo, avec Clarica, avec Aznavour. Et on a partagé cette aventure tous les deux. Et je lui ai dit juste des petites indications. Je lui ai dit, moi, je voudrais que mes chansons soient comme des chevaux sauvages et qui tournoient dans une vallée. Après, je lui ai dit, j'aimerais bien que mes chansons s'écoutent avec le sourire du démon. Vas-y, fais un album, toi, avec ça. Je lui ai dit, je voudrais
0: c'est le père Fouras, en fait, qui a dit, il y a des énigmes, mais il a compris.
1: Il a compris. Je lui ai dit, je voudrais des flammes de bonheur pour nous arracher à ce monde stupide. Ok, vas-y, fais un album avec moi. Viens.
0: Alors, je trouve que cette dernière indication que tu as donnée, ça marche très bien avec la chanson qu'on va écouter. Hein, on est d'accord, Monsieur Ali Tchouri.
1: Tu le dis bien, prononces bien, je suis trop content.
0: Donne-moi tout. Le nouvel album de Ali est sorti aujourd'hui. On célèbre ça en direct dans des

0: entre la guitare et le piano, choisir de ne pas choisir. Ça, c'est très ricain, j'aime bien, Cali.
1: Ah, merci beaucoup.
0: Hein, c'est vrai. Non, mais parfois en France, on se dit, bon, je vais faire une chanson très piano ou très guitare. Là, les deux sont très en avant.
1: Ben, on a eu la chance d'enregistrer. Je dis, c'est une chance aujourd'hui d'enregistrer dans un vrai studio à Black Box.
0: Parce que sinon, ils enregistrent où, les gens?
1: Non, mais aujourd'hui, il y a quand même les jeunes qui arrivent, et il y en a des merveilleux qui arrivent. Mais souvent, les maisons de disques ou les productions leur proposent de le faire chez eux.
0: Oui, d'accord. Oui.
1: Et pour aller directement au mastering. Mais les albums que tu aimes, que j'aime, et des albums cultes qui sont les pieux de notre culture musicale, inoubliables, immortels, sont enregistrés dans des studios. Ça a pris du temps pour s'embrasser entre musiciens, coucher ensemble, manger ensemble, vivre ensemble, se gronder, être pas d'accord, s'amuser. Et ça donne une vibration et une âme. C'est ça, un album, quoi. Ouais.
0: C'est beau. Et alors, en écoutant cette chanson et d'autres sur le disque, je parlais tout à l'heure de la mélancolie naturelle de ta voix. Bon, ça t'y peut rien, t'es née comme ça. Mais là, je t'entends sourire en chantant. Je me trompe ou pas?
1: Ouais, mais merci, ouais. Alors, si on n'a pas compris, c'est donne-moi tout. En fait, je le dis quelquefois. Ouais.
0: Non, mais donne-moi tout. Mais je t'entends sourire.
1: Ouais, je souris. Alors, j'aime bien mettre des caméras dans ma tête de ces films qui sont là. Et là, j'imagine, je cours, ça peut être à Paris ou n'importe où. Et je suis avec des gens qui, chacun a son problème et tout s'arrête comme ça. C'est-à-dire, tout s'éclaire. Et il n'y a plus rien. C'est juste se prendre dans les bras, s'aimer et s'embrasser et vivre un moment extatique. Voilà, c'est une chanson là-dessus. Et elle fonctionne, on l'a démarré là en concert, elle fonctionne. Ouais. Donne-moi tout. Quand tu dis donne-moi tout au micro, les gens te donnent tout, hein, vraiment. Ouais.
0: Tu parles des concerts, les amis, la tournée de Cali, elle commence tout de suite en fait. Tu sors ton album et 5 minutes après, tu es sur la route.
1: Surtout que je viens d'en terminer une il y a quelques heures.
0: Donc le 3 octobre au Russet, puis Saint-Maurice-les-Brousses, rendez-vous en novembre à Montlouis-sur-Loire, Pleurin, Quimperlé, Saint-Aurin, tout près de Toulouse, Colmar le 26 décembre, et puis alors 2027, il y a plein de dates, Dessines à côté de Lyon, Forges-les-Eaux, Perpignan, La Teste, donc c'est Arcachon, Fontaine, et puis il y a le 16 mars à Paris à La Cigale aussi. Mmh. Voilà, et là donc oui, tu es en train de terminer les derniers réglages de cette tournée-là.
1: Oui, c'est encore une fois nouveau, l'idée c'est les chansons, le héros c'est pas le chanteur, donc c'est la chanson.
0: C'est mieux cité là quand même.
1: L'idée c'est vraiment de déshabiller les chansons et imaginer une nouvelle chose. Et la nouvelle chose pour moi c'est un power trio. Je suis avec Emily March.
0: La guitariste de Dany.
1: Et ben voilà, qui fait des albums sous son nom.
0: Oui, c'est vrai.
1: Et on est tous les deux à la guitare et un batteur avec nous, Kalou Lenoir. Et on va jouer tout l'album et puis plein d'autres chansons, ouais.
0: Et des chansons dans le nouvel album de Cali. Grosse coupe, elle parle d'amour.
2: Est-ce qu'on peut vivre sans amour?
0: Est-ce que c'est la question, la vraie question que tu te posais depuis le début, depuis le premier album, peut-être même depuis avant ton premier album?
1: Ouais, mais c'est peut-être la seule question à laquelle j'ai une réponse, quoi.
0: Ça y est, hein?
1: Non.
0: Oui.
1: Non, on peut pas. Donc le reste, on s'en fout quelque part. Le reste, c'est arracher un sparadrap et en remettre un autre. Ouais. Mais non, l'amour, c'est le feu, c'est la braise. Et quand quelqu'un nous aime quelque part, s'il est quelque part, et si on aime quelqu'un quelque part, alors on a la force d'aller au bout de la route, quoi. Ouais, on peut y aller, quoi.
0: Normalement, ça vaut le coup.
1: On sautera pas au-dessus du pont, mais il y a quelqu'un qui nous attend, ouais.
0: Cali Tchouri, nouvel album de Cali. Il est notre invité ce soir dans Décibels. À tout de suite.
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4: À partir de lundi et jusqu'au vendredi 9 octobre, il y a le centre socioculturel de Saint-Agrève qui expose les cantines du monde.
5: Cette exposition met en lumière l'importance cruciale des cantines scolaires pour l'éducation, la santé et l'apprentissage des enfants. Le parcours aborde aussi les enjeux d'une alimentation juste, locale et respectueuse de l'environnement. L'entrée est libre, gratuite. L'inauguration aura lieu lundi à 18h, villedesaintagreve.fr pour toutes les infos. Sur les chemins de l'eau, c'est un rendez-vous grand public qui propose de découvrir la démarche d'hydrologie régénérative avec des agriculteurs du territoire. Deux parcours au choix, 6 ou 15 km, jalonnés de 3 stands thématiques. L'eau, le sol, l'arbre ou agriculteurs et partenaires témoignent de leur expérience. Les départs se font entre 8h30 et 11h au prieuré de Charrières en accès libre et gratuit.
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0: Kali, nouvel album et peut-être dernière chanson ?

0: Ma dernière chanson, c'est la chanson de fin de ce nouvel album. Évidemment, elle tranche avec le reste, mais à quel point, quand tu fais un album, tu te dis que c'est peut-être le dernier ?
1: À quel point, je te retourne la question, à quel point, quand tu parles le matin à la personne que tu aimes, tu te dis que ce sont les derniers mots que tu vas lui dire ?
0: En tout cas, si tu te dis ça, tu fais mieux les choses. Et tu dis mieux les choses, c'est ça ?
1: Ouais, non, mais c'est sûr. Je l'ai écrite très rapidement, cette chanson, avec énormément de couplets. Parce qu'évidemment, qu'est-ce que peut être une dernière chanson ? On veut tout y mettre, on veut mettre tout ce qui nous a brûlé. Hein. Et moi, j'ai le casque qui marche plus. Ça y est, il marche.
0: Il marche. Ouais, c'est peut-être ton genou qui appuie sur un bouton en dessous.
1: Genou.
0: Ouais, t'inquiète pas.
1: Oh là là, j'ai des grandes pattes, quoi. et le truc, c'est comme, alors, j'ai enlevé des couplets comme ça, mais j'aime bien l'idée, alors c'est peut-être une coquetterie, mais j'aime bien l'idée de me dire que c'est mon 13e album et à mon âge, il y a des gens qui partent tout autour et puis des amis quoi, et se dire que si c'était la dernière chanson, ça serait quand même pas mal de se dire, ouah, il a terminé sur la dernière chanson, c'est la classe quand même. Hein.
0: Et alors, sur les chansons justement et sur comment faire venir, convoquer les muses de l'inspiration, est-ce que... Tu crois que c'est nécessaire de foirer des histoires d'amour pour faire des bonnes chansons ?

0: Ne fais jamais confiance à un cow-boy, c'est un des grands moments de l'album. Mais alors, est-ce qu'il faut vraiment être pas bon à marier pour faire des chansons comme
1: alors,
0: ça?
1: Moi, on m'appelle la boussole inversée. Si je vous donne un conseil, vous faites l'inverse et ça va marcher pour vous. Mais ce qui est sûr, c'est que... Ben, par exemple, mon premier album, c'est après une rupture. Je m'étais fait jeter comme... jeter, quoi.
0: Et, ouais.
1: Et ça m'a permis d'écrire beaucoup de chansons pour me sauver la vie. Et ces chansons ont trouvé un écho. Et puis voilà, il a beaucoup marché cet album-là.
0: Ah oui.
1: Mais non, mais au-delà de ça, c'est vrai que si tout va bien, si on est heureux, si tout se passe bien, je sais pas comment on peut prendre un stylo et écrire une chanson. C'est difficile. Il y en a très peu. Il y avait Charles Trenet qui arrivait parfois à faire ça. C'est difficile. Hein. Non, moi j'aime bien me tirer des balles dans le pied parce que si c'est difficile de monter la pente, on a du mal et on titube. Et au moins on peut décrire tout ce qu'on voit tout autour. Quoi. On voit tout qui s'écroule et on l'écrit comme il faut. Ouais.
0: Encore la chanson qu'on va écouter maintenant. Là, pour le coup, il n'y a pas de tirage de balle dans le pied, tout va bien. Pas encore.
1: Ouais, là, on court à fond, la tête en arrière. En fait, encore, c'est je prends une inspiration au début de la chanson et c'est toute une expiration durant 3 minutes, quoi. C'est ça la chanson, ouais. Jusqu'au bout à fond, ouais, c'est ça.
0: Et on respire à fond avec Kali. Encore, tiré de Kali Tchouri, le nouvel album sorti aujourd'hui.

0: Alors, Kali, celle-là aussi, elle est taillée pour les concerts.
1: Ouais, ça c'est pour la scène, évidemment. Ouais.
0: Notez les Parisiens, Kali sera le 16 mars prochain à La Cigale. Et allez, je donne encore des villes que j'ai pas données. Le 21 janvier à Perpignan, 7 novembre, Quimperlé, 26 décembre, Colmar. Allez, c'est l'heure des choix cornéliens, mon cher Kali. Il faut choisir. Kali Tchour, Espagne ou Italie?
1: Les deux.
0: Ah ouais, tu peux pas choisir.
1: Je peux pas choisir. Mon grand-père, Giuseppe Calicciuri, italien, qui est venu se battre en Espagne, il s'est marié avec une Espagnole. Mon papa est né à Barcelone. Donc, les deux.
0: Ouais. Les deux.
1: Mais je dirais, par rapport à ce qui se passe dans le monde et la défense des enfants et des gens qui souffrent à Gaza, je dirais l'Espagne.
0: Une victoire de la musique ou un disque d'or? Tu préfères quoi? T'as eu 6 nominations aux victoires.
1: Ouais, j'ai perdu 6 fois.
0: T'as mis 6 fois le costard.
1: Alors j'hésite parce qu'il y en a qui ont perdu beaucoup plus que moi.
0: Oui. Donc Obispo
1: pour les rattraper, il faudrait que je. Ouais. Non. Disque d'or.
0: Allez, un disque d'or. Tu peux te transformer immédiatement en chanteuse. Tu choisis qui?
1: Patti Smith.
0: Vin rouge ou vin blanc?
1: Vin rouge.
0: Qu'est-ce qui est le pire? Arriver les mains vides ou arriver en retard?
1: Arriver les mains vides.
0: Histoire d'amour ou histoire d'amitié?
1: Oh, je confonds les deux, moi, beaucoup.
0: Et si tu pouvais faire revenir l'un des deux, tu choisirais qui? Léo Ferré ou Georges Brassens?
1: C'est terrible.
0: Je sais, je suis méchante.
1: Je ferais revenir Léo Ferré et on parlerait de Georges Brassens.
0: C'est ce qu'on va faire.
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0: Puisque, mon cher Kali, tu es le parrain de la 39e édition des Journées Brassens qui se tiennent à Paris les 4 et 5 octobre prochains avec une autre voix que vous connaissez bien ici à Radio France, c'est Didier Varro, notre directeur de la musique. Voilà. Célébration autour de Brassens, au parc Georges Brassens à Paris, dans le 15e. T'es content de chanter du Brassens?
1: Oui, alors je m'excuse en avance, parce que je vais essayer de le faire comme il faut, quoi, parce qu'elle est intégriste, Brassens. Hein.
0: Ah oui, oui.
1: J'ai chanté Ferré, et je suis très fier de tout ça. Mais mon papa chantait tellement Brassens que je penserais très fort à lui.
0: Ça va être beau, les Journées Brassens, donc les 4 et 5 octobre prochains. La vie, la mort, parce qu'on a dit l'amour, mais la vie et la mort aussi, très très présent dans ton album. Je pense notamment la chanson « Vivre ».

0: incroyable la richesse de la production qui répond à tes paroles et tout. T'as vraiment trouvé ton binôme avec ce disque, non?
1: Ouais, je pense que c'est vraiment il me colle à la peau, ouais, vraiment. C'est un tatouage, je pense, ce disque. Je le sens très fort au fond de moi, et je le sais parce que je commence à chanter ça sur scène et on le prépare et tout. Et je sais pertinemment que pour aller sur une scène, pour être entier, pour être sincère, il faut les vivre, ces chansons-là. Et celle-ci, c'est moi totalement, quoi. C'est Calicciori qui va chanter, et le petit Bruno, quand on lui a dit qu'est-ce que c'est que t'aimerais faire dans la vie, ben je veux être troubadour, voir le monde et avoir plein d'enfants. Et ben voilà, c'est cet album-là.
0: 13 enfants au moins, c'est son 13e album.
1: Ouais, 13 enfants, que j'ai reconnu, attends.
0: Oui, c'est ça. Il y en a qui traînent un peu à droite à gauche. Tu es mort, cette chanson-là, hyper intime, tu le disais, c'est nécessaire parfois d'aller gratter, qu'est-ce que tu disais, la peau, la chair, voilà.
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0: Ça sonne comme une histoire vraie, comme quelqu'un qui est parti à qui tu t'adresses. Je sais pas, j'ai pas l'info, j'ai l'impression que tu parles à un ami qui est mort.
1: Il y avait cette date, les 56 ans.
0: Ouais.
1: Mon papa est parti à 56 ans, son papa est parti à 56 ans. Cet été, nous avons perdu quelqu'un qui manque beaucoup à l'Irlande et au monde entier de la musique. Et Glenn Hansard, le comédien, chanteur merveilleux, celui qui aide les gens dans la rue et jusqu'au... Et il s'est tué à 56 ans. Sinéad O'Connor, 56 ans. Encore l'Irlande. Donc, il y a le club des 56 aussi.
0: Et, oui, il n'y a pas que le club des 27.
1: Ouais, il y avait. Et j'ai passé, moi, donc, ce cap-là. Et, mais je l'avais en ligne de mire, ce cap-là. J'avais cette impression que cette année-là allait être difficile à passer, quoi.
0: Ouais.
1: Et maintenant, donc, j'ai l'éternité devant, donc j'ai le sourire et tout va bien. Mais donc, je m'adresse d'abord à mon papa et puis à eux. Et puis, le refrain, je m'adresse à Bruno Calicciori. Tu m'as dit de dire à tes enfants que t'étais un ivrogne,
0: oui.
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0: Film Mémoire de fille de Judith Godrèche qui est notre invitée avec le comédien Victor Bonnel et la coordinatrice d'intimité Claire Chaucha.
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0: La chanson parle de la passion pour l'écriture, la musique, le partage. Et la jeune artiste de Romans-sur-Isère s'est inspirée du roman d'Alain Damasio, La Horde du Contrevent. Camille Perrer, t'as eu vent de nous deux. Un coup de cœur ici de Romardèche.
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2: Et c'est l'heure de jouer au Blind Test. À gagner Kali Tchouri, le nouvel album de Kali. Et pour jouer avec nous, il y a Laurent et il y a Thibaut. Salut messieurs.
3: Bonjour.
2: Bonsoir. Alors, il me semble, d'après mon espionne au standard, Sadika, qu'on n'a jamais joué ensemble. C'est la première fois, Thibaut, c'est vrai ?
3: Oui, c'est vrai.
2: Et Laurent aussi ?
4: Tout à fait.
2: Bon, très bien. Alors, pour le plaisir, mais aussi parce que ça ne fait jamais de mal de rappeler un petit peu les règles, je vous annonce d'ores et déjà que vous avez gagné, avant même de jouer.
4: Ah, mais c'est déjà bien. Ouais. Bonne nouvelle.
2: Ça commence comme ça, le blind test de Décibel. On gagne son cadeau. Vous avez chacun un exemplaire de l'album de Kali. Et ensuite, on joue donc avec la musique. Ce soir, ce sont des chansons qui parlent des bébés à naître ou des bébés tout neufs ou des petits-enfants. Voilà, c'est le thème de ces chansons-là. Et il va falloir retrouver le plus rapidement possible le nom des interprètes de ces chansons. D'accord ?
4: Ok, d'accord. Donc,
2: Laurent et Thibaut, dès que vous avez une idée de réponse, le nom d'un interprète, vous me donnez votre prénom très vite pour pouvoir prendre la main et ensuite proposer votre réponse.
4: D'accord.
2: Ça marche ? Allez, c'est parti.
4: Ouais.
2: Première chanson de bébé. Dites-moi, mais qui chante ça ?
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2: C'est une chanteuse qui a aussi chanté...
4: Oui, c'est... comment elle s'appelle ? La Grande ?
2: C'est La Grande, oui.
4: Oui, oui, ben oui.
2: Avec sa frange ? Oui !
4: Oui, mais ça fait longtemps, La Grenade !
2: Ouais, La Grenade !
4: Oui, voilà.
2: Tout pour moi, chanson qu'elle dédiait à son petit garçon et qu'elle a écrit avant même la naissance de ce bébé.
4: Ouais,
2: voilà. Tout pour moi. Bon, en vrai, vous l'aviez tous les deux. C'est juste que le nom, il fallait aller le chercher. Hein, mais c'est bien, je sens que vous vous accrochez. Ce blind test va très bien se passer. Laurent et Thibaut, après Clara Luciani, deuxième chanson de bébé.
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2: Alors là, on trouve plus vite, hein, messieurs.
4: Mais je m'y attendais. Hein, donc,
2: voilà. Oui, j'avoue. C'est pas une surprise folle. Non, ça, et lui non plus, ceci dit. Je m'appelle Jordi, j'ai 4 ans et je suis petit. Quel âge il a Jordi ? Attendez, je cherche. Je vais sur internet. Il a peut-être la quarantaine. Ce serait fou, Jordi, il est né en 88. Purée, non, il a 38 ans. Mais bon,
4: jeune.
2: 38. Mais ça ne saurait tarder. Ça va, c'est encore un petit jeune.
4: C'est un bébé.
2: C'est plus un bébé en tout cas, ça c'est sûr. Allez, une petite dernière pour la route. Vous êtes très forts, Laurent et Thibaut. Après Clara Luciani et Jordi, voici un chanteur qui a chanté une toute petite fille.
4: Ah, c'est pas Nougaro ?
2: Mais oui, bravo !
7: Voilà. Et me voici.
2: Moi j'ai 30 ans, toi 6 mois, dit-il à Cécile, sa fille. C'était beau ça, non? Très belle chanson.

0: Ben ouais. Et ben voilà, Thibaut et Laurent, vous avez été de valeureux candidats. Je vous félicite.
1: Bon. Merci.
0: Et je vous remercie d'être venu jouer. N'oubliez pas, le blind test, c'est tous les soirs dans Décibel. Donc, à ne pas oublier. Revenez quand vous voulez. Ça marche ?
1: Avec plaisir, ça marche.
0: À la prochaine. Merci beaucoup Thibaut, merci beaucoup Laurent. Et voici sans doute une des plus chouettes chansons sur les bébés du répertoire français. Un des rares tubes country aussi de notre pays. Vous l'avez reconnu ? C'est Jean-Jacques ! Jean-Jacques Goldman, elle a fait un bébé toute seule. Et je vous annonce que dimanche, pas celui-là, mais le 11 octobre, pour les 75 ans de Jean-Jacques Goldman, on fera une émission spéciale des auditrices et des auditeurs avec vos chansons préférées de Goldman.

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0: des grands moments de l'album entre gris clair et gris foncé. Un album qui sera célébré au prochain Hyper Weekend Festival, le grand festival de Radio France. C'est Ben Mazuet qui va rendre hommage à ce grand, grand album de Jean-Jacques Goldman. 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
0: Aujourd'hui, c'est l'anniversaire de la mort de Rod Temperton. Il est mort il y a 10 ans. Et Rod Temperton, vous dites, mais c'est qui lui ? Eh bien mes enfants, Rod Temperton, c'est celui qui a écrit la musique et les paroles de Thriller. Alors on pense à lui et on célèbre. It's

0: Elle est encore plus fantomatique aujourd'hui, cette chanson, puisque tous les intervenants sont désormais morts. Vincent Price, la voix qui fait peur, il est mort. Quincy Jones, le producteur, il est mort. Michael Jackson, l'interprète, il est mort. Et Rod Temperton, l'auteur-compositeur, il nous a quittés il y a 10 ans.
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0: C'était pas très joyeux, ma fin. Gros bisous, les amis. Il est 20h. Et merci à l'équipe Diana, Sadika, Iris, Thomas et Mélodie. Bisous.
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4: Merci pour les bisous. Je sais pas si on va en faire dans les prochaines heures là entre rugbymen qui vont s'affronter en ce qui nous concerne dans une heure précisément, le derby du Dauphiné pour terminer cette 5e journée de Pro D2. Le Valence Roman Drôme Rugby se déplace ce soir au Stade des Alpes pour affronter Grenoble. Coup d'envoi donc 21h. Le VRDR 10e avec 7 points veut rebondir après sa courte défaite à domicile face à Provence Rugby, on s'en rappelle, 27 à 23 avec ces fameuses dernières attaques devant la ligne de Provence Rugby. Enfin bon, n'y pensons plus. En face, ce soir, Grenoble occupe la 7e place avec 10 points et reste sur une victoire obtenue à Nice, 37 à 33. Donc un déplacement exigeant pour les Damiers face à un voisin grenoblois qui voudra confirmer son redressement. On écoutera dans quelques minutes l'analyse de Valérie Lombardo depuis le Stade des Alpes. Ce sera donc la dernière rencontre de cette 5e journée. On va revenir sur les résultats déjà ou en cours d'acquisition. Hier, Brive a largement battu Colomiers sur le score de 41 à 26. Brive qui s'installe en tête du classement de Pro D2 en attendant les résultats de la soirée. Actuellement, pour la rencontre qui a démarré à 19h, c'est Narbonne qui mène d'un point sur le terrain de Béziers, 18 à 17. Et la deuxième mi-temps vient de démarrer. On joue depuis 25-26 minutes du côté de Provence Rugby qui reçoit Aurillac. Surprise pour le moment avec les Aurillacois qui mènent sur le score de 10 à 0 avec un essai pour Aurillac dès la 9e minute, dès le démarrage de cette rencontre. Du côté d'Angoulême, c'est Agen qui mène à Angoulême, 8 à 5. Montauban mène à Biarritz, encore une équipe qui mène à l'extérieur. Montauban mène 10 à 7 à Biarritz. Qu'en est-il à Dax ? Eh bien non, Dax mène déjà assez largement après 25 minutes de jeu avec le score de 19 à 0. Deux essais pour les Dacois face aux Niçois. C'est encore plus large pour Oyonnax avec un nouvel essai. 5 essais déjà pour Oyonnax, 28 à 7 contre l'équipe de Nevers. Et donc, dans quelques minutes, nous prendrons la direction du Stade des Alpes pour ce qui est du rugby. Et puis, bon, évidemment, on aura un œil, on n'oublie pas les amateurs de football, hein, avec le premier match des Bleus sous l'ère Zidane. Hein, on tendra une oreille, bien sûr, attentive sur cette rencontre. Et puis, pour revenir dans la région, eh bien, il y aura aussi des rencontres que nous suivrons à distance, le Saint-Vallier Basket Drôme et le Hand de Valence pour suivre l'évolution des scores pour être le plus complet possible. Si vous aimez le sport, vous êtes à la bonne place. Ici Drôme Ardèche, soyez les bienvenus, bonne soirée.
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0: ami comme toi, il était passé par Valence cet été pour un concert dans le cadre du festival Sur le Champ. Stéphane Escher, il est 20h15.
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0: Les applaudissements pour Michel Berger, le prince des villes. On va retourner dans une ambiance d'applaudissements là aussi. Une ambiance qui doit monter petit à petit du côté du Stade des Alpes. Direction à 20h30, Grenoble.
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0: Le derby du Dauphiné pour terminer cette cinquième journée de Pro D2 avec le VRDR qui se déplace en effet dans une demi-heure, le coup d'envoi au Stade des Alpes pour affronter Grenoble. Deux équipes séparées de 3 points au classement avant ce derby. 7 points pour le VRDR, 10 pour Grenoble. Et j'espère avoir le sourire en fin de soirée. Peut-être un coup à faire. Valérie Lombardo, bonsoir.
3: Salut Patrice, bonsoir à tous.
0: N'est-ce pas ? Est-ce que vous sentez le coup qui arrive là ? La bonne nouvelle ?
3: Oui, je le sens. Oui, je le sens, effectivement. Alors, on verra aux alentours de 23h ce que le tableau d'affichage nous indiquera ici au Stade des Alpes. Mais je sens qu'il y a quelque chose à faire pour cette équipe du Valence Roman Drôme Rugby, surtout après l'énorme frustration de la défaite encaissée la semaine dernière, avec un petit peu d'injustice hein, tout de même face à l'équipe de Provence Rugby. Un manque de réussite, certes, un manque de réalisme, des décisions arbitrales qui n'ont pas non plus tourné en faveur de l'équipe drômoise, et un petit sentiment de révolte qui s'est installé au sein du groupe entraîné par Benjamin Thierry, Romain Terrain et Scott Newlands, et une équipe qui a fort belle allure ce soir face à cette formation grenobloise, sans doute un petit peu plus d'expérience du côté des damiers ce soir, peut-être un peu plus de jeunesse, de fougue de la part de cette équipe grenobloise. On devrait en tout cas assister à un beau derby. C'est le 10e du nom en Pro D2. Pour l'instant, le FC Grenoble mène 5-4 face au Dromois, Patrice. Mais ouais, il faut rappeler que les trois derniers derbys, ont été remportés par les damiers. Et oui, il reste sur 3 victoires consécutives face à cette équipe de Grenoble, dont la dernière, ici même, c'était le 2 avril dernier, devant un peu plus de 8200 spectateurs. Les damiers l'avaient emporté 25-19. Et puisqu'on parle de spectateurs, ce soir, il devrait y en avoir un petit peu plus. 9000 billets avaient été vendus à la mi-journée. On annonce donc pas loin de 10 000 spectateurs pour suivre cette rencontre ce soir, dans des conditions météo exceptionnelles. Pas un brin de vent. Il fait très doux, il fait encore 25 degrés hein, là sur le thermomètre, en tout cas c'est ce qui est affiché sur le tableau d'affichage du Stade des Alpes. Donc des conditions estivales pour cette rencontre, et on l'espère, un match qui va tenir toutes ses promesses entre les deux voisins du Dauphiné, les deux voisins de la région Auvergne-Rhône-Alpes, séparés de 80 km seulement et qui ne vont pas se faire de cadeaux, c'est certain, pendant 80 minutes.
0: Valérie, je vous propose de jeter un œil sur, bien sûr, les rencontres ont lieu sur les autres terrains, qui se terminent d'ailleurs petit à petit en ce qui concerne le match Béziers-Narbonne.
3: Ah, quelle affiche!
0: Belle affiche, et les Narbonnais qui tiennent la dragée haute sur le terrain des Biterrois, qui ont mené 24-20 jusqu'à cet essai de pénalité pour Béziers, qui relève la tête, qui mène désormais 34-24. Il reste une dizaine de minutes à jouer à Béziers. D'autre part, du côté de Provence Rugby, c'est pas si simple que cela, évidemment, avec Aurillac qui titille et qui menait 10-0 sur le terrain d'Aix-en-Provence. Il y a 10 partout avec un essai de chaque côté. Angoulême qui est mené sur son terrain par Agen. Le score actuellement est de 15-12 pour les Agenais. Biarritz, à la faveur d'un essai à la reprise au début de la seconde période, mène désormais 23-13 contre Montauban. Dax mène 24-0. C'est contre Nice. Gros score aussi pour Oyonnax, avec un score de 35-7. C'est face à Nevers, Valérie.
3: Il y a encore beaucoup de points hein, pour l'instant marqués à l'occasion de cette cinquième journée de championnat. Et c'est vrai que vous avez commencé par parler de Béziers-Narbonne. Ah, ça rappelle des beaux souvenirs. Ouais. Ça rappelle la grande époque de Béziers, grande époque de Narbonne. D'ailleurs, plus de 10 000 spectateurs étaient annoncés ce soir au stade de la Méditerranée. Il doit y avoir une ambiance assez exceptionnelle pour ce match, cette affiche de gala entre Béziers et Narbonne. Ça, c'est une certitude. Et puis, des surprises aussi avec, pour l'instant, les hommes de Philippe Saint-André, hein, qui sont tenus en échec par Aurillac. 10 partout. Pour le reste, la logique, on va dire, est respectée à l'occasion de cette cinquième journée de championnat. Juste un petit mot, Patrice, avant de revenir dans quelques minutes. C'est pour malheureusement vous annoncer une mauvaise nouvelle. On espère que ce sera la seule et la dernière ce soir avec le forfait de dernière minute. On l'a appris il y a quelques instants de Marco Tolaigne. Eh oui, Marco Tolaigne qui est le leader du paquet d'avant drômois, hein, lui qui jouait encore avec Montpellier en top 14 il y a quelques semaines de cela. Marco Tolaigne s'est blessé lors de la mise en place hier matin au stade Porchier à Romans. Il a reçu un coup derrière la cheville. Il a essayé ce matin de voir s'il pouvait tenir sa place ce soir. Finalement, eh bien, le diagnostic n'est pas bon et Marco Tolaigne, en tout cas, a été contraint de déclarer forfait pour cette rencontre. C'est un coup dur quand même parce qu'on sait que c'est un joueur qui emmène tout le pack derrière lui et c'est un joueur qui a énormément d'expérience. Et bien voilà, les Damiers vont devoir faire sans leur troisième ligne centre qui est remplacé par un autre garçon qui a d'expérience malgré tout, Mathieu Vachon. Mathieu Vachon qui était prévu sur le banc des finisseurs et qui va donc prendre la place de Marco Tolaigne. Et c'est Isimur Ayono, le troisième ligne néo-zélandais, qui lui était hors groupe et qui finalement va être sur le banc des remplaçants ce soir. Donc voilà la petite info de dernière minute ici à Grenoble au Stade des Alpes avec donc le forfait sur blessure de Marco Tolaigne remplacé par Mathieu Vachon.
0: Voilà, si je puis me permettre un petit pas de côté, Valérie, on aura un œil bien sûr sur le premier match des Bleus de l'ère Zidane, hein, oui. En Turquie, mais quand
3: oui,
0: même
3: bien sûr. Absolument, oui, c'est l'autre actualité de la soirée.
0: Ça démarre dans 10 minutes, voilà.
3: Et à 20h45,
0: hein. Exactement, ouais. Et puis un petit mot puisque j'ai le score actuellement, ouais. En première période du déplacement de Saint-Vallier, oui. Basket Drôme qui joue à Charleville-Mézières.
3: Ah oui, dans les Ardennes, ouais.
0: Un lointain déplacement. Voilà, ouais. Et un déplacement qui pour le moment sourit, mais enfin on est en début de rencontre. 17-7 ouais. Pour l'équipe de Saint-Vallier. Voilà.
3: Ouais. Il y a aussi le Balance Drôme Handball qui a un déplacement ce soir du côté
0: du Val d'Oise.
3: Du Val d'Oise, ouais, en région parisienne. Mais ça doit démarrer
0: à l'instant.
3: La rencontre à l'instant, oui. Depuis quelques minutes seulement, on donnera l'évolution du score, bien entendu, des Valentinois, des handballeurs valentinois.
0: On aura l'œil un petit peu partout ce soir.
3: Tout à fait.
0: À tout à l'heure, Valérie, justement, pour connaître cette compo. On a eu l'info donc pour Marco Tolaigne. On verra donc quel va être le 15 de départ des Damiers tout à l'heure.
3: À tout à l'heure.

0: Tricheur.
1: Tricheur, c'était Marine sur ici de Romardèche à 20h quasiment 45 minutes. Un petit mot de handball. Tout à l'heure, Valérie vous parlait du déplacement du Valence handball du côté du Val d'Oise. C'est après 12 minutes.

0: VRDR, une équipe de Grenoble, en tout cas un stade des Alpes, Patrice, qui rappelle pas mal de souvenirs à quelques joueurs qui sont présents ce soir, voire même entraîneurs. Je pense notamment à Benjamin Thierry, le nouvel entraîneur des arrières du Valence Romandrum Rugby, qui a joué deux saisons ici à Grenoble entre 2013 et 2015. Il a gardé d'excellents souvenirs de son passage au FCG, un passage durant lequel d'ailleurs il a croisé en tant que coéquipier Jonathan Wisniewski, le directeur sportif des Damiers, mais aussi Louis Marou, qui est présent ce soir, Kevin Goz ou encore Xavier Mignot, hein, qui aura joué quelques mois avec le VRDR. Benjamin Thierry qui nous parle de ce stade des Alpes et de ses souvenirs avec le FC Grenoble. On l'écoute.
1: Le stade des Alpes, on va dire, a été un bon souvenir. Moi, en tant qu'acteur et puis accompagnateur après. Mais oui, ça a été, c'est un des plus beaux jardins de ce Pro D2, voire même plus. Donc c'est toujours un petit événement d'aller jouer à Grenoble, je trouve. Forcément, moi, si je remonte dans mes souvenirs, il est vraiment particulier. Mmh. Ouais, quand on chaque week-end, ça se remplissait fort. Donc c'était une ambiance aussi qui était superbe. Donc un terroir, le Dauphiné est très rugby, donc forcément de passionné. Donc ça rejaillit beaucoup de choses évidemment dans mes souvenirs. Mais je me replonge aussi naturellement ou simplement en tant que joueur. Je sais que ce stade est génial à jouer.
0: Hein. Oui, il est génial à jouer. Vous l'avez entendu, Benjamin Thierry. C'est vrai que quand on est joueur, on a tous envie d'être sur la pelouse, hein, et on discutait tout à l'heure avec un des dirigeants du club drômois. C'est vrai que le staff, hein, du VRDR a eu des choix compliqués à faire cette semaine, parce qu'avec un effectif de 40 joueurs, eh bien, quand vous vous déplacez à Grenoble, quand vous vous apprêtez à jouer au Stade des Alpes, il y a des choix difficiles parce que tout le monde veut jouer. C'est sûr que tout le monde rêve de venir jouer dans ce stade magnifique qui contient 20 000 places. Bon, il y en aura la moitié qui seront en tribune ce soir, mais ça reste quand même des moments particuliers dans une carrière de rugby. Et Benjamin Thierry nous a pas parlé uniquement du FC Grenoble hier et de ses souvenirs. Il nous a parlé de la situation actuelle des Damiers qui, vous le savez, compte 7 points après les 4 premières journées de championnat. Alors pour l'instant, il n'y a pas le feu à la maison, comme on dit, parce que le calendrier a été particulièrement difficile pour les Damiers depuis le début de la saison. Mais il va falloir malgré tout, nous disait Benjamin Thierry, avancer, parce que quand on va arriver à la J12 ou à J13, eh bien en général, le classement est très représentatif de la fin de saison. C'est selon lui les statistiques qu'ils disent. Écoutez ce qu'il nous disait hier en conférence de presse.
1: On savait que ce premier bloc, avec 3 déplacements, des oppositions, des belles oppositions, on savait que certaines équipes allaient jouer vite le haut tableau. On en a affronté quelques-unes. Maintenant, ce qui va être important, c'est rapidement. Hein. Je pense que c'est à la 12e, à la 13e journée. Eh ben, on sait très bien qu'à la 13e journée, on a des stats qui montrent que les 6 premières équipes à la 12, 13e journée, sur les 6 premières équipes, il y en a 5 qui seront dans les 6 dernières à la fin. Donc ça arrive à vite se positionner, on n'y est pas encore, mais en effet, le temps, voilà, est important, hein, cette 13e journée va arriver vite, et donc ça arrive à vite se positionner. Et après, pour essayer de se situer, en tout cas, par rapport à ça.
0: Intéressante, hein, cette stat, Patrice. Après la 13e journée de championnat, on connaît déjà 5 des 6 qualifiés pour le top 6, quasiment. C'est vrai que c'est une stat qui est très parlante. Pour l'instant, on n'en est qu'à la J4, la J5 après le match de ce soir. On verra où se situe le VRDR, mais c'est vrai que la première partie de saison est toujours primordiale.
2: Pourquoi dit-on, Valérie, je connais une partie de la réponse, mais que cette équipe de Grenoble serait plutôt bonne à prendre ce soir?
0: Eh bien, parce qu'il y a pas mal de blessés, hein, y a pas mal de cadres qui sont absents. Les Grenoblois, les Isérois ne sont pas épargnés par les blessures depuis le début de la saison. Et puis, c'est une équipe qui a pas mal évolué à l'intersaison. Et il y a beaucoup de jeunes joueurs qui ne sont pas très expérimentés dans ce championnat de Pro D2, notamment le 3 Carrel Nathan Coutin qui a 19 ans. C'est son deuxième match seulement ce soir en Pro D2. Donc une équipe grenobloise qui n'est pas forcément dans son assiette.

0: même si elle s'est imposée à Nice la semaine dernière, c'était sans la manière. Et puis n'oublions pas que les Grenoblois ont perdu leur dernier match à la maison, ici au Stade des Alpes, face à l'équipe d'Agen. C'était le 11 septembre dernier, sur le score de 39-33. Donc on a le sentiment que c'est plus tout à fait cette équipe de Grenoble qui dominait le championnat de Pro D2 qu'on a connu il y a 3-4 ans, et que c'est une équipe qui est totalement à la portée des Damiers. Il faut dire aussi que depuis 3-4 ans, les Damiers ont changé un petit peu de statut. Le VRDR a le statut aujourd'hui d'une équipe et d'un club qui postule pour le top 6, pour les phases finales, comme la saison dernière. Donc ça s'est équilibré, on va dire, un petit peu entre les deux clubs.
1: Et puis on a un premier score ce soir, score définitif du match de 19h dans le derby. C'est les Biterrois qui remportent leur deuxième victoire cette saison, de 10 points, donc 0 point pour Narbonne, 34-24.
0: Elle était indispensable, cette victoire, pour les Biterrois, parce que ça commençait à sentir le roussi pour l'ASB, et cette victoire effectivement face à Narbonne est extrêmement importante. Béziers, qui, pour la petite histoire, Patrice, sera le prochain adversaire du VRDR. Ce sera dans 15 jours, puisqu'après ce match contre Grenoble, les Damiers vont bénéficier d'une semaine complète de vacances, de congés. Ils se retrouveront dimanche de la semaine prochaine, et Béziers sera le prochain adversaire des hommes de Romain Terrain le 9 octobre prochain, donc à Pompidou, à partir de 19h30.
1: Ouais, ça a été très chaud pour les Biterrois ce soir. Narbonne menait encore à un peu plus d'heures de jeu, et ça a basculé lorsque les Biterrois se sont retrouvés à 15 contre 14, et il y a eu deux essais à ce moment-là en leur faveur. Voilà, donc on verra ce que ça donne là aussi pour cette rencontre qu'on attend avec le VRDR. On va se concentrer sur Grenoble. On vous retrouve, Valérie, dans quelques minutes avec la compo cette fois.
0: Allez, à tout à l'heure.

0: Comes the Rain Again avec le groupe Eurythmics sur ici Drôme Ardèche. Avant de passer au rugby, Valence qui prend les devants. Je parle de handball, le déplacement du Valence Handball du côté du club de Val d'Oise, élite Val d'Oise. Les Valentinois prennent les devants sur le score de 10 à 7.
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0: Direction le stade des Alpes, le derby du Dauphiné démarre dans 2 minutes 30, Valérie Lombardo.
3: Effectivement, devant un peu plus de 9000 spectateurs ici au stade des Alpes, ce derby entre les Grenoblois et les joueurs de Valence Romand, plus de 9000 spectateurs et parmi eux Patrice, le 16e Damier, bien entendu, qui a déplacé deux quarts pour effectuer ce court déplacement, le plus court de la saison. Il y a pas mal de supporters qui ont effectué le déplacement également avec leur propre véhicule. Ouais, il doit y avoir là-bas du côté de la tribune juste en face de nous quelques 200 à 300 supporters drômois qui sont là pour soutenir, pour pousser les hommes de Romain Terrain, de Scott Newlands et de Benjamin Thierry vers, on l'espère, la deuxième victoire de la saison après celle remportée face à Soyou Angoulême il y a quelques semaines au Stade Pompidou sur le score de 39 à 22. On attend l'entrée des deux équipes. J'en profite pour vous donner la composition du 15 de départ du VRDR avec à l'arrière Thomas Rosière, Rosel, Paul Marsan, Calum Randall, Joris Dupont, Mathieu Guillaumeau au poste de trois quarts centre, Luc Améré, Mathéo Rodor à la charnière, Hugo Descubes, Axel Bruchet le capitaine et Mathieu Vachon qui remplace donc Marco Tolègne blessé et forfait de dernière minute, Hugo Fabreg et Ryan McCauley dans la cage, Vincent Vial, Dorian Marco Pena, Esteban Chouteau pour la première ligne sur le banc des finisseurs, Sacha Idoumi, Anthony Aléo, Louis Sion, Isimura Yono, Paul Dumas, Dylan Idrissi, Louis Marou et Giga Toutizani, le jeune pilier géorgien qui n'est encore qu'espoir et qui va faire ses grands débuts ce soir avec le maillot à damier. Voilà les deux équipes qui rentrent à l'instant même sur la pelouse, les Damiers avec leur tenue extérieure, c'est-à-dire tenue quasiment toute blanche, et des Damiers sur le côté du maillot et du short, et une équipe grenobloise avec sa tenue habituelle, ses couleurs habituelles, bleu et violet, une équipe de Grenoble emmenée notamment par son capitaine Romain Fusier, le trois quarts centre, une équipe de Grenoble dans laquelle on retrouve au poste de troisième ligne centre un certain Steven David, qu'on connaît bien du côté de Pompidou. Il a joué une saison avec le VRDR, c'était lors de la saison 2021-2022 en national. Il y a un autre ancien joueur drômois qui est sur le banc des remplaçants ce soir, c'est le Fidjien Eddy Sawailo. C'est Luc Caméré qui s'apprête à donner le coup d'envoi d'ici quelques petites secondes. Voilà, c'est fait à l'instant, c'est parti, le coup d'envoi donné par le demi d'ouverture de l'équipe drômoise. C'est parti pour 80 minutes dans ce derby du Dauphiné, le 10e du nom, on le rappelait tout à l'heure. Pour l'instant, ce sont les Isérois qui mènent 5 victoires à 4 face au VRDR. Le coup d'envoi donc de Luc Améré, le ballon qui a été bien réceptionné par les joueurs grenoblois, ballon perdu à la suite d'un contact, attention, ce ballon récupéré par les Damiers, mais un en avant qui est commis par les Isérois, et ce sera la première mêlée à l'avantage des Damiers. Voilà les Grenoblois qui ont tardé un petit peu à sortir de leurs 22 mètres. Ils se sont mis un petit peu le feu tout seuls, les joueurs de Grenoble, les coéquipiers de Romain Fusier. Les Damiers en ont profité pour récupérer ce ballon et pour bénéficier de la première mêlée de ce match. Une mêlée intéressante parce qu'on sait bien sûr que dans ce secteur de jeu, les Drômois sont ultra dominateurs depuis le début de la saison face à tous leurs adversaires. On va donc suivre de près cette mêlée qui se situe à quelques 4-5 mètres de la ligne de touche. Sur la gauche, en regardant les poteaux adverses, à une quinzaine de mètres, le bras levé en faveur des Damiers avec Lucas Méré. Ça joue très vite à la main pour les Drômois avec Paul Marsan maintenant. Allez, les Damiers qui sont en possession du ballon dans les 22 de l'équipe grenobloise. Le ballon qui est lâché au sol avec Matteo Roder qui va retrouver son troisième ligne centre, Mathieu Vachon. Voilà la première possession intéressante pour les Damiers qui écarte sur les extérieurs avec Callum Randle qui revient à l'intérieur. Le franco-britannique qui est stoppé à 5 mètres de la ligne d'en-but de l'équipe de Grenoble. Et même première situation intéressante, première offensive de la part des Drômois avec cette séquence malheureusement qui va s'achever puisque le ballon au sol a été gratté, récupéré, grappillé par les joueurs de Grenoble. Énormément de combats dans ces premières minutes et un combat qui déjà laisse au sol, me semble-t-il, Mathieu Vachon qui a du mal à se relever. Attention, attention, le troisième ligne centre de l'équipe drômoise qui a été victime d'un gros carton, là, semble-t-il, sur cette séquence défensive du FC Grenoble. Et Mathieu Vachon qui a remplacé en toute dernière minute Marco Tolègne, blessé. Eh bien, Mathieu Vachon semble un petit peu groggy là sur ce coup-là. Il va reprendre sa place. On sait que c'est un gaillard, le troisième ligne de l'équipe drômoise. Est-ce qu'il va y avoir un protocole commotion qui va être demandé pour le troisième ligne centre du VRDR reprend sa place? Voilà, pour l'instant, non, il va reprendre sa place tranquillement, le numéro 8 des Damiers. Mais ouais, et là, il a mis quelques instants pour se relever, pour reprendre ses esprits. En tout cas, là, c'est un premier lancé en touche favorable aux Damiers avec une prise de balle de Ryan McCauley. Voilà les Damiers qui viennent s'installer dès les premières minutes de cette rencontre dans les 40 mètres de l'équipe de Grenoble avec un ballon porté qui progresse, qui avance. Matteo Roder qui extrait ce ballon avec maintenant Thomas Rosière qui vient s'intercaler au sein de sa ligne de trois quarts. Le ballon est perdu au contact, récupéré par les Grenoblois. Ouais, il y a vraiment beaucoup de rythme. Hein. Ça démarre à 100 à l'heure, ce match ici au Stade des Alpes. On s'en doutait, c'est vrai qu'il y a tout ce soir pour envoyer du jeu. Comme on dit, il y a une météo exceptionnelle, il y a un terrain dans un très bon état, il n'y a pas de vent. Et il y a deux équipes qui ont l'air bien décidées à faire vivre le ballon et à courir énormément sur la pelouse. Avec les Damiers qui ont remis la main sur le ballon dans leur moitié de terrain. Ballon remonté par Louis Suau avec le relais maintenant de Paul Marsan, peut-être un plaquage un petit peu haut sur le 3 carrel drômois, mais monsieur Pierre Bru laisse le jeu se poursuivre avec Dorian Marco Pena. Allez, Paul Marsan en position d'ailier sur la gauche qui revient à l'intérieur, qui se met au sol et qui libère bien son ballon. La charge maintenant de Mathieu Vachon. Voilà, il s'est bien remis de son premier choc. Le troisième ligne centre de l'équipe drômoise. Le coup de pied en diagonale de Lucas Méré. C'était pour Callum Randle, mais c'est bien récupéré par la ligne de trois quarts de l'équipe iséroise. Mais vraiment énormément de rythme dans ce début de match ici au Stade des Alpes. Un peu plus de 4 minutes de jeu et les deux équipes qui éprouvent peut-être déjà un peu le besoin de reprendre leur souffle, parce que c'est vrai qu'il y a très très peu d'arrêt de jeu avec le ballon qui est remonté là par les Damiers au-delà de la ligne médiane avec Hugo Fabregue, Esteban Chouteau qui fait parler son explosivité, le pilier gauche de l'équipe drômoise. Le relais maintenant d'Axel Bruchet avec Ryan McCauley, la charge de Vincent Vial. Les Damiers qui se trouvent très bien, qui rentrent dans les 22 mètres de l'équipe de Grenoble sur le fermé avec Lucas Méré, Louis Suau en relais, le troisième ligne drômois qui est mis au sol. Les Damiers qui ne sont plus qu'à 5 mètres de la ligne d'en-but adverse, et malheureusement la dernière passe sur les extérieurs pour Callum Randle sort en touche, mais c'était bien joué. de la part des Drômois qui ont mis la main sur le ballon et qui domine ces premières minutes ici au stade des Alpes avec cette dernière offensive et ce ballon qui est sorti en touche mais qui a été touché au dernier moment par, me semble-t-il, un joueur grenoblois. Est-ce que le lancer sera favorable à l'équipe du VRDR, à moins que ce soit une mêlée finalement décidée par monsieur l'arbitre, monsieur Pierre Bru, effectivement, qui ordonne une mêlée à 5 mètres de la ligne d'en but de l'équipe du FC Grenoble. Et ce sont les Isérois qui vont introduire ce ballon par l'intermédiaire de leur jeune demi-mêlée, Max Clément. Allez, la mêlée drômoise qui va peut-être commencer à mettre à mal la mêlée adverse, mais finalement non, puisque c'est un bras cassé cette fois-ci en faveur des Grenoblois. C'est la deuxième mêlée, mais pour l'instant il n'y a aucune des deux mêlées qui a pu se jouer correctement. La première, eh bien, avait obligé M. Pierre Bru à sanctionner la mêlée grenobloise qui tardait peut-être à se mettre en place. Et là, c'est la mêlée du VRDR qui est sanctionnée par M. Pierre Bru, ce qui permet au FCG de se dégager et d'obtenir encore un coup franc à l'entrée des 22 mètres. Voilà, 6 premières minutes un petit peu folles ici au stade des Alpes avec un jeu pour l'instant très ouvert. Un jeu très dynamique entre ces deux équipes dans ce derby du Dauphiné. Mais pour l'instant, ce score de 0 à 0. On a eu quelques frayeurs également tout à l'heure sur un choc qui a laissé au sol un petit peu groggy Mathieu Vachon, le troisième ligne centre de l'équipe drômoise, qui semble avoir retrouvé ses esprits. Mathieu Vachon, qui, on le rappelle, remplace Marco Tolègne, qui a déclaré forfait à la suite d'une blessure à la cheville qui remonte à hier matin à l'entraînement. Et c'est Isaiah Mourayono qui a été appelé sur le banc des remplaçants pour prendre la place de Mathieu Vachon. 7 minutes de jeu, 7 minutes 30 exactement ici au stade des Alpes, dans une très très bonne ambiance ce soir. On le disait tout à l'heure, 9000 spectateurs, peut-être un petit peu plus. Et pour l'instant, le score nul et vierge de 0-0.
0: Et on entre dans le dernier quart d'heure, voire les dernières dizaines de minutes, dernières 10 minutes pour les autres rencontres de la soirée qui se poursuivent. Et Provence Rugby qui est mené sur son terrain par Aurillac sur le score de 17 à 10. Du côté d'Angoulême, ce sont les Angoumoisins qui viennent d'inscrire un essai, qui reprennent l'avantage sur le score de 26 à 22. C'est contre Agen. Il reste moins de 10 minutes à jouer à Angoulême. Biarritz mène 26-20, exactement le même score. C'est contre Montauban, avec une pénalité pour Biarritz il y a quelques minutes qui leur permet donc ces 6 points d'avance. Dax mène plus largement 38-17 contre Nice. D'autre part, Oyonnax ne fait pas dans le détail, 56 à 35 contre Nevers, avec un essai à la 74e minute qui a été transformé sous les perches. 56-35, ce sera sans doute le gros score de la soirée, Valérie.
3: Ouais, la sensation pour l'instant, c'est Aurillac, incontestablement, l'équipe cantalienne qui mène à Maurice David. Et ça, pour l'instant, c'est bien sûr l'exploit de cette cinquième journée de championnat. Ici, au stade des Alpes, toujours ce score de 0-0. Et toujours une équipe du VRDR qui est particulièrement bien rentrée dans ce match. Même si là, oui, il y a un en avant sur cette passe à destination de Callum Randle. Les Damiers qui sont très bien rentrés dans cette partie. Ici, au stade des Alpes, ce sont les premiers à s'être mis en avant et en position de pouvoir marquer dès les premières minutes de la rencontre. Les coéquipiers d'Axel Bruchet qui ont pris ce derby par le bon bout face à cette équipe iséroise avec beaucoup d'engagement, beaucoup de dynamisme dans leur jeu pour l'instant depuis le début de la partie, avec là une mêlée qui a été sifflée par monsieur Pierre Rebru à hauteur de la ligne médiane. Est-ce que cette mêlée va pouvoir se jouer? Parce que tout à l'heure, sur les deux premières, eh bien, monsieur Pierre Bru a sifflé et levé le bras. Pour l'instant, on a du mal à se mettre un petit peu en place. C'est un ballon qui va être introduit par Max Clément, le demi de mêlée de 23 ans de cette équipe grenobloise qui fait partie de ces jeunes joueurs qui ont été formés au club dans la formation iséroise. Max Clément qui va introduire ce ballon d'ici quelques petites secondes. On a dépassé la 10e minute de jeu. La mêlée grenobloise recule, mais le ballon sort tout de même en faveur des Isérois qui ont du mal à se trouver hein, sur les trois quarts. Mais Romain Fusier a pu malgré tout s'emparer de ce ballon. Et voilà les Isérois qui viennent quasiment pour la première fois dans les 40 mètres du VRDR. C'est vrai que pour l'instant, le FC Grenoble n'est pas venu une seule fois, c'est sûr, dans les 22 mètres des Damiers. C'est dire si au niveau de l'occupation, eh bien les hommes de Romain Terrain, pour l'instant, dominent les débats dans ce derby. Mais attention, il suffit parfois eh bien, d'une incursion pour voir cette équipe peut-être de Grenoble se montrer dangereuse. Une équipe de Grenoble qui sait se montrer réaliste. Elle l'a prouvé notamment la semaine dernière du côté de Nice. Les Isérois, voilà, qui sont à l'entrée des 22 mètres de la formation drômoise avec la charge du pilier gauche Sacha Mistrouli qui est bien stoppé par la défense drômoise et les Damiers qui sont venus arracher ce ballon au sol. Très bonne séquence défensive encore là de la part des Damiers qui ont récupéré ce ballon sur cette percussion de Sacha Mistrouli et les Damiers qui sécurisent ce ballon au sol avec l'ex-grenoblois Vincent Vial. Et oui, il connaît parfaitement ce jardin, cette pelouse du Stade des Alpes. Vincent Vial, lui qui a joué deux saisons avec les Grenoblois entre 2022 et 2024. Il a disputé 19 matchs avec cette équipe de Grenoble. Il fait partie de ces joueurs qui sont particulièrement motivés pour essayer ce soir de faire passer une mauvaise soirée à cette équipe grenobloise. Le FCG qui a remis la main là sur le ballon à hauteur de la ligne médiane. Pour l'instant, on est parfaitement en place du côté de la défense drômoise avec là, oui, le plaquage d'Hugo Fabregue. Les Grenoblois qui ont du mal à se trouver face à la défense très agressive des Damiers. On monte très vite sur le porteur du ballon et pour l'instant, la ligne offensive, la ligne de trois quarts du FCG qui essaie de coulisser sur la largeur, a pour l'instant du mal à trouver la faille. Attention, peut-être là, sur ce coup avec le trois quarts, le Fidjian qui part tout seul et qui ne va pas aplatir puisqu'au dernier moment, il a perdu le ballon. C'est Lalo Milo, me semble-t-il. Oui, le trois quarts centre néo-zélandais qui a réceptionné ce ballon à l'entrée des 22 mètres. Coup de pied à suivre qui trompe la défense du VRDR. Et Lalo Milo qui a tenté de venir aplatir ce ballon, mais au moment de le faire, eh bien, il a commis un en avant et a échappé le ballon. Mais ouais, les Damiers sont passés pas très loin de la correctionnelle sur ce coup-là avec cette tentative de Lalo Milo, ce trois quarts centre explosif de 27 ans, ce joueur néo-zélandais, ouais, qui est venu mettre semer la pagaille là dans la défense drômoise. Et la mêlée à venir sur les 5 mètres du VRDR, mêlée à l'avantage des joueurs de Grenoble, indique l'arbitre monsieur Pierre Bru. Attention, c'est une situation très intéressante là cette fois-ci pour l'équipe grenobloise de Romain Fusier. Action très intéressante pour les joueurs du FCG et finalement encore un bras cassé en faveur des Damiers. Décidément, les mêlées n'arrivent pas à se mettre en place, on n'arrive pas à faire une mêlée correcte depuis le début de cette partie. C'est pas Lalo Milo tout à l'heure qui a effectué ce coup de pied à suivre je me suis trompé parce que c'est vrai qu'ils se ressemblent, ils ont un petit peu les mêmes gabarits, mais c'est Steven David, le troisième ligne centre lui, l'ex-joueur du VRDR qui a tenté ce coup là avec ce ballon joué au pied qu'il a essayé de récupérer. Steven David qui est un troisième ligne, mais qui est un troisième ligne très puissant, surtout très véloce. Il nous a gratifié en tout cas d'une belle course là sur cette action, la plus belle occasion pour les Grenoblois depuis le début de cette rencontre. On arrive tout doucement au quart d'heure de jeu ici au Stade des Alpes. 15 minutes que cette rencontre a démarré dans ce derby du Dauphiné, le 10e du nom. Et on le rappelle, pour l'instant, aucune des deux équipes n'a réussi à ouvrir le score. En tout cas, 15 premières minutes et un derby qui, pour l'instant, tient toutes ses promesses, Patrice.
0: Voilà, je vous rappelle le premier score tombé dans la soirée, la victoire dans le derby, la victoire pour Béziers, 34 à 24 contre l'équipe de Narbonne. Provence Rugby qui reprend les devants sur son terrain avec notamment un essai d'Andrea Pontanier il y a quelques minutes. 24 à 17 pour Provence Rugby contre Aurillac. Angoulême mène 29-22 contre Agen. Biarritz mène 32 à 20 contre Montauban. 38-17, c'est Dax contre Nice. 56-35, c'est terminé. C'est le score final. Oyonnax l'emporte face à Nevers, Valérie. Et largement.
3: Et les Damiers dans les 22 mètres du FC Grenoble à nouveau avec Matteo Roder à l'intérieur pour la charge de Vincent Vial. Matteo Roder qui extrait encore ce ballon avec Axel Bruchet. Puis à ses côtés, Hugo Descubes, Hugo Fabregue, Mathieu Guillaumeau. Voilà, on joue sur la largeur, sur les extérieurs avec Callum Randall. Crochet de Callum Randall, le franco-britannique qui est stoppé à 5 mètres de la ligne d'embut. Le ballon qui a été récupéré par les Damiers qui sont tout proches de la ligne. Le ballon va sortir encore pour les Drômois, me semble-t-il, même si monsieur Pierre Bru intervient pour dire que les Damiers n'ont pas pu aplatir ce ballon. Ah oui, ils avaient passé la ligne les Damiers, mais ouais, c'est Matteo Roder me semble-t-il qui a été retourné au tout dernier moment et qui n'a pas pu aplatir ce ballon. Ce sera donc un renvoi dans l'embut en faveur des joueurs du FC Grenoble. Et oui, les joueurs isérois qui ont parfaitement défendu sur cette nouvelle offensive drômoise. Et donc Matteo Roder qui n'a pas pu aplatir ce ballon puisqu'il a été retourné sur le dos par la défense grenobloise. Mais on le voit en tout cas, il y a des occasions, ça chauffe, il y a des situations très intéressantes pour les Damiers qui maîtrisent pour l'instant les débats, même si tout à l'heure il y a eu une action très intéressante de Steven David qui était à deux doigts d'inscrire le premier essai de ce match. Mais globalement, sur ces 18 premières minutes de jeu, ce sont les Damiers qui font l'essentiel du jeu, qui ont la possession, qui sont meilleurs dans l'occupation et qui surtout exploitent parfaitement bien pour l'instant leur ballon d'attaque, même si forcément on va réclamer toujours un petit peu plus de réalisme, un petit peu plus de pragmatisme du côté des Damiers. C'est ce qui a manqué pour l'instant aux hommes de Romain Terrain, on le sait depuis le début de la saison, avec des occasions. On pense notamment à ce match à Dax, on pense notamment à ce match la semaine dernière face à Provence Rugby avec pas mal d'occasions. Et malheureusement ce manque de réalisme, parfois aussi de réussite, qui a coûté cher aux Damiers. Là c'est un coup de pied à suivre de Mathieu Guillaumeau qui renvoie la défense grenobloise dans ses 5 mètres. Et Sam Davis, le demi d'ouverture britannique, qui est obligé de dégager un petit peu en catastrophe pour trouver une touche toujours à l'intérieur des 22 mètres de la formation iséroise. C'est donc un lancer à venir pour Dorian Marco Pena, le talonneur du VRDR, lui qui fait partie des meilleurs marqueurs d'essai du championnat de Pro D2, puisqu'on le rappelle, Dorian Marco Pena a déjà inscrit 4 essais en 4 matchs depuis le début de cette saison. Et ce lancer est important à l'entrée des 22 mètres du FC Grenoble. 19e minute de jeu. Le ballon qui est capté par Axel Bruchet en fond d'alignement, le capitaine drômois. Et voilà le groupe pénétrant qui s'organise. Allez, les Damiers qui avancent de 5 mètres. Le ballon qui est sorti par Matteo Roder avec Mathieu Guillaumeau, Luc Améré pour Thomas Rosière qui vient s'intercaler au sein de la ligne de 3 quarts du VRDR qui est stoppé par la défense grenobloise avec Mathieu Vachon qui tente sa chance maintenant sous les poteaux. On est à une quinzaine de mètres de la ligne d'embut du FC Grenoble. Ce ballon, il est conservé dans les pieds par les gros là et il va sortir avec Matteo Roder qui va peut-être l'extraire. Non, ce sont les avants qui tente d'y aller en force en venant pilonner cette défense de Grenoble. Allez, on insiste sous les poteaux, les Damiers qui ont encore 5 mètres à parcourir pour aller aplatir ce ballon dans l'embu. 20e minute de jeu ici au Stade des Alpes. Le score, on le rappelle, il est toujours de 0-0, mais ça chauffe en faveur des Damiers avec Axel Boucher qui part au ras du ruck et qui est stoppé à 2 mètres de la ligne de Grenoble. Allez, c'est une occasion d'essai. Il faut marquer, il faut scorer absolument là pour les Damiers. C'est important de marquer le coup face à cette équipe de Grenoble, marquer les esprits. Les Damiers qui insistent et qui vont trouver peut-être l'ouverture avec là Ryan McCauley. Est-ce qu'il a aplati ce ballon, le deuxième ligne australien? Non, il n'a pas aplati. Il n'a pas aplati puisqu'il a été lui aussi retourné sur le dos par la défense grenobloise. Mais attention parce que ça commence à faire beaucoup d'occasions gâchées pour les Damiers. Eh oui, il faut scorer, messieurs les Dromois, quand on est si près de la ligne d'embu comme ça, parce que les occasions, elles se succèdent depuis le début de cette rencontre. Et malheureusement, au tableau d'affichage, il y a toujours ce score de 0-0. Malgré cette nette domination, il faut bien le reconnaître, des hommes de Romain Terrain qui continuent de faire l'essentiel du jeu et de dominer cette équipe iséroise depuis le début de cette rencontre. Les Damiers qui ont encore le ballon en leur possession à 40 mètres de poteau adverse avec Vincent Vial. Ballon extrait, éjecté par Matteo Rodor qui joue au pré avec ses avants, et ça avance au contact avec Mathieu Vachon, maintenant qui tente d'y aller tout seul. Il avance de quelques mètres, le relais de Dorian Marcopena. Attention, il va perdre le ballon, le talonneur dromois arraché par Steven David, et le renvoie au pied pour la formation de Grenoble par l'intermédiaire de son jeune arrière Thomas Alary. Les Damiers qui renvoient au pied à nouveau avec Callum Randle. Il n'y a pas une seconde pour souffler, il n'y a pas une seconde pour récupérer avec la touche qui est trouvée là. Ouais, très joli coup de pied de la part des joueurs du FC Grenoble qui viennent trouver la touche juste à l'extérieur des 22 mètres du VRDR. Mais décidément, on ne s'ennuie pas ce soir, on ne s'ennuie pas, même si pour l'instant le score est de 0-0. Eh bien, ce match est particulièrement agréable et particulièrement vivant, Patrice, entre le FC Grenoble et le VRDR. Seul bémol pour l'instant, et c'est un petit peu embêtant, malgré la nette domination des Damiers, eh bien pour l'instant ils n'ont toujours pas inscrit le moindre point. Et ça c'est embêtant parce qu'il y a toujours ce manque de réalisme. Il faut marquer dans leur temps fort, et pour l'instant c'est ce qui manque à cette équipe dromoise, de ne pas marquer dans ces temps forts. Là c'est Ryan McCauley qui se fait soigner. Ouais, il a le visage en sang là, le deuxième ligne australien. Bon, sans doute pas très grave, c'est peut-être au niveau de l'arcade, au niveau du front. En tout cas, il y a le médecin du VRDR qui est rentré sur la pelouse, Agnès là, qui est en train de soigner Ryan McCauley qui a le visage en sang. C'est assez impressionnant, mais il va vraisemblablement pouvoir reprendre sa place, Ryan McCauley. En tout cas, le match est arrêté, un petit peu plus de 22 minutes de jeu ici au Stade des Alpes, et toujours ce score de 0-0 malgré les occasions qui se succèdent mais qui ne sont pour l'instant pas transformé par les Damiers. On espère que ça va venir.
0: Ah ouais, parce que ça fait beaucoup d'énergie gaspillée pour le moment là. Bon, on fait le point parce qu'il y a des scores définitifs qui tombent pour cette cinquième journée. Je vous rappelle que Béziers a battu Narbonne 34-24. Provence Rugby, c'est terminé, l'emporte finalement 24-20, mais que ça a été difficile pour les Provençaux. Il y avait encore match nul à la 70e minute, 17 partout. Angoulême l'emporte 36-22, un essai à la 80e minute qui fait repartir Agen Bredouille de Chanzy, 36-22 pour Angoulême. Biarritz l'emporte 32-20 face à Montauban. C'est pas tout à fait terminé, mais bon, on s'achemine vers une victoire assez large de Dax, 43-17 contre Nice, et c'est fini, transformation pour Nevers qui a marqué les derniers points, un dernier essai à Oyonnax, mais il n'y a pas photo, 56-35 pour Oyonnax contre Nevers, Valérie.
3: Et les Damiers qui reviennent s'installer dans les 30 mètres de l'équipe grenobloise, c'est comme cela depuis quasiment le début de cette partie, et ça se confirme de minute en minute. La possession, l'occupation, elle est drômoise pour l'instant. Le VRDR qui domine son adversaire dans ce derby du Dauphiné, mais malheureusement, le VRDR qui n'arrive pas à scorer dans ses temps forts, et on espère que ce réalisme, que cette efficacité, elle va revenir avant la fin de cette première période, avec un ballon extrait du ruck là par Matteo Rodor. Mathieu Guillaumeau qui essaie de rentrer dans la défense adverse, mais qui au contact perd ce ballon qui tombe également du côté du FC Grenoble. Pas d'en avant, indique l'arbitre, monsieur Pierre Bru. Voilà les Isérois qui ont remis la main sur ce ballon dans leurs 40 mètres et qui essaient de progresser avec leurs avants et notamment leur pilier gauche Sacha Mistrouli. Le coup de pied de pression de Max Clément, ça dépasse la ligne médiane à la tombée. C'est Thomas Rosière qui va jouer au pied lui également, l'arrière drômois, pour renvoyer les Grenoblois dans leurs 22 mètres. Et la relance des trois quarts du FCG avec Thomas Allary, long coup de pied dans les bras de Lucas Méret qui va trouver la touche, le demi d'ouverture de l'équipe drômoise, tout près de la ligne médiane. Voilà, on en profite pour souffler un petit peu, pour récupérer, parce que vous l'avez dit Patrice, il y a énormément de dépenses d'énergie depuis le début de cette rencontre, beaucoup de dépenses d'énergie, et pour l'instant ça paye pas pour les coéquipiers d'Axel Bruchet avec ce score donc de 0-0. C'est assez rare, 0-0 après 25 minutes de jeu, toujours pas le moindre point de marqué ici au Stade des Alpes. Alors il faut aussi préciser qu'il y a énormément de discipline des deux côtés, parce qu'il n'y a quasiment pas eu de pénalité sifflée par monsieur l'arbitre, une pénalité me semble-t-il contre le FC Grenoble, pas une seule pénalité contre le VRDR. Il y a eu des bras cassés, mais pas véritablement de pénalité contre les Damiers, et donc beaucoup de discipline. Ça joue assez propre des deux côtés, et pour l'instant en tout cas donc ce score toujours nul et vierge, alors qu'il y a un coup dur pour les Damiers, puisque c'est Axel Bruchet qui va sortir. Axel Bruchet va sortir, le capitaine drômois qui s'est fait mal en retombant visiblement à une cheville. Axel Bruchet, oui, je crois que c'est terminé pour lui. Il va quitter ses coéquipiers, et c'est Louis Suot qui va rentrer d'ici quelques petites secondes, le troisième ligne de l'équipe drômoise. Oui, coup dur pour Axel Bruchet qui boite bas. On sait qu'il n'a pas été épargné par les blessures, Axel Bruchet, notamment la saison dernière. On espère que ce ne sera pas méchant pour lui, parce que là c'est la cheville droite visiblement qui a pris, c'est peut-être une entorse, on espère que ce ne sera pas plus grave. Mais en tout cas, il a besoin d'être aidé, Axel Bruchet, par l'un des kinés du VRDR pour sortir de la pelouse. Donc voilà, Axel Bruchet qui en a terminé. Et sur la pénalité qui a suivi, parce que les Damiers s'étaient mis à la faute, eh bien, c'est le FC Grenoble, Patrice, qui ouvre le score par l'intermédiaire de son buteur, Sam Davis. Voilà donc les premiers points ici au Stade des Alpes à la 27e minute de la rencontre, cette pénalité de Sam Davis, et donc le FCG qui ouvre le score. Il aura fallu donc attendre la 27e minute de jeu pour voir les premiers points ce soir, la pénalité de Sam Davis des 40 mètres, avec donc cette première faute des Damiers qui réagissent sur le renvoi, sur le renvoi et c'est Louis Suon, Patrice, qui vient inscrire le premier essai des Damiers sur le ballon remis en jeu par Lucas Méré. Ballon mal négocié par l'équipe grenobloise, récupéré par les Damiers et Louis Suon. On revoit cette action au ralenti là sur l'écran géant du stade des Alpes avec un ballon cafouillé par le FC Grenoble sur le renvoi de Lucas Méré et cet essai de Louis Suon qui signe parfaitement son entrée, un essai qui est transformé par Lucas Méré à la 28e minute et voilà les Damiers qui prennent l'avantage sur le score de 7-3. Eh bien dites donc, ça n'aura pas traîné pour les joueurs drômois avec donc cet essai de Louis
0: Suon. On appelle ça un essai casquette quand même, Valérie.
3: Oui, c'est un essai casquette tout à fait, mais c'est un essai qui compte et c'est un essai extrêmement important. C'est vrai qu'il y a eu une succession de maladresses hein, sur le renvoi de Lucas Méré. Ballon mal négocié par la défense grenobloise. Il a même été récupéré puis perdu à un moment donné par un joueur du VRDR, puis récupéré me semble-t-il par Callum Randle qui est venu faire une passe intérieure à Louis Suon, le trois-quarts franco-britannique du VRDR qui a signé cette passe décisive pour son troisième ligne. Louis Suon qui venait juste de rentrer en lieu et place d'Axel Bruchet, le troisième ligne de l'équipe drômoise, et qui signe son entrée donc par cet essai qui permet aux Damiers de prendre l'avantage après un peu plus de 29 minutes de jeu. En tout cas, voilà une réaction d'orgueil des Damiers, même si c'est sur un essai casquette, vous l'avez dit Patrice, une réaction en tout cas qui permet aux Damiers de prendre l'avantage et il faut le reconnaître, c'est largement mérité sur l'ensemble de cette première demi-heure parce que les occasions elles ont été drômoises, parce que la possession, l'occupation ont été aussi à l'avantage du VRDR qui n'a pas su être efficace, réaliste pendant les 25 premières minutes et il a fallu un petit peu ce coup du sort, cette succession de maladresses dans les 22 mètres adverses sur le renvoi de Lucas Méré pour permettre à Louis Suon de marquer cet essai sur un beau service de Callum Randle. Louis Suon qui inscrit par là même son premier essai personnel de la saison. 7-3 donc pour les Damiers ici alors que l'on dépasse tout juste la demi-heure de jeu dans cette première mi-temps. Il reste donc 10 bonnes minutes à jouer avec la une mêlée sur les 40 mètres du VRDR, la mêlée drômoise qui domine son adversaire. Il y avait un bras levé de monsieur l'arbitre qui laisse l'avantage là pour les Damiers avec Joris Dupont alors qu'on est en train de s'expliquer là entre Esteban Chouteau et le pilier gauche de Grenoble, Sacha Mistrouli. Pendant ce temps-là, le jeu se poursuit mais monsieur Pierre Bruy va revenir à la pénalité, me semble-t-il. Oui, pénalité en faveur des Damiers avec la mêlée drômoise hein, qui a pris l'avantage sur son adversaire. Eh oui, la mêlée du VRDR qui est depuis le début de la saison sans doute l'une des toutes meilleures, sinon la meilleure de ce championnat de Pro D2. Elle le montre encore ce soir en mettant à mal son homologue et non moins adversaire isérois. La pénalité qui va permettre à Lucas Méré d'aller trouver peut-être une touche. Non, cette pénale touche elle est ratée par Lucas Méré. Malheureusement, il ne trouve pas la touche, Lucas Méré, et ce sont les Grenoblois qui renvoient les Damiers à hauteur de la ligne médiane. Allez, un peu plus de 8 minutes encore à jouer dans cette première période. 4 points d'avance pour les Damiers. On annonçait un derby du Dauphiné tendu, un derby du Dauphiné très équilibré, très serré, très disputé entre les deux équipes. Et bien pour l'instant, c'est le scénario qui est en train de se nouer, se jouer sous nos yeux et sous les yeux de plus de 9000 spectateurs présents ce soir au stade des Alpes avec la chandelle de Lucas Méré dans les 40 mètres adverses. Le ballon encore cafouillé par la défense iséroise, récupéré par Samuel Davis puis Thomas Allary l'arrière qui renvoie ce ballon au-delà de la ligne médiane, récupéré par Matteo Rodor. Allez, Matteo Rodor qui tente d'y aller seul. Il faut du soutien, il ne faut pas qu'il aille s'esseler. Matteo Rodor, et finalement c'est une pénalité en faveur des Damiers. On s'est mis à la faute au sol du côté de Grenoble, et pénalité pour le VRDR que l'on va peut-être tenter. Est-ce qu'on va prendre les points du côté de l'équipe drômoise, ou est-ce qu'on va préférer aller en touche? Mathieu Guillaumeau finalement va indiquer à monsieur l'arbitre que l'on va choisir la touche, et une touche qui n'est pas trouvée par Lucas Méré. Ah, ça fait la deuxième fois, oui, ça fait la deuxième pénalité manquée par Lucas Méré sur ces pénales touches. Là, c'est assez rare pour être souligné de la part du demi d'ouverture de l'équipe drômoise qui s'en veut là, mais qui s'en veut ne pas avoir trouvé la touche, alors qu'il y avait une occasion encore intéressante à venir en faveur des Damiers. Et ce sera pour le coup une mêlée sur les 40 mètres de l'équipe de Grenoble. On dit tout à l'heure que ça fait pas mal d'occasions manquées, gâchées par les Damiers. Ça va commencer à faire beaucoup hein, depuis le début de cette partie. Et il ne faudrait pas encore sortir de ce match avec... Vous voyez ce que je veux dire, hein, ouais. Beaucoup de frustration et beaucoup de regrets. Bon, on n'en est pas là pour l'instant avec la formation drômoise qui fait la course en tête dans ce match. Mais attention, attention, parce que cette équipe de Grenoble, elle est capable de se montrer dangereuse à tout moment. Une équipe de Grenoble, en tout cas, qui revient s'installer dans les 30 mètres du VRDR avec un jeu au pied qui est précis. C'est vrai que pour l'instant, le jeu au pied... du VRDR n'est pas ce que l'on voit habituellement, et pour l'instant c'est plutôt le jeu au pied du FC Grenoble qui est plus performant depuis le début de cette partie. Malgré tout, là sur ce lancer en touche, le ballon a été récupéré par les Damiers qui se dégagent. Sam Davis qui récupère ce ballon dans ses 40 mètres, il décide de jouer avec son arrière Thomas Allary qui est à ses côtés à hauteur de la ligne médiane. Ballon conservé par les Grenoblois sur le fermé là-bas et sur les extérieurs, les Grenoblois qui ont mis le pied en touche, c'est ce qu'indique l'un des deux assesseurs de monsieur Pierre Bru. Ils ont mis le pied en touche, les Grenoblois, et ce sera donc un lancer en faveur de Dorian Marco Pena. On est entré, Patrice, dans les 5 dernières minutes, ouais, de cette première mi-temps ici au Stade des Alpes. C'est terminé sur oui, tous les autres stades, on le rappelle, de cette cinquième journée de championnat. On verra le classement peut-être tout à l'heure, le classement provisoire. Et puis on rappelle qu'on aura à la mi-temps, Patrice, on n'en a pas parlé encore, mais on aura Adrien Roux avec nous en direct, le troisième ligne de l'équipe drômoise qui fait partie des joueurs qui sont à l'infirmerie encore du côté du Valence Roman Drôme Rugby pour cette cinquième journée de championnat. Infirmerie qui se remplit un petit peu avec notamment Lohan Real. Attention, là ce sont les Grenoblois qui sont à l'attaque, ils vont inscrire leur premier essai. Et oui, le premier essai signé Max Clément. Les Grenoblois qui ont trouvé la faille pour la première fois dans la défense drômoise. Un essai de plus de 40 mètres de la part des 10 Isérois qui ont cette fois-ci pris de vitesse la défense du VRDR. Cet essai de Max Clément qui permet aux Isérois de reprendre l'avantage et de mener 8-7 face au VRDR. Essai qui devrait être transformé dans quelques instants par Sam Davis. Ouais, essai qui ne doit rien à personne, ils se le sont fabriqués et se le sont fait tout seuls, les Isérois, en partant des 40 mètres et en transperçant la défense du VRDR, un petit peu attentiste sur cette offensive. Un essai transformé par Sam Davis, et ça fait 10-7 pour le FC Grenoble qui reprend l'avantage donc dans cette rencontre. J'en étais à l'infirmerie, oui, des Damiers qui compte plusieurs joueurs comme Lohan Real, Anatole Pover, blessé de longue durée, Joris Moura, Elias Panderashvili qui était malade en début de semaine et qui n'a pas pu effectuer ce déplacement. Et puis le coup dur de la semaine, on en parlait ce matin sur Isidro Mardèche avec le pilier droit sud-africain Gareth Milasinovic, qui a été opéré cette semaine d'un pouce et qui sera absent pour une durée d'au moins 3 mois, qu'on ne reverra pas avant de 2027. Ça, c'est un coup dur parce que c'était un des joueurs qui tenait un peu cette mêlée dromoise, même si elle est encore très performante ce soir. En tout cas, un garçon qui était très en forme et qui avait effectué un très très bon début de saison, Gareth Milasinovic. Et donc Adrien Roux qui sera avec nous dans quelques minutes pour analyser, pour revenir avec nous sur cette première période. Lui, le troisième ligne dromois, âgé de 24 ans, qui a disputé 2 matchs pour l'instant avec les Damiers depuis le début de la saison. Pour l'instant, cette première mi-temps n'est pas encore tout à fait terminée. Il reste 2 minutes dans le temps réglementaire, avec donc un essai de chaque côté. Et les joueurs du FC Grenoble, pour l'instant, qui mènent de 3 points face aux Damiers. 10 à 7, score extrêmement serré. Mais c'est vrai que, eh bien, il y a du réalisme du côté de Grenoble dans cette première mi-temps, parce que les occasions, elles n'ont pas été nombreuses. Elles n'ont pas été nombreuses pour les Isérois, contrairement aux Damiers qui ont eu à plusieurs reprises l'occasion d'aller à Dam et qui malheureusement n'y sont allés que sur une maladresse, sur une succession de maladresses, j'ai envie de dire, de l'équipe de Grenoble. C'est donc pour l'instant le réalisme de cette équipe du FCG qui permet aux Isérois de mener face à des Damiers dominateurs dans cette première mi-temps. Mais les Damiers qui vont peut-être là sur ce lancer de Dorian Marcopena. Non, la touche, elle n'est pas droite, indique monsieur l'arbitre. La touche, ce lancer de Dorian Marcopena, malheureusement, il n'est pas droit. Ah. Et la mêlée va tourner à l'avantage du FC Grenoble. La mêlée va tourner. Alors la mêlée, pour l'instant, elle est dominée. C'est encore un secteur qui est dominé par les Damiers, comme c'était le cas la semaine dernière face à Provence Rugby. La mêlée du FC Grenoble qui souffre terriblement sur chaque mêlée depuis le début de cette partie, qui a été pénalisée d'ailleurs à plusieurs reprises. On va voir ce qui va se passer là, peut-être sur cette ultime et dernière mêlée de la première mi-temps. Pour l'instant, le chronomètre est arrêté par monsieur Pierre Bru. Un petit peu plus de 39 minutes de jeu. On joue les dernières secondes donc de cette première période ici au Stade des Alpes, avec les deux mêlées qui vont se mettre en place rapidement. Voilà monsieur Pierre Bru qui est en train de parler aux deux premières lignes. Lui, l'arbitre gersois de Top 14, qui dirige ce soir ce 10e derby du Dauphiné entre les Isérois et les Dromois. Les deux mêlées qui se mettent en place. L'auteur du seul essai grenoblois, Max Clément, qui va introduire ce ballon. Voilà qui est fait, les deux mêlées et la mêlée dromoise qui pousse encore. Mais ce ballon qui est sorti par Steven David, le troisième ligne centre, qui s'est emparé de ce ballon et qui, avec sa puissance, avance de quelques mètres pour écarter un petit peu le danger. Ballon conservé pour l'instant par les avants isérois, qui vont peut-être attendre tranquillement la sirène. Il reste 15 secondes encore à jouer. Ouais, ils vont attendre. Ils vont jouer au ras, tranquillement au sol, les joueurs de Grenoble, pour attendre la sirène d'ici quelques secondes. Maintenant, voilà, 3, 2, 1, 0. La sirène retentit et les Grenoblois vont dégager ce ballon au-delà des limites du terrain. C'en est terminé pour ces 40 premières minutes ici au Stade des Alpes, dans ce derby du Dauphiné qui tient toutes ses promesses ce soir entre le FC Grenoble et le VRDR. Et pour l'instant, à la pause, ce sont les Grenoblois qui mènent de 3 petits points, 10 à 7 pour le FCG. On rappelle les points pour les Damiers. Un essai de Louis Suau, transformé par Lucas Méré. À tout à l'heure.
0: À tout à l'heure, Valérie. Évidemment, les 6 rencontres qui avaient démarré à 19h, 19h30 sont terminées, ce qui permet de faire un point actuellement. Donc Béziers qui l'emporte sur Narbonne 34 à 24. Béziers qui signe sa deuxième victoire de la saison et fait la différence dans la seconde partie de cette rencontre. Provence Rugby l'emporte 24 à 20 contre Aurillac. Provence qui reste invaincu après 5 journées. Aurillac a longtemps résisté et repart avec le bonus défensif. Soyaux Angoulême, de son côté, l'emporte 36-22 contre Agen. Agen qui était encore devant à la pause. Mais Soyaux Angoulême a nettement renversé la rencontre en deuxième période. Biarritz l'emporte sur Montauban sur le score de 32-20. Le BO s'impose à Aguilera avec 3 essais et confirme son très bon début de championnat. Dax s'impose 38-17 contre Nice. Les Landais avaient déjà fait l'essentiel avec 24-0 à la pause. Nice réduit à 14 très tôt.

0: entre le Valence Roman Drôme Rugby. On retrouve le rugby dans quelques minutes. Après la mi-temps, un petit mot de football. Il y a toujours 0-0 entre la Turquie et la France. Un petit coup d'œil sur le handball avec la deuxième mi-temps Pro League et Val-d'Oise, l'élite Val-d'Oise qui mène d'un point contre Valence Handball, 24-23. Je vous propose d'écouter les temps forts de cette première mi-temps. Retour au rugby, Grenoble VRDR, Valérie Lombardo.
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3: C'est le FC Grenoble, Patrice, qui ouvre le score par l'intermédiaire de son buteur, Sam Davis. Voilà donc les premiers points ici au stade des Alpes à la 27e minute de la rencontre. Cette pénalité de Sam Davis et Damier qui réagissent sur le renvoi. Et c'est Louis Sion, Patrice, qui vient inscrire le premier essai des Damiers sur le ballon remis en jeu par Lucas Méré. Un essai qui est transformé par Lucas Méré à la 28e minute. Et voilà les Damiers qui prennent l'avantage sur le score de 7-3. Eh bien, dites donc, ça n'aura pas traîné. Attention, là ce sont les Grenoblois qui sont à l'attaque et donc ils vont inscrire leur premier essai. Et oui, le premier essai signé Max Clément. Les Grenoblois qui ont trouvé la faille pour la première fois. Un essai transformé par Sam Davis et ça fait 10-7 pour le FC Grenoble qui reprend l'avantage donc dans cette rencontre. On est terminé pour ces 40 premières minutes ici au Stade des Alpes dans ce derby du Dauphiné qui tient toutes ses promesses ce soir entre le FC Grenoble et le VRDR. Et pour l'instant à la pause, ce sont les Grenoblois qui mènent de 3 petits points, 10-7.
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0: Jessica sur ici, Dromardèche, à 7 minutes de 22h.
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0: Et je vous propose, Valérie, d'accueillir notre invité pendant cette mi-temps de Grenoble VRDR. Il s'agit d'Adrien Roux. Bonsoir, Adrien.
2: Bonsoir, bonsoir à tous.
3: Oui, le troisième ligne drômois, effectivement. Bonsoir Adrien, qui fait partie de ces joueurs qui sont encore à l'infirmerie. On en parlait tout à l'heure avec Gareth Milasinovic. Lui, bon, ça sera pour une plus longue durée. Ilias Panderashvili, Joris Moura, Anatole Pover et Lohan Real. Alors Adrien, avant de revenir d'abord sur cette première mi-temps, donnez-nous un petit peu de vos nouvelles. Est-ce que ça va mieux?
2: Alors oui, ça va un petit peu mieux. Voilà, une petite fracture au niveau du pied qui va me tenir écarté des terrains environ 6 à 8 semaines. Donc j'ai déjà fait 3 semaines. Donc on va être encore un petit peu patient, on va essayer bien de se soigner et vite retourner sur le terrain pour aider les coéquipiers.
3: C'est un coup dur hein, parce que c'est vrai que vous avez plutôt été épargné par les blessures depuis que vous évoluez en Pro D2 avec le VRDR.
2: Ouais, c'est sûr que sur ce coup-là, j'ai un peu eu de chance. Après, j'ai essayé de tout mettre de mon côté aussi pour éviter le plus possible ces blessures. Donc voilà, ouais, c'est un petit coup dur. La saison, elle commence pas comme je l'aurais espéré. Mais bon, on va bien se soigner et puis ça va, on va revenir vite.
3: Adrien, vous avez regardé, j'imagine, cette première mi-temps qui voit pour l'instant vos coéquipiers être menés de 3 points par le FC Grenoble. Est-ce qu'on peut parler, encore une fois, malheureusement, d'un manque d'efficacité, de réalisme de la part des Damiers?
2: Ouais, un gros manque de réalisme, comme à l'image en fait depuis le début de la saison, quoi. Donc ouais, très, très content cette première mi-temps pour mes coéquipiers parce que je trouve qu'on est vraiment dans le match. On est bon sur nos points forts, c'est-à-dire la mêlée, la conquête, sur les molles. On a une bonne défense. Pour une fois, on arrive à avoir le gain de terrain, on a une bonne position. Malheureusement, voilà, c'est ça, comme vous l'avez dit, on manque d'efficacité, on se précipite peut-être un peu trop au bord de la ligne. Et voilà, et après, contrario aux Grenoble qui viennent chez nous une seule fois, voilà, ils break et ils marquent. Donc bon, voilà. Content de l'engagement en tout cas et déçu du résultat.
3: Oui, c'est vrai qu'il y a beaucoup d'investissements, énormément d'investissements de la part de vos coéquipiers. C'est une mi-temps pour l'instant qui tient toutes ses promesses. Et les occasions, elles ont été nombreuses. Hein. Elles ont été nombreuses dans cette première mi-temps. Le VRDR n'est pas payé pour l'instant après ces 40 premières minutes. Hein.
2: Ouais, il est clairement pas payé. Après, à nous d'être aussi un peu plus précis sur quand on arrive en zone de marque. Mais voilà, de toute façon, on en est conscient depuis le début de saison. On fait beaucoup de fautes de main, beaucoup de petites erreurs, on se précipite. Voilà, après, c'est de la confiance. Hein. C'est à nous de mettre les bons ingrédients, avoir la confiance en nous et pour aller chercher ce résultat-là.
3: C'est dû à quoi, selon vous, pour l'instant, ce manque de réalisme, d'efficacité depuis le début de saison?
2: Ouais, comme je l'ai dit, je pense qu'on a quand même un petit manque de confiance. On n'arrive pas à se trouver comme on devrait le faire. Voilà, on met tellement d'énergie dans ce qu'on fait également, donc après on perd un peu peut-être en lucidité. Voilà, c'est frustrant, ça nous frustre. C'est aussi ce qui fait qu'on arrive à être moins précis que la saison dernière. Donc voilà, à nous de remettre la tête à l'endroit sur le match et sur la saison pour essayer de gommer cette scorie.
3: Votre retour est prévu à peu près à quel moment?
2: J'espère milieu du second bloc. On verra, j'espère.
3: Ouais, d'ici fin octobre.
2: Ouais, c'est ça.
3: Ok. Merci beaucoup Adrien.
0: Merci Adrien
3: d'avoir été avec nous. Adrien
2: Roux. Merci à vous, bonne soirée. Merci.
3: 24 ans, qui en est pratiquement à 60 matchs, hein, si mes comptes sont bons, avec le VRDR en Pro D2 depuis le début de sa carrière. Merci beaucoup à Adrien de nous avoir accordé ces quelques minutes et on espère le revoir très rapidement au sein de cet effectif du Valence Roman Drôme Rugby. Encore quelques semaines de patience, Adrien nous l'a dit, hein, pour revenir postuler avec cette équipe drômoise. Les Damiers qui comptent un blessé de plus ce soir, on en parlait tout à l'heure en première mi-temps alors que les deux équipes sont en train de revenir sur la pelouse. Patrice, oui, ouais. Un deuxième blessé, un autre blessé en tout cas, c'est Axel Bruchet. Hein. Axel Bruchet qui est sorti, qui boitait bas au cours de la première mi-temps, hein, qui a été remplacé par Louis Suot. Marco Tolène, lui, a déclaré forfait avant le début de cette rencontre, mais visiblement ça n'a pas l'air grave du tout et il devrait être là pour le début du deuxième bloc face à Béziers le 9 octobre prochain. Mais il ne faudrait pas que les bobos s'enchaînent pour les Damiens. En tout cas, on espère qu'à l'occasion de cette deuxième mi-temps, il y aura beaucoup plus d'efficacité de la part des Drômois, parce que Adrien Roux en parlait il y a un instant. C'est vrai que les occasions étaient là, mais ce manque d'efficacité a été terrible.
0: Oui. Il y en a d'autres qui n'y arrivent pas, ce sont nos bleus de Zinedine Zidane. Il y a toujours 0-0 donc entre la Turquie et la France, avec les attaquants français qui ont du mal à se montrer dangereux pour le moment.
3: Ouais. Et visiblement il y en a d'autres qui n'y arrivent pas, Patrice, c'est les joueurs du Valence Drôme Handball qui visiblement
0: ils sont menés, ouais, 31 ouais. à 28 là.
3: Ouais, ça sent pas bon, parce que les joueurs drômois de Guillaume Crépin allaient clairement dans la région parisienne pour s'imposer face à une équipe de l'élite valdoise qui pour l'instant a perdu ses trois premiers matchs et qui monte, qui accède à la Pro League cette saison, qui fait partie donc des équipes, des petites équipes entre guillemets, on va dire. Le Valence Drôme Handball avait clairement affiché l'ambition d'aller absolument s'imposer du côté du Val d'Oise. Ça n'a pas l'air d'en prendre le chemin et ça c'est embêtant dans le parcours du VDHB, mais je vous donnerai le score définitif dans quelques minutes, parce qu'on doit être tout proche de la fin du match maintenant, à l'occasion de cette quatrième journée de Pro League. Allez, c'est reparti ici au Stade des Alpes avec donc les Damiers qui, on le rappelle, sont menés de 3 petits points par cette équipe de Grenoble, qui a procédé à un changement en troisième ligne avec la sortie de Thompson et la rentrée de Paota, ancien troisième ligne de l'équipe de Béziers. 10-7 pour le FC Grenoble. Ça ne reflète pas la physionomie des 40 premières minutes, mais comme on dit si bien, dominer n'est pas gagné. Et malheureusement, voilà, c'est une expression qui court après les cols, en tout cas après les Damiers pour cette première mi-temps. Expression qui, on l'espère, ne va pas se confirmer au cours de cette seconde période. Il va falloir absolument que les Damiers marquent sur leur temps fort s'ils ne veulent pas connaître une nouvelle désillusion à l'occasion de cinquième journée de championnat. Pour l'instant, c'est une mêlée dans les 30 mètres des Damiers qui est jouée par les Grenoblois avec Max Clément. Le ballon voilà, qui est sorti par le demi de mêlée de l'équipe iséroise avec Sam Davis. Attention, qui retrouve son ailier Calandré qui rentre dans les 22 mètres. Et les Grenoblois qui sont en train de mettre le feu dans la défense drômoise dès les premiers instants de cette seconde mi-temps et qui en force vont tenter d'aller inscrire leur deuxième essai. Il y a un avantage en cours en faveur des joueurs du FC Grenoble. C'est ce qu'indique l'arbitre, monsieur Pierre Bru. Les avants grenoblois qui sont tout près de la ligne. Le ballon n'a pas été aplati, mais monsieur Pierre Bru va revenir à la pénalité en faveur des Grenoblois. Si les Damiers avaient été les premiers à se mettre en route à 21h lors du coup d'envoi, là, le début de cette seconde période voit les joueurs isérois venir semer la panique dans les 5 mètres du VRDR avec une pénalité qui va être jouée à la main par les Grenoblois. On va tenter d'y aller en force. Il va falloir tenir du côté de la défense drômoise. Voilà le paquet d'avant du FC Grenoble qui est lancé à toute vitesse dans la défense du VRDR, qui défend parfaitement bien ce ballon puisque le porteur du FCG est retourné sur le dos, n'a pas pu aplatir. Ce sera un renvoi dans l'embu du VRDR pour les hommes de Romain Terrain. C'est reparti depuis 4 minutes dans cette seconde période ici au Stade des Alpes. Allez, le renvoi de Lucas Méré, ballon récupéré par Fergus Lee Warner, le deuxième ligne australien de cette équipe de Grenoble. Ballon à l'avantage toujours des Isérois avec Paota, Max Clément pour son capitaine Romain Fusier qui va rentrer là dans la défense de la formation drômoise avec la charge maintenant de Lee Warner, le relais des Grenoblois qui change de côté avec Sam Davis qui va trouver son arrière à ses côtés. Thomas Alary, deux crochets du numéro 15 du FCG, stoppé à l'entrée des 22 mètres de l'équipe drômoise avec maintenant Sacha Mistrouli, le ballon ramasseul sur le fermé avec les Grenoblois qui avancent par l'intermédiaire de leur troisième ligne fidjien. Paota bien stoppé par la défense du VRDR, le ballon qui est au sol et ce sont les Grenoblois qui se mettent à la faute et qui sont sanctionnés par monsieur Pierre Bru. Allez, il faudrait que les damiers là arrivent à sortir proprement de leur camp pour aller jouer dans la moitié de terrain du FC Grenoble, parce que là, depuis le début de cette seconde mi-temps, ce sont les Isérois qui viennent mettre la pression sur la défense du Valence Roman Drôme Rugby. Voilà, là on a pu se dégager par cette pénalité jouée au pied par Lucas Méré, alors que Vincent Vial est en train de se faire soigner, le pilier droit des Damiers. Vincent Vial qui a un genou à terre. On sait qu'il est costaud, Vincent Vial, oui. Et on sait qu'il est particulièrement motivé pour affronter ses anciens coéquipiers ce soir ici au Stade des Alpes. Et Vincent Vial qui revient se placer avec ce lancer à l'avantage des Damiers. Le lancer de Dorian Marco Pena tout près de la ligne médiane. Le talonneur drômois, le ballon qui est bien capté par Ryan McCauley. Il doit s'y reprendre à deux fois. Ryan McCauley pour récupérer ce ballon et l'alignement du FCG qui est sanctionné par monsieur l'arbitre. Nouvelle pénalité qui va permettre à Lucas Méré de s'approcher encore des 22 mètres adverses. Le demi d'ouverture drômois qui trouve une dans les 30 mètres du FCG. On se parle du côté des avants drômois avec la deux changements au sein de la première ligne du FC Grenoble. Il n'y a pas eu de changement encore du côté du VRDR, mis à part bien sûr la sortie sur blessure d'Axel Bruchet en première mi-temps. Axel Bruchet qu'on a vu d'ailleurs rejoindre les tribunes avec deux béquilles, un gros bandage au-dessus de la cheville droite. C'est pas forcément très bon signe ça pour le troisième ligne et capitaine des Damiers. On ira aux nouvelles à la fin du match, mais ça sent pas très bon pour Axel Boucher. Allez, les Damiers qui ont récupéré le ballon là sur la touche avec Mathieu Guillaumeau qui rentre dans les 22 mètres. Il est seul, Mathieu Guillaumeau, il est stoppé à 2 mètres de la ligne. Ça va sortir pour Lucas Méré avec Calum Randall. Il y aura une pénalité à venir pour les Damiers. Ce ballon pour Mathéo Rodor, le coup de pied en diagonale pour Mathieu Vachon qui va inscrire l'essai. Oui, l'essai de Mathieu Vachon sur ce coup de pied en diagonale de Mathéo Rodor. Il a parfaitement bien joué le coup, le demi de mêlée de l'équipe drômoise, et Mathieu Vachon lève le pouce à destination là de Mathéo Rodor pour lui dire merci et bien joué. Effectivement, Mathéo Rodor, joueur très malin, très intelligent, qui a une sacrée technique autant à la main qu'au pied, qui a parfaitement joué le coup en voyant qu'il y avait un surnombre sur les extérieurs. Et Mathéo Rodor est allé trouver Mathieu Vachon qui, en position d'ailier, a bien récupéré ce ballon en l'air. Et pour venir l'aplatir, l'essai de Mathieu Vachon à la 49e minute qui permet aux Damiers, avec la transformation de Lucas Méré, de reprendre l'avantage. Et les Drômois qui mènent désormais 14-10 ici au stade bien. Des Alpes. Oui, c'est bien et c'est mérité.
0: Enfin.
3: C'est bien et c'est mérité. Enfin, effectivement. Enfin,
0: ils ont trouvé du réalisme. La faille.
3: Enfin de l'efficacité, enfin du réalisme pour les Damiers qui venaient pour la première fois dans les 22 mètres adverses là au cours de cette deuxième mi-temps et qui ont marqué des points, qui ont marqué 7 points extrêmement importants, puisque ça permet donc aux Drômois de reprendre l'avantage et de mener donc de 4 points face à l'équipe iséroise qui remonte ce ballon là par l'intermédiaire de son capitaine Romain Fusier. On sent qu'il va se passer encore beaucoup de choses dans ce match, Patrice, parce que ça va très vite d'un camp à l'autre. Il y a peu de temps mort dans cette partie. Il y a énormément de courses, un ballon qui vit beaucoup depuis le coup d'envoi de ce match. C'est vrai qu'il y a énormément d'énergie qui est dépensée de chaque côté et que le banc, les remplaçants seront extrêmement importants pour peut-être faire la différence, faire la décision dans ce match qui est toujours aussi disputé et qui s'annonce toujours aussi indécis, bien entendu, entre ces deux équipes qui sont très proches l'une de l'autre et qui ont très envie, qui sont particulièrement motivés pour achever ce bloc avec une victoire avant de bénéficier d'une semaine de vacances pour souffler un petit peu, pressé. 5 premiers matchs, 50e minute de jeu ici donc au stade des Alpes de Grenoble, et les Damiers sont devant au tableau d'affichage. Ils mènent 14-10.
0: J'en connais d'autres qui sont réalistes, ce sont les Français avec Kylian Mbappé qui a inscrit le but à la 54e minute, bien décalé par Olise, une frappe puissante, et voilà donc les Français qui mènent 1-0 en Turquie. En revanche, la mauvaise nouvelle, c'est la défaite de 2 points du Valence Handball, 32-30 du côté du Val d'Oise. Valérie.
3: Ouais, ça c'est une contre-performance. On peut vraiment parler de grosse contre-performance pour le Valence Drôme Handball qui se déplaçait chez une équipe qui est déjà est promue et chez une équipe qui n'avait pas remporté une seule victoire depuis le début de la saison. 3 matchs, 3 défaites. Et donc le Valence Drôme Handball qui subit sa 3e défaite en 4 matchs. C'était pas vraiment le début de saison espéré par les dirigeants drômois. Oui, ça doit être la soupe à la grimace pour le Valence Drôme Handball ce soir du côté du Val d'Oise après cette défaite donc surprenante face au Val d'Oise. 2 défaites, on espère qu'on n'en parlera pas ici au Stade des Alpes. Hein. Patrice, face à cette équipe du FC Grenoble, on a envie de voir les Damiers quitter la pelouse avec le sourire. Dans une demi-heure maintenant, oui, c'est le temps qu'il reste à jouer dans cette rencontre, les Damiers qui feraient bien sûr une excellente opération s'ils parvenaient à l'emporter pour la 2e fois consécutive ici au Stade des Alpes après une victoire enlevée en avril dernier. C'était le 2 avril exactement sur le score de 25-19. Devant un peu plus de 8200 spectateurs. D'ailleurs, on a eu le nombre exact de spectateurs ce soir, Patrice. 10 050, hein, voilà, ça fait un peu plus de 10 000 personnes, c'est ce qu'on avait dit tout à l'heure, qui assistent donc à cette première manche du derby du Dauphiné, comptant pour la 5e journée de ce championnat de Pro D2. Plus de 10 000 spectateurs qui doivent se régaler parce que c'est vrai qu'on assiste, eh bien, à un bon match de rugby entre ces deux équipes qui se rendent coup pour coup avec là une mêlée à l'avantage des Drômois pratiquement sur la ligne médiane. Le ballon dans les bras de Mathieu Guillaumeau avec à ses côtés Joris Dupont. Et malheureusement, le ballon a été relâché un petit peu tardivement par les Damiers. Et les Grenoblois, avec leur très bon jeu au pied, reviennent s'installer dans les 22 mètres du VRDR. C'est vrai que le jeu au pied des Isérois est particulièrement performant ce soir, avec notamment ce demi d'ouverture britannique Sam Davis, qui est vraiment le maître à jouer de cette équipe de Grenoble. Sam Davis, hein, qui avait notamment inscrit 248 points au terme de la saison 2024-2025. Il a été souvent blessé la saison dernière, mais c'est vrai que c'est l'un des tout meilleurs buteurs, un des tout meilleurs joueurs au pied de ce championnat de Pro D2. Attention à se lancer en touche en faveur des Grenoblois qui ne sont plus qu'à quelques mètres seulement de la ligne d'embut du VRDR. Est-ce qu'on va assister au 2e essai des Isérois dans cette rencontre? Pour l'instant, non, mais il y a un avantage en cours en faveur des coéquipiers de Romain Fusier. Et on va revenir à cette pénalité pour les joueurs du FC Grenoble, alors que des premiers changements se préparent dans cette 2e mi-temps et que malheureusement les Damiers vont jouer en infériorité numérique, puisque là, eh bien oui, me semble-t-il, Hugo Fabregue qui vient d'être averti par monsieur l'arbitre avec ses répétitions, ses fautes à répétition. sur ce mol. Hugo Fabregue pris par la patrouille. Carton jaune pour le deuxième ligne drômois. Attention à se lancer en faveur des Isérois en fond d'alignement. Avec un en avant et le ballon récupéré par les Damiers. Ah oui, heureusement, les Grenoblois ont été maladroits sur ce lancer en touche permettant aux Damiers d'écarter le danger. Mais les Damiers, Patrice, vont jouer donc en infériorité numérique pendant les 10 prochaines minutes alors qu'il y a des changements qui se préparent du côté des Drômois, avec notamment à la rentrée Dizzy Moore Ayono, le troisième ligne néo-zélandais, voilà, qui va remplacer Mathieu Vachon au poste de troisième ligne centre. On a aperçu également Dylan Idrissi qui devrait effectuer sa rentrée dans les prochaines minutes. Dylan Idrissi, effectivement, il est prêt sur le bord de la touche. Il va attendre peut-être le prochain arrêt de jeu pour effectuer son entrée sur la pelouse. Mais attention, attention, les Damiers donc réduits à 14 contre 15 vont devoir tenir face au réveil de cette équipe du FC Grenoble. Les Damiers qui ont le ballon en leur possession dans leurs 22 mètres. Ballon dans les pieds des avant-drômois qui progressent, qui avancent, qui sortent de leurs 22 mètres avec le coup de pied de pression à venir de Matteo Rodor. Voilà qui est fait, Matteo Rodor, hein, qui a été décisif sur le deuxième essai de son équipe avec cette passe transversale dans les bras de Mathieu Vachon. Cet essai offert au troisième ligne centre de l'équipe drômoise qui permet pour l'instant aux Damiers de faire la course en tête. Les Damiers qui progressent maintenant avec Mathieu Guillaumeau puis Thomas Rosière qui dépasse la ligne médiane. Ballon récupéré au sol par Matteo Rodor avec un en avant malheureusement de Vincent Vial sur cette passe de Matteo Rodor et le ballon qui va revenir en faveur de l'équipe Isérois. 55 minutes de jeu hein, dans cette rencontre. Il reste 25 minutes à jouer. Il peut s'en passer encore hein, pendant 25 minutes des choses ici au Stade des Alpes. Et il va s'en passer. C'est une certitude. Match toujours aussi indécis. 4 petits points d'avance, on le rappelle, pour les Damiers dans cette rencontre. Les Damiers qui mènent 2-1 face à cette équipe grenobloise. 2 essais d'avant pour l'instant pour les Drômois, inscrits par donc Louis Suot et Mathieu Vachon, alors que Sacha Idoumi et Anthony Aléo se rapprochent aussi du banc de touche. On sent qu'il y a besoin de s'enfrer au sein de la première ligne de l'équipe drômoise qui a fourni énormément d'efforts depuis le début de la rencontre et qui en fournit encore là, mais qui est dominé du coup sur cette mêlée pour la première fois de la partie. La mêlée du FCG prend le dessus sur la mêlée drômoise. C'est aussi pour cela sans doute que Sacha Idoumi et Anthony Aléo vont effectuer leur rentrée sur la pelouse pour amener de la fraîcheur à cette première ligne qui en a besoin, parce que c'est vrai qu'il y a eu des changements déjà. Deux changements au sein de la première ligne du FC Grenoble face à une première ligne des Damiers qui évolue sur la pelouse depuis le coup d'envoi. C'est donc un petit peu logique hein, si Vincent Vial, Esteban Choutou et Dorian Marco Pena ont été bousculés sur cette dernière mêlée. Mais voilà les changements qui sont effectués. Seul Vincent Vial reste sur la pelouse. Dorian Marco Pena et Esteban Choutou sont remplacés par Sacha Idoumi et Anthony Aléo, donc au sein de la première ligne du VRDR. Ballon en faveur des Grenoblois dans les 40 mètres de la formation drômoise. Ce ballon qui circule sur la largeur. Le coup de pied à suivre de Sam Davis, dégagé maintenant par Luc Caméré qui renvoie les Grenoblois dans leur moitié de terrain. Ça va revenir avec la chandelle de Thomas Alary, le jeune arrière du FCG à la tombée. C'est Sacha Idoumi qui se gêne avec un de ses coéquipiers et finalement coup de sifflet de monsieur l'arbitre qui va ordonner une mêlée à l'entrée des 22 mètres de l'équipe drômoise. Oui, sur cet en avant du VRDR, alors que Callum Randall sort et remplacé par Dylan Idrissi. Le changement du côté de la ligne de trois quarts des Drômois, donc avec le retour de Dylan Ridici, hein, qui a été absent plusieurs semaines sur blessure et qui revient au sein de cette formation drômoise. Dylan Ridici, donc au poste de trois carrel. On sait qu'il est très polyvalent, Dylan Ridici, qu'il peut jouer centre ou ailier. Et bien là, c'est au poste d'ailier qu'il rentre, Dylan Ridici, pour remplacer donc l'ailier Callum Randle, l'ailier franco-britannique du VRDR, auteur de la passe décisive sur le premier essai de Louis Suau au cours de la première période.
0: Allez-y, Patrick. Oui, non, juste un mot de football, vous dire que Kylian Mbappé est sorti sur blessure à la 59e minute. Il se tenait la jambe gauche, il est remplacé par Désiré Doué.
3: Ok, on verra si cette blessure est sérieuse ou pas pour l'attaquant du Real Madrid, les Bleus de Zidane, qui mènent toujours 1-0. Hein,
0: 1-0, oui.
3: Alors que ici au Stade des Alpes, la mêlée du FCG est en train de prendre le meilleur sur la mêlée drômoise et les Grenoblois qui jouent sur la largeur et sur l'extérieur avec un essai d'Aurélien Calandré. Ah, il a été bien amené cet essai. Ils ont traversé toute la largeur du terrain, les Grenoblois, pour finir en surnombre sur Aurélien Calandré le long de la ligne de touche. Le surnombre bien exploité par les Grenoblois. Et le deuxième essai pour le FCG inscrit par Aurélien Calandré à l'heure de jeu. Et voilà donc les Grenoblois qui repassent devant au tableau d'affichage. 15 à 14, les deux équipes qui se rendent effectivement coup sur coup. Et les Grenoblois qui ont l'occasion peut-être de rajouter deux points de plus. Non, la transformation de Sam Davis qui était en coin est ratée. Ça fait donc 15 à 14. Un petit point d'avance pour le FCG. Alors que Louis Maroux, ex-Grenoblois, fait lui aussi sa rentrée sur le terrain. Louis Maroux qui remplace Joris Dupont au poste de 3 quarts centre. Voilà la paire de centres, composé désormais de Mathieu Guillaumeau et de Louis Maroux du côté de l'équipe drômoise, avec Lucas Méré qui remet ce ballon en jeu. On vient donc de dépasser tout juste l'heure de jeu, Patrice, dans ce derby du Dauphiné ici au Stade des Alpes, suivi par plus de 10 000 spectateurs. Il reste 20 minutes à jouer. 15 pour Grenoble, 14 pour les Damiers.
0: Voilà un point sur les rencontres qui sont terminées ce soir. Béziers s'impose 34 à 24 contre Narbonne, alors que les Narbonnais menaient encore 18 à 7 à la pause. Et le derby a basculé en 2 minutes, un essai de pénalité pour Béziers et puis l'essai de Méchantel à la 68e. Les Biterrois terminent avec 4 essais contre 2 pour Narbonne. Biarritz bat Montauban 32 à 20 après avoir été mené 13 à 10 à la mi-temps. Gros retournement également à Angoulême qui bat Agen 36 à 22. Agen menait 15 à 12 à la pause et a même inscrit un troisième essai. Et ensuite plus rien pour Agen. Angoulême a inscrit 24 points sans réponse de la part d'Agen. Provence Rugby s'impose difficilement face à Aurillac 24 à 20. Les Auvergnats ont longtemps contrarié les Provençaux et Provence a renversé finalement la rencontre grâce à Pontanier à la 69e et Yemsi à la 73e. Et puis un match spectaculaire à Oyonnax, 56-35 contre Nevers. Oyonnax qui avait pratiquement plié l'affaire après 40 minutes en menant 35 à 7 à la mi-temps. Enfin, Dax domine Nice 45 à 17 avec le bonus offensif, Valérie.
3: Et les Damiers vont avoir l'occasion de reprendre l'avantage ici au Stade des Alpes avec une pénalité sifflée par Monsieur Bru. Pénalité qui est bien placée quasiment face aux perches adverses. C'est une position de hors-jeu qui est sanctionnée. On va prendre les points du côté des Damiers, bien entendu, puisque cette pénalité pourrait permettre aux hommes de Romain Terrain de repasser devant au tableau d'affichage. Voilà le capitaine Louis Maroux qui fait signe à Monsieur Bru. Les poteaux, eh oui, les poteaux. La pénalité de Lucas Méré qui se situe à une trentaine de mètres, quasiment face aux perches des Grenoblois. Elle est importante, bien sûr, cette pénalité. 63e minute de jeu. Est-ce que le VRDR va repasser devant au tableau d'affichage malgré les sifflets? Eh bien oui, Ça passe entre les poteaux. 63e minute de jeu, la pénalité de Lucas Méré. Et voilà les damiers qui mène désormais 17-15, le chassé-croisé qui se poursuit dans ce derby du Dauphiné. Décidément, bien malin, celui qui pourrait nous indiquer qui va remporter ce 10e derby du Nord depuis que les deux clubs évoluent ensemble en Pro D2. 5 victoires à 4, on le rappelle pour l'instant, pour les Grenoblois et des Damiers qui sont bien décidés à remettre les choses à égalité ce soir. Des Damiers qui, on le rappelle, jouent toujours à 14 contre 15 après l'expulsion temporaire d'Hugo Fabregue, le deuxième ligne de l'équipe drômoise qui s'apprête à effectuer sa rentrée peut-être lors du prochain arrêt de jeu. Pour l'instant, en infériorité numérique, on va dire que les Damiers, eh bien, ont un petit peu limité la casse, j'allais dire, à cette équipe de Grenoble, même s'ils ont malgré tout encaissé un essai de la part de cette équipe iséroise, mais ils ont aussi réduit le score par une pénalité de Lucas Méré. Ça fait donc 5-3 pour Grenoble à 15 contre 14. On va dire que les Damiers ont malgré tout limité les conséquences de ce carton jaune, puisque Hugo Fabregue revient à l'instant même sur la pelouse et que les deux équipes sont de nouveau à 15 contre 15 sur la pelouse et que l'on va entrer dans quelques secondes, Patrice, dans le tout dernier quart d'heure de cette rencontre ici au stade des Alpes. Vous nous avez rappelé et vous nous avez indiqué tout à l'heure la contre-performance du Valence Drômande Ball qui a été battu ce soir en Pro League du côté de l'élite valdoise, 32-30. On verra peut-être dans les prochaines minutes si ça a souri en revanche pour les basketteurs de Saint-Vallier en National 1 du côté des Ardennes, alors que les Grenoblois qui sont en feu vont inscrire un nouvel essai par l'intermédiaire de leur trois carrel, Nathan Coutin, avec là aussi un essai en première main de la part des Grenoblois à la 65e minute. Cet essai de Coutin qui permet au FC Grenoble de reprendre l'avantage 20-17. Essai de plus de 40 mètres avec la vélocité, la rapidité des trois quarts de l'équipe du FC Grenoble qui a encore fait des malheurs à la défense drômoise qui s'incline un petit peu comme tout à l'heure lors de la première période. Et cette fois-ci, Sam Davis, non, il va transformer, il ne va pas transformer cet essai, le buteur britannique du FCG, et ça fait 20-17, le FC Grenoble qui repasse devant au tableau d'affichage avec trois petits points d'avance. 20-17 pour les Isérois et un nouveau changement pour Grenoble avec la rentrée d'Eddy Sawailo au poste de trois quarts centre. Eddy Sawailo, 30 ans, le Fidjien qui évoluait l'an dernier du côté d'Oyonnax et qui a effectué deux saisons en Pro D2 avec le VRDR entre 2019 et 2021. Il avait disputé 29 matchs, inscrit 3 essais avec l'équipe drômoise. Eddy Sawailo qui vient donc de faire son entrée sur la pelouse à moins de 14 minutes de la fin du temps réglementaire. Et le suspense qui reste entier donc dans ce derby du Dauphiné. Est-ce que les Damiers vont trouver les ressources physiques, mentales nécessaires pour renverser encore la vapeur face à cette équipe de Grenoble? Pour l'instant, c'est un ballon en faveur des coéquipiers de Romain Fusier avec un lancer du talonneur Bastien Souris, le ballon qui a été chippé dans l'alignement par les Damiers. Ça, c'est une bonne chose. Ce contre de la touche du VRDR avec Matteo Rodor qui va servir à ses côtés Anthony Aléo. On joue au pré, on jouera, on conserve ce ballon soigneusement dans les pieds des avant-drômois avant le coup de pied de pression de Matteo Rodor qui s'élève très haut dans le ciel, qui est capté en deux temps par l'équipe iséroise qui commet un en avant. Et c'est une mêlée à l'avantage des Damiers. Allez, c'est une possession intéressante à venir, peut-être là pour les coéquipiers de Louis Marou, avec cet en avant du FC Grenoble, cette maladresse de la part des joueurs isérois. Il reste 12 minutes à jouer. 12 minutes à jouer dans le temps réglementaire. On rappelle que les Damiers ont 3 petits points de retard sur cette équipe du FC Grenoble. Une équipe du FC Grenoble qui dispute son 3e match à domicile de la saison. Le FCG qui a battu Aurillac 57-33 lors de la première journée de championnat et qui s'est incliné il y a 15 jours face à Agen, ici même, sur le score de 39-33. Est-ce que les Damiers vont imiter les Agenais pour faire tomber cette équipe iséroise une nouvelle fois? Il va falloir attendre les 12 dernières minutes de cette rencontre. Pour l'instant, là, cette mêlée à quelques 35 mètres de l'embut du FC Grenoble a du mal à se former. Monsieur Brouy a fait relever les deux premières lignes. Le ballon est dans les bras de Matteo Rodor. Il va falloir bien l'exploiter, cette possession en faveur des Damiers. Oui, il va falloir beaucoup d'efficacité, beaucoup de réalisme du côté des Drômois si on veut renverser la vapeur dans ce match, être beaucoup plus réaliste en tout cas que ce que les hommes de Romain Terrain ont montré depuis le début de cette partie, et surtout à l'occasion de la première mi-temps. Là, c'est Isimou Rayono qui s'est emparé de ce ballon à la sortie de la mêlée et qui, avec sa puissance, pénètre dans les 22 mètres adverses, avec le relais maintenant d'Hugo Descube. Sur l'action, là, il y a Vincent Vial qui s'est fait mal, qui va reprendre sa place. Et les Damiers qui avancent, qui sont à une quinzaine de mètres de la ligne d'embut des Grenoblois, qui viennent gratter, malheureusement pour les Damiers, ce ballon dans le combat au sol et qui vont bénéficier d'une mêlée. Ouais, défense héroïque de la part des Grenoblois, alors que Giga Toutizani, le jeune pilier droit géorgien, le jeune espoir de cette équipe du VRDR, transfuge de Clermont à l'intersaison, eh bien dispute là et va disputer ses premières minutes avec le maillot à Damier. Giga Toutizani, jeune pilier de 22 ans, qui a disputé 4 matchs en top 14 avec le club clermontois, qui a joué la semaine dernière au stade Guillermoz avec les espoirs des Damiers, qui ont perdu mais avec les honneurs contre Clermont, et qui donc ce soir dispute ses premières minutes en Pro D2 avec le maillot du Valence Romand. Drôme Rugby, Giga Toutizani qui remplace Vincent Vial, qui s'est dépensé comme un beau diable encore ce soir pendant pratiquement 70 minutes, ce qui est extrêmement rare pour un pilier à ce niveau, bien sûr, de la compétition. Allez, 10 minutes encore à jouer dans le temps réglementaire ici au Stade des Alpes, avec ce score toujours de 20-17 en faveur du FC Grenoble face au Valence Romand. Drôme Rugby, la mêlée qui se met en place, elle est importante, cette mêlée. Bon, elle est à l'avantage des Grenoblois, mais on va voir si les Damiers vont, sur l'impulsion, peut-être pouvoir perturber cette mêlée iséroise, dont c'est un bras cassé en faveur des Grenoblois, indique Monsieur Bru. Ouais, bras cassé en faveur des Isérois, qui vont pouvoir se dégager avec effectivement une entrée anticipée en mêlée de la part des Damiers, qui a été malheureusement sanctionné par Monsieur Bru. Et ça permet donc aux joueurs isérois de se dégager et de trouver une touche au-delà de leurs 50 mètres. Voilà en tout cas de précieuses secondes gagnées par les coéquipiers de Romain Fusier à l'occasion de cette deuxième mi-temps. On rappelle qu'à la pause, les Grenoblois menaient 10-7 face aux Damiers, et qu'il y a pour l'instant 10 partout sur cette deuxième mi-temps. Un match en tout cas particulièrement équilibré, même si bien sûr pourra regretter, en tout cas en cas de défaite, mais ce qu'on ne souhaite pas, on pourra regretter ce manque de finition, de réalisme de la première mi-temps, parce qu'à la pause, les Damiers auraient dû, c'est une certitude, rentrer au vestiaire avec au moins, j'allais dire, une dizaine de points d'avance sur cette équipe du FC Grenoble, ce qui n'a pas été le cas. Alors on espère que cette efficacité, les coéquipiers de Louis Marou vont la retrouver dans ces dernières minutes pour faire basculer la rencontre. Les Damiers qui ont remis la main sur le ballon aux abords des 40 mètres de Grenoble avec Mathieu Guillaumeau qui est mis au sol. Ballon qui va être extrait, voilà, qui est fait par Paul Marsan qui joue le rôle là de demi de mêlée. Les Damiers toujours en possession du ballon avec Matteo Rodor sur le fermé pour Louis Suau. La charge puissante du troisième ligne drômois, auteur du premier essai ce soir de son équipe lors des 40 premières minutes. Ballon maintenant pour Thomas Rosière avec le relais d'Anthony Aléo. Les Damiers dans les 40 mètres de l'équipe de Grenoble qui vont peut-être aller chercher la pénalité, pourquoi pas. Mais monsieur l'arbitre stoppe cette action parce qu'il y a eu un en avant. Il y a eu un en avant de la part d'un joueur d'Amiens, me semble-t-il. Effectivement, c'est un en avant et la mêlée sera à l'avantage de l'équipe de Grenoble. Le chronomètre est arrêté. Il y a un changement à la mêlée. Matteo Rodor cède sa place au jeune Paul Dumas. Paul Dumas qui rentre à son tour sur la pelouse. Lui aussi. Un joueur espoir. Oui, Patrice.
0: Tout arrive, j'ai le résultat du Saint-Vallier Basket Drôme qui est allé s'imposer à Charleville 78-58.
3: Eh bien voilà, une bonne nouvelle, Patrice. Voilà. Une bonne nouvelle et une large victoire pour Saint-Vallier.
0: 20 points,
3: du côté des Ardennes. Oui, plus 20. Ouais, c'est une victoire avec la manière et c'est un début de championnat, ma foi, très réussi de la part des joueurs de Saint-Vallier qui se sont imposés la semaine dernière face à Orchy de quelques petits points et qui confirment ce soir avec une large victoire du côté des Ardennes. Voilà, deux victoires en deux matchs pour Saint-Vallier qui est bien parti dans son championnat de National 1. Retour ici au ballon ovale. Est-ce que cette fin de match va sourire aux hommes de Romain Terrain? Il reste 7 minute à jouer. Paul Dumas est donc rentré sur la pelouse en lieu et place de Matteo Rodor au poste de demi de mêlée. Paul Dumas qui dispute son 15e match en Pro D2, le deuxième cette saison pour le jeune demi de mêlée de l'équipe drômoise. Allez, mêlée là qui a du mal à se mettre en place dans les 40 mètres de la formation de Grenoble. Ballon qui va être introduit par le demi de mêlée Barnabé Couillou qui a fait son entrée en cours de seconde période. Barnabé Couillou qui introduit ce ballon, la mêlée qui tourne. Que va décider monsieur Bru? Pour l'instant rien, il laisse le jeu se poursuivre avec les avants grenoblois qui avancent en percussion, qui dépassent la ligne médiane. Ballon toujours en faveur des Isérois qui se placent en attaque. Le coup de pied de Sam Davis par-dessus la défense dans les 22 mètres. C'est récupéré par Paul Marsan qui relance. Il relance le 3 carrel de l'équipe drômoise et il part. Voilà, avec une course d'une vingtaine de mètres qui met son équipe dans l'avancée. Avec maintenant Sacha Idoumi. Voilà les Damiers qui reviennent à hauteur de la ligne médiane. Avec Paul Dumas qui va servir Isimour Ayono, le troisième ligne néo-zélandais qui a remplacé Mathieu Vachon tout à l'heure au sein de la troisième ligne de l'équipe drômoise. Le ballon maintenant pour Paul Dumas avec ses avants et notamment Louis Suau. Puis maintenant Lucas Méré, Mathieu Guillaumeau. Allez, on joue sur la largeur avec Dylan Idrissi qui trouve une petite ouverture dans la défense adverse qui tombe au sol mais qui libère son ballon avec Paul Dumas. Dylan Idrissi à nouveau. Malheureusement, les Damiers sont sanctionnés. Et oui, pour un écran sanctionné par monsieur Bru, une obstruction volontaire dans le jeu courant. C'est ce qu'indique monsieur l'arbitre. Et donc la pénalité en faveur de l'équipe iséroise qui va pouvoir de nouveau venir s'installer dans la moitié de terrain du VRDR. Elles sont dures, Patrice, ces dernières minutes, parce que les Damiers ont beaucoup de difficultés à venir s'installer et avoir une possession intéressante.
0: Que d'efforts.
3: Ouais, que d'efforts qui ne sont pas récompensés. Une nouvelle fois ce soir, j'ai envie de dire, un petit peu comme la semaine dernière. C'est malheureusement des semaines qui se suivent et se ressemblent hein, pour l'instant pour les Damiers. On sent encore qu'il y a beaucoup de frustration sur le banc de touche de l'équipe bromoise, où j'aperçois notamment Benjamin Thierry, Scott Newlands et Romain Terrain, le staff au complet, qui doit se dire aïe aïe aïe, toutes ces occasions manquées de la première mi-temps, toute cette énergie dépensée pour un résultat qui ne sera peut-être pas favorable dans 4 petites minutes maintenant, parce que c'est le temps qu'il reste à jouer, moins maintenant même 3 minutes et 30 secondes avant la sirène. Et pour l'instant, ce sont les Grenoblois qui sont en possession du ballon à quelques 25 mètres face aux perches de l'équipe dromoise, avec ce ballon qui est conservé pour l'instant par les avants du FCG, le FC Grenoble qui, on le rappelle, mène 20 à 17 face au Damier. 3 petits points d'avance pour les Isérois, et le ballon qui est conservé au chaud pour l'instant par les avants du FC Grenoble. Voilà qui va sortir pour l'ancien Damier Eddy Sawailo. Ballon toujours pour les Isérois dans les 40 mètres du VRDR, qui n'arrive plus à mettre la main sur ce ballon pour renverser le jeu, pour partir en contre, pour renverser le momentum dans ces dernières minutes. Et non, ce sont encore les joueurs du FC Grenoble qui progressent avec le ballon qu'ils gardent proprement. Et la tentative de drop de Sam Davis qui passe à droite des perches. Il a tenté sa chance, le d'ouverture britannique avec son pied gauche, mais ça passe à droite des poteaux de l'équipe dromoise. On en reste sur cette marque de 20 à 17, mais il ne reste plus que 2 petites minutes à jouer dans le temps réglementaire. Patrice, c'est dur là pour les Damiers qui se dégagent avec un long jeu au pied également de Thomas Allary. Thomas Rosière, lui aussi, qui utilise son pied dans les 22 mètres de l'équipe de Grenoble. Ce ballon qui est ramassé au sol par Sam Davis, qui trouve la touche grâce à son pied gauche sur ses 40 mètres. Allez, ce sera une possession en faveur des Damiers. C'est le moment là pour les coéquipiers de Louis Maroux d'aller chercher quelque chose, de nous offrir une dernière offensive qui pourrait leur permettre de renverser la vapeur, de venir perturber cette équipe grenobloise. On aperçoit là tous les joueurs dromois qui sont sortis, qui sont tous debout devant leur banc pour vivre avec beaucoup d'intensité les dernières secondes de cette rencontre. Il reste moins d'une minute à jouer dans le temps réglementaire ici au Stade des Alpes. On retient son souffle parmi les quelques 10 000 spectateurs présents ici ce soir dans les tribunes, avec le 16e Damier. On voit encore le drapeau des Damiers dans le ciel là-bas, qui est en train de bouger dans les tribunes. On y croit encore du côté du 16e Damier, on y croit encore du côté du banc de touche du VRDR, avec une possession à venir pour les Damiers qui vont peut-être aller chercher une dernière pénalité pour, pourquoi pas, s'offrir un match nul. Ce serait un moindre mal peut-être face à cette équipe de Grenoble. Et M. Bru, d'ailleurs, vient d'accorder une pénalité en faveur des Damiers. On va jouer la touche avec Lucas Méret. Voilà les dernières cartouches du côté des Damiers. On ne va pas chercher le match nul, on va chercher la victoire avec cette touche trouvée par Lucas Méret, mais elle est loin, hein. Elle est au-delà des 22 mètres. La touche, elle n'était pas facile à trouver sur la longueur. Cette touche pour le demi d'ouverture de l'équipe dromoise, et le lancer de Sacha Idoumi. Il reste 10 secondes à jouer. Le ballon qui est capté par Ryan McCauley. C'est le groupé pénétrant. C'est la dernière occasion. Allez, c'est la dernière occasion pour renverser ce derby du Dauphiné. La sirène vient de retentir. le ballon porté des Damiers qui progresse dans les 22 mètres de l'équipe de Grenoble. Allez, il y a encore 15 mètres à faire, ça s'écroule, il va falloir sortir ce ballon. Voilà qui est fait avec Anthony Aléo qui le libère maintenant. Il va falloir être propre, être extrêmement précis sur cette dernière occasion pour aller marquer l'essai de la victoire. Les Damiers sont à 10 mètres de la ligne d'en but de l'équipe de Grenoble. Allez, il y a encore quelque chose à faire pour les coéquipiers de Louis Maroux. On essaie d'avancer, mais malheureusement, il y a un en avant. Aïe, aïe, aïe, aïe, aïe, on commet un en avant sur cette dernière percussion. C'est pas possible, c'est un en avant. Eh bien, comme la semaine dernière, j'ai envie de dire, comme la semaine dernière, sur la mêlée à 5 mètres face à Provence Rugby, il y avait eu un en avant lorsque le ballon avait été récupéré par la troisième ligne. Et là, c'est pas sur une mêlée, mais c'est sur une percussion. Les Damiers qui commettent un en avant sur cette dernière action et qui malheureusement doivent s'incliner ce soir, Patrice. La défaite des Damiers face à Grenoble, le club isérois qui l'emporte 20 à 17 face au Valence Roman Drôme Rugby. Quatrième défaite en 5 matchs pour les Damiers. Alors, il n'y a rien à leur reprocher sur l'état d'esprit, sur l'investissement, sur l'agressivité. Ils se sont envoyés pendant 80 minutes, les coéquipiers de Louis Maroux. Malheureusement, il y a encore beaucoup à dire sur le réalisme, sur le manque d'efficacité, le manque de pragmatisme, pas assez clinique cette équipe drômoise, malheureusement, parce qu'en première mi-temps notamment, il y a eu de nombreuses occasions qui auraient dû permettre aux hommes de Romain Terrain de prendre assez nettement l'avantage face à cette équipe du FC Grenoble. Et bien écoutez, pour l'instant, ça ne veut pas sourire. Ça ne veut pas sourire pour les Damiers, qui ce soir donc encaisse une quatrième défaite en 5 matchs. Bon, il y a ce point de bonus défensif, mais je ne suis pas sûr qu'on en soit vraiment satisfait du côté de l'équipe drômoise. Alors, il n'y a pas le feu à la maison, parce qu'on savait que ce premier bloc était extrêmement compliqué, puisque le BRDR a rencontré Brive, Provence Rugby, Grenoble, notamment 3 déplacements pour seulement 2 réceptions, 8 points en 5 matchs. Bon, l'an dernier, à la même période, les Damiers en avaient 13. Il faudra tout simplement ne pas rater le deuxième bloc qui sera beaucoup plus, pas dire facile, mais qui sera tout de même plus facile ouvert, à négocier. Ouais, plus ouvert, plus facile à négocier pour les Damiers.

0: Mais bonsoir à toutes et à tous. Merci de nous avoir suivis dans cette soirée rugby avant une petite pause. Le classement, effectivement, mène Oyonna en tête ce soir avec 23 points, 2 points devant Brive, ainsi que Provence Rugby 3e, Biarritz 4e, Soyaux Angoulême 5e, les Grenoblois se hissent à la 6e place devant Dax 7e, 8e Montauban, 9e Narbonne, 10e le VRDR, 11e Béziers, 12e Aurillac, 13e Colomiers, 14e Nice, 15e Agen, 16e Nevers. Voilà donc pour cette soirée de rugby. Petit mot de football avec donc le score de 1 à 0 pour les Français face à la Turquie. Un carton rouge d'ailleurs pour un Turc à la 87e, Kakir précisément. 22h47, on vous proposera tout le résumé dès maintenant sur ici.fr. Je vous propose d'entendre les temps forts de cette rencontre avec Valérie Lombardo. Bonne soirée, à la prochaine.
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3: C'est le FC Grenoble, Patrice, qui ouvre le score par l'intermédiaire de son buteur, Sam Davis. Voilà donc les premiers points ici au stade des Alpes à la 27e minute de la rencontre. Cette pénalité de Sam Davis et Damier qui réagissent sur le renvoi, et c'est Louis Suon, Patrice, qui vient inscrire le premier essai des Damiers sur le ballon remis en jeu par Lucas Méré. Un essai qui est transformé par Lucas Méré à la 28e minute. Et voilà les Damiers qui prennent l'avantage sur le score de 7 à 3. Eh bien, dites donc, ça n'aura pas traîné. Attention, là, ce sont les Grenoblois qui sont à l'attaque et donc ils vont inscrire leur premier essai. Et oui, le premier essai signé Max Clément. Les Grenoblois qui ont trouvé la faille pour la première fois. Un essai transformé par Sam Davis et ça fait 10 à 7 pour le FC Grenoble qui reprend l'avantage donc dans cette rencontre. On est terminé pour ces 40 premières minutes ici au Stade des Alpes dans ce derby du Dauphiné qui tient toutes ses promesses ce soir entre le FC Grenoble et le VRDR. Et pour l'instant à la pause, ce sont les Grenoblois qui mènent de 3 petits points, 10 à 7. Mathieu Bachon qui va inscrire l'essai. Oui, l'essai de Mathieu Bachon sur ce coup de pied en diagonale de Matteo Rodor. Il a parfaitement bien joué le coup, le demi de mêlée de l'équipe bromoise. Avec la transformation de Lucas Méré de reprendre l'avantage et les Dromois qui mènent désormais 14 à 10. Et Grenoblois qui joue sur la largeur et sur l'extérieur avec un essai d'Aurélien Calandré. Ah, il a été bien amené cet essai. Ils ont traversé toute la largeur du terrain. Eh bien oui, ça passe entre les poteaux. 63e minute de jeu, la pénalité de Lucas Méré. Et voilà les Damiers qui mènent désormais 17 à 15. Que les Grenoblois qui sont en feu vont inscrire un nouvel essai par l'intermédiaire de leur trois Carrel, Nathan Coutin. La défaite des Damiers face à Grenoble. Le club isérois qui l'emporte 20 à 17 face au Valence Roman Drôme Rugby. Quatrième défaite en 5 matchs.
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Tam Tam, c'était Michel Polnareff pour poursuivre cette soirée, cette nuit à l'écoute de Ici Drôme-Ardèche. Si vous êtes friand de rugby, je vous rappelle que vous pouvez retrouver le résumé de cette courte défaite du Valence Romand Drôme Rugby à Grenoble sur ici.fr.

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3: Jamais Francis Cabrel n'aura été aussi productif qu'en 1979 en composant un tube en un temps record.
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3: Pour le titre « Je l'aime à mourir », tout bascule en une soirée. Un ami lui montre une technique de guitare inédite, un picking à l'envers. En à peine une heure, Cabrel compose ce qui deviendra son plus grand chef-d'œuvre. Lui qui d'habitude pèse chaque mot pendant des semaines, signe ici son tube le plus fulgurant.
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0: ajouté à l'album Les Chemins de Traverse à la toute dernière minute. Le morceau s'arrache à plus de 700 000 exemplaires. Un succès planétaire qui fera même succomber Shakira des décennies plus tard.
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2: Bonjour, je m'appelle Sébastien Liebus, j'ai 49 ans et j'ai créé le Gorafi. Et c'est un site satirique qui existe depuis 2012.
3: D'où est venue l'idée de créer ce site ?
2: Alors, il y a plusieurs influences. Il y a les influences de Pierre Dac, par exemple, avec le Samuel. Il y a l'influence des nuls. Il y a une influence américaine avec The Onion, qui est un peu l'équivalent du Gorafi aux États-Unis, qui existe depuis 1989. Et ce style d'écriture du Gorafi, c'est une écriture qui est très anglo-saxonne, un petit peu référencée, et qui n'est pas un humour, on va dire, potache, où la blague doit apparaître du premier coup, doit être visible. Moi, j'aime bien travailler une blague qui demande à être relue plusieurs fois, à être appréciée, et c'est un peu un jeu de clin d'œil avec le lecteur. Et on va reprendre le titre de presse, mais on va en garder la musicalité, et on va changer une lettre, on va changer un mot, on va inverser le sujet. Il y a toujours ce côté pompeux, solennel. Il faut que le côté sérieux écrase la blague. Il ne faut pas qu'elle soit visible. La réalité a toujours été déjà plus stupide que le Gorafi. Et nous, en fait, on se contente de surligner cette stupidité. Depuis 14 ans, on a fait quelque chose comme 9000 articles du Gorafi. Donc il faut réussir à chaque fois à surprendre les gens qui nous lisent et les gens qui nous ont découvert hier. Donc ça, c'est un gros challenge. On est une quinzaine d'auteurs au Gorafi. C'est surtout des gens qui ont une expérience en écriture, en comédie. Ils sont pour la plupart des stand-uppers. Ils écrivent des textes pour des comédiens. Donc ils ont vraiment une connaissance de cet univers-là. On fait 2 conférences de rédaction par semaine. On va traiter entre 200 et 250 idées par conférence de rédaction, dans lesquelles on va en choisir 10%. Notre but, c'est pas de piéger les gens, de mentir aux gens. L'article satirique Gorafi, il a le même principe que le dessin de presse. C'est faire rire, réfléchir, réagir. Nous, on utilise très peu l'IA, par exemple pour les illustrations, parce qu'on s'est rendu compte que nos lecteurs avaient du mal à apprécier l'article avec une photo faite en IA. Donc nous, on a un regard très critique sur la question. Il faut faire aussi attention à la manière dont on utilise ces outils de manière générale. On voit que les algorithmes sont manipulables à souhait. Les gens qui nous suivent sur les réseaux sociaux, des fois, notre page peuvent disparaître de leur timeline. C'est tout cet ensemble de causes et effets qui nous a contraints et même motivés à passer à une version papier. Parce que le papier ne ment jamais. Vous avez la vraie presse qui souffre. Je vous encourage, continuez à acheter des journaux papier, soutenez votre presse locale, c'est important. Et paradoxalement, la presse satirique, elle a le vent en poupe.
3: Vous êtes avec nous aujourd'hui parce que vous avez des racines landaises.
2: Oui, je suis né à Bordeaux, mais mes parents vivent dans les Landes depuis la fin des années 80. Donc j'ai vécu à Aunay-sur-Lahari, puis à Morsens, et j'ai fait mes études de lycée à Bayonne, avant de finir mes études de cinéma après à Bordeaux. Et entre-temps, j'ai fait aussi mon collège à Saint-Vincent-de-Paul. J'ai vraiment parcouru les Landes en long et en travers, et j'ai toujours écrit au collège, au lycée, je lançais des cahiers, mais professeurs ne comprenaient pas ce que je faisais. Ils étaient un peu accablés parce que je ne faisais pas mes devoirs et j'étais plus passionné par l'écriture. Quand j'étais gamin, je m'amusais à découper des articles de Sud-Ouest et à les mettre dans un petit cahier. Alors aujourd'hui, quand je regarde ces cahiers, j'ai du mal à comprendre pourquoi j'ai sélectionné tel ou tel article, mais j'avais cet amour de la presse. Aucun d'entre nous au Gorafi ne savait comment on fait un journal.
3: Vous avez fait des études de cinéma d'ailleurs.
2: Voilà, moi j'ai suivi des études de cinéma à Bayonne, à René Cassin, ensuite à Bordeaux 3, donc en art du spectacle, option cinéma et tout. Donc j'ai appris à raconter des histoires.
3: Sébastien, le fondateur du Gorafi, on a un petit défi, c'est que vous devez me donner le nom de la radio qui vous a passé le micro.
2: Ici Gascogne, j'ai des souvenirs d'enfance bercés par cette radio.
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4: On prend de la hauteur aujourd'hui à Montarcher, un village qui cumule plusieurs particularités. D'abord, c'est le plus haut village de la Loire, à 1160 mètres d'altitude. C'est une des plus petites communes du département, en superficie aussi. Et puis le lieu où a été produit une archive presque unique en France. Pour nous en parler, j'accueille aujourd'hui Sarah Duris. Bonjour Sarah.
5: Bonjour Eddy.
4: Guide conférencière à l'Office du Tourisme Loire-Forêt. Quelle est l'histoire de ce document si rare et ancien ?
5: Il s'agit d'un registre d'état civil. Il recense les naissances, les mariages et les décès sur la commune de Montarcher. Mais ce qui fait qu'il est tout à fait exceptionnel, c'est la date à laquelle ce registre débute, 1468, soit la fin de la période médiévale.
4: Est-ce que cela veut dire qu'il n'y avait pas de registre d'état civil avant ?
5: Non. L'obligation de produire un document comme celui-ci est ordonnée par l'État au XVIe siècle. Et cette ordonnance n'est pas toujours bien respectée par les paroissiens. Ici, la population est recensée avec 70 ans d'avance.
4: Est-ce qu'on connaît l'auteur de cette archive ?
5: Oui, c'est le prêtre de Montarcher, nommé Claude Ferrier, qui a tenu le registre pendant 49 ans. On y lit les noms, les dates et même les métiers des anciens archimontois, mais aussi la météo.
4: Ah, ça m'intéresse. Est-ce que les conditions climatiques de l'époque étaient bonnes ?
5: Alors c'est difficile à dire parce que ce sont principalement les mauvaises années qui sont inscrites. On lit des sécheresses, des tempêtes et même un tremblement de terre. En 1543, suite à une invasion de chenilles ayant entraîné une famine, l'évêque du Puy prend une mesure exceptionnelle, excommunier les fameux insectes. On vous laisse juge de l'efficacité de cette mesure. Il évoque aussi les épisodes de peste.
4: Des documents qui renferment de drôles de surprises. Où est-il conservé aujourd'hui ce fameux document ?
5: Il est gardé précieusement aux archives départementales à Saint-Étienne. Il a longtemps été le plus ancien registre d'état civil de France et donc a été présenté lors d'une exposition universelle à Paris. Aujourd'hui, c'est le deuxième plus ancien de l'Hexagone, mais c'est le mieux conservé des deux.
4: Un véritable trésor qui témoigne de la vie des habitants de Montarché. D'autres histoires et légendes sont à découvrir sur place, notamment lors des visites guidées menées par les guides de l'Office du Tourisme Loire-Forêt. Merci Sarah Duris.
5: Merci.

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1: Vous avez porté un cadeau.
2: Ah,
1: non, pas non. Pour vous, non, pour moi.
2: Ah bon, d'accord. Alors, je ne comprenais plus.
1: Non. C'est un cadeau que ma fille, il y a des années de cela, celle qu'on appelait Jackie. Ouais. Jackie Bettini, c'était une amie de mes parents qui remonte donc à l'époque où mon père faisait des courses de vélo avec son mari Gérard. Elle m'a vu naître, Jackie. Elle m'a connu tout petit tout, habillée dans des tenues aux couleurs des équipes cyclistes, tricotées par ma mère. Ouais. Et elle m'a vu aussi plus tard m'intéresser au parler marseillais au point d'en faire mon métier, ou du moins un objet d'étude et de partage. Et il y a 20 ans de ça, pour mes 30 ans, donc, Jackie m'avait offert ce cadre. Alors, je le montre, si vous nous voyez à la télé, vous le voyez. Donc, c'est un cadre d'environ 50 cm de haut, 25 de large, sur lequel ont été brodés avec du fil bleu une liste de mots marseillais de A à Z. Hein. Comme titre en haut, il y a écrit « Des mots de Marseille ». Alors, je vous propose de parcourir ce cadeau qui commence par l'empèbre, hein, ce qui est presque logique, puisque l'empèbre, c'est une locution qui renvoie au passé, à une époque ancienne, Mathusalem, les calanques grecs, comme on dit, non, les calendes grecs, mais bon, on fait semblant. On poursuit avec la lettre B comme « bazarette », ça, c'est un mot qui me va pas trop mal aussi, on est d'accord hein. Puisqu'une bazarette est une pipelette, une personne bavarde. C'est comme tchapacan. Alors ça, c'est un mot qui désigne une personne un peu branque, mal habillée, qui fait n'importe quoi, un vaurien ou un minable, qui fait des choses à la Gatchampeg, avec une autre graphie, avec un T au début. Ça me rappelle la troupe des tchapacans avec laquelle on avait joué la fameuse pièce Madame Olivier. D comme dégueu, évidemment, personne. E comme engatz, autrement dit embrouille problème. F comme fatueux. G comme gabian. H comme offant. I comme indien. Alors ça, c'est bizarre, mais je sais pourquoi. Parce que Jackie s'est servi à l'époque du Dico Marcier d'Armogat et Casbarian, paru en 1998, dans lequel figure le mot indien dans le sens de nervi voyou, avec une petite connotation raciste que j'aime pas beaucoup parce qu'on entendait ce terme un peu comme aujourd'hui certains parleraient de racaille.
2: D'accord.
1: Il a disparu et je suis bien content. J comme Jobastre, on les salue. K comme Carmem. Là aussi, dans le Dico Marcier de 98, ça correspond à une prononciation de quand même qu'on entend encore aujourd'hui. Par exemple, non mais c'est Philippe Richard, toujours à rigoler dès qu'on dit le mot chichi. Carmem, hein, voilà, c'est ça. C'est pas Carmen. Hein. Et je continue. Dolong, Mino, Novi, One Again, Pichung, Kie, Ravi, Stockfish, Tchatché, et V, Y, il n'y a rien là, et Z comme Zoom. Alors, au dos de ce cadre, Jackie avait écrit ce petit mot. Voici un petit crayon pour le pitchoun qui a bien grandi et qui est toujours aussi sage, mais beaucoup plus bavard pour notre plus grand plaisir. Alors, Jackie nous a quittés il y a quelques années de ça. Je ne sais pas si je suis toujours aussi sage, toujours aussi bavard, mais c'est l'occasion pour mon anniversaire d'avoir une pensée pour celles et ceux qui ne sont plus là, mais qui ont compté dans ma vie depuis 50 ans. Il n'y a rien là ?
2: Il n'y a rien là.
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1: Les petits bonheurs, ce sont des rencontres au petit bonheur. Donc, au hasard, sans rendez-vous, sans se présenter, avec juste un tout petit et discret micro ici. Et en voici un de petit bonheur que je vous ai trouvé en Haute-Savoie, dans la commune de Rumilly, où pendant près d'une dizaine de minutes, j'ai suivi en voiture une monoplace qui circulait dans la ville. Alors maintenant qu'elle est arrêtée et que je m'en approche, je m'aperçois de mon erreur.
2: Bonjour.
1: Bonjour, c'est pas une monoplace, il y a deux places quand même.
2: Oui.
1: Et c'est quoi cet engin ?
2: Une arrêt à
1: l'atome. Je vais attendre qu'il enlève son casque parce que là, on comprend pas trop bien. Voilà.
2: C'est une arrêt à l'atome.
1: Ça veut dire quoi ?
2: Un arrêt à l'atome, c'est un moteur... Enfin, une voiture entière anglaise, donc avec un moteur Honda compresseur, 310 chevaux, pour un poids total de 500 kg.
1: Et quand je l'ai vu arriver tout à l'heure, parce que je vous ai croisé, vraiment, ça fait un petit moment là que je vous ai suivi, de loin, on a l'impression de voir arriver une monoplace.
2: Ouais, c'est atypique, ouais.
1: Ça, c'est autorisé à rouler ici, sur la voie publique ?
2: Il n'y en a que 27 en France homologués, sur route, et autrement, toutes les autres, elles sont sur piste.
1: Donc là, ça veut dire rouler avec un casque obligatoire ?
2: Ouais. C'est conseillé, parce que si vous avez un accrochage, un accident...
1: En même temps, quand on a une voiture comme ça, on n'a pas trop envie d'avoir un accrochage.
2: Ouais, faut faire attention avec ça sur la route. Peut vite arriver des accidents.
1: Et alors là, c'était quoi, un petit tour pour le plaisir ?
2: Ah non, c'était juste pour poser chez Anthony. Il doit faire un petit check sur la voiture.
1: C'est qui Anthony ? C'est un mécano ?
2: Ouais, Anthony.
1: Et ça, c'est votre voiture ?
2: Non, c'est la voiture à mon papa. Là, il est au travail et vu que j'ai un petit trou entre les cours, je l'ai ramené.
1: Eh oui, puis ça doit plutôt faire plaisir de ramener cette voiture-là, surtout.
2: Ouais, c'est cool, ouais, c'est fun, ça fait plaisir.
1: Du coup, le papa, il roule beaucoup avec ?
2: Ouais, il roule plutôt pas mal, ouais. On l'a eu il y a un petit peu moins de 2 ans et on a roulé sur piste, ça va plutôt pas mal, ouais.
1: Et ici, dans l'agglo à Rumilly ?
2: Pas trop, sur la route on évite un petit peu de rouler.
1: Parce que là je vous ai suivi 3-4 km, je sais pas, on était vers Moy là-haut là. Oui. Et vous avez bien vu le regard de tout le monde, quoi. Tout le monde vous mate.
2: Ouais, c'est vrai que c'est pas tous les jours qu'on voit une voiture comme ça, donc c'est drôle.
1: Vous, c'est une passion la voiture ?
2: Bah moi à côté de ça je fais du karting de compétition.
1: Et... Ah oui, les chiens font pas des chats, quoi.
2: Ouais, ouais, t'as le père, t'as le fils, ouais, on peut dire ça, ouais.
1: Vous avez quel âge ?
2: J'ai 17 ans.
1: Bon, en général, les jeunes qui se lancent dans le kart et puis qui ont un petit peu des capacités, l'objectif c'est pas le kart, c'est quoi derrière ?
2: Après peut-être monter les échelons, mais ça coûte très très cher, donc pour l'instant je suis bien dans le kart.
1: Bon, papa, il a les moyens de s'acheter une belle voiture quand même.
2: Oui, mais bon, une saison de monoplace c'est 3 fois le prix de cette voiture, donc puis j'ai 2 grandes sœurs, donc faut que ça soit équitable.
1: Bon, 17 ans, peut-être que vous commencez à avoir des perspectives professionnelles.
2: Oui, moi j'aimerais bien être horloger.
1: Ah oui, rien à voir. Je m'attendais à un truc voiture.
2: Ah non, du tout. C'est vraiment un loisir.
1: Et votre prénom ?
2: Alexis.
1: C'est quoi le dernier petit bonheur d'Alexis ?
2: Dernier petit bonheur, je sais pas, manger.
1: Conduire la voiture à papa, c'est pas un petit bonheur ?
2: Si, c'est un grand bonheur, ça. C'est un grand bonheur. C'est pas pareil. Mais ouais, je suis fier que mon père me fasse confiance, quoi. C'est incroyable de pouvoir conduire ça à 17 ans. J'ai beaucoup de chance.
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4: Itinéraire bis à Mailly-le-Château cette semaine et aujourd'hui, eh bien, je me suis arrêtée chez Olana, chez Amélie Moreau, ici à Mailly-le-Château. Amélie, bonjour.
5: Bonjour.
4: Olana, c'est quoi, Amélie ?
5: Olana, c'est une prolongation de moi. C'est mon entreprise, en fait, que j'ai créée en 2020. Et donc, c'est Olana, laine et savoir-faire. Et donc, en 2 mots, tout est dit. Laine et les savoir-faire pour la transformer.
4: Cette laine, elle vient d'où ?
5: Elle vient du troupeau d'Adrien Salat, qui est aussi à Mailly-le-Château et qui est éleveur agro-pastoral, c'est-à-dire qu'il est éleveur itinérant. Et son troupeau est très intéressant pour la laine, puisque la race des brebis est Estalaine Mérinos. Et pour moi, c'est la Rolls des toisons.
4: Pratiquement, votre métier, il consiste en quoi ? Vous n'élevez pas les brebis pour la laine, mais vous arrivez à quel moment ?
5: Moi, le début, c'est la tonte annuelle. La source, c'est le tri de la laine. La compétence numéro 1 pour faire quelque chose avec cette matière, c'est de savoir trier les toisons.
4: Et ensuite, après le tri, on fait quoi ?
5: Alors, après le tri, on compacte toute cette laine récoltée dans des sacs qu'on appelle des curons. Et on l'envoie dans un lavage spécialisé pour laver la laine. Et ensuite, on va décider, donc là, pour le cas, c'est du fil à tricoter qui sera envoyé dans une filature française, toujours dans une recherche de faire un produit de qualité, voire haute qualité, et sur notre territoire.
4: Alors là, on a des pelotes de laine devant nous, parce qu'on est chez vous et que chez vous, c'est également la boutique. On peut venir vous voir sur rendez-vous. Cette laine, quelles sont ses qualités ?
5: Alors, ce que vous avez sous les yeux, Catherine, ce n'est pas des pelotes, c'est des écheveaux. C'est le langage, c'est le vocabulaire lainier, écheveaux, et c'est la forme qu'on doit utiliser pour teindre. Et donc, les qualités du fil, c'est que la laine, c'est thermorégulateur, c'est respirant, c'est antibactérien. Ça nécessite peu de lavage, puisque s'il y a des odeurs, il suffit d'aérer son pull quelques heures à l'air libre. En fait, la matière reste vivante. Comme sur l'animal, en fait.
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4: Itinéraire bis à Mailly-le-Château cette semaine. Et aujourd'hui, eh bien, nous allons parler de pâturage itinérant. Adrien Sala, bonjour.
6: Bonjour.
4: Le pâturage itinérant, Adrien, est-ce que vous pouvez m'expliquer ce que c'est ?
6: C'est marrant parce que pâturage itinérant et itinéraire bis, finalement, ça rapproche un peu parce que on prend souvent les chemins de traverse, en tout cas des endroits moins fréquentés pour déplacer les brebis. Parce qu'en fait, donc c'est un troupeau qui est arrivé en 2021 et qui depuis se déplace uniquement à pied sur des trajets jusqu'à 5-6 kilomètres pour aller chercher des pâturages chez des céréales. Aller dans leur parcelle, après accord verbal effectivement, pour faire pâturer et puis dans une démarche de restauration de la fertilité des sols.
4: Restauration de la fertilité des sols, c'est-à-dire ?
6: Aujourd'hui, on se rend compte que les engrais de synthèse sont aussi limités et que il faut trouver autre chose. Et les agriculteurs, après avoir essayé toute une série de solutions, en arrivent à se dire que remettre des bêtes sur des parcelles qui souvent n'ont pas vu d'animaux d'élevage, en tout cas depuis au moins une génération et des dizaines d'années, c'est potentiellement bénéfique.
4: J'aimerais bien que vous me parliez de vos brebis. Ce sont des brebis particulières, il y en a combien ?
6: Il y a une centaine de mères. Ce sont des brebis de race Estalène Mérinos. La race Mérinos, on la connaît pour la laine parce qu'elle est très fine, donc elle permet de faire du textile avec. Et on est sur une race spécifique puisqu'elle s'est développée sur plutôt l'est de la France, Alsace-Lorraine, croisée avec une race Württemberg d'Allemagne du Sud, qui donne une brebis de belle taille, avec une toison conséquente et une capacité à endurer les aléas climatiques extrêmes. Voilà, une race très plaisante à élever, même si c'est plus que de l'élevage. C'est vraiment on partage, on passe du temps ensemble finalement.
4: Est-ce qu'on peut vivre de ce métier, Adrien ?
6: Oui, je vis de cette activité. Alors, on a parlé de la laine, mais j'ai aussi une activité de vente de viande. Donc, on nourrit aussi un territoire, donc on répond à un besoin. Et en ça, oui, ça me fait vivre. Ça donne raison, ça donne sens à ma vie. Je pense que la question était aussi financière. C'est vraiment un combat. J'ai envie de dire que plus le temps passe, plus on pourra en vivre. C'est l'origine quasiment de la civilisation, du fait qu'on est passé de nomade à sédentaire. Donc tant qu'on sera sédentaire, c'est un métier qui aura du sens et qui répondra.
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4: Itinéraire bis à Mailly-le-Château, aujourd'hui encore. Et aujourd'hui, je me trouve au planétarium de Mailly-le-Château. Patrice Berger, bonjour.
7: Bonjour.
4: Un planétarium, c'est ma première question. Patrice, elle est toute simple. Qu'est-ce que c'est ?
7: Alors, un planétarium, c'est un lieu où on va pouvoir observer le ciel, comme si on était en pleine nuit, au froid. Sauf que là, on est bien au chaud et on a le ciel au-dessus de nous, mais il est en numérique, tout simplement.
4: Ce planétarium de Mailly-le-Château, il est né de quelle façon ?
7: Alors, il est né parce que on a une section dans l'association d'astronomie et nos contrées font que les samedis soirs, pour observer avec un beau ciel, ils sont très rares dans une année. Et comme on aime transmettre notre passion, on a dû trouver un autre moyen de la transmettre. Et l'autre moyen, c'est le planétarium.
4: Quand on construit un planétarium, on obéit à des règles quand même.
7: Oui, bien sûr, on est obligé, déjà parce qu'on a un ERP, on reçoit du public. Et puis, la particularité du planétarium, puisque, comme vous le constatez, c'est un dôme que l'on a au-dessus de nous, qui est notre écran.
4: On peut mettre combien de personnes, combien de spectateurs ici ?
7: 30 personnes.
4: Alors, qu'est-ce qu'on peut voir ? Là, en ce moment, moi j'ai la grande chance d'être au milieu du planétarium. J'ai un ciel, c'est le matin ou c'est le soir ?
7: Alors là, non, c'est le ciel actuel. On est en journée, là, pour l'instant, avec le soleil à l'endroit où il serait, bien sûr, si on n'avait pas les nuages au-dessus de nous.
4: Quels sont les types d'animations que vous proposez dans ce planétarium ?
7: Alors, on peut déjà observer le ciel du soir, comme on l'observerait en sortant à l'extérieur. On peut même observer le ciel comme il était il y a 2000 ans, ou comme il sera dans 2000 ans, parce qu'il sera différent, bien sûr. Alors ça, c'est la partie, je dirais, purement observation, comme on peut le faire à l'extérieur. Et on a aussi la projection de films qui sont spécifiques pour les planétariums, qui sont à 360 degrés.
4: Des films qui sont à la portée de quel public ?
7: Alors, tout public, on a des films d'animation pour les enfants, ça commence à partir de 5 ans. Et puis après, on monte crescendo, hein, et bien sûr, on a aussi des films pour adultes. Pour adultes et enfants. On a des spécifiques pour les enfants, mais sinon on a des films tout public.
4: C'est un endroit assez magique, je dois le dire, avec une réverbération du son qui est incroyable.
7: Oui, c'est très particulier parce qu'en réalité le son reflète partout dans le dôme et parfois on est à l'autre bout du planétarium et on a l'impression que la personne est juste à côté de nous. Oui, c'est complètement magique, hein, pour les personnes s'ils ne sont jamais venus. À chaque fois, c'est vraiment un émerveillement. Et quand on y revient, puisqu'on peut revenir pour voir d'autres choses aussi, hein, bien sûr.
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4: Itinéraire BIS à Maïl Château, aujourd'hui encore, pour vous faire découvrir aujourd'hui un merveilleux métier. Gaëtan Millet, bonjour.
8: Bonjour.
4: Vous êtes vitrailliste, maître verrier. Est-ce que vous pouvez nous expliquer en quoi consiste votre métier ?
8: Mon métier consiste à la création et à la restauration de vitraux, que ce soit pour du particulier ou des vitraux de patrimoine, comme les églises.
4: Ce métier, vous l'avez approché de quelle façon ?
8: J'ai eu la chance de rencontrer Bernard Dubourg, un souffleur de verre, qui m'a transmis sa passion pour le verre au départ.
4: Votre amour du verre, Gaëtan, il est né de quelle façon ?
8: C'est la fascination par rapport à la matière, aux couleurs, aux reliefs, tout ce qu'on peut transmettre aussi à travers une création, c'est le partage.
4: Alors, ce vitrail, c'est totalement magique, on est dans votre atelier à Maïl-Château, parce que la boutique, elle est à Vézelay. Hein.
8: Tout à fait, la boutique est au 10 rue Saint-Étienne à Vézelay.
4: Et expliquez-moi, qu'est-ce qu'on a devant nous, là ?
8: Alors, pour l'instant, devant vous, vous avez donc des petits vitraux pour la décoration et montrer un petit peu tous les effets du verre qui sont destinés à la boutique.
4: Ce métier de vitrailliste, maître verrier, quelle qualité il demande, Gaëtan ?
8: Il demande beaucoup de précision, un grand travail de dessin, une connaissance sur ses verres. Le choix des verres est très important par rapport au rendu que l'on veut donner et une passion débordante.
4: Quand on parle de vitrail, on pense souvent au vitrail qui prend la place d'une fenêtre, mais le vitrail, il se conçoit également à l'intérieur des maisons.
8: Tout à fait, le vitrail peut servir en miroir, il peut être aussi en séparation de portes, il peut être sur une cloison, il peut être une petite lampe décorative. On a beaucoup d'idées d'endroits différents pour mettre les vitraux.
4: Et puis, vous restaurez des vitraux. Et là, à côté de moi, il y a un vitrail d'église. Il arrive d'où, celui-ci ?
8: Celui-ci, c'est un vitrail qui arrive de Précy-le-Sec.
4: Est-ce que c'est exactement le même travail quand on crée un vitrail ou quand on le restaure ?
8: Alors non, quand on fait une création, on démarre à partir d'un dessin. On fait le dessin en taille réelle, qui va nous servir en fait de trame pour découper le verre. Pour une restauration d'église, on va conserver au maximum toutes les pièces qui sont en bon état, pas cassées, et on va remplacer uniquement celles qui sont inexistantes. Ce sont deux mondes très différents. Quand on fait de la création, on sait qu'on va laisser sa petite trace sur un verre qui va durer plus d'un siècle.
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4: Itinéraire BIS, toujours à Maïl-le-Château. Cette semaine et aujourd'hui, je vous emmène dans un endroit magnifique, un endroit étonnant. Je suis allée au musée des outils d'autrefois. Jean-Louis Lajambe, bonjour.
9: Bonjour.
4: Dites-moi, ce musée ici à Maïl-Château, il existe depuis combien de temps, Jean-Louis ?
9: Ah, je réfléchis. Oh, plus de 5 ans, hein. Plus de 5 ans, oui, pas plus, je crois pas.
4: Qu'est-ce qui vous a donné envie de créer un tel lieu ?
9: Mon grand-père était ferblantier, j'ai donc récupéré tout son atelier, et c'est de là qu'il m'est venu l'idée de faire des métiers anciens.
4: Vous avez débuté avec combien d'outils ?
9: J'ai commencé avec une cinquantaine d'outils.
4: Et aujourd'hui, là, autour de nous, sur 3 étages, il y a combien d'outils ?
9: Je pense environ entre 4 et 5 000 outils, de différents métiers, évidemment.
4: Tous ces objets, vous les achetez ou on vous les donne ?
9: On m'en donne beaucoup. J'en achète très peu, en définitive.
4: Au fur et à mesure que ces outils sont arrivés dans votre musée, j'imagine qu'il a fallu que vous vous documentiez.
9: Oui, je me suis beaucoup documenté, soit que j'allais voir des gens qui ont fait ces métiers-là, ou soit que je cherchais, mais dans les livres, hein, pas sur Internet.
4: Parce que lorsque les gens viennent visiter ce musée, vous posent énormément de questions.
9: Énormément de questions, oui, oui, ben c'est normal, et je peux répondre, voilà.
4: Ce musée extraordinaire, parce qu'il est vraiment extraordinaire, Jean-Louis, il est ouvert tous les jours ?
9: Oui, c'est ouvert tous les jours, à n'importe quelle heure, il suffit de me donner un coup de téléphone, voilà, un coup de fil.
4: C'est un vrai travail de mémoire que vous avez fait.
9: Oui. C'est vrai, j'aime ça, donc voilà, j'ai réussi à faire ça sans problème, quoi.
4: Vous êtes fier de ce travail, quand même, j'imagine.
9: Oui, oui, oui, il y a quoi d'être fier. Ce que j'aurais jamais pensé avant, faire ça, voilà. Et puis, bon, il y a des métiers que j'avais en tête, donc comme le métier d'imprimeur, voilà, parce que j'ai fait un peu d'imprimerie dans le temps, j'ai travaillé pour un imprimeur, etc. Donc, j'ai commencé par ça.
4: Que vous disent les gens lorsqu'ils poussent la porte, comme moi, de cet écomusée des métiers d'autrefois ?
9: Ils disent, oh, c'est pas possible, ils disent, voilà. Bien souvent, c'est ces réflexions-là, c'est formidable, c'est bien présenté, ben oui, parce que j'ai ça dans... C'est moi, quoi, voilà.
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10: Téline Escale, un duo électropop. 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
2: Adicert pour le monde, et oui, notre expression du jour, esse ou estre entre gallia que rabastens en français. Bon, c'est assez simple à comprendre.
3: Oui, mais moi j'ai compris.
2: Ben oui,
3: être entre gallia et rabastens.
2: Voilà, cette expression, vous pouvez l'utiliser quand une personne a abusé d'un peu trop de vin, des billes, loubis, qui, mais je dis le vin, mais ça peut être quelque chose d'autre, notre alcool, dilentabé, que sera, ben, quelle personne entre gallia que rabastens.
3: Ouais, alors, toujours avec modération, on est d'accord, mais c'est quand quelqu'un est un petit peu peut-être, voire beaucoup pompette.
2: Eh oh, vous m'avez entendu, vous avez compris. Balmain qui ne buffait pas, il a le coup test. Il vaut mieux que cette personne ne souffle pas dans le ballon. À qui ouais. Pour revenir à l'expression, il y a à Bisto de Nase, 20 km entre Galliac et Rabastens. Donc ça fait 20 km environ. La route est un peu sinueuse entre Galliac et Rabastens. Et surtout, elle longe le vignoble gaillacois, d'où ben, l'origine de l'expression esse entre Galliac et Rabastens.
3: Jaro, il y a d'autres expressions dans le même style?
2: Ben, utsita gascu, qu'est-ce qu'on disait, per exemple, qu'a cargat à Madira? Littéralement, il a chargé à Madiran. Le vignoble de Madiran se situe en Gascogne, aux confins des départements du Gers, des Hautes-Pyrénées et des Pyrénées-Atlantiques. Aoué ou abé cargat à Madira, littéralement, donc avoir chargé à Madiran, c'est être ivre, tout comme être, ben, Este beuet et beuet du verbe beuet qui veut dire boire en occitan gascon.
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1: Monsieur le jardinier, ce nom vous dit peut-être quelque chose. Il donne de nombreux conseils sur les réseaux sociaux pour tenter de garder nos plantes en bonne santé et surtout en vie. Elle vient de publier un livre qui va vous intéresser si vous aimez le jardinage. Tout le monde peut jardiner. Bonjour monsieur le jardinier.
2: Et bonjour.
1: À quel moment vous avez compris que le jardinage allait devenir un petit peu plus qu'un loisir?
2: Dès que j'ai goûté mes premières récoltes, la qualité qui était incomparable et c'était vraiment des produits d'exception, j'ai été piqué.
1: Vous expliquez avoir commencé avec des échecs, comme tout bon jardinier qui se respecte. Qu'est-ce qui a changé dans votre approche entre vos premières frustrations et la méthode actuelle que vous avez pour jardiner?
2: Alors, je n'ai pas une méthode en particulier pour jardiner, et c'est pour ça que ce livre il est intéressant, parce qu'il y a plusieurs méthodes et chacun va pouvoir utiliser les méthodes qui sont adaptées à sa situation, que ce soit un climat qui est différent, un sol qui est capricieux, peu importe, une exposition particulière. En fait, il n'y a pas une vérité, il y a des vérités. Donc, il n'y a pas une méthode, mais des méthodes à mettre en pratique en fonction de sa situation.
1: Vous parlez du jardinage comme d'un art de vivre. Ça veut dire quoi concrètement dans le quotidien?
2: Le jardinage, c'est vraiment un art de vivre. Pourquoi? Parce qu'on va récolter nos propres produits, on va consommer de saison, on va vivre en harmonie avec la nature. C'est pas juste cultiver des plantes, c'est un véritable art de vivre. Après, tout le monde peut jardiner, mais c'est vrai que tout le monde n'y parvient pas.
1: Vous avez grandi en Moselle, dans les jardins ouvriers. Ça vous a donné des sources d'inspiration?
2: Oui, on a tous en Lorraine une grand-mère ou une arrière-grand-mère qui cultivait son jardin et qui nous a nourris quand on était petits avec des bons petits plats faits maison.
1: Dans ce livre, vous affirmez que la main verte, justement, elle n'existe pas. C'est un mythe un peu qu'on essaye d'entretenir?
2: Oui, parce qu'en réalité, tout le monde peut jardiner. Du moment où on a les bonnes compétences. C'est pour ça que ce livre a été créé. Je l'ai découpé en deux parties. La première partie, c'est 7 règles qu'on doit respecter pour pouvoir jardiner en harmonie avec la nature. Et la deuxième partie, c'est un calendrier mois par mois que pour pouvoir suivre et savoir quoi faire.
1: Est-ce qu'on peut vraiment nourrir une famille toute l'année avec un potager, même ici en Moselle?
2: Si on prend par exemple mon arrière-grand-mère, elle nourrissait 9 enfants avec son potager. Donc nous, justement, on a une histoire culturelle où vraiment, je pense qu'on est les meilleurs jardiniers en France, hein, parce que le climat, il est vraiment pas facile. Plus être sur les légumes du soleil, donc tout ce qui va être tomates, aubergines, melons, ça, on va avoir des difficultés. Mais pour le reste, au contraire, vu qu'on a quand même pas mal d'eau, on va pouvoir se nourrir plus facilement qu'à Marseille, par exemple.
1: Vous fédérez plus d'1 million de personnes sur Instagram, c'est assez énorme. Qu'est-ce que ça change dans votre manière de transmettre?
2: Je me rends compte surtout qu'il y a de plus en plus de gens qui veulent se mettre au jardinage, qui veulent retrouver une nourriture qui a vraiment du goût. Et en fait, justement, c'est ce million d'abonnés qui m'a permis de savoir un peu les questions que les débutants se posent. Je suis passé par là aussi. Mais toutes les questions, toutes les semaines, j'ai des questions, et j'y ai répondu dans le livre.
1: Tout le monde peut jardiner, c'est le livre que vient de sortir Monsieur le Jardinier, notre star du potager ici en Moselle. Je vous conseille de vous le procurer, de l'offrir même à ceux qui n'ont pas la main verte. Ça pourra peut-être fonctionner. Merci à vous.
2: Merci, à vous aussi.
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3: Circuit court aujourd'hui au cœur du village de Roiffieux où l'on va se régaler avec Noémie Marron de l'atelier du père Marron.
4: Nous sommes donc dans un vieux bâtiment qui date d'après une pierre gravée sur la façade de 1612. C'était en fait l'ancien entrepôt du boulanger du village, puisque mon papa est natif de Roiffieux. Donc ici, nous sommes un atelier de transformation de fruits. Notre objectif, c'est de décliner le fruit sous plusieurs formes. Donc, on a commencé avec la confiture, on fait maintenant des pâtes de fruits, et on aimerait faire à terme encore plus de déclinaisons. Ça peut être de la compote, des coulis, des sorbets, enfin voilà. Avec un cahier des charges extrêmement exigeant et qui ne bougera pas, qui correspond en fait tout simplement à nos valeurs. Que des fruits français qu'on va chercher en direct chez les producteurs, des variétés dites dans le monde du fruit on dit premium, donc ça veut dire très qualitative, très gustative, et le tout très peu cuit et peu sucré. L'idée, c'est à chaque fois à travers nos produits d'avoir l'impression de manger le fruit cru. C'est un substitut en fait lorsque le fruit fruits n'est pas de saison.
3: Et ici, on est confiturier de père en fille. Christian, le papa, et Noémie, sa fille, associés dans cette belle aventure gourmande depuis 2024 dans l'atelier du père Marron, mais depuis toujours à la maison, pour régaler les épicurieux avec une vingtaine de parfums de confitures extra.
4: Donc, la gamme Corse, ce sont la clémentine de Corse, le pommelot de Corse et le citron Corse, une confiture d'ailleurs très rare à trouver. Une gamme réunionnaise avec l'ananas Victoria et la mangue José. Et ensuite, on a les classiques et en plus original, on va dire, mais extra local. On va avoir tout ce qui est poire, qui est vraiment une belle découverte parce que c'est un fruit extrêmement classique, mais rarement transformé. La pêche de vigne, les fruits sauvages, donc mûres, myrtilles, ainsi que cynorhodon. Et puis, tiens, c'est très important, on ne fait pas de crème de marron, on fait de la confiture de châtaigne. La différence, elle est majeure à notre sens. On fait des choses très haut de gamme, mais on veut quand même rester sur de l'abordable. Nous, on va vraiment être sur de la retranscription du fruit. Ce qui fait qu'on n'aura jamais d'assemblage de plusieurs fruits ou d'épices. Et dans la crème de marron ou confiture de châtaigne, nous, on va se différencier parce qu'on ne met pas de vanille, on met moins de sucre. Ce qui fait que ça fait beaucoup plus châtaigne à tartiner. En fait, nous, notre principe, c'est de se dire, quand un fruit est excellemment bon, il se suffit à lui-même et il n'a pas besoin de rajout, d'exhausteur de goût, que sais-je, pour être savoureux.
3: Et alors, avec ce même savoir-faire, Noémie et Christian confectionnent également des pâtes de fruits savoureuses.
4: Alors, les pâtes de fruits, c'est vrai que ça a été un gros enjeu, puisqu'en fait, ce qui se faisait sur le marché, attention, je ne mets pas tout le monde dans le même sac, mais on était quand même sur des produits extrêmement sucrés qui n'avaient de fruits que le nom dans pâtes de fruits. Et donc là, c'était un vrai challenge parce qu'il fallait que la texture suive. Donc ça nous a mis vraiment des mois et des mois pour trouver le juste équilibre. Mais on est extrêmement fiers de ce produit-là. On voit qu'il a beaucoup de succès parce qu'effectivement, on fait une pâte de fruits, plus de 50% de fruits, avec cette espèce de trompe-l'œil qui fait qu'on a l'impression de manger le fruit. Et certains, d'ailleurs, clients pensaient que c'était un fruit confit tellement qu'il ressemblait à la clémentine, par exemple.
3: Donc vous l'avez compris, dans l'atelier du Père Marron, on fait vraiment tout artisanalement et le plus souvent possible, donc en circuit court.
4: On essaye vraiment toujours d'être extrêmement local. Après, il s'avère qu'on est dans une région très limitrophe avec la Drôme et l'Isère. Donc, des fois, il est plus local d'aller en Drôme et l'Isère que dans le sud de l'Ardèche, par exemple. On travaille avec une bonne vingtaine de producteurs et aussi des cueilleurs. Les cueilleurs, c'est quand vous voulez, où vous voulez, il n'y a aucun problème. On est vraiment à la recherche de ce savoir-faire. Donc, on le fait pour la mûre sauvage et le cynorhodon. On a la chance d'être dans une région où il y en a plein. Il n'y a pas de mal à les trouver. Par contre, un peu plus de mal à les cueillir.
3: Donc, l'appel est lancé. Si ça vous intéresse, rapprochez-vous de Noémie et de l'atelier du Père Marron à Roiffieux. Vous retrouvez leurs confitures et pâtes de fruits dans certaines épiceries fines, chez certains restaurateurs également, notamment les maisons Marcon, ou directement ici à l'atelier boutique à Roiffieux, où Noémie se fera un grand plaisir de vous faire déguster ses douceurs.
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1: Marion Jude, joueuse professionnelle de billard.
2: Les Limousins sont formidables. Stéphane Pigato.
1: À l'âge de 10 ans, il y a une école de billard qui s'est montée. Et au début, il n'y avait que mon frère qui s'était inscrit. Puis un samedi matin, je devais aller faire des courses avec mon père. Et puis l'entraîneur Clément Goudin, donc, qui est toujours mon entraîneur aujourd'hui, m'a proposé de rester. Plutôt que d'aller faire des courses, je vais rester jouer au billard. Puis en fait, ça m'a tout de suite plu.
3: Quand les copains font du football, ou les copines font du football, ou du rugby, ou que sais-je, la natation ou quoi, comment ils prenaient ça quand vous leur disiez bah, « moi, je fais du billard ».
1: Bah, sûrement un peu comme vous, c'est... c'est pas commun, c'est assez original. Bon, après, à ce moment-là, j'en faisais vraiment une fois par semaine ou deux. J'ai fait beaucoup de natation à côté, j'ai fait de la course de natation. Tout ça avait quand même un petit peu plus de place à ce moment-là.
3: Et à partir de quel moment, alors, vous vous êtes dit « ça, ça va être mon sport et je vais rentrer un peu plus fort dedans ».
1: C'est quand j'ai commencé à faire des compétitions. Puis en fait, je me suis assez vite bien débrouillée. J'ai commencé à monter les échelons, entre guillemets. J'ai fait les compétitions régionales que j'ai gagnées. J'ai fait compétition nationale que j'ai gagnée. Donc, j'ai été prise en équipe de France. Donc, championnat d'Europe, championnat du monde. Ça vient naturellement, en fait.
3: Vous êtes aujourd'hui professionnelle de billard, ce qui est assez rare. D'ailleurs, vous
1: c'est
3: êtes
1: ça.
3: La seule.
1: C'est ça, exactement, la seule en France.
3: Quand a été ce point de basculement où vous vous êtes dit bah, je pourrais en faire mon métier?
1: J'ai fini mes études en août 2024. Et puis en janvier 2025, j'ai été appelée par la Fédération Française de Billard pour faire une grosse compétition de Heiball, donc qui est une nouvelle discipline qu'on appelle le billard chinois aussi. Et puis là-bas, donc, quand je suis arrivée, j'ai rencontré plein de nouvelles personnes qui vivent du billard. Et en fait, là, y a plein de filles qui sont des joueuses professionnelles, en fait. J'ai pas de travail à l'heure actuelle, je viens de finir mes études. Est-ce que c'est pas finalement le moment pour prendre le virage? J'ai rien à perdre, en fait.
3: Vous êtes donc l'unique professionnelle de billard féminine en France. Quand vous la prenez, quand vous le savez, qu'est-ce qui s'est passé dans votre tête à ce moment-là?
1: Déjà, c'est une fierté parce que, en fait, on est la première à le faire. Donc, je me dis que j'ouvre peut-être la porte à quelque chose pour de futures joueuses. Après, il y a une forme de pression aussi qui se crée parce que donc, le billard, qui jusqu'ici était un plaisir, un loisir, même si j'avais de très bons résultats, ça n'avait pas changé ma vie jusqu'ici. Et là, maintenant, mes résultats vont probablement avoir un impact sur ma vie. Ça met un petit peu de pression.
3: Dès toute petite, ça a été quasiment comme une évidence. Donc, il n'y a jamais eu vraiment la question à se poser. Maintenant, la question du futur. Dans 10 ans, comment Marion Jude se voit?
1: Ouais, il y a deux scénarios possibles. Hein. Soit ça ne marche pas, et dans ce cas-là, je reviendrai à une vie plus classique. Après, sinon, il y a un monde où, effectivement, dans 10 ans, ça fonctionne toujours super bien. Je pourrais toujours être là, à voyager à travers le monde, faire les compétitions qui me plaisent, et puis donner un petit peu cette vie de rêve. Hein.
3: De toute façon, quoi qu'il arrive dans votre vie, je suppose que vous ne poserez jamais la canne.
1: Non, je ne pense pas. Il faudrait vraiment un événement majeur pour que je puisse poser la queue de billard. Mais je ne pense pas que ça arrive tout de suite.
3: Vous êtes heureuse aujourd'hui?
1: Très heureuse.
3: Vous changeriez pas?
1: Je suis contente d'avoir pris cette décision d'être partie en Chine. Je suis vraiment contente d'avoir pris ce virage maintenant et puis je regretterai pas de ne pas l'avoir fait.
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4: Aujourd'hui, je vous amène à Montgivray et devant moi, il y a un château. Mais ce château, c'est aussi la mairie de Montgivray. Mais cette mairie, avant, c'était autre chose. À qui appartenait ce château? Vous allez le savoir tout de suite.
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4: Pour vous présenter cette magnifique mairie de Montgivray, je suis avec Annick Dussault, attachée de conservation au patrimoine du pays de Georges Sand. Bonjour Annick.
7: Bonjour.
4: Alors là, on est devant un très beau bâtiment.
7: Oui, là, c'est vraiment un château. Bon, un château qui a été très remanié au 19e siècle, donc avec cette entrée de tourelles, là, qui marque bien la porte. C'était une seigneurie avec un château fort, bon, qui a eu plein de péripéties, puisqu'il a fini par brûler pendant la guerre de Cent Ans, en 1360. Mais tel qu'on le voit là, évidemment, il a été complètement remanié au 19e, parce qu'à ce moment-là, dans les années 1840, c'est le demi-frère de Georges Sand, Hippolyte Chatiron, qui rachète ce château pour y installer sa famille. Donc, il était tout près de Nohant. Et puis, un peu plus tard, c'est même la fille de Georges Sand, Solange, en 1875, qui décide de s'installer

0: elle aussi, qui souhaite un peu se rapprocher de sa mère et de Nohant, même si ça ne plaisait pas forcément beaucoup à George Sand, mais bon, elle s'installe dans ce château et c'est elle qui fait faire aussi des travaux au fameux architecte d'Auvergne, hein, qui refait notamment toute l'entrée. Voilà, mais c'était la mode de l'époque.
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3: Comment est-ce que ce château s'est devenu la mairie ?
0: En fait, en 1956, le château est à vendre et c'est la commune qui s'en porte acquéreur et qui décide d'y installer sa mairie et qui a fait encore des travaux tout récemment.
3: Est-ce qu'on peut dire que c'est l'une des plus belles mairies ?
0: Ah, ça, c'est quand même certainement parmi les plus belles de l'Indre, hein, certainement.
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4: À votre avis, que trouve-t-on entre le Braz et le Bihorn ? Eh bien, je vais vous le dire dans quelques instants.
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4: Avant cela, je vais vous apprendre un mot qui pourra vous aider au quotidien. Ce mot, c'est Kuntel. Arguntel. C'est un objet que tous les habitants de la campagne gardent dans la poche pour bricoler ou se balader. Objet qui sert à chaque repas pour couper la viande ou pousser les légumes. Facile, vous avez reconnu, c'est le couteau. Arguntel, le couteau, le pluriel c'est kuntili, donc kuntel, urguntel, car le couteau est féminin en breton, et ensuite kuntili au pluriel. Et une expression qui va avec, stankai guntel erlen, ça veut dire coincer son couteau dans le talus. C'est l'expression qui signifie faire banqueroute. Stanka et Guntel Erle, coincer son couteau dans le talus. Donc, Guntel, Arguntel et Kuntili à retenir pour cette première partie.
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4: Et j'en viens à l'interrogation du départ. Bon, le nom de famille, Le Braz, c'est connu, c'est le grand. Pas besoin de chercher bien loin l'origine de ce nom de famille. À l'inverse des Le Braz, nous trouvons le Bihorn. Bihorn, Arbihorn, là encore. C'est une question de perspective, mais bon, c'est un petit, on sait d'où ça vient. Mais un Le Braz ramassera plus facilement les pommes dans l'arbre qu'un Le Bihorn. Mais du coup, si vous n'êtes pas concerné par ces noms de famille, eh bien j'ai pour vous un autre, c'est Crène, ou francisé en Le Crène aujourd'hui. Ben c'est le juste milieu, vous l'avez compris. Crène se dit encore aujourd'hui d'ailleurs des hommes ou des femmes qui sont de taille standard ou de taille moyenne. Heure breton de Crène, c'est la définition parfaite des celtisans du 19e pour qui un breton devait être de corpulence moyenne et surtout trapu. Unden Crène n'est donc ni Braz, ni Bihorn. Et si vous portez ce nom de famille, eh ben vous avez l'une des explications quant à l'origine de votre patronyme. Voilà, c'est tout pour aujourd'hui. Arimato de Vidério. Je vous dis à bientôt pour d'autres petites découvertes. Kendi Vezator.
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2: Des maths, la Bretagne, c'est l'heure de la bonne idée, 100% pur beurre. En Bretagne, on aime les artichauts. Et vous voyez à quoi ressemble la plante. On mange la tête, mais c'est vrai qu'on ne fait pas grand-chose avec les feuilles. Enfin, on ne faisait pas grand-chose avec les feuilles. Parce que des Bretons ont eu une super idée. Martina, cofondatrice d'une start-up spécialisée dans le textile naturel, s'est associée avec Jean-Yves, un agriculteur de Saint-Paul-de-Léon, pour récupérer les feuilles de ses artichauts et les transformer en teinture pour vêtements. Hop, hop, hop, je vous vois déjà un peu sceptique. Eh bien, oubliez toutes les idées reçues, car ça marche hyper bien. La palette de couleurs est très large, du jaune au vert principalement, avec plein de teintes possibles. Le procédé a été élaboré en lien avec des organismes experts en la matière, puis la teinte a été testée et approuvée par le très sérieux CTLOR, le centre d'essai textile lorrain. Résistance au lavage, 100% garantie. Voilà comment Jean-Yves, le maraîcher, a déjà écoulé 2 tonnes de feuilles d'artichaut auprès de Martina, afin qu'elle puisse lancer une production à plus grande échelle et tenter de convaincre des marques d'utiliser sa teinture végétale à base d'artichaut. Pas que dans l'habillement d'ailleurs. Les débouchés peuvent être dans l'automobile, la literie, la déco. Bref, une bonne idée qui a clairement su toucher mon petit cœur d'artichaut. La bonne nouvelle du jour, Brest est entré dans le top 1000 des meilleures universités du monde et plus précisément dans la tranche de la 600 à 700e meilleure. Waouh, la classe! Allez, à demain pour une nouvelle bonne idée!
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3: Je rêvais d'avoir une maison à la campagne. Cette maison, c'est comme si j'y étais née. C'est ma maison de famille.
4: Ma maison s'appelle l'Ostao de la Mar.
5: C'est une maison un peu envoûtante.
6: Eh bien, vous voyez, des livres et 3 fenêtres qui me donnent le paysage du pays, comme si c'était 3 tableaux.
7: Ils ont vécu ici.
1: Thibaut Gaudry.
8: Ah, je m'appelle Nina Simone.
7: L'histoire de Nina Simone, c'est celle d'une petite fille amoureuse de Jean-Sébastien Bach qui rêvait de devenir la première pianiste concertiste noire américaine. Mais qui grandit dans l'Amérique profonde des années 30 et 40 où la ségrégation raciale est de mise.
8: J'ai commencé à étudier le classique à 5 ans.
5: Et vous avez continué, vous avez eu vos diplômes.
8: Et après, j'ai obtenu le doctorat de musique de Amherst University.
7: Élève studieuse, oreille absolue et jeune prodige, elle ne parvient pas à intégrer l'école de musique dont elle rêvait, brisant la carrière à laquelle elle aspirait. Et elle emportera le regret et la douleur toute sa vie.
8: I'm sorry that I didn't become the world's first black classic pianist. Oh yeah, I think I would have been happier. I'm not very happy now. Oh yeah.
7: Finalement, c'est par le jazz qu'elle connaît la gloire. Nina Simone devient aussi l'une des voix de la lutte pour les droits civiques des Noirs. Mais avec une sensibilité à fleur de peau, des douleurs de l'enfance qui ne sont jamais loin, sans compter des troubles bipolaires et des phases de dépression, elle finit par quitter les États-Unis, voyage beaucoup, et c'est naturellement en France qu'elle trouve refuge dans les années 80. Elle, la francophile, qui a connu le succès en reprenant « Ne me quitte pas » de Jacques Brel, et qui a choisi son nom de scène après avoir vu « Casque d'or » avec Simone Signoret.
8: Ne me quitte pas, il faut oublier tous vos souliers qui s'enfouient déjà.
9: Pour Nina Simone, comme beaucoup d'artistes noirs de cette époque, la France est un pays très très important parce qu'on a cette image réelle, à l'époque, d'un pays ouvert. Par exemple, prendre un bus ou un métro à Paris, on prend le métro et le bus avec les Blancs. On n'est pas dans des compartiments séparés. Et la France est une terre d'asile.
7: Elle vit 2 ans à Paris, enregistre quelques chansons et fait quelques concerts, puis en repart, avant de revenir une dizaine d'années plus tard. En 1992, elle s'installe à côté d'Aix-en-Provence, à Bouc-Bélair. C'est là qu'un après-midi de juillet 95, excédée par le bruit que font deux adolescents jouant autour de la piscine de la villa voisine, elle tire un coup de pistolet à grenaille et blesse légèrement l'un d'eux. Elle écopera de 8 mois de prison avec sursis et une obligation de soins. En 1998, elle déménage à quelques kilomètres, à Carry-le-Rouet, où elle s'éteint le 21 avril 2003. Lors de ses funérailles, à l'église de Carry, une sono joue « Ne me quitte pas ». Sa grande amie, la chanteuse Myriam Makeba, est là. Elton John a fait envoyer des roses jaunes, avec un petit mot « Tu étais la plus grande, et je t'aime ». Sa fille, Lisa, prend la parole pour rappeler combien Nina aimait la France et demande de ne pas laisser son souvenir s'éteindre. Son souvenir et sa voix sont toujours là. Elle ne nous a jamais vraiment quittés.

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1: C'est le bar du village. Situé au bord de la route départementale 80 au cœur d'Herbalong, le bar chez Jeannot est l'établissement historique de la commune de Brando. Pasqua Sanguinetti a décidé de perpétuer la tradition familiale.
2: C'est mes grands-parents, Jeannot et Jean-Baptiste, c'est pour ça que le bar s'appelle chez Jeannot, qui ont repris le bar en 1971. Du coup, depuis ce jour-là, c'est que des membres de la famille qui ont travaillé dans ce bar. Et mon oncle travaillait dedans. Et moi, depuis, je sais plus, mais ça fait quelques années que je suis là en tant qu'employé, bien sûr. Et du coup, voilà, on perdure le commerce familial, comme ça. On essaye d'améliorer les choses comme on peut.
1: Et la recette d'antan marche toujours.
2: Avant, on est resté un peu sous nos acquis, c'est vrai. Le bar a toujours marché comme ça, donc on ne veut pas trop changer l'ambiance bistrot du village, ambiance village. Juste moi, je vais essayer d'améliorer un peu l'hiver. L'été, on fait de la restauration rapide. Ça marche très bien, ça ne va pas. Et l'hiver, je voudrais aussi faire à manger l'hiver, faire des trucs tout simples, pas chers, pour les ouvriers de passage, pour les gens qui travaillent autour à la poste et tout ça. Donc on va essayer d'améliorer un peu comme ça.
1: Et les clients sont essentiellement originaires du village.
2: On a ouvert toute l'année, du 1er janvier au 31 décembre. On n'a pas un jour de fermeture. C'est parce que ça fait vivre le village. Hein. C'est un peu du social aussi qu'on fait. Hein. Parce que des fois, l'hiver, il n'y a pas grand monde. Mais bon, c'est bien que si quelqu'un veut boire un café, sortir de chez lui, il sait que le bar est ouvert et qu'il va rencontrer des gens, discuter. Donc c'est un peu du social aussi qu'on fait. On a les gens de passage, les gens du Cap surtout, qui s'arrêtent pour faire deux courses au soir à côté. Donc du coup, ils s'arrêtent pour boire le café avant de rentrer chez eux. Après l'été, il y a pas mal de touristes. Mais oui, il y a beaucoup de gens de passage aussi du Cap. Je pense qu'il faut bien travailler l'été pour que l'hiver soit plus tranquille. Parce que l'hiver, forcément, il y a beaucoup moins de monde que l'été. Mais bon, ça va. On arrive quand même à vivre bien.
1: Attirer plus de gens de l'extérieur, proposer un service de restauration hors saison, tels sont les projets de Pasqua Sanguinetti pour le bar chez Jeannot à Herbalong.
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1: Pourquoi des choses avec Lucie Miossec. Bonjour Lucie.
2: Bonjour Julie.
1: Hey, Lucie, à Guérande, on peut voir le moulin du diable. Ça fait froid dans le dos.
2: Oh oui, c'est terrifiant. Le moulin du diable, qu'on appelle aussi moulin de Crémeur, est un monument célèbre de la presqu'île guérandaise. Laissez-moi vous conter son histoire. Cette légende raconte qu'un meunier voulait construire un moulin, mais qu'il était bien trop pauvre. Et qu'est-ce qu'on fait quand on veut construire un moulin et qu'on est trop fauché?
1: Eh ben, on pactise avec le diable, bien sûr.
2: Bah oui, c'est logique. Le meunier aurait donc rencontré le diable en personne, qui bien sûr, comme à son habitude, lui aurait proposé un pacte. « Je te construis ton moulin en une nuit si tu me donnes ton âme. » Ouais, pas de problème, c'est ce qu'aurait répondu le meunier. À quoi bon avoir une âme si on n'a pas de moulin, hein ? Le diable se serait donc lancé dans la construction du moulin toute la nuit, pierre après pierre. Qu'est-ce qu'on ferait pas pour voler l'âme d'un meunier, hein ?
1: Mais alors que le chantier était sur le point de s'achever,
2: le meunier, pas si bête, aurait posé une statuette de la Vierge à la place de la dernière pierre. Le diable n'avait donc pas pu finir le moulin et le pacte ne tenait plus. Et le diable serait donc parti la queue entre les pattes. Ou plutôt, d'après la légende, en hurlant « Tu m'as volé !» dans un tourbillon de feu, parce que c'est ce que fait le diable. Bien sûr, c'est une histoire qui finit bien, puisque le meunier conserve son âme et se retrouve en plus avec un super moulin tout neuf. Étant donné que le moulin daterait du 15e siècle, autant vous dire que plus personne n'est là pour nous dire si cette légende sur la construction du moulin est vraie ou non, même si on a notre petite idée. Quoi qu'il en soit, le moulin, lui, est toujours là. Il est inscrit au monument historique depuis 1901, quand même.
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3: La dernière fois que vous y êtes allé, je suis sûr que vous aviez un kawé fluo et un petit goûter dans un sac en plastique préparé par maman. Avec plus de 80 oiseaux de proie et 30 espèces différentes, et surtout un spectacle où le seul effet spécial, c'est la nature elle-même, aujourd'hui, je teste pour vous la volerie des aigles. Nous sommes dans les ruines du château de Kilsheim. C'est juste sous le Haut-Königsbourg. Et je grimpe les derniers mètres à pied vers la volerie, où je suis déjà accueilli par Eric Renaud, le directeur du site, et une équipe de soigneurs passionnés, et quelques cris que j'entends au loin, assez impressionnants, d'oiseaux qui ont l'air quand même assez gros. Et on commence par les coulisses, derrière la zone qui est accessible au public. Et Alexandre, qui est soigneur, est équipé d'un gant en cuir sur tout le bras, et surtout, il est d'un calme absolu. Et je crois que c'est nécessaire. Et autour de nous, plein d'oiseaux. Et chacun d'entre eux est identifié, suivi, observé quotidiennement. Et j'apprends d'ailleurs que les oiseaux ne sont jamais forcés à voler. Ah non, non, non. Ils participent volontairement grâce à un entraînement basé sur la confiance et le renforcement positif. On les encourage, puis on leur donne des petites gâteries pour les remercier quand même. Et c'est ainsi qu'Alexandre me propose évidemment de tenir le gant. Oui, alors pas pour sortir la tarte du four, hein, mais pour tenir, non pas un pigeon non plus, hein, mais bel et bien un aigle, oui, qui passe tranquillement du gant d'Alex et au mien, voilà. Battement d'ailes XXL, je sens les plumes sur ma face. Ah oui, parce qu'il fait son petit point, hein, le petit bonhomme. Et heureusement que je suis accompagné, hein. Et étonnamment, je n'ai pas eu trop peur, parce que le regard de l'aigle est si perçant que j'étais quelque peu fasciné. Même si mon bras, lui, l'était un peu moins. La volerie des aigles, c'est la première volerie créée en France. C'était en 1968. Et à l'époque, elle avait été créée surtout pour changer l'image qu'on avait des rapaces, qui ont été longtemps persécutés. Allez, hop, le spectacle commence. Je m'installe dans les gradins et je constate que pas de musique spectaculaire. Hein, juste une voix, des explications sur la vie et les comportements des rapaces. Et soudain, lointain dans le ciel au-dessus de nous, un vautour apparaît au-dessus des remparts. Silence total. Et même les enfants arrêtent de parler. Ça, c'est pas mal. Le soigneur explique que certains oiseaux dépassent même les 2 mètres d'envergure. Et c'est grand 2 mètres, hein. Et il demande au public de rester bien immobile pour faire un passage encore plus près de nos têtes. Alors j'applique, je reste immobile, et sauf que ma tête, elle continue de regarder l'oiseau au-dessus de nous, un peu comme au tennis. Mauvais réflexe. Et j'entends mon voisin qui me chuchote. Faut pas bouger. Ah oui, en effet, hein, parce que plusieurs rapaces s'élancent, hein, chouettes, aigles, pigargues, et on en prend plein les yeux. En tout cas, moi, j'ai retenu une chose, hein, c'est qu'ici, eh ben, c'est pas les humains qui regardent un show d'oiseaux, c'est plutôt l'inverse, hein, c'est les oiseaux qui nous observent en train d'essayer de rester calme. Et ça, c'est tout un spectacle.
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4: Quand on passe le rideau, ça sent le pop-corn, il y a de la lumière qui clignote de partout. Et les gens, ils retombent en enfance et ils s'attendent vraiment pas à trouver ça dans une maison.
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6: Lui a troqué tout simplement des cartons de souvenirs pour un musée privé de 45 mètres carrés dédié à la piste étoilée. C'est Thomas Joly. Thomas, d'où vous vient cet amour pour la piste étoilée et pour le cirque ?
4: Alors que c'est une passion qui me suit depuis que j'ai à peu près 6 ans. Tout a commencé bêtement par une visite à des animaux dans un cirque qui passait à Mèche. Et c'est là que l'amour pour le cirque a commencé. Depuis de nombreuses années, je collectionne pas mal d'objets et de documents concernant le cirque. Et en fait, tous ces objets, ils étaient enfermés dans des cartons. Et donc, j'ai décidé de leur laisser la place qu'ils méritent. Et de les mettre en lumière et en valeur.
6: Mais alors, du coup, comment on organise sa maison? Parce que j'imagine que plein d'objets, il faut donner des sortes de fonctionnalités, trouver la bonne place. J'imagine que ça ne se met pas en place du jour au lendemain, Thomas Joly.
4: Non, pas du tout. En fait, quand on a construit notre maison, on a tout aménagé le dessus du garage. Donc, on a rehaussé le dessus du garage. Et ça m'a permis de récupérer une pièce de 45 mètres carrés qui est aménagée du sol au plafond, 100% cirque.
6: Le Thomas Joly qui était en train de mettre en place, en tout cas ce cirque à la maison, de mettre en place ces objets, c'était quoi? C'était Thomas Joly adulte ou c'était l'enfant qui a eu ce choc psychologique qui a mis en place tout ça?
4: On va dire un peu les deux. On va dire le Thomas petit parce que j'ai retrouvé beaucoup de choses que je gardais depuis tout petit. Et le Thomas adulte qui a pris soin de tout bien exposer, de tout mettre en lumière, de tout dépoussiérer, de tout mettre en place pour que ça soit vraiment un vrai musée privé.
6: Est-ce que il y a une pièce, quelque chose en particulier dont vous êtes le plus fier, ou alors peut-être une pièce, un objet que vous aimeriez ou rêveriez d'avoir chez vous?
4: En pièce que j'ai récupérée récemment chez un monsieur qui liquidait son musée. J'ai récupéré une très vieille affiche du Cirque Pinder qui date de 1930. Donc il y a une affiche en papier journal écrit avec de l'encre très bien écrit, qui est vraiment jolie. Et en plus récent, j'ai récupéré deux blasons en métal, pareil du Cirque Pinder, qui étaient édités en très peu d'exemplaires. Et il en reste très peu dans toute l'Europe en état exceptionnel comme je les ai aujourd'hui.
6: Quand des amis, des proches à vous poussent ou ont poussé pour la première fois la porte de ce bel endroit, ça a été quoi les réactions?
4: Les gens ils disent que je suis fou. Quand en fait vous rentrez par la porte et il y a un petit sas avec des rideaux en velours, vraiment comme dans un cirque, on a vraiment l'impression de rentrer dans un cirque. Et quand on passe le rideau, ça sent le pop-corn, il y a de la lumière qui clignote de partout. Et les gens, ils retombent en enfance et ils s'attendent vraiment pas à trouver ça dans une maison.
6: À vous, je cours. Thomas Joly a réalisé son rêve d'enfant en transformant une partie de sa maison en un véritable musée du cirque. Une immersion sensorielle unique entre des rideaux de velours de pop-corn. 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
1: Vous avez sûrement entendu parler du lycée professionnel qui porte le nom de l'écrivaine Delphine Gay. Mais ces grands bâtiments, c'était quoi avant?
2: Je n'en sais rien, c'est un mystère. Je vous souhaite bonne chance dans votre quête.
3: José Soulier, c'était une manufacture de porcelaine qui à la fin s'est appelée Palace et qui était rattachée à la porcelaine de Limoges. Je pense que c'est dans les années 50 qu'elle a dû arrêter. Mais elle s'est appelée avant Michelot Frères, qui faisait partie de Limoges dans les années 25. Et d'après ce que je sais, la porcelaine Michelot Frères aurait fait la vaisselle du Normandie.
1: José, qu'est-ce que vous tenez dans les mains?
3: Une boîte en porcelaine de Bourganeuf, signé Palace. C'est un bleu avec un décor de fleurs et rehaussé à l'or tout autour. Quand on vide les maisons des gens du coin, on trouve des petites chaises, du petit mobilier pour les enfants que les gens s'amusaient à faire pour ramener chez eux, ce qu'on appelle dans un certain terme de la perruque.
4: Emma Loévan, en seconde ASSP, assistant et assistance à la personne.
1: Est-ce que c'est plutôt neuf à l'intérieur, les bâtiments?
4: La salle de Madame Denis, elle est neuve, mais sinon les autres salles, elles sont pas vraiment en bon état.
2: Hélène, à l'époque, 79-80. Ça date, hein. Moi, j'étais en première, je préparais le bac de français cette année. Enfin, en gros, j'essayais de rattraper ma scolarité. Le lycée-collège Picard-Ledoux, lui, il est très ancien. Delphine Gay, c'est très récent.
3: En montant le chemin à la rue des écoles, là, on va tomber sur ce petit chemin qui est caché entre deux maisons. Donc là où il y a un marqué interdit de stationner, vous prenez ce petit chemin. Normalement, toute cette partie-là, un des moules, et vous êtes derrière le lycée Delphine Gay.
1: Qu'est-ce qu'on voit là à nos pieds?
3: Un morceau de moule de la porcelaine, incrusté dans le chemin. Je pense que quand ils ont vidé tout ce qu'il y avait là, à cette époque-là, il n'y avait pas de déchetterie, donc on ne se posait pas de questions. On mettait ça en bas et ça remblayait le chemin. Le passé est sous nos pieds.
1: Si vous trouvez des moules de porcelaine aux alentours du lycée Delphine Gay, notamment dans le petit chemin qui est juste derrière, c'est le passé qui parle sous vos pieds.
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6: Pourquoi appelle-t-on l'eau l'or bleu?
7: En fait, l'eau, ça donne de l'énergie, ça peut donner aussi des bonnes vies aux animaux et ça peut donner des bons trucs à l'environnement. Ça sert à la vie de contenir de l'oxygène et sans l'eau, en fait, à la Terre, ça sera en fait une grosse boule de désert.
8: Bah, pour moi, on appelle l'eau l'or bleu parce que bah, l'eau, c'est précieux. Prends par exemple le pays, l'Afrique, au Sahara. Bah, l'eau là-bas, c'est comme de l'or. Si t'en as, c'est magique. Parce que là-bas, ils ont pas beaucoup d'eau. Mais oui, l'eau, c'est précieux. Et c'est aussi important parce que quand il y a des réchauffements climatiques, il n'y a plus beaucoup d'eau.
9: C'est grâce à ça qu'on vit aujourd'hui, parce que si on ne boit pas, si on ne s'hydrate pas 3 jours, bah, on sera déjà mort. C'est vraiment précieux l'eau, faut qu'on en ait à l'infini.
7: Vous avez vu les usines comme Christine, tout ça? En fait, eux, ils gaspillent l'eau. Ils fabriquent de l'eau qui se périme, donc ça se fait pas.
10: Et aussi, l'eau, c'est censé pas d'être périmée, parce que l'eau, dès qu'il y avait personne dans ce monde, il y avait déjà l'eau. Et cristalline, maintenant, c'est comme si leur but, c'était de construire de l'eau et après, de mettre des dates pour la périmation.
8: En fait, non, les usines cristallines, c'est en fait, ils récupèrent, je pense, de l'eau de mer et après, ils la filtrent, ils enlèvent le sel pour pouvoir en faire de l'eau minérale. De l'eau de source un peu. Pour boire.
6: Et alors chez vous, vous prenez l'eau du robinet ou vous avez des bouteilles d'eau?
9: Moi, je pense que je bois plus au robinet parce que en fait, on a 3 bouteilles et après, on remplit à l'infini.
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3: Arnaud Fromage, bonjour, bonjour.
4: Bonjour, bonjour.
3: Oh, ça fait beaucoup de bonjour, dites-moi. Bon Arnaud, aujourd'hui, quand le général de Gaulle vient en Franche-Comté?
4: Eh bien, il se passe toujours quelque chose. D'autant qu'il y est venu plusieurs fois dans la région, trois fois déjà à l'automne 1944 pour préparer la libération de Belfort, lors d'une réunion secrète avec le général de Lattre de Tassigny et Churchill au château de Montalembert, à Metz, après la libération. Ensuite, quand de Gaulle est venu saluer les villes libérées, Besançon, Morteau, Grandcombe, Châteleux, mais ce n'est pas la dernière fois que de Gaulle va venir dans la région. En 1959, sur la route qui le mène en Alsace, il en profite pour aller faire quelques petites pauses dans le territoire de Belfort. À chaque fois, le grand homme descend de sa déesse noire et passe quelques minutes à discuter avec les habitants, stupéfaits de voir le général en vrai dans leur commune. À Rope, Saint-Germain, Felon, La Chapelle-sous-Rougemont, La Rivière, Fontaine, Foussemagne et à Angeau. Angeau, 206 habitants, où de Gaulle est accueilli par la foule dans l'unique rue ornée de drapeaux et de bandeaux bleu, blanc, rouge. Anecdote amusante, le village d'ailleurs, qui ne possédait pas autant de décorations, est allé les piquer chez les voisins de Dell.
3: Ah, bon, mais Arnaud, la grande tournée de Gaulle en Franche-Comté, c'était en 1962.
4: Oui, la tournée des grands-ducs même. Le 14 juin, il atterrit à la base aérienne militaire de Luxeuil, avant de se rendre à Vesoul, puis de filer vers Dole, à bord cette fois d'une Simca présidentielle. Ensuite, direction Arbois, puis Poligny, Lons-le-Saunier, où à chaque fois, il est accueilli en héros. Le lendemain, il continue sa tournée par le Haut-Jura, Saint-Claude, Morée, Morbier, Saint-Laurent, Grandvaux, Cise, un petit quart d'heure à Champagnole, et ensuite direction Équevillon, Onglières, Plénise et Sanzeau, avant de remonter dans le Doubs, un discours à Pontarlier, à Besançon. Bref, le marathon présidentiel se termine le 17 juin dans le territoire de Belfort.
3: Et ben dis donc, et pendant toute la durée de ce périple, il a eu un problème majeur.
4: Oui, pendant ces 4 jours en Franche-Comté, le général de Gaulle ne s'est pas contenté de prononcer des discours et de serrer des louches. Non, il a bien fallu qu'il dorme aussi. Or, Charles de Gaulle est grand, très grand même, 1m96 au garrot. Donc les préfectures vont galérer à chacune de ces étapes pour lui trouver un paddock à ses dimensions. D'ailleurs, l'Élysée a fait réaliser en avance des lits sur mesure. Alors, pour la première nuit de sa visite à Vesoul, l'on apporte donc à la préfecture le lit spécial du général. Sauf que l'année 1962 est très tendue. C'est la fin de la guerre d'Algérie. Une partie des accords d'Évian est d'ailleurs négociée en secret au Fort des Rousses pendant ce voyage présidentiel. De Gaulle a échappé de peu à l'attentat du Petit Clamart, alors son service de sécurité est sur les dents. Ainsi, il lui déconseille de dormir à Vesoul même et préfère l'envoyer à la base aérienne de Saint-Sauveur, jugée plus sûre. Mais si les hommes et les véhicules ont pu faire le transfert, le lit, lui, eh bien, il est resté à Vesoul, dans les appartements du préfet. Et il y est toujours, d'ailleurs, parce que l'Élysée ne l'a jamais réclamé. Alors, l'histoire ne dit pas si De Gaulle a bien dormi ce soir-là, mais en tout cas, c'était pas dans un lit à sa taille.
3: Non, c'est certain, ça. Merci beaucoup, Arnaud Fromage, et puis à demain.
4: À demain.

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1: Salut Brésil.
2: Qui êtes-vous? Qu'est-ce que vous faites ici et à qui ai-je l'honneur?
1: Je m'appelle Jérémy Thierry.
3: C'est quoi ces prénoms? Qui s'appelle comme ça?
4: C'est Jérémy.
5: Tu as quel âge, mon grand?
1: J'ai 34 ans et je suis chocolatier glacier.
2: Bah, c'est super, c'est ce que tu voulais. Tiens, je t'ai amené un peu de glace, mûre pistache.
1: Et je suis dans les petits bonheurs.
6: On va se régaler.
7: Il va manger.
4: Et elle est où ta maison?
1: Je suis de la forêt Fouesnant, je vis à la forêt Fouesnant, j'ai grandi à la forêt Fouesnant, j'étais à l'école à la forêt Fouesnant.
8: C'est bon, on a compris.
1: Et si j'avais à la caractériser, c'est la mer forcément. C'est une commune du littoral avec un des plus gros ports de...
2: De quoi ?
1: Plus gros ports de plaisance de la région.
2: Ah ouais ?
1: Donc on y passe beaucoup de temps.
9: Et le temps, c'est de l'argent aussi.
1: Il y a beaucoup de boulot aussi à la forêt Fouesnant, donc on n'a pas trop le temps d'en profiter. Mais il y a les Glélans. L'archipel des Glénans. On y passe souvent des vacances, des week-ends, des soirées, histoire de décompresser après des journées compliquées au boulot. On a de la chance d'avoir un petit paradis comme ça à 30 minutes de navigation de la côte.
4: C'est un endroit magnifique.
3: Allez, on va se balader.
1: Mon coin préféré quand je me balade, c'est le lac de Guerre-les-Dents. Il y a plein de petites balades sympas à faire au départ de Guerre, où il y a une station nautique, une base nautique avec de quoi faire du pédalo.
10: En pédalo, mais c'est que c'est pas tellement la saison pour faire du pédalo.
1: Il y a une petite plage de sable blanc, voilà, il y a des restos, des bars, je trouve ça sympa, ça nous évade un peu. D'autant plus quand il est vidé, ça n'arrive pas souvent, mais on peut découvrir ce paysage lunaire et puis les maisons qui ont été ensevelies par les eaux. Sont découvertes.
4: Ça se passe sur la Lune, tout ça?
1: Quand tu marches dessus, ça, le sol est souple, ça, et puis ça fait des grands cratères comme si on était sur la Lune, quoi.
4: Tu veux voir mon coucher de soleil?
2: Non, sans blague, c'est pas la peine.
11: Ce matin, exercice d'expression orale.
1: L'expression bretonne que j'utilise et dont j'ai été martelé, mon grand-père le disait souvent, non dégueu.
12: Mais du rythme, du mouvement, mais t'es si bon paillou, dans ta gueule.
1: Non dégueu.
13: Pas un gueu, j'en prie, Jean-Pierre aussi est un gueu, ça l'empêche pas d'être un mari sympa.
12: Lui un gueu,
1: Et en général, quand il disait ça, fallait courir. Allez, salut.
12: Allez, bonne santé, les gueux.
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14: J'ai testé pour vous la seule animation payante du Futuroscope, les yeux grands fermés.
15: Alors pour tous les gens qui sont sur le bateau, à savoir la zone qui tangue un peu, on va pouvoir se blesser sur sa gauche et trouver un banc. Si vous trouvez ce banc, vous pouvez vous asseoir dessus. Si vous ne trouvez pas de banc, n'essayez pas de vous asseoir, ça serait dommage de finir les fesses à l'eau.
14: Bonjour Mohamed.
16: Bonjour.
14: Vous êtes non-voyant. Qu'est-ce que les yeux grands fermés?
16: C'est un parcours sensoriel dans le noir absolu, accompagné par une personne qui est non-voyante.
14: C'est accessible à partir de quel âge? Est-ce qu'il y a des précautions quand même ou conseils à prendre avant?
16: Il y a quelques préconisations puisque vous êtes dans le parcours forcément vulnérable. Et du coup, en amont, on essaie d'expliquer un petit peu, de teaser les visiteurs sur ce qui va se passer sans trop en dire. Et on déconseille généralement aux enfants de moins de 6 ans et aux personnes claustrophobes ou ayant des troubles de l'équilibre.
14: Comment se passe ce voyage dans le noir total, bien sûr?
16: On est en file indienne, on tient les épaules du voisin de devant, on crée un groupe qui reste uni, donc on voyage à travers trois univers en tenant la personne qui est devant.
15: On va pouvoir lâcher les épaules de la personne devant soi, faire un quart de tour sur sa gauche pour être face à ma voix, et ensuite un petit pas en arrière pour être contre le mur derrière vous.
14: Les univers, ils sont bien totalement différents, on est bien d'accord?
16: C'est ça, on est dans Zanzibar, plutôt la nature, le côté un peu calme. Alors là, évidemment, on appelle à l'éveil des sens avec l'ouïe, l'odorat et le toucher, avec beaucoup de plus de 100 sollicitations tactiles. Et ensuite, on arrive en ville, à Tokyo.
15: Faites attention, voiture, ne vous faites pas écraser.
14: Depuis 20 ans, et avec 2 millions de visiteurs solidaires, c'est pour la bonne cause bien sûr, la participation financière demandée à l'entrée est intégralement reversée à l'association Les Yeux Grands Fermés. À quoi sert justement cette contribution?
16: Alors nous, on a de cesse d'essayer de sensibiliser les visiteurs, mais en lame de fond, l'idée c'est quand même de pouvoir avoir des actions dans le domaine public, et notamment via le fonds Aliénor d'Aquitaine, et la recherche médicale pour la DMLA, entre autres, qui touche bon nombre de personnes âgées en France, et l'idée c'est aussi de pouvoir accompagner via les fonds récoltés ici des chèques qu'on remet annuellement, donc plus de 50% de ce qu'on récupère est reversé à diverses causes. Alors la recherche via le Fonds Aliénor d'Aquitaine, on a fait un chèque le 9 octobre dernier de 10 000 euros au Fonds Aliénor d'Aquitaine. On essaie aussi d'accompagner via le sport, parce qu'on sait que ça a une valeur importante pour sortir de chez soi, pour pouvoir avoir une vie sociale. Et du coup, Handi 86, donc le Shodan, je sais pas si ça vous parle, c'est un sport adapté aux personnes non-voyantes. On a un club à Poitiers, donc on les accompagne. Le CC Foot notamment. Donc toutes ces actions, en fait, elles sont un petit peu variées, mais elles restent tout de même dans le domaine de ce qu'on connaît nous, à savoir la non-voyance.
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5: Ma tata, elle est petite. Quand elle a un truc qui est haut, elle n'arrive pas à l'attraper.
7: Vous préférez être grand ou petit ?
5: Moi, j'ai envie d'avoir 15 ans comme ma cousine Olivia qui a un appareil dentaire. Parce que j'ai envie d'être grande comme elle et j'ai envie de sortir avec mes copines quand il fait beau. Ma mère, elle est très grande, mais elle y arrive quand même à rentrer. Elle n'est pas obligée de baisser la tête. Mon papa, elle est grand, mais a des grands doigts. Elle ne peut pas attacher les chouchous de ma petite sœur Lisa.
7: T'as envie d'être grande ou de petite ?
5: Comme ma maman. Ma maman, elle est moyenne. J'ai envie d'être pas trop petite, mais pas trop grande. Ma tata, ouais, elle est petite. Et du coup, quand elle a un truc qui est haut, elle n'arrive pas à l'attraper. Et mon père, il est plus petit que ma mère. Je préfère être grande, mais être petite, c'est aussi bien parce que, enfin, on peut passer partout, c'est un peu plus pratique, c'est tout ça. Juste être un peu plus grand, mais pas beaucoup. Je rêve que je sors avec mes copines, que j'ai 15 ans et que j'ai mon portable.
7: Donc, en fait, quand on est grande, on a...
5: un portable, et mon père, il m'avait donné son portable qu'il avait cassé quand il était grand. J'ai envie d'avoir un portable parce que comme ça, je pourrais appeler mes copines, je pourrais envoyer des messages et je pourrais envoyer des photos. Moi, en fait, j'ai envie d'avoir un portable mais pour faire des jeux, pour faire plein de choses. Bah, moi, j'ai un téléphone rose, mais il est pour enfants. Il y a des jeux, des vidéos, de la musique... pour envoyer des messages, on peut envoyer des photos et je peux jouer à mes jeux. Et même, j'ai envie d'avoir un portable pour de vrai, comme ma mère, vu que ma mère, elle a un jeu de Disney et un jeu pour construire des manèges. Moi, j'ai trop envie d'en avoir un.
7: Pour faire quoi ?
5: Je sais pas.
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0: pays d'Auvergne. Cette petite dame qui est sur une petite voiturette rigolote, qu'est-ce que c'est ?
1: C'est une machine pour laver le sol.
0: Ah, sympa.
1: C'est sympa, c'est sympa. Et on se fatigue pas.
0: C'est difficile à conduire ?
1: Pas du tout.
0: Pas du tout. Peux essayer ?
1: Je n'ai pas le droit de vous faire essayer ma machine. Il vous arrive quelque chose, je suis en tort.
0: Ah oui, je comprends. En même temps, je risque pas grand-chose quand même.
1: Si elle s'en va, elle s'en va, la machine.
0: C'est vrai ?
1: Ah oui, oui, oui. Regardez, j'ai le pied sur le frein.
0: On roule un peu toutes les deux ensemble ?
1: Allez.
0: C'est maniable ?
2: Ah oui, très maniable. Vous
1: voyez, si je lâche, la machine, elle s'en va. Vous voyez ?
0: Toute seule. Hop. Allez pas vous faire le tram.
1: Non, non. Et là, vous avez les brosses, là, okay. Le suceur, le klaxon.
0: Ouais, avec ça,
1: hein, on entend
0: on
1: pas
0: faire
1: bien.
0: Peur à personne. Hein.
1: Voilà.
0: Ah bah voilà, elle est en rade.
1: Non, non, j'avais laissé le frein. J'avais laissé le frein. Et ça fait 36 vous... ans que je suis dans le centre jaune. Bientôt la retraite.
0: Dit-elle avec un grand sourire.
1: Ah ouais, ouais, ouais, j'en ai marre là. Là, je commence à en avoir marre.
0: Vous avez dû en voir, vous, hein, en 36 ans dans le centre jaune.
1: Oh que oui, j'en ai vu des directeurs, j'en ai vu des gardiens, j'en ai vu du monde. J'ai fait des connaissances. Comme je fais avec vous, on discute. Mais le monde a énormément changé. Hein. Beaucoup, beaucoup, beaucoup. Il n'y a plus personne, c'est mort. C'est mort, c'est mort, c'est mort. La preuve, regardez la place. Il n'y a personne. Hein.
0: Ah bah c'est vrai qu'en même temps, c'est fermé, là, à cette heure-ci.
1: Oui, ça ouvre à 10h.
0: C'est peut-être pour ça qu'il y a
1: personne. Mais même.
0: Et les gens, ils vous arrêtent un peu pour discuter, ça arrive ?
1: Ça arrive, on me félicite sur le travail. J'ai eu des cadeaux par des gens qui passaient.
0: C'est pas vrai.
1: Ah oui, on m'a offert du parfum, on m'a offert une plante. Ah oui, oui.
0: Mais ça, c'était des amoureux discrets,
1: non,
0: hein,
1: non,
0: des amoureux transités.
1: Des dames. Mais c'était génial. Que là, maintenant...
0: Geneviève, je vous remercie beaucoup pour cette petite conversation sympathique. Je vous laisse avec votre engin, il n'a pas de prénom ?
1: Non, il n'a pas de prénom.
0: Un petit coup de klaxon et on se quitte, toutes les deux ? Ah oui, c'est voilà. Vrai que je m'entends presque pas.
1: Au plaisir.
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4: Wikizef, petit guide à l'usage des étrangers du sud du péage d'Arras en vacances dans notre belle région.
5: Je ne vais pas vous apprendre que la vie est injuste. Ne vous inquiétez pas, je vais bien, mais force est de constater que la vie est injuste. Prenez par exemple la silhouette des gens. Il y en a de toutes sortes, des petits, des grands, des roux, des blonds, des crépus, courts, longs, carrés, minces, gros ou ronds. Viens avec nous chez les barbapapas. Mais pour certains, la vie est plus dure que d'autres. L'exemple le plus frappant que la vie est injuste, c'est quand ma grand-mère disait en parlant d'une de mes matantes qui essayait à toute fin de maigrir, mais sans succès, quel malheur. Elle peut faire ce qu'elle veut, mais chez elle, tout fait penche. Ne paniquez pas, Wikizef est là pour vous aider. Tout fait penche. Rassurez-vous, hein, y a rien qui penche et qui va peut-être caire. Non. Tout fait penche.
4: Traduction.
5: Tout fait ventre. Ventre, une panse, une penche. Pour illustrer ce que c'est qu'une penche, il suffirait que je me mette de profil. Et vous verrez que là, il n'y a pas que pour ma tante hein, que tout fait penche.
4: Définition.
5: Tout lui fait penche, tout lui profite. C'est le malheur des bons vivants. Quel rapport avec la justice de la vie ? Bah, il y en a des. Ils peuvent manger ce qu'ils veulent, et ben ils grossissent pas. Je n'ai même vu manger des tartes au chou qu'à longueur de journée, elles et Thomas, elles pouvaient passer derrière une affiche à la décollée du mur. Et d'autres, ils regardent la vitrine du pâtissier, ils prennent un kilo. Alors, je vous dis pas si on en mange. Le pire, c'est que dans mes prises de sang, les triglycérides, impeccable, c'est le seul truc qui est pas en gras. Alors, je sais pas ce que je range là-dedans, moi. Mais ce qu'il y a de plus sûr, c'est qu'il y a plein de trucs. Une penche, c'est un logement social. C'est en ça que la vie est injuste. Et en même temps, il peut y avoir une sorte de résignation. À la question, t'aurais pas un peu grossi ? C'est mieux de répondre, qu'est-ce que tu veux ? Chez Mie, tout fait penche, que de se vexer.
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6: L'auteur du livre que je vous présente aujourd'hui dans Toujours à la page les a tous interrogés. Ce père de famille qui, après avoir tué femme et enfant, s'inquiète du sort de sa chienne. Ce japonais cannibale interpellé au bois de Boulogne ou encore ce membre de la Société de protection des oiseaux soupçonné d'être un tueur en série. Jacques Poinaz fut commissaire de police, chef adjoint de la brigade criminelle de la police judiciaire de Paris, également chef de l'unité de coordination de lutte antiterroriste. Cet Ardéchois de naissance témoigne de sa carrière dans « Le temps des aveux », « Le réfrigérateur du japonais cannibale » et autres récits de la brigade criminelle. Un livre paru chez Mareuil Éditions. Le retour

0: sur 13 des enquêtes les plus marquantes de sa carrière, avec en ligne de mire, à une époque où l'ADN n'était pas encore la reine des preuves, l'obtention des sacro-saints aveux. Des aveux qui viennent ou non, et qui dissimulent parfois une partie de la réalité, qui laissent aussi souvent l'enquêteur avec un sentiment de frustration. Jacques Poinas.
1: Oui, de la frustration, parce que les aveux ne sont pas toujours totalement sincères ou complets ou indiscutables. Il y a souvent une fragilité de l'aveu, puisque lorsque dans les aveux, on se projette déjà dans le procès et la preuve devant les assises pour les homicides. Mais ces histoires, c'est aussi ce basculement de la personne qui avoue, et souvent, même si le policier avant tout est content d'avoir résolu une affaire, parce qu'une affaire criminelle est toujours un poids pour les policiers, mais il y a également parfois un peu de, sinon de pitié, du moins de tristesse de voir un homme qui parfois avait une vie jusque-là normale et qui bascule dans le monde de la prison pour une longue peine.
0: Mais quelle perception vous avez de ça quand vous êtes face à quelqu'un qui n'est pas un criminel aguerri et qui bascule pour des raisons qui paraissent en fait futiles, si on y pense bien?
1: Alors, je crois que ça reste un mystère de l'homme, un mystère de l'humanité. Comment comprendre que quelqu'un qui a jusque-là eu une vie parfaitement banale, d'un seul coup, pour des raisons difficiles à imaginer, passe à des actes terribles?
0: On voit la grande diversité des affaires que vous avez traitées. C'est d'autant plus agréable à lire qu'effectivement, on ne sait jamais où vous allez nous emmener à chacune des histoires. Comment vous avez fait la sélection?
1: J'ai pris celles qui sont restées dans ma mémoire, je dirais, qui m'ont laissé un sentiment, soit de satisfaction, soit d'échec, ou comme celles qui se passent en Ardèche, où je reviens pratiquement dans mon village natal pour enquêter sur une affaire d'explosifs dans la communauté de l'ex-tueur de l'Ardèche, Pierre Conti. Et souvent aussi parce que ce sont des affaires qui ont quelque chose de particulier, parfois de presque burlesque, parfois de troublant, comme ces adolescents qui, pour donner un alibi à leur ami, inventent un stratagème un peu diabolique. J'ai essayé de montrer que la réalité est souvent plus surprenante que la fiction même.
0: Et c'est sans doute ce qui est le plus fascinant dans chacune des histoires que nous confie Jacques Poinas. Et ce qui est captivant, c'est ce récit au plus proche du travail de l'enquête et les impressions, les réflexions que partage l'auteur avec nous au fil de chacune. Alors si vous êtes fan de faits divers, jetez-vous sur Le Temps des aveux de Jacques Poinas, paru aux éditions Mareuil.

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2: Et votre soirée continue. Bonsoir, bonsoir à toutes et tous. Très heureux de vous retrouver en ce nouveau week-end avec Y'a pas que Paris dans la vie. Et ce soir, eh ben, on vous propose de repartir sur les routes de France avec quelques-uns des meilleurs moments de la semaine. Chaque soir, Éric Bastien reçoit une personnalité et lui fait raconter sa France. Les villes qui ont compté, les paysages, les souvenirs d'enfance, les endroits où l'on grandit ou ceux auxquels on revient toujours avec plaisir. Et pour ouvrir ces meilleurs moments, direction l'univers d'un comédien qui a marqué plusieurs générations, alors notamment avec son humour, sa personnalité et ses nombreux souvenirs. Salomon dans les aventures de Rabbi Jacob, on a retrouvé la 7e compagnie et ce soir, on se souvient d'Henri Guibé, il y a quelques jours au micro d'Éric Bastien.
3: Il continue de tourner et sa voix encore cet été n'était autre que celle de Rex dans Toy Story.
4: Je suis Buzz l'éclair, je viens en paix.
5: Je suis tellement content que tu ne sois pas un dinosaure.
4: Vraiment.
3: C'est vous ça, Henri. Vous avez fait tous les Toy Story, d'ailleurs c'est le 6e je crois.
6: Hein, oui, ça fait, le premier on l'a fait il y a 30 ans. Il y a 30 ans, ben
3: là, avec Richard Darbois, là, hein, dans le rôle de Buzz l'éclair.
6: Ben oui, qui a aussi la voix de.
3: Enfin, oh ben, il y a la voix de tout le monde, genre Harrison Ford.
6: C'était. Oui, ouais, Harrison Ford, entre autres. Et c'est lui qui m'a mis le pied à l'étrier de la synchro. On faisait une synchro où c'était des monstres préhistoriques, où je faisais déjà une sorte de T-Rex comme ça. C'est lui qui m'a. J'avais fait un petit peu de doublage avant, je m'étais doublé surtout dans les films que j'avais fait. Et ben, il m'a tenu par le bras parce que.
3: Ouais. Mais c'est drôle à faire.
6: Ah, ça, j'adore
3: c'est génial.
6: Ça. J'adore ça parce que, en plus de ça, quand je vois l'exploit de certains doubleurs, par exemple, l'acteur qui double Al Pacino. Quand on voit Al Pacino en version originale et là, on dit quoi, c'est le même. Et il s'appelle Luchini.
3: Ouais. Il faut être dans le souffle du comédien qu'on double.
6: Il faut être dans son regard. Il faut être dans son regard. Et faut, parce que chaque langue a une musique. La musique anglaise n'est pas la même que la musique française, au point de vue langue. Et il faut arriver à trouver une intonation qui corresponde à ça. Ouais. Il y a très bons comédiens en synchro, hein. c'est des jongleurs.
3: Un métier qui est aussi un peu menacé avec l'IA, donc il faut y faire très attention à ce métier.
6: Oui, en ce moment, justement, on est en train de se battre du côté de Dami, tout ça. Mais cela dit, je vais vous dire, hein, l'intelligence artificielle ne vaut que ce que valent les mains qui s'en servent. Mais ce qu'il faut faire, c'est pas voler le talent des autres. Il faut savoir, il y a une honnêteté, une espèce une éthique à avoir.
3: À adopter, ouais. Je vous donne quelques lieux comme ça, Henri Guibé, puisqu'on s'est baladé, des lieux, je sais, qui vous ont marqué. Vous pouvez me dire un mot sur chaque. Jean Lépin.
6: Ah, Jean Lépin, oui. Ah, ben, Jean Lépin, c'est les premières vacances qu'on se payait avec ma femme.
3: Bien.
6: Alors, on avait loué une fois un appartement, puis une autre fois une petite maison à côté de Jean Lépin. Et oui, c'était les vacances plage.
3: La Normandie?
6: La Normandie, ouais, après, par beaucoup plus tard avec ma femme, on louait un petit appartement, à Trouville. Et on avait, même avec mon petit-fils, là, même, on avait, à Trouville, on avait loué une petite maison qui tenait juste sur la mer. C'était sympa, ça. C'était des oublie-tout.
3: Des oublie-tout?
6: Oui, on se fout du reste.
3: Ah,
6: on
3: c'est
6: est en vacances,
3: c'est comme
6: on oublie tout.
3: C'est drôle, ça. Alors, je vais un tout petit peu plus haut, Henri. Je sais que vous êtes nostalgique des corons.
6: J'aime beaucoup le Nord. J'aime beaucoup le Nord, j'aime les maisons du Nord. Il y a de très belles maisons dans le Nord. C'est vrai, il y a cette nostalgie. J'ai pas la nostalgie des corons, mais
3: Lille.